0: Auditeurs de Radio Espérance, écoutons tout de suite un enseignement sur le thème « La paix ne s'impose pas » par Jacques Arago, donné cet été à l'Université chrétienne de Castanet.
1: Je suis général en deuxième section, c'est-à-dire que j'ai arrêté l'activité et je suis aujourd'hui en ce qu'on appelle en réserve jusqu'à mes 68 ans. Je suis rentré pour la première fois sous l'uniforme au collège militaire d'Aix. J'avais pas encore 18 ans et j'ai donc quitté le service actif en 2018 de façon un peu prématurée et sur décision personnelle. J'ai donc servi mon pays pendant 38 ans sous l'uniforme. Alors bien sûr, je ne suis pas de la génération qui a libéré la France au lendemain des débarquements de Normandie ou de Provence. Je ne suis pas non plus de celle qui a participé à leur corps défendant au combat en Indochine ou en Algérie pendant près de deux décennies. Je ne suis pas de la génération qui a attendu l'arme au pied pour la grande majorité d'entre eux entre 1960 et 1990 pendant presque 30 ans, sans quitter le territoire national ou presque, avec pour horizon les camps d'entraînement en Champagne et dans l'Est de la France. Je suis de ceux qu'on appelle la quatrième génération du feu, donc j'ai connu une bonne douzaine de déploiements, et parmi eux des actions de combat en Afrique, dans les Balkans, à Sarajevo en particulier, et puis surtout en Afghanistan, il y a une quinzaine d'années, lorsque je commandais mon régiment. Alors, est-ce qu'il est surprenant de demander à un soldat de venir parler de la paix? Eh bien, pas vraiment, puisqu'en fait, notre domaine d'action, le nôtre, en fait, c'est la guerre, et que si on connaît la guerre, on connaît très bien le prix qu'il faut payer pour avoir la paix. Alors, dans ma carrière, dans les différentes opérations auxquelles j'ai participé, on m'a demandé d'instaurer la paix, de la restaurer, de la rétablir, de la maintenir, etc., avec tout le vocabulaire qui va avec. En résumé, la paix nous a coûté cher, en tant que Français, et spécialement en tant que militaire, hein, puisque envoyé par notre pays, loin de chez nous, loin de nos familles, loin de nos amis. La paix se gagne, dit-on. Moi, je pense qu'elle se mérite, surtout. Elle se mérite parce qu'elle n'est pas gratuite, et on a laissé pas mal des nôtres sur les pistes africaines, dans la boue des Balkans ou dans la poussière d'Asie centrale. D'autres sont revenus, atteints dans leur chair ou même dans leur tête. La paix se mérite parce que la guerre est là, elle est tapie, elle attend simplement de se révéler par les pires travers des hommes. Et c'est un peu l'objet de mon propos de cet après-midi et donc de votre début d'après-midi. Alors, pour commencer, un petit moment de poésie. Je vous invite à lire cette citation de Charles Baudelaire qui dit « Il n'y a de grand parmi les hommes que le poète, le prêtre et le soldat, l'homme qui chante, l'homme qui bénit, l'homme qui se sacrifie, qui sacrifie et se sacrifie, le reste est fait pour le fouet. » Je ne doute pas que la grande majorité d'entre vous soient donc des poètes. Et promis, je ne sortirai pas mon fouet cet après-midi. Alors, donc je vais vous partager mon expérience de soldat au travers de trois aspects différents de la guerre. Le premier sera une approche plutôt historique et polémologique. Et puis ensuite, une dimension beaucoup plus humaine pour la deuxième partie. Et puis je terminerai par quelques remarques sur la victoire et sa finalité, qui est le retour à la paix. Alors pour commencer, je dirais qu'au travers du temps, les hommes ne se sont pas toujours battus comme aujourd'hui, c'est-à-dire dans une guerre totale d'annihilation, mais j'y reviendrai par la suite. Les formes de l'affrontement armé ont évolué avec l'émergence des communautés humaines. Avant de parler de la guerre, deux petits mots sur la violence. La violence, elle est inhérente à l'état de nature. Donc pour moi, c'est quelque chose qui est intimement lié à notre nature humaine, et elle remonte certainement aussi loin que nos propres origines. Dans les temps reculés, la loi du plus fort a toujours prévalu au sein des sociétés humaines. La violence organisée, c'est-à-dire la guerre, c'est quelque chose qui apparaît beaucoup plus tardivement, puisqu'on l'a fait remonter à environ

De ces confrontations entre sédentaires et nomades, trois personnages apparaissent alors, le prêtre, le guerrier et le paysan, avec un équilibre à trouver en fait entre les deux derniers, puisqu'il s'agit de garantir un niveau de sécurité, et puis en même temps de garantir un niveau de production pour assurer la survie ou la vie des communautés humaines. Avec l'apparition de la citoyenneté grecque, cette équation se résout partiellement, puisqu'en fait le citoyen vote la guerre et en plus, par la suite, pardon, il y participe. Chaque citoyen détient d'ailleurs chez lui son propre armement et c'est lui-même qui va au combat. En termes de technique de combat, l'évolution se fait alors vers une forme de combat à mort, face à face, dans des formations compactes, au coude à coude, et c'est ce qu'on appelle la phalange grecque, qui s'affronte au cours d'une bataille rangée pour régler leurs différends entre cités. Alors il y a quelques invariants, hein. c'est un affrontement d'hoplites, c'est-à-dire de fantassins, de gens à pied. L'effectif est fixe, on se bat au coude à coude, sur un endroit qui a été choisi, c'est un lieu précis, on n'a pas le droit d'en sortir, de façon à pas endommager les cultures. C'est un temps limité, parce qu'après il faut aller cultiver, et puis tout particulièrement il faut peut-être aller moissonner. Le soldat est avant tout un paysan. Et chaque cité se range derrière le résultat du combat. Donc on a d'emblée une idée de victoire décisive. C'est un combat à mort, et c'est une forme de combat dans lequel l'occidental veut souvent en finir, si j'ose dire. Parce qu'en fait, ça n'est pas un homme de guerre, il est plutôt tourné vers l'économie, il veut la paix pour faire prospérer son commerce, son élevage, ses cultures. Donc tout ceci suppose la négation et le refus de la dérobade, la fuite, de la mort dans le dos. On se bat et on meurt debout, face à face, les yeux dans les yeux. Et ça va durablement marquer notre façon de combattre tout au long des siècles qui suivent. Dans ce monde, la cavalerie n'a pas du tout de rôle principal. Les armes de jet non plus, la lance, la sagaie, la massue. Donc seule l'infanterie compte et tous les autres procédés sont bannis. Ce modèle est analysé et décrit par un gars qui s'appelle Victor Davis Hanson dans un livre « Le modèle occidental de la guerre ». Et ce modèle restera pendant des siècles la référence pour notre lecture des affrontements. La bataille rangée est donc la fille de la démocratie, où chacun joue de la même façon, avec la même règle, le même objectif. Ce modèle occidental recherche une bataille, c'est une stratégie de destruction. Et donc on peut résumer les deux apports majeurs du monde grec, qui sont la démocratie, celle où on donne le pouvoir au peuple, qui est quand même l'idée centrale de notre politique occidentale, et puis la bataille rangée d'infanterie comme solution aux différends entre cités. Le but est identique, obtenir un résultat définitif, incontestable, de la façon la plus directe et la plus efficace possible. Le vote majoritaire pour la démocratie, le combat corps à corps, face à face, des hoplites pour la guerre. Dans son livre « Histoire de la guerre du Péloponnèse », Thucydide analyse le conflit qui a opposé Sparte et Athènes, avec les coalitions qui étaient liées à chacune des cités. Ça se passe au 5e siècle avant Jésus-Christ, entre 431 et 404. Et cet Athénien est souvent cité parce qu'il nous offre une des premières analyses rationnelles des conflits, des relations de puissance entre entités politiques, indépendantes ou rivales, ainsi que les bases de la géopolitique, en l'occurrence l'opposition et le duel entre une puissance continentale, Sparte, et une puissance maritime, Athènes. Aujourd'hui, Thucydide fascine toujours par sa modernité et la permanence des enseignements que l'on peut en tirer. Ainsi, dans son discours des Athéniens aux Lacédémoniens, il décrit les trois raisons pour lesquelles les hommes se font la guerre. Selon Thucydide, on se fait la guerre pour l'honneur, par peur ou par intérêt. Ce sont les trois motivations de se battre. On peut dire que ça n'a pas changé. Thucydide a une vision de la guerre qui est quand même assez originale parce qu'on peut la qualifier d'aventure accidentelle. C'est irrationnel, c'est une parenthèse, c'est non souhaitable et ça s'inscrit évidemment dans les rapports de force entre cités. Pour lui, la guerre, c'est l'opposé de la politique. Alors, Thucydide écrit dans son discours « Avant de vous engager, songez à tout l'imprévu que comporte une guerre. Quand elle se prolonge, c'est d'ordinaire le hasard qui finit par jouer le premier rôle. À ce point de vue, nous nous trouvons placés à égalité et c'est une aventure dont on ne sait à l'avantage de qui elle se terminera. Quand les hommes s'engagent dans les guerres, ils commencent parce qu'ils n'auraient dû faire que plus tard.
ils passent à l'action et c'est seulement lorsqu'ils

ils ont souffert qu'ils en viennent aux négociations. C'est seulement lorsqu'ils ont souffert qu'ils en viennent aux négociations. Je pense que c'est d'une actualité criante. On sait toujours commencer une guerre, on sait rarement la terminer, ou bien quand elle se terminera, parce que la guerre a une dynamique propre. C'est la dynamique de la guerre. Elle a une existence à part et elle génère des mouvements et des changements qui sont profonds et qui sont incontrôlés. Donc en fait, le piège de la guerre réside aussi dans un état permanent d'affrontement, dans une espèce de guerre sans fin. Alors toujours dans mon petit parcours historique, depuis Athènes, je fais un raccourci, je ne passe pas par toutes les étapes, jusqu'à la Première Guerre mondiale, ce modèle occidental et donc la façon de s'affronter a évolué progressivement. La Première Guerre mondiale a représenté la disparition de la majorité de ses principes parce que l'affrontement a été total, parce qu'il a été continu, parce qu'avec l'apparition des armes chimiques, les toxiques de guerre, ça a marqué évidemment une évolution particulière. L'anéantissement de l'adversaire a été recherché et seule l'usure des 4 années de guerre totale et de millions de morts en a été le résultat. Alors au fil du temps, les principes que j'ai évoqués précédemment se sont affadis, ils ont disparu, même s'il en reste quelques traces. Aujourd'hui encore, l'occidental recherche une bataille décisive, un affrontement qui ôtera à l'adversaire toute envie de poursuivre. Cette quête permanente et quasi obsessionnelle est visible, par exemple, lorsque le président Trump est persuadé que l'Iran va baisser les bras après quelques jours de bombardement. Par la suite, l'avènement de l'arme atomique, au cours de la Deuxième Guerre mondiale, a marqué une nouvelle étape dans les affrontements. La Première Guerre mondiale a été la dernière guerre où le nombre de morts militaires a été plus élevé que le nombre de civils tués. La Deuxième Guerre mondiale a accéléré ce nouveau paradigme avec des millions de civils tués. Les populations sont devenues un enjeu et surtout une cible. Je ne sais pas si vous connaissez l'anecdote, mais qu'est-ce qui a tué le plus de civils français pendant la Deuxième Guerre mondiale ? Ben oui, les Alliés. Parce qu'en fait, quand on fait l'analyse, c'est pas moi qui l'ai faite, c'est un gars qui s'appelle Eddy Florentin, quand les Alliés bombardaient la France, il a compté, en dehors des déportations, les Allemands et leurs Alliés ont tué 6000 civils français, ils en ont fusillé 25 000, ça fait 31 000. Les Alliés en ont tué 69 000. Il y a eu 69 000 morts lors des bombardements alliés pendant la Deuxième Guerre mondiale, et forcément une majorité, une très grande majorité de civils. 75 000 de plus ont été blessés ou mutilés. 300 000 habitations ont été détruites. Les villes totalement détruites ou gravement endommagées se comptent par dizaines. Caen, Le Havre, Saint-Lô, Lorient, Saint-Nazaire, Avignon, Bordeaux, Le Creusot, Gennevilliers, Trappes, etc. Toutes les régions ont été concernées. Les horreurs de la guerre sont multiples. Les bombardements aériens sur Londres, sur Hambourg, sur Dresde ont fait des dizaines de milliers de morts. Mais en fait, toutes ces horreurs atteignent leur paroxysme le 6 août 1945 à Hiroshima, où 75 000 personnes sont tuées instantanément par une seule bombe atomique. Dans les semaines qui suivent, 50 000 personnes de plus meurent. Ça fait environ 125 000 victimes en 3 mois. Et le décompte du nombre total de morts reste imprécis, mais on atteint à peu près le chiffre de 250 000 personnes. À Nagasaki, 3 jours plus tard, mais il en est sensiblement de même. Toutefois, la dissuasion nucléaire a le grand mérite, depuis 1945 et le développement du nombre de pays dotés, d'avoir établi une sorte de statu quo. On parle volontiers d'équilibre de la terreur. Le vocabulaire employé fait quand même froid dans le dos, parce que quand on y pense, l'équilibre de la terreur, des stratégies anticipées, des frappes de représailles, où dans tous les cas, les villes sont ciblées, les populations sont menacées. Pourtant, ces armes nous ont aussi apporté la plus longue période en Europe sans guerre que nous ayons connu. Plus de 80 ans déjà, si l'on écarte les conflits des Balkans, qui étaient quand même une guerre civile, et l'Ukraine aujourd'hui, qui est un conflit qui reste assez limité. Les Occidentaux, globalement, je ne sais pas si vous avez vu la vidéo sur YouTube des frontières de l'Europe, qu'on voit évoluer au fil du temps, on est quand même les champions de la guerre, hein, les champions des affrontements armés. Alors aujourd'hui, les observateurs conviennent que la guerre, que l'on pensait définitivement hors la loi, grâce aux Nations Unies, grâce aux différents dispositifs de règlement pacifique des différends, ne fonctionne plus correctement. Ils ont vécu, et la paralysie de ces systèmes est autant imputable à la montée d'un Sud global qui lie toutes les actions et les résolutions de l'ONU comme un ordre mondial des puissants, que du fait de sa propre impuissance.
Ceux qui pensaient rendre la guerre hors la loi voient désormais revenir les États-puissances qui font fi de la loi internationale et qui marquent le retour de la loi du plus fort. Le droit international est incapable de résoudre la situation en Ukraine. Son inutilité est patente. La Russie est l'État qui connaît les pires sanctions depuis des années et qui en contourne les effets avec succès. La démonstration est donc faite. Le droit sans la force ne triomphe jamais de la violence. Alors donc, de cette première partie, il faut retenir qu'en Europe, la mémoire de la Première Guerre mondiale, et puis très rapidement celle de la Deuxième Guerre mondiale, qui se termine par le spectre atomique que j'ai évoqué tout à l'heure, ont profondément marqué les esprits. Par la suite, pour nous, Français, l'Indochine, l'Algérie, la France a connu des expériences sans vraie victoire. Et tout ça a provoqué en France une sorte de tentative de sortir la guerre et tout ce qui était violence du champ politique. Bon, aujourd'hui, force est de constater que tout ça n'était qu'illusion. La guerre est bien de retour en Europe. Et si l'on en croit les déclarations martiales des uns ou des autres, elle pourrait rapidement s'étendre sur le continent. Alors maintenant, après avoir vu ce premier point, je vais vous parler du niveau plus individuel du combattant, du soldat, de celui qui est impliqué dans les différents affrontements. Ce sera ma deuxième partie. Alors l'histoire du soldat français, si on parle de conscrit, ça remonte à la Révolution française. Auparavant, rappelons que les rois de France avaient des armées très réduites, souvent levées uniquement pour la durée de la campagne, initialement avec les chevaliers, accompagnés de leurs vassaux et de leurs gens. Par la suite, la guerre de Cent Ans a vu émerger des compagnies de professionnels de la guerre que l'on payait pour une campagne. Bon, on peut imaginer aisément la motivation de gens qu'on paye juste pour aller au combat. Pour le sacrifice de ce genre d'unité, j'émets des doutes. De plus, à la démobilisation, ces grandes compagnies n'hésitaient pas à piller la population, à mettre à sac les différentes provinces dans lesquelles ils avaient été déployés. Au XVIIe siècle, l'armée est réformée en profondeur. La hiérarchie militaire est réorganisée pour favoriser l'avancement au mérite de la petite noblesse et de la bourgeoisie. Une administration civile est développée pour gérer l'armée et une ébauche de conscription est mise en place avec une milice provinciale, une armée de réserve composée d'hommes tirés au sort. L'armée moderne, celle des conscrits, c'est vraiment la création de la Révolution française, puisque le texte fondateur de la conscription en France est la loi Jourdan d'Elbrel, que vous voyez à gauche sur la diapositive, qui a été adoptée le 5 septembre 1798 et qui instituait la conscription universelle et obligatoire pour tous les hommes français âgés de 20 à 25 ans. Leur présence sous les drapeaux est imposée par la loi, il y a donc une notion forte de contrainte, et il s'agit donc de faire venir tous les jeunes français pour un temps sous les drapeaux. Les conscrits fournissent alors toutes les armées de Napoléon, du Second Empire, des rois entre-temps. Et plus tard, c'est bien une armée de conscrits qui défend en masse la terre de nos pères, en 14-18, dans la boue des tranchées, et qui contribue grandement par la suite à la libération de la France en 1944, après le débarquement de Provence. Donc, de Valmy, en septembre 1792, à la libération de Colmar, en février 1945, en passant par Douaumont, en octobre 1916, les armées d'appelés ont écrit les plus belles pages de gloire de nos armées françaises. Leurs titres de gloire sont brodés en lettres d'or sur l'avers de tous nos drapeaux, de tous nos régiments. En 1996, le président Chirac rompt avec le passé et annonce la fin du service national obligatoire, la création d'une armée de métier. Cette décision est ensuite entérinée par une loi en octobre 1997 qui suspend la conscription. Tout le monde le sait, aujourd'hui nos soldats, nos officiers, nos sous-officiers sont tous des volontaires qui ont choisi de rejoindre les armées, qui ont délibérément accepté de porter les armes au nom du peuple français et d'obéir aux décisions politiques d'engagement des forces armées, ce qui suppose qu'ils acceptent de se sacrifier pour leur pays. Mais un soldat français n'est pas un condottiere du XVe siècle qui se vend au plus offrant. Il n'est pas un mercenaire dans son propre pays. Parce que le soldat français accepte de porter les armes, mais au nom du peuple de France. Et lorsqu'il donne la mort, il le fait en notre nom à tous. Il ne combat pas pour un idéal politique ou idéologique. Il est le bras armé d'une démocratie, la nôtre, et on dit qu'il détient le monopole de la violence légitime. La violence légitime décrite par Max Weber au début du siècle, du XXe siècle. C'est légitime parce que sa mission lui est confiée par les représentants du peuple français
en tout premier lieu par le président de la République, qui est aussi constitutionnellement le chef des armées, et par le Parlement, lorsqu'il est consulté, au-delà d'une durée de mission initiale de 4 mois. La cohérence de notre système est assurée par le président, qui dispose de la réactivité, et par le Parlement, qui, lui, dispose de la légitimité par un vote de confiance. Dans l'armée française, au combat et dans tous nos déploiements, le soldat ne tue que par absolue nécessité, et en préservant impérativement les vies civiles et les innocents dans toute la mesure où sa mission le permet. Selon le territoire concerné, cela peut être plus ou moins facile ou plus ou moins efficace, en particulier lorsque la population prend fait et cause pour un camp et contribue aux attaques contre nos propres forces. Alors, je vous donne un petit exemple. Le 4 janvier 1997, deux militaires français sont appelés, ça se passe en Centrafrique, il y a un capitaine et un adjudant, ça se passe à Bangui, et les deux militaires, le capitaine Patrick Devos et l'adjudant Gérard Giraldo, sont tués à bout portant par des hommes en uniforme, qui tombent dans un vrai guet-apens. Ils n'étaient pas spécialement armés, ils avaient juste des armes d'autodéfense, des pistolets. Et ils étaient venus parce que les mutins centrafricains leur avaient dit qu'un civil avait été tué par des balles françaises, et donc ils étaient venus constater les choses sur une des plus grandes avenues de Bangui, l'avenue Boganda, sur laquelle se déroulaient des manifestations. Quelques mois plus tard, une foule hostile de civils, avec des femmes au premier rang, qui lèvent leur t-shirt pour montrer leur poitrine, et derrière des soldats qui jettent des grenades sur les positions des Français. Bon, eh bien, on s'est retrouvés dans la plus grande des difficultés, parce que tirer sur des civils, ça rentre pas dans le logiciel de soldats français. Donc en fait, la force d'intervention, c'était des Tchadiens. Et on a fait appel aux Tchadiens et ils sont arrivés et ils ont réglé le problème en 2 minutes parce que ça leur pose aucun problème. Alors, aujourd'hui, un soldat français, à partir du moment où il est militaire dans l'armée de la République, il ne choisit pas sa mission. Il ne se porte pas volontaire pour partir quelque part. On ne choisit pas sa mission, on va là où on nous dit d'aller. Et en fait, il n'a pas le loisir du droit de retrait, de choisir celle qui lui plaît ou qui le paye le plus. Il va là où on lui dit, il s'est engagé à servir son pays par les armes, et donc là où la mission l'appelle, il se rend. Nos soldats, nos hommes et nos femmes servent avec courage et détermination partout où ils sont envoyés, avec toute la fougue et l'allant de leur jeunesse, exactement comme leurs anciens auparavant. Le soldat donne la mort, mais il est aussi prêt à la recevoir, et la notion de sacrifice et de volontariat s'est substitué à celle de contrainte par la loi que j'évoquais tout à l'heure avec les armées de conscrits. Donc aujourd'hui, on est dans du volontariat et c'est assez différent. Vous avez ici le monument qui honore la mémoire de tous les morts du régiment à Castres, 8e RPMA, depuis la création du régiment en 1951. Alors bien sûr, il y a une très grande majorité de noms pour l'Indochine, comme vous pouvez le voir dans la partie gauche. Ensuite, il y a l'Algérie. Et puis à droite, il y a les opérations modernes, celles qu'on appelle les opérations extérieures. Et puis, dans la droite de la diapositive, vous voyez 8 de nos morts en Afghanistan lors de l'embuscade d'Ouzbin. Alors, il faut quand même pas se tromper. Une armée de professionnels ne permettra jamais de fournir les effectifs suffisants pour un conflit majeur. Pour faire un parallèle avec l'Ukraine, aujourd'hui, en Ukraine, il ne reste quasiment aucun de ceux qui se sont battus dans les premiers jours. Ramener à notre niveau une armée professionnelle de terre de 100 000 hommes, mais en fait, c'est consommé en quelques jours, quelques semaines de combat. Donc derrière, il faut avoir quelque chose. Il faut une réserve et puis il faut réimaginer un dispositif de mobilisation performant, rapide, cohérent. Pour reprendre une image chère au général Iras Torza, ancien chef d'état-major de l'armée de terre, en 1914, nos effectifs permettaient d'aligner un fantassin tous les 50 cm en partant de Nice et en montant jusqu'à Dunkerque. Un fantassin tous les 50 cm. Aujourd'hui, on a 20 régiments. Si on les aligne tous de la même façon, tous les 50 cm, on peut faire 15 km. Donc on va même pas faire le tour du périphérique de Toulouse. Donc c'est une image, mais c'est pour vous donner un peu quelles sont nos capacités aujourd'hui. Voilà. Il y a aucune commune mesure avec ce qu'on savait faire il y a quelques années. Je voulais vous dire quelques mots sur la difficulté pour moi de la théorie de la guerre juste de Saint-Augustin, mais comme j'ai vu qu'il y avait une conférence complète tout à l'heure, donc j'y sursois, et je ne déflorerai pas ce sujet puisqu'il est porté par l'intervenant suivant. En revanche, je vous dirai quelques mots sur la différence entre sécurité et défense. Les forces armées ne sont pas chargées de contribuer à la sécurité.
C'est pas notre métier. On n'est pas là pour aller rétablir l'ordre dans des banlieues. Nous sommes organisés, équipés, entraînés, commandés pour nous opposer par la force à un ennemi qui nous veut du mal. Et pour ça, nous utilisons, avec tout le discernement nécessaire, la force des armes et des armements divers. Contrairement à beaucoup d'affirmations, en particulier de journalistes, hein, quand on a parlé au début de la guerre en Ukraine, il n'existe pas d'armes défensives. Toutes les armes sont destinées à tuer, et tous les calibres le permettent. Donc il n'y a pas des petits calibres qui tuent mollement et des gros calibres qui tuent sévèrement. La sécurité, quant à elle, elle vise à ramener dans la loi un citoyen déviant. La sécurité, c'est la mission de la gendarmerie, de la police nationale, de la police municipale, dont les consignes d'ouverture du feu et les équipements sont adaptés à leur mission. Si on additionne la police nationale et la gendarmerie, on a 240 000 hommes. 240 000 hommes, faudra m'expliquer pourquoi ils ont besoin de 10 000 militaires de plus. Alors, nos soldats déployés à Sentinelle, les fameux 10 000 que vous voyez en bas à droite, agissent uniquement dans le cadre de la légitime défense. Donc quiconque essaye de prendre une de leurs armes, capturer un des membres d'une équipe ou sortir une arme ou un couteau, tous ces exemples sont réels, eh ben il va mourir ou être grièvement blessé. Parce qu'en fait, tous les soldats ne sont entraînés que pour ça. De façon un peu triviale, les forces de sécurité du ministère de l'Intérieur, avec les écureuils de l'autoroute, vous voyez ce que je veux dire là, de l'autoroute Toulouse-Castres, ben ils attendent que les écureuils descendent des arbres pour les arrêter. Mais nous, on sait rien faire de tout ça, ni attendre, ni arrêter. Nous, on peut couper l'arbre, faire exploser l'arbre ou tirer sur l'écureuil. On n'a pas d'autre solution. Donc, nous ne sommes pas interchangeables avec les forces de sécurité. La défense n'est pas la sécurité et la sécurité n'est pas la défense, vice-versa, et on ne fait pas le même métier. Le point suivant, mon deuxième point, est-ce qu'il est plus facile de défendre son pays ou de résoudre des crises ? Alors, je pense, au fond de moi-même, qu'il est plus facile de défendre son pays contre un agresseur clairement identifié qui essaye de nous envahir, de nous faire du mal. On a quelques exemples dans l'histoire, hein, c'est des voisins, ils sont pas loin. D'ailleurs, ils sont de plus en plus agressifs, au moins économiquement. Résoudre des crises, c'est toujours beaucoup plus compliqué, parce qu'on va dans des zones où la violence peut surgir à tout moment. Je vous l'ai dit tout à l'heure avec Bangui, hein. On a un niveau de violence qui peut être nul et qui peut être maximal 5 minutes après. Alors, en tant que soldat, nous, on va là où le président de la République française nous envoie. Il n'y a pas de discussion là-dessus. Mais il faut bien comprendre que la justification du bien fondé de la mission, elle appartient au pouvoir politique. Pourquoi sommes-nous allés en Afghanistan ? Pourquoi sommes-nous restés au Mali, au Burkina Faso ou au Niger pour ensuite en être chassés ? Ben, toutes ces questions, elles se posent devant le pays, devant la représentation nationale, et puis devant les familles éplorées par la perte d'un fils ou d'un mari, parce que à chaque fois, nos opérations, ça se concrétise par nos morts et nos blessés. Je vous ai parlé de la Bosnie. La Bosnie, c'est une centaine de morts. L'Afghanistan, c'est une centaine de morts. Les opérations au Mali, c'est une centaine de morts français. Alors, je ne sais pas si vous avez déjà essayé, petite expérience, de séparer deux boxeurs bien motivés. Mais s'interposer entre deux belligérants, ça ressemble un petit peu à la même chose. Sauf qu'au lieu de prendre un coup de poing, on reçoit une volée de balles ou des tirs d'obus explosifs. Alors une autre petite anecdote, hein, en 94-95 à Sarajevo, comme casque bleu, c'était s'exposer aux tirs de deux factions qui s'affrontaient, les musulmans bosniaques d'un côté contre les serbes bosniaques de l'autre, dans une guerre civile. Or dans une guerre civile, il n'y a pas de gentils. Même si la presse avait choisi son camp, il n'y a pas de gentils. Il n'y a pas des gentils musulmans et des méchants serbes, ou des gentils serbes et des méchants musulmans. Il n'y a que des méchants, en fait. Donc, c'est des voisins, c'est des amis, c'est des parents qui se battent les uns contre les autres, avec toute la férocité dont est capable le genre humain. Alors, je vous relivre une petite anecdote. Hein. En juillet 95. L'infirmerie d'un des bataillons français a été visée par un tir de mortier. L'infirmerie, c'est un bâtiment avec une grosse croix rouge dessus, hein. Donc bon, on peut pas le rater. Et donc, ils reçoivent un premier obus à proximité de l'infirmerie. Le médecin qui est là, qui s'appelle Éric d'Orléans, il donne quelques ordres, des consignes, parce qu'un obus vient d'éclater et il est grièvement blessé.
Il donne des consignes à son infirmier, il lui explique qu'il est allergique à un certain produit, et puis il tombe dans le coma. Et malgré la mobilisation de toute l'équipe chirurgicale, malgré tous les donneurs de sang bénévoles qui se portent volontaires pour donner du sang, le capitaine décède sur la table d'opération. Donc on peut être médecin, on peut ne porter comme toute arme qu'un brassard à Croix-Rouge et mourir pour la France. Alors qu'au départ, on est simplement venu rétablir la plaie. Alors de l'avis de beaucoup d'anciens combattants de la Première ou de la Deuxième Guerre mondiale, parce qu'à cette époque-là, il y en avait encore, Sarajevo leur semblait une mission impossible. Mission impossible du fait de l'absence de front, de la difficulté d'identifier nos adversaires, et puis de se retrouver entre le marteau et l'enclume en permanence, et le marteau changeant de côté et l'enclume changeant de côté. Alors pour terminer sur cette partie, la mort d'un soldat, elle n'est jamais anodine. Hein. Elle n'est ni un accident du travail, ni une mort ordinaire. Et reprenant à nouveau ce que disait le général Irastorza, je le cite, « La mort du soldat au combat n'est pas une mort ordinaire et on répugne à la comparer aux autres causes de mortalité dans notre pays. Mais dès lors qu'il y va de la défense de la patrie et des intérêts supérieurs de la nation, il faut bien se souvenir collectivement de ce que nous dit la loi de la République. L'État militaire exige en toutes circonstances esprit de sacrifice, pouvant aller jusqu'au sacrifice suprême. Le soldat connaît cette exigence puisqu'il l'a acceptée. » On parle chez nous d'engagement. Donc c'est pas simplement un engagement à toucher de l'argent tous les mois, c'est un engagement à faire ça, à aller jusqu'au sacrifice suprême si c'est nécessaire. Alors j'aborde maintenant ma troisième partie. Et devant les grands malheurs de la guerre, les Nations Unies ont imaginé, avec les nations qui en font partie, des actions militaires pour contribuer à la paix. Alors tout un vocabulaire a été créé autour de ces missions, selon la gravité initiale de la situation, selon le degré de retour à la normale, etc. Donc c'est tout le vocabulaire que j'ai évoqué tout à l'heure, hein, rétablir, instaurer, restaurer, maintenir, consolider la paix. Et en fait, depuis la première mission de maintien de la paix en 1948, plus de 1 million de casques bleus issus de 125 pays ont servi sous le drapeau des Nations Unies. Créées et mandatées par le Conseil de sécurité des Nations Unies, ces missions ont œuvré pour protéger les populations, promouvoir des solutions non violentes aux conflits et jeter les bases de sociétés sûres et stables. J'ai copié ce paragraphe sur le site des Nations Unies. Ça m'a laissé rêveur. Alors c'est un concept qui est séduisant. Quand on est à New York, dans un building de verre et d'acier, climatisé, chauffé en hiver, c'est bien. Quand on est dans les Balkans, à Sarajevo, ben je crois que ces missions ont révélé pleinement leur inefficacité, en Bosnie, au Kosovo. Et en fait, il n'y a que quand l'OTAN, qui se cherchait une deuxième vocation, hein, est arrivé que les choses ont un petit peu repris la bonne direction avec des frappes à l'été 95, de façon à remettre tout le monde dans le bon chemin. Alors, pour quelles raisons les missions des Nations Unies ne fonctionnent pas, ou moyennement? La première, c'est parce qu'il y a une forme d'angélisme à l'ONU. Quand vous prenez des diplomates, vous les mettez dans la même salle et puis vous leur demandez de penser à l'avenir de la guerre, ils imaginent des choses de diplomates. Alors, il y a de l'angélisme et puis aussi, il y a toutes les raisons suivantes qui ont été listées dans un rapport de Lakhdar Brahimi en l'an 2000. D'abord parce que la chaîne de commandement est incomplète, parfois absente, dans beaucoup de cas déficiente. Une petite anecdote encore. Quand le pont, en 1995, le poste du pont de Verbania a été pris par surprise par les Serbes, le président Jacques Chirac a décidé qu'on allait reprendre le poste. Mais il n'a pas demandé au secrétaire général des Nations Unies s'il voulait bien donner les ordres à nos propres soldats français. Hein. Il a pris son téléphone et il a donné l'ordre. Et puis les hommes sont montés à l'assaut et ils ont repris le poste. On a eu 2 morts. Deuxième point, c'est parce que les Nations Unies, on n'utilise que la légitime défense. Donc il y a des limitations. Limitations sur les calibres, limitations sur les munitions, limitations sur les moyens. Parce qu'une force qui est là juste pour constater ou pour aider à la paix, elle vient pas avec tous ses moyens de défense solaire, d'artillerie, d'appui, de soutien, etc. Elle vient pour aider des gens qui ont accepté que les Nations Unies viennent. Et quand les choses se passent mal, eh bien, en fait, on peut pas faire grand-chose. Troisième point, c'est parce qu'il y a un grand écart entre les différents contingents. Tous les pays peuvent fournir des contingents aux Nations Unies. Donc, on a des spécialistes du béret bleu. Des contingents entiers ont été relevés pour des écarts de comportement.
des viols, de la traite de femmes, de la traite d'armes, enfin de commerce d'armes, etc. Ensuite, dernier point, parce que les processus mis en œuvre sont souvent identiques dans tous les endroits où les forces de casque bleu sont déployées, avec pas trop de discernement. Alors c'est toujours la même chose, hein, le DDR, le processus qui est sur la diapo, renforcer l'État, les institutions, et ça va même jusqu'à gérer les risques environnementaux. Est-ce qu'il y a besoin d'être soldat pour aller gérer les risques environnementaux dans un pays en guerre? Quand je vous dis que c'est, angélique comme vision, voilà, c'est ce que je veux dire. Donc les forces de casque bleu ne sont pas des forces de combat. Le combat demande une organisation militaire beaucoup plus complète et l'éventail complet de nos capacités. On peut pas se battre avec que deux doigts. Il faut avoir la totalité du corps. Donc l'ONU reste bien le machin décrit par le général de Gaulle et la paix ne s'impose pas aux belligérants qui ne la désirent pas vraiment. Petite remarque suivante, c'est sur est-ce que la France doit agir pour ses principes ou pour ses intérêts? Alors la France mène toujours des opérations en nombre conséquent. Depuis la guerre d'Algérie, nous avons été impliqués dans à peu près 180 opérations. Les chiffres varient en fonction de ce qu'on y a fait. Ça peut monter jusqu'à 50 et descendre jusqu'à 100, 110. Bon, j'ai pris le milieu. 180 opérations. La plupart du temps sous un mandat des Nations Unies, de l'Union Européenne, de l'OTAN, éventuellement en interallié ou souvent aussi seul. Mais quand on regarde le verbatim qui justifie ces opérations, on remarque que nos principes sont toujours mis en avant, en particulier ceux de notre devise, liberté, égalité, fraternité et droits de l'homme. Bon, on parle jamais de nos intérêts. On ne dit jamais on va vous envoyer là-bas parce qu'en fait, on a besoin de contrôler ce pays pour telle et telle raison. On ne justifie pas nos actions avec nos intérêts et même nos déploiements, même dans des opérations dures. A contrario, quand on lit notre théorie de la dissuasion nucléaire, nous serions prêts à tirer nos armes nucléaires sur tout ennemi qui menacerait nos intérêts vitaux. Alors, ça, je comprends pas trop, là. Je vois une petite contradiction, même. Petite contradiction qui me semble assez étrange. Donc, est-ce qu'on, pour des opérations, on n'utilise que nos principes vis-à-vis du public français, et puis qu'en fait, on garde nos intérêts vraiment pour des choses très dures, puisque détruire des villes, c'est quand même assez dur. Dans tous les cas, ça ne me semble quand même pas un gros mot de dire que la France et les Français ont des intérêts. On a besoin d'avoir des garanties, parce qu'on a besoin de pétrole, on a besoin de faire tourner nos véhicules, nos industries, on a besoin d'uranium pour produire notre électricité. Donc ça me semble assez trivial de dire que la France a des intérêts. J'ai fait une année de scolarité aux États-Unis en 2011-2012, et je peux vous dire que dans la National Defense Strategy américaine, on a vraiment cette notion de principe qui existe et qui est utilisée comme une référence, mais pour nos alliés américains, ils affirment haut et fort qu'ils agissent pour leurs principes, mais aussi pour leurs intérêts. Et ils ajoutent, il n'y a pas de problème quand les principes et les intérêts sont alignés. La difficulté, c'est quand ils sont divergents. Et ben là, il faut donner la priorité aux intérêts. Victoire tactique ou défaite stratégique. Alors, en Europe, la conception de Clausewitz, qui est derrière moi, hein, de l'articulation entre l'action politique et l'action militaire est assez connue dans son livre De la guerre. Je vous donne pas le titre en allemand parce que j'ai pas fait d'allemand. Il affirme la guerre est la continuation de la politique par d'autres moyens. Donc, vous voyez la différence de ce que je disais tout à l'heure à propos des Grecs. On voit que dans cette conception, quand la situation devient bloquée, que plus aucune relation bilatérale ne fonctionne, que les nations s'enflamment et montent l'une contre l'autre dans une course et une surenchère, eh bien à ce moment-là, il faut arrêter la diplomatie et passer à quelque chose d'autre. Et je pense que pour les observateurs que nous sommes en ce moment, entre l'Iran et les États-Unis, c'est exactement ce qu'on voit. Les actes de terrorisme des proxys de l'Iran, les provocations du président Trump, l'absence de contrôle sur le corps des gardiens de la Révolution ne font que rajouter de l'huile sur le feu, et le monde entier en pâtit avec une envolée des prix des carburants, des matières premières qui explosent aussi, et puis un spectre, celui du blocage du commerce mondial, qui provoquerait l'effondrement de beaucoup d'économies. La mondialisation heureuse,
qui nous avait été promise a quelque peu déchanté ces derniers mois. C'est le moins qu'on puisse dire. Donc je vous renvoie à ce que je disais sur les intérêts et les principes. Dans les conflits récents, nos dirigeants politiques n'ont pas réellement identifié de but de guerre à atteindre pour ramener la paix. Parce que désormais, on fait la guerre un petit peu comme on envoie du soutien logistique pour un tremblement de terre. On dit tiens, on va envoyer 500 hommes, ou 700, ou 1500. En fait, la réflexion stratégique de se demander quels sont nos objectifs, quels sont les buts que je veux accomplir en faisant la guerre, ça a complètement disparu de la réflexion. Le triptyque action politique, action diplomatique et action militaire ne fonctionne plus normalement. Autrefois, faire la guerre permettait de débloquer une situation que la diplomatie ne pouvait plus résoudre. Et ensuite, la guerre générant évidemment d'autres dynamiques, on revenait à des discussions. Donc en fait, dans la conception occidentale, celle de Clausewitz, la guerre, c'est une parenthèse, en théorie. Désormais, la réflexion s'est appauvrie. On engage la vie de nos hommes pour faire quelque chose, pour montrer que l'on réagit. Mais derrière, l'intention reste floue. Le but de guerre n'est pas clairement identifié. Et dans ces conditions, si on peut obtenir des victoires tactiques localement, mais la victoire stratégique va tout le temps nous échapper. Pour en faire une formule lapidaire, pas de stratégie implique pas de victoire sur l'ennemi. En Indochine, je pense que notre stratégie était très peu claire. En Algérie, je pense que notre stratégie était très peu claire. Eh bien, ça n'a pas changé depuis. Alors, dès lors, la paix devient plus fragile et plus illusoire, parce que nos dirigeants manquent de culture stratégique pour comprendre la complexité des choses, l'engrenage des décisions, la tyrannie des incidents et les difficultés. Le temps stratégique n'est pas le temps politique, qui est celui de la prochaine élection. Alors, je veux fâcher personne, hein, vous avez compris. Donc, je vais prendre un dirigeant étranger et vous montrer que Donald n'est pas seulement un personnage de dessin animé. Donald Trump, aujourd'hui, il a une échéance principale. C'est novembre, c'est ce qu'ils appellent les midterms. Et évidemment, il n'a aucune envie de se compliquer la tâche et de se rendre la vie difficile si les démocrates reprennent le contrôle du Congrès. Alors, comme tout bon politicien, ils sont obnubilés par le sondage, par l'écho médiatique, par les réactions diverses. Ils sont accros aux news, à Twitter, à Telegram, à tout ce qui peut faire du bruit. Un homme politique, c'est quand même une autre envergure. Il pense d'abord au bien commun, avant de penser à lui, ou à son propre avenir. Est-ce que quelqu'un imaginerait le général de Gaulle décider pour satisfaire les mécontents ? Je crois pas. Alors non, le temps stratégique n'est pas le temps politique. Et pour moi, cette notion de temps est assez essentielle. Le temps politique est court. Le temps militaire, il est beaucoup plus long. On ne résout rien en quelques minutes, en quelques heures ou en quelques jours. Sauf si ce qui compte, c'est la gesticulation, beaucoup plus que l'action dans la durée ou le résultat. Sauf quand la mise en spectacle est plus importante que la mise en perspective. Est-ce qu'on veut montrer Bernard Kouchner débarquant des sacs de riz d'un avion, ou est-ce qu'on veut montrer qu'on aide vraiment les gens ? C'est toute la question. On ne peut que constater que la patience stratégique a disparu au XXIe siècle. Nos dirigeants veulent tout, tout de suite, et ce n'est simplement pas possible. Pour gagner, il faut du temps, il faut de l'argent, il faut de la volonté, et est-ce que j'oserais le dire, il faut de la constance politique. On choisit et on s'y tient. Alors, en revenant sur les derniers engagements en Irak, en Afghanistan, en Libye, on peut se rendre compte que nos démocraties sont à la peine. Elles sont à la peine parce qu'elles veulent promouvoir un mode de fonctionnement et de vie pour lequel il nous a fallu des siècles d'ajustements plus ou moins violents pour y parvenir. Notre fonctionnement s'appuie sur l'individualisme. Et dans la plupart des pays concernés, on a encore un fonctionnement tribal, ethnique, mais surtout collectif. Pour mémoire, nous avons connu en France 5 constitutions pour faire fonctionner notre démocratie en 250 ans. Donc la terreur révolutionnaire qui a engendré directement la mort de 40 000 Français, et bien plus si l'on compte au-delà des exécutions et des morts en prison. Et tout ça, on aimerait que les Afghans soient capables de l'assimiler en 20 ans.
ou les Maliens. Alors nos démocraties, elles sont à la peine parce qu'elles doivent aussi gagner tous les engagements face à des insurgés pour qui exister, simplement exister, c'est déjà la victoire. Et nous, en revanche, il faut qu'on gagne à chaque fois. Alors dans le même temps, nous, on respecte des lois, des accords internationaux qui nous lient, qui nous limitent face à des gens qui n'en ont pas et qui considèrent qu'ils n'ont rien à perdre, qui se battent sans rien risquer, à part le paradis et les 70 vierges. Alors, nous, dans le même temps, évidemment, on a signé beaucoup d'accords et on s'est auto-interdit des mines, les sous-munitions. On applique des lois de protection des libertés dans des pays qui n'en ont pas. On vient même à imaginer des véhicules militaires moins polluants, électriques, pour préserver la planète. Bon, je vous ai déjà parlé de l'ONU qui gère en opération le risque environnemental. Donc voilà. Donc il faut savoir raison garder pour gagner une guerre moderne. Tout cela doit passer au second plan. Je pense que si on regarde l'Ukraine, leur souci n'est pas là. Ils ont bien compris qu'ils sont dans un combat existentiel. Ils ont compris que s'ils perdaient, les Russes allaient les remettre en coupe réglée. Donc ils n'ont pas du tout envie de perdre. Alors, il faut savoir raison garder, je vous disais, parce que dans une guerre moderne, tout ça doit passer au second plan, surtout quand nos compétiteurs, ou même certains de nos grands alliés, ne l'ont pas accepté. La Chine, la Russie, les États-Unis n'ont pas ratifié les accords d'Ottawa. Et utiliser des mines, c'est la chose qui est juste indispensable si on veut se défendre. Alors si on n'en a pas, ça va être compliqué. Les démocraties sont désormais dans l'incapacité de vaincre parce qu'elles ne combattent pas à armes égales, devrais-je dire à armes légales, contre des ennemis ou des adversaires potentiels. Alors un exemple très trivial. Hein. Avant on parlait d'ennemis, maintenant on parle plus volontiers d'adversaires. C'est moins méchant, ça stigmatise moins. Et comme c'est ça le truc qui est à la mode, donc même le vocabulaire s'affadit. Alors les démocraties sont en incapacité de vaincre parce qu'on est aussi obnubilé par la mort du soldat, la mort du soldat français. Et je vous cite une petite anecdote. En Afghanistan, le président Sarkozy, lors des opérations en Afghanistan, est devenu furieux parce qu'il y avait eu des morts juste le jour du 14 juillet, alors qu'il allait s'adresser à la nation. Alors la question que je me pose, c'est est-ce qu'on doit aussi désormais observer des jours chômés pour ne pas risquer de perte un jour de discours ? Parce que c'est compliqué, hein, quand on est loin, dans un pays éloigné, avec plusieurs milliers de kilomètres, savoir ce que pense Paris quand nous on est sur le terrain en train de conduire des opérations, c'est compliqué. Pourtant, gagner la guerre offre des garanties d'années de paix. Encore faut-il choisir un camp et se lancer à corps perdu dans cette guerre. Si on regarde l'exemple des Américains, des Anglais, en 1942-43, bon, on voit bien que seul leur investissement complet a permis de faire basculer et de renverser l'Allemagne nazie. Faire la guerre n'est pas une fin en soi, je suis bien d'accord avec vous, sauf quand on est marchand de canons et marchand d'armes, mais c'est pas notre cas. Alors en conclusion, nous on n'a que des poètes. Pour le chrétien que je suis, mon métier n'a jamais été un problème. J'ai tué, j'ai fait tuer, pour mon pays, en son nom et en votre nom. J'ai jamais tendu l'autre joue parce que j'ai toujours du mal avec ce concept, surtout lorsque l'ennemi touche à mes hommes et nous veut du mal. Mais j'ai agi sans haine, avec toute la froideur du professionnel que je suis, et je pense que c'était ça le plus important. Au final, comme m'a dit mon fils récemment sur un sujet complètement différent, tu verras ça directement avec Saint-Pierre, papa. Alors priez pour moi et je vous remercie d'avance. Je terminerai sur une dernière anecdote. Quand j'étais à Sarajevo, capitaine, en 1995, j'avais un jeune officier sous mes ordres qui était un appelé et qui commandait une section de combat. À la suite de son service militaire, il a rejoint le séminaire, il est devenu prêtre. Il a servi ensuite de nombreuses années dans l'aumônerie militaire et désormais il est chargé d'âme près de Pau, dans une église de village depuis 4 ou 5 ans. Il a été interviewé, je crois, par la Dépêche du Midi. C'est ce que je vous ai recopié là sur la diapo. Je vous laisse lire ses déclarations. Alors, Benoît Galvan a écrit « Tu honoreras père et mère. Défendre ses proches, sa patrie, c'est aussi un commandement, rappelle-t-il. Ce qui serait inacceptable, c'est de tuer l'innocent. » Puis après quelques secondes de réflexion, l'aumônier rajoute « J'ai vécu la mort en direct d'un taliban qui nous tirait dessus à partir d'une maison. » Nous avons envoyé un missile. Pendant les 20 secondes de course du projectile, j'ai réalisé qu'il allait mourir. Qui était-il ? Un père ? Un fils ? Tuer est un geste qui ne peut se concevoir que par amour de son pays et des siens. Un geste dépourvu de haine.
Ce n'est pas qu'une notion chrétienne. Le code d'honneur du soldat français commande d'agir avec humanité et respect de son ennemi. Et il rajoute à la fin, le fait de côtoyer la mort donne plus de relief et d'intensité à la vie. C'est difficile à dire, mais c'est exaltant. Vivre, c'est aussi apprendre à mourir. Et cette vie-là me l'a enseigné. Bon, il exagère, hein, le père Galvan. Parce que le missile, il ne met pas 20 secondes, il met 12 secondes pour arriver. Donc, vous voyez, c'est vraiment exagéré. Bon. Et puis, comme j'ai commencé par de la poésie avec Baudelaire, je vais finir avec de la poésie aussi. Parce qu'on n'est pas que des brutes. Hein. Donc, je vous livre cette citation d'Antoine de Saint-Exupéry, grand soldat, grand pilote surtout, et qui est mort pendant la Deuxième Guerre mondiale. Le soldat n'est pas un homme de violence, il porte les armes et risque sa vie pour des fautes qui ne sont pas les siennes. Son mérite est d'aller sans faillir au bout de sa parole, tout en sachant qu'il est voué à l'oubli. Voilà. J'ai terminé ce que je voulais vous dire cet après-midi.

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Tu iras vers tous ceux à qui je t'enverrai. Tout ce que je t'ordonnerai, tu le diras. Jérémie 1, 7.

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0: Le démoniaque épileptique. Or il advint, le jour suivant, à leur descente de la montagne, qu'une foule nombreuse vint au-devant de lui. Et voici qu'un homme de la foule s'écria :
1: Maître, je te prie de jeter les yeux sur mon fils, car c'est mon unique enfant. Et voilà qu'un esprit s'en empare, et soudain il crie, le secoue avec violence et le fait écumer. Et ce n'est qu'à grand-peine qu'il s'en éloigne, le laissant tout brisé. J'ai prié tes disciples de l'expulser, mais ils ne l'ont pu.
2: Engeance incrédule et pervertie,
0: répondit Jésus,
2: jusque à quand serai-je auprès de vous et vous supporterai-je? Amène ici ton fils.
0: Celui-ci ne faisait qu'approcher quand le démon le jeta à terre et le secoua violemment. Mais Jésus menaça l'esprit impur, guérit l'enfant et le remit à son père. Et tous étaient frappés de la grandeur de Dieu.

0: Deuxième annonce de la Passion. Comme tous étaient étonnés de tout ce qu'il faisait, il dit à ses disciples :
1: Vous, mettez-vous bien dans les oreilles les paroles que voici. Le Fils de l'homme va être livré aux mains des hommes.
0: Mais ils ne comprenaient pas cette parole. Elle leur demeurait voilée

0: Qui est le plus grand ? Une pensée leur vint à l'esprit. Qui pouvait bien être le plus grand d'entre eux ? Mais Jésus, sachant ce qui se discutait dans leur cœur, prit un petit enfant, le plaça près de lui et leur dit :
1: Quiconque accueille ce petit enfant à cause de mon nom, c'est moi qui l'accueille. Et quiconque m'accueille, accueille celui qui m'a envoyé. Car celui qui est le plus petit parmi vous tous, c'est celui-là qui est grand.
0: Usage.

0: usage du nom de Jésus. Jean prit la parole et dit :
1: Maître, nous avons vu quelqu'un expulser des démons en ton nom, et nous voulions l'empêcher, parce qu'il ne te suit pas avec nous.
0: Mais Jésus lui dit :
2: Ne l'en empêchez pas, car qui n'est pas contre vous est pour vous.

0: Mauvais accueil d'un bourg de Samarie. Or, il advint, comme s'accomplissait le temps où il devait être enlevé, qu'il prit résolument le chemin de Jérusalem et envoya des messagers en avant de lui. S'étant mis en route, ils entrèrent dans un village samaritain pour tout lui préparer. Mais on ne le reçut pas, parce qu'il faisait route vers Jérusalem. Ce que voyant, les disciples Jacques et Jean dirent
1: « Seigneur, veux-tu que nous ordonnions au feu de descendre du ciel et de les consumer ?»
0: Mais se retournant, il les réprimanda. Et ils se mirent en route pour un autre village. Tandis qu'ils faisaient route, quelqu'un lui dit en chemin
1: « Je te suivrai où que tu ailles. »
0: Jésus lui dit
2: « Les renards ont des tanières et les oiseaux du ciel ont des nids. Le Fils de l'homme, lui, n'a pas où reposer la tête. »
0: Il dit à un autre
2: « Suis-moi. »
0: Celui-ci dit
1: « Permets-moi de m'en aller d'abord enterrer mon père. »
0: Mais il lui dit
2: « Laisse les morts enterrer leurs morts.

0: pour toi, va-t'en annoncer le royaume de Dieu. »
1: Un autre encore dit,
2: « Je te suivrai, Seigneur, mais d'abord, permets-moi de prendre congé des miens. »
1: Mais Jésus lui dit,
0: « Quiconque a mis la main à la charrue et regarde en arrière est impropre au royaume de Dieu. »

0: Mission des 72 disciples. Après cela, le Seigneur désigna 72 autres et les envoya deux par deux en avant de lui dans toute ville et tout endroit où lui-même devait aller. Et il leur disait :
1: La moisson est abondante, mais les ouvriers peu nombreux. Priez donc le maître de la moisson d'envoyer des ouvriers à sa moisson. Allez, voici que je vous envoie comme des agneaux au milieu des loups. N'emportez pas de bourse, pas de besace, pas de sandales, et ne saluez personne en chemin. En quelque maison que vous entriez, dites d'abord « Paix à cette maison ». Et s'il y a là un fils de paix, votre paix ira reposer sur lui. Sinon, elle vous reviendra. Demeurez dans cette maison-là, mangeant et buvant ce qu'il y aura chez eux, car l'ouvrier mérite son salaire. Ne passez pas de maison en maison. Et en toute ville où vous entrez et où l'on vous accueille, mangez ce que l'on vous sert. Guérissez ces malades et dites aux gens « Le royaume de Dieu est tout proche de vous ». Mais en quelque ville que vous entriez, si l'on ne vous accueille pas, sortez sur ces places et dites « Même la poussière de votre ville qui s'est collée à nos pieds, nous l'essuyons pour vous la laisser. » Pourtant, sachez-le, le royaume de Dieu est tout proche. Je vous dis que pour Sodome, en ce jour-là, il y aura moins de rigueur que pour cette ville-là. Malheur à toi, Chorazin, malheur à toi, Bethsaïde, car si les miracles qui ont eu lieu chez vous avaient eu lieu à Tyr et à Sidon, il y a longtemps que sous le sac et assise dans la cendre, elles se seraient repenties. Aussi bien, pour Tyr et Sidon, il y aura moins de rigueur lors du jugement que pour vous. Et toi, Capharnaüm, crois-tu que tu seras élevé jusqu'au ciel ? Jusqu'à l'Hadès, tu descendras. Qui vous écoute, m'écoute. Qui vous rejette, me rejette. Qui me rejette, rejette celui qui m'a envoyé.

0: ce dont les apôtres doivent se réjouir. Les 72 revinrent tout joyeux en disant
1: « Seigneur, même les démons nous sont soumis en ton nom. »
0: Il leur dit
2: « Je voyais Satan tomber du ciel comme l'éclair. Voici que je vous ai donné le pouvoir de fouler aux pieds serpents, scorpions et toute la puissance de l'ennemi, et rien ne pourra vous nuire. Cependant, ne vous réjouissez pas de ce que les esprits vous sont soumis, mais réjouissez-vous de ce que vos noms se trouvent inscrits dans les cieux. »
0: À cette heure même, il tressaillit de joie sous l'action de l'Esprit Saint et il dit
2: « Je te bénis, Père, Seigneur du ciel et de la terre, d'avoir caché cela aux sages et aux intelligents et de l'avoir révélé aux tout-petits. Oui, Père, car tel a été ton bon plaisir. Tout m'a été remis par mon Père, et nul ne sait qui est le Fils, si ce n'est le Père, ni qui est le Père, si ce n'est le Fils, et celui à qui le Fils veut bien le révéler. »
0: Puis, se retournant vers ses disciples, il leur dit en particulier
2: « Heureux les yeux qui voient ce que vous voyez, car je vous dis que beaucoup de prophètes et de rois ont voulu voir ce que vous voyez et ne l'ont pas vu, entendre ce que vous entendez et ne l'ont pas entendu. »

0: Le grand commandement. Voici qu'un égyptien se leva et lui dit pour l'éprouver :
1: Maître, que dois-je faire pour avoir en héritage la vie éternelle ?
0: Il lui dit :
2: Dans la loi, qu'y a-t-il décrit ? Comment lis-tu ?
0: Celui-ci répondit :
1: Tu aimeras le Seigneur ton Dieu de tout ton cœur, de toute ton âme, de toute ta force et de tout ton esprit, et ton prochain comme toi-même.
2: Tu as bien répondu,
0: lui dit Jésus.
2: Fais cela, et tu vivras.

0: Parabole du bon samaritain. Mais lui, voulant se justifier, dit à Jésus :
1: Et qui est mon prochain ?
0: Jésus reprit :
2: Un homme descendait de Jérusalem à Jéricho, et il tomba au milieu de brigands qui, après l'avoir dépouillé et roué de coups, s'en allèrent, le laissant à demi mort. Un prêtre vint à descendre par ce chemin-là. Il le vit et passa outre. Pareillement, un lévite, survenant en ce lieu, le vit et passa outre. Mais un samaritain qui était en voyage arriva près de lui, le vit et fut pris de pitié. Il s'approcha, banda ses plaies, y versant de l'huile et du vin, puis le chargea sur sa propre monture, le mena à l'hôtellerie et prit soin de lui. Le lendemain, il tira 2 deniers et les donna à l'hôtelier, en disant « Prends soin de lui, et ce que tu auras dépensé en plus, je te le rembourserai, moi, à mon retour. » Lequel de ces 3, à ton avis, s'est montré le prochain de l'homme tombé aux mains des brigands ?
0: Il dit
1: « Celui-là qui a exercé la miséricorde envers lui. »
0: Jésus lui dit
2: « Va, et toi aussi, fais de même. »

0: Marthe et Marie. Comme il faisait route, il entra dans un village et une femme nommée Marthe le reçut dans sa maison. Celle-ci avait une sœur appelée Marie qui, s'étant assise aux pieds du Seigneur, écoutait sa parole. Marthe, elle, était absorbée par les multiples soins du service. Intervenant, elle dit
1: « Seigneur, cela ne te fait rien que ma sœur me laisse servir toute seule? Dis-lui donc de m'aider. »
0: Mais le Seigneur lui répondit
2: « Marthe, Marthe, tu te soucies et t'agites pour beaucoup de choses. Pourtant il en faut peu, une seule même. C'est Marie qui a choisi la meilleure part, elle ne lui sera pas enlevée. »

0: La prière du Notre Père. Il advint, comme il était quelque part à prier, quand il eut cessé, qu'un de ses disciples lui dit
1: « Seigneur, apprends-nous à prier, comme Jean l'a appris à ses disciples. »
0: Il leur dit
2: « Lorsque vous priez, dites « Père, que ton nom soit sanctifié, que ton règne vienne. Donne-nous chaque jour notre pain quotidien et remets-nous nos péchés, car nous-mêmes remettons à quiconque nos doigts et ne nous soumets pas à la tentation. »

0: L'ami importe. Il leur dit encore,
1: « Si l'un de vous, ayant un ami, s'en va le trouver au milieu de la nuit pour lui dire, « Mon ami, prête-moi 3 pains, parce qu'un de mes amis m'est arrivé de voyage et je n'ai rien à lui servir. » Et que de l'intérieur, l'autre réponde, « Ne me cause pas de tracas, maintenant la porte est fermée et mes enfants et moi sommes au lit, je ne puis me lever pour t'en donner. » Je vous le dis, même s'il ne se lève pas pour les lui donner en qualité d'ami, il se lèvera du moins à cause de son impudence et lui donnera tout ce dont il a besoin. Et moi, je vous dis, demandez et l'on vous donnera. Cherchez et vous trouverez. Frappez et l'on vous ouvrira. Car quiconque demande, reçoit. Qui cherche, trouve. Et à qui frappe, on ouvrira. Quel est d'entre vous le père auquel son fils demandera un poisson et qui, à la place du poisson, lui remettra un serpent? Ou encore, s'il demande un œuf, lui remettra-t-il un scorpion? Si donc vous, qui êtes mauvais, vous savez donner de bonnes choses à vos enfants, combien plus le Père du ciel donnera-t-il l'Esprit Saint à ceux qui l'ont pris?

0: Jésus et Belzéboul. Il expulsait un démon qui était muet. Or, il advint que, le démon étant sorti, le muet parla, et les foules furent dans l'admiration. Mais certains d'entre eux dirent :
1: C'est par Belzéboul, le prince des démons, qu'il expulse les démons.
0: D'autres, pour le mettre à l'épreuve, réclamaient de lui un signe venant du ciel. Mais lui connaissait leurs pensées et leur dit :
2: Tout royaume divisé contre lui-même est dévasté, et maison sur maison s'écroule. Si donc Satan s'est lui aussi divisé contre lui-même, comment son royaume se maintiendra-t-il ? Puisque vous dites que c'est par Belzéboul que j'expulse les démons. Mais si, moi, c'est par Belzéboul que j'expulse les démons, vos fils, par qui les expulsent-ils ? Aussi seront-ils eux-mêmes vos juges. Mais si c'est par le doigt de Dieu que j'expulse les démons, c'est donc que le royaume de Dieu est arrivé jusqu'à vous. Lorsqu'un homme fort et bien armé garde son palais, ses biens sont en sûreté. Mais qu'un plus fort que lui survienne et le batte, il lui enlève l'armure en laquelle il se confiait et il distribue ses dépouilles. Qui n'est pas avec moi est contre moi. Qui n'amasse pas avec moi dissipe. Lorsque l'esprit impur est sorti de l'homme, il erre par les lieux arides en quête de repos. N'en trouvant pas, il dit : Je vais retourner dans ma demeure d'où je suis sorti. Étant venu, il la trouve balayée bien en ordre. Alors il s'en va prendre sept autres esprits plus mauvais que lui. Ils reviennent et y habitent. Et l'état final de cet homme devient pire que le premier.

0: La vraie béatitude. Or, il advint, comme il parlait ainsi, qu'une femme éleva la voix du milieu de la foule et lui dit :
1: Heureuses les entrailles qui t'ont porté et les seins que tu as sucés.
0: Mais il dit :
2: Heureux plutôt ceux qui écoutent la parole de Dieu et l'observent.

0: Le signe de Jonas. Comme les foules se pressaient en masse, il se mit à dire
1: « Cette génération est une génération mauvaise. Elle demande un signe, et de signe, il ne lui sera donné que le signe de Jonas. Car tout comme Jonas devint un signe pour les Ninivites, et même le Fils de l'homme en sera un pour cette génération. » La reine de Midi se lèvera lors du jugement avec les hommes de cette génération, et elle les condamnera, car elle vint des extrémités de la terre pour écouter la sagesse de Salomon. Et il y a ici plus que Salomon. Les hommes de Ninive se dresseront lors du jugement avec cette génération, et ils la condamneront, car ils se repentirent à la proclamation de Jonas. Et il y a ici plus que Jonas.

Personne, après avoir allumé une lampe, ne la met en quelque endroit caché ou sous le boisseau, mais bien sur le lampadaire, pour que ceux qui pénètrent voient la clarté. La lampe du corps, c'est ton œil. Lorsque ton œil est sain, ton corps tout entier aussi est lumineux. Mais dès qu'il est malade, ton corps aussi est ténébreux. Vois donc si la lumière qui est en toi n'est pas ténèbre. Si donc ton corps tout entier est lumineux, sans aucune partie ténébreuse, il sera lumineux tout entier, comme lorsque la lampe t'illumine de son éclat.

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1: Gloire au Père et au Fils et au Saint-Esprit pour les siècles des siècles.

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1: Les catéchèses. Lumière du Christ dans ce monde qui passe. Les catéchèses de l'évêque. Alors aujourd'hui, nous continuons notre série sur les lumières du Christ dans ce monde qui passe. On essaie d'éclairer les grands sujets de l'humanité, les grands sujets politiques, les grandes questions que se posent les hommes à travers les lumières que le Christ nous donne dans l'Évangile et l'enseignement de la Sainte Église catholique. Alors aujourd'hui, on va aborder la dictature sournoise de la technocratie. Voilà, la technocratie. À tout de suite, mais avant cela, on commence par se confier à l'intercession de la Vierge Marie, celle qui ouvre nos cœurs à la compréhension ultime dans l'Esprit Saint. Au nom du Père et du Fils et du Saint-Esprit. Amen. Je vous salue Marie, pleine de grâce. Le Seigneur est avec vous. Vous êtes bénie entre toutes les femmes. Et Jésus, le fruit de vos entrailles, est béni. Sainte Marie, Mère de Dieu, priez pour nous, pauvres pécheurs, maintenant et à l'heure de notre mort. Amen. Notre-Dame de la Lumière, priez pour nous. Au nom du Père et du Fils et du Saint-Esprit. Amen. Donc nous parlons aujourd'hui de la dictature sournoise de la technocratie. D'abord, comprendre l'avènement du règne de la technologie. Ce qu'on appelle les artefacts, c'est-à-dire ce que l'homme fait, ce qu'il fabrique pour son usage, pour lui-même. Les artefacts se sont développés dans tous les domaines, au fur et à mesure de l'histoire. Alors, on avait déjà fait, dans une autre catéchèse, un peu la déclinaison des différents domaines primaires, secondaires et tertiaires de l'économie. Je reprends cette partition primaire, c'est-à-dire tout ce qui est de l'ordre de l'exploitation des ressources humaines, l'agriculture, les mines, etc. Eh bien, du pilon qu'on emploie pour faire des trous ou pour piler du maïs jusqu'aux OGM, qui sont aussi des technologies de chimie, en passant par les moissonneuses-batteuses, par la création d'engrais, les pesticides, les barrages de l'énergie hydroélectrique, les éoliennes, le nucléaire, les cannes à pêche ou la pisciculture. On a vu que donc dans ce domaine, la technologie a pris le pouvoir. Dans le domaine du secondaire, c'est tout ce qui est de l'ordre des transformations. Les transformations, donc on transforme cette matière première pour justement produire des outils, des usines, des produits consommables. Il y a l'industrie bien sûr, l'artisanat ou l'art. Eh bien, du feu, qui est une technologie que l'homme a appris à maîtriser. On sait que la maîtrise du feu a été radicale. Eh bien, jusqu'à aux imprimantes 3D, par exemple, en passant par le marteau, les outils, les machines, les automates, comme le Thermomix, mesdames, enfin messieurs aussi, ou l'électronique. Voilà, la transformation, cet objet, avant l'artisan, il avait un outil dans la main, mais là maintenant, il a des machines, il a des objets qui travaille à sa place. On y arrivera. Dans le domaine tertiaire, le domaine des services, donc les commerces, le transport, la santé, le tourisme, l'éducation, la banque, l'administration, la défense, etc. Entre le bâton, le simple bâton utilisé jusqu'au satellite, en passant par, j'y reviens, le numérique, l'informatique, la maîtrise du cheval, par exemple. Là aussi, c'est une technique, c'est une technologie. Le cheval lui-même n'est pas un artefact, c'est une espèce animale. Par contre, le chien, lui, est un animal qui a été quasiment créé par l'homme à partir du loup. L'aviation, l'automobile, l'acupuncture, enfin, je n'ai pas d'exemple qui m'est passé par la tête. Vous voyez, le scanner ou l'IRM à l'hôpital, les lanceurs de missiles ou les vaccinations ou jusqu'à l'euthanasie, tristement, dans l'actualité française. Eh bien, tout cela, ce sont des techniques, c'est une technologie qui a pris le pouvoir au fur et à mesure dans ce domaine aussi. Dans la religion, ça va le cierge, par exemple, que l'on met dans sa petite église, ben, c'est un artefact, c'est une technologie qu'il faut maîtriser, ou le site du Vatican, ou un encensoir, ou l'architecture. l'architecture de nos églises, de nos bâtiments religieux, de nos cathédrales, bien évidemment. Là aussi, la technologie a envahi, et c'est bien naturel, hein, pour l'instant, il n'y a aucune critique derrière cela, il y a juste une description d'une réalité de notre existence. Simplement, on voit bien que ce règne de la technologie est de plus en plus important. On va essayer d'expliquer dans quelques instants. Et puis, enfin, parce que c'est les dernières évolutions sont dans le domaine de la communication, de la culture, hein, le savoir, par exemple, aujourd'hui, le savoir, bon, c'est des livres. Le livre, c'est une technologie, c'est une technique qui a été maîtrisée, l'imprimé en particulier à certains moments, ou avant l'imprimerie, les parchemins. Mais il y a le savoir, aujourd'hui, conservé dans des data centers, dans le cloud, dans le nuage de numérique, etc., dans le monde, et maintenant même la pensée humaine a des outils, ce qu'elle n'a jamais eu. Et ça, c'est une révolution avec, bien sûr, l'intelligence artificielle. Donc, vous voyez que la technologie, le fait de maîtriser des techniques et de fabriquer des objets ou de fabriquer des choses, des systèmes, des réseaux, dans le monde de la chimie, dans le monde technique, matériel, et même d'une certaine façon, avec des gros guillemets, immatériel, même si l'informatique n'est pas immatériel. C'est un mot complètement indu lorsqu'on envoie un fax.

de l'homme, l'effort de l'homme, il permet à l'homme donc d'en faire un peu plus et d'aller être plus efficace. Là, il y a une question qui se pose par rapport à la nature, l'être humain. Même certains animaux, dit-on, utilisent, certains singes peuvent utiliser un caillou pour casser une noix, etc. OK. Bon. Mais des outils, on est passé aux machines. Alors, les machines ont un travail autonome. Donc, elles n'ont plus besoin de la main humaine. Un outil pour une vis, pour un marteau, a besoin de la main humaine. Mais une machine, non. Elle est autonome dans son fonctionnement. Bon, mais cette machine, elle est toujours soumise à l'homme parce qu'elle va perfectionner, reprendre le travail de l'homme. Elle va perfectionner le travail. Donc là, c'est une question de génie humain. C'est très beau aussi qu'il va développer une machine qui regarde une machine fonctionner comme une voiture, etc. Très bien. Mais des machines, après les outils, on est passé aux robots. Et là, les robots, alors c'est très récent, mais les robots deviennent d'une certaine façon acteurs. Ce que les machines n'étaient pas, les machines restaient soumises à l'être humain. Les robots peuvent remplacer l'homme dans le travail. Et ils ont quelque chose, tout ce qui est entièrement automatisé, automate, etc., a quelque chose de magique. Il y a quelque chose de magique. On appuie sur un bouton et ça marche. Et autant la machine, on voit à peu près son fonctionnement, autant l'outil, c'est nous-mêmes qui le faisons fonctionner, autant le robot a quelque chose de « waouh ». Il y a un effet « waouh ». Il y a un effet magique, il y a un effet Harry Potter. Il y a un effet où l'homme, lui-même, dans son esprit, se sent, enfin, l'être humain lambda, vous et moi, on se sent, peut-être l'ingénieur sait comment ça fonctionne, mais l'être humain lambda qui voit fonctionner un robot est assez bluffé, il dit « ouais, mais c'est extraordinaire, on comprend pas comment ça marche ». C'est valable un petit peu pour l'informatique, bon. Mais arrive, et c'est une autre étape, les intelligences artificielles, qui sont pas simplement des acteurs comme les robots, mais des auteurs. C'est-à-dire que l'intelligence artificielle va encadrer les tâches et le travail humain. Elle va pas simplement remplacer l'homme comme les robots, elle va pas perfectionner le travail de l'homme comme les machines, elle va pas optimiser le travail comme les outils, l'IA va encadrer. Elle va superviser. On a un centre de tri en Chine qui peut trier la quantité d'habitants, à peu près de 300 millions d'habitants, hein, de tri de colis postaux. Eh bien, le travail est entièrement automatisé. Et les êtres humains dans ce centre de tri ne sont chargés que d'une seule chose. C'est eux qui ont des tâches, les tâches serviles. En fait, ils retournent les colis pour les mettre dans la bonne position pour que la machine puisse lire le code barre. Alors avant, c'est l'inverse. La machine avait les tâches serviles et l'homme, la tâche intelligente. Là, c'est l'inverse. Là, l'homme a la tâche servile de regarder le code barre, de le mettre dans le bon sens, mais c'est la machine qui a toute l'information et qui lit le code barre. Et donc, l'intelligence, elle pose une vraie question anthropologique, sociétale. Elle va dépasser, elle dépasse l'être humain, puisqu'elle encadre son travail et l'être humain est plutôt soumis à son travail. Les robots vont remplacer le travail de l'homme. Et on arrive à ce qu'on appelle l'IAG, c'est-à-dire l'intelligence artificielle générale qui touche à la fois la robotique, mais aussi la biotechnologie, parce que certains veulent même connecter le cerveau humain à terme. Il y a déjà des études où l'informatique quantique qui va donner à l'intelligence une sorte d'existence, d'intelligence artificielle, une sorte d'existence autonome et qui va complètement dépasser l'être humain. Qui va remplacer, non pas le travail de l'être humain comme les robots, mais l'être humain lui-même. Et là, ça pose une vraie question sur, encore une fois, l'anthropologie. Qu'est-ce que l'homme? Quel est l'avenir de l'homme? Hein? La technocratie, maintenant, c'est pas la technologie. La technocratie, quand on met l'homocratie, c'est le pouvoir. La démocratie, c'est le pouvoir du peuple. Or, on se rend compte que cette technologie, donc, qui, comme je le disais, a envahi le monde et qui est de plus en plus prégnante et qui, d'une certaine façon, rivalise non pas avec le travail de l'homme seulement, c'est déjà beaucoup, mais avec l'homme lui-même, d'une certaine façon, dans ses développements ultimes, la technocratie semble être un pouvoir, et même le pouvoir ultime aujourd'hui, le pouvoir le plus puissant. Avant, il y avait la force. Celui qui avait la force, c'est lui qui était le chef. Le chef du village, c'est le plus costaud qui défend les autres. OK. Bon, mais ensuite, on a distingué pouvoir législatif, pouvoir exécutif, pouvoir judiciaire. Et puis, un autre pouvoir qui est arrivé depuis le XXe siècle en particulier, peut-être même avant, depuis la naissance peut-être de l'imprimerie, des journaux, etc., c'est la communication, qui est un vrai pouvoir aussi. Et c'est ce pouvoir-là qui a dominé jusque-là. Mais aujourd'hui, on sent que derrière la communication, et c'est l'un des troubles qui existent dans notre société actuelle, c'est le pouvoir de la technologie, donc ce qu'on appelle la

technocratie. Hein. C'est un pouvoir lié, d'abord, il y a le pouvoir lié à la technologie et aux dominations qu'elle peut engendrer. Elle engendre des dominations. Par exemple, ceux qui possèdent la technologie. Taïwan, aujourd'hui, possède la technologie des microprocesseurs. Mais ils ont un pouvoir sur le monde entier. La force, par la force, on peut bloquer un détroit d'Hormuz, etc. Mais par le pouvoir technologique, on peut, d'une certaine façon, avoir une influence dans le monde entier. Google, Amazon, Meta, Apple, les fameux GAFA, ou je sais pas comment ils appellent, ont un pouvoir sur le monde parce qu'ils ont des technologies qui leur appartiennent. Je me rappelle avec un chauffeur Uber, j'en parlais dans la catéchèse Uber, qui me dit, ben voilà, c'est dommage, ben on est soumis à quelqu'un qui a eu la technologie avant nous et qui possède cette technologie. C'est eux le propriétaire. On peut pas faire à leur place. Ils ont eu l'idée de cela. Ils possèdent cette technologie et donc ils nous devancent et c'est eux qui se font de l'argent. Et nous, on est obligés d'être soumis au pouvoir de celui qui possède. Donc, vous voyez, c'est pour ça que les Chinois très malins ont toujours dit donnez-moi du poisson, ne me donnez pas du poisson, pardon. Hein. Apprenez-moi à pêcher. Donnez-moi la technologie. Moi, je veux pas du poisson. Je préfère mourir de faim, mais je veux. Voilà. On avait comme ça. On nous raconte que la France une fois a vendu 200 à 320 aux Chinois et qu'il y en a un qui a volé et l'autre on l'a jamais vu. On n'a jamais vu le deuxième. En fait, en réalité, on a découvert ensuite qu'ils l'ont démonté pièce à pièce et ils ont recherché toutes les technologies pour comprendre comment ils fonctionnaient. On a vu aussi comment l'entreprise Kodak a disparu parce qu'ils n'avaient plus la technologie du numérique et ils étaient restés sur l'argentique pour les photos. Oui. Et donc, des choses comme ça, ou les labos de chimie qui sont capables, en un claquement de doigts, d'affamer toute une région du monde parce qu'ils possèdent la technologie des OGM et donc ils peuvent, si une région du monde est soumise aux OGM, eh bien, c'est eux qui ont le pouvoir. C'est eux qui possèdent cette technologie. Donc, il y a un vrai pouvoir. Et puis, un pouvoir financier énorme. Il y a des richesses énormes qui dépassent largement les richesses des États. Et donc, c'est quelque chose d'assez puissant. Autre pouvoir, celui qui maîtrise l'usage d'une technologie. Celui qui maîtrise les réseaux, c'est peut-être pas lui le propriétaire. Celui qui maîtrise l'IA demain, c'est une question politique cette fois-ci. Hein, celui qui maîtrise les OGM, j'en ai parlé, mais aussi on peut parler l'exemple qui m'est venu, les hackers ou les pirates informatiques qui maîtrisent une technologie. Eh bien, on a eu cela dans notre diocèse. Hein, quelqu'un a piraté les données à un moment donné et nous a demandé une rançon. Voilà. Bon, heureusement, on avait gardé nos données et ils étaient protégés, elles étaient sauvegardées. Ouais. Mais et ça arrive à des hôpitaux, ça arrive à des États, des organismes publics, etc. Vous voyez, celui qui maîtrise la technologie ou le Big Brother, c'est-à-dire simplement pour surveiller un État, une société, celui qui maîtrise la technologie a un pouvoir sur les autres. Il n'est peut-être pas le possesseur, mais il connaît la science. Il en a la science. Hein. Il a le savoir. Bon. Donc, et là, on a des oligarchies qui se forment, des petits groupes de personnes qui maîtrisent un certain nombre de technologies qui sont essentielles à notre vie et qui peuvent prendre le pouvoir sur la société. Hein? Un état profond, comme disent certains, de façon un peu complotiste peut-être, mais de dire, est-ce qu'il n'y a pas des personnes qu'on n'a jamais élues, qu'on n'a jamais nommées, dont on ne connaît même pas le nom, mais qui derrière nous manipulent et dirigent complètement la société selon des intérêts que personne ne connaît. Hein? La manipulation de la vérité et de l'opinion. Des intérêts particuliers. On a vu des gens maîtriser des réseaux, et puisqu'ils maîtrisaient des réseaux, ils pouvaient manipuler des milliers de personnes, hein, parce qu'ils avaient le nombre de followers qu'il fallait, la maîtrise de la communication sur les réseaux. Ils avaient la maîtrise d'une technologie. Alors que peut-être que dans un autre monde, c'était valable aussi à l'époque où il y avait de bons communicants dans les médias, etc., sur les plateaux télé. Bon, maintenant, ben, c'est concurrencé par les réseaux, par Internet, etc. Mais c'est un peu le même principe. Celui qui maîtrise la technologie, il peut assouvir un pouvoir sur les autres. Enfin, faut pas oublier le pouvoir aussi de ceux qui possèdent les composants ou la matière première. Alors, avant, c'était le charbon, le fer, le pétrole. On comprend les guerres depuis plusieurs, parce que tout ça génère qui des pouvoirs, génère des luttes de pouvoir et donc concrètement des guerres et concrètement du sang et des morts. Hein? Et donc, le pétrole, ou aujourd'hui les terres rares, hein, les fameuses terres rares qui sont dans tous les composants électroniques dont on a besoin. Tout ce qui est de l'ordre de l'énergie. On voit l'intelligence, par exemple, du père Nza Mujo, fondateur de la ferme de Shanghai en Afrique, et ce qu'on veut faire, disant chaque agriculteur doit maîtriser l'énergie de son lopin de terre, parce que s'il a besoin d'importer de l'énergie, il est dépendant.
Donc s'il a des feuilles, c'est un peu ce qu'on fait d'ailleurs. On a fait aux Antilles jadis, c'est peut-être pas un très bon, c'est un bon exemple écologique, c'est-à-dire au sens où quand on fabrique du sucre, eh bien la feuille de la canne à sucre qui a été vidée de son eau, de son jus sucré, va servir de combustible pour fabriquer le sucre. Donc là, voilà, on a une énergie autonome. Et donc, la question de l'énergie est essentielle. On voit que les fermes de, comme dit le père Enza Mujo de Songhai, ces fermes-là sont autonomes parce qu'elles arrivent justement à vivre parce qu'elles maîtrisent leur énergie. Mais lorsque l'énergie est livrée à d'autres, eh bien, la technologie est dépendante de l'énergie, dépendante du feu d'une certaine façon. Donc là aussi, on revient sur les matières premières, etc. Autre élément de la technocratie, donc autre pouvoir, autre élément du pouvoir, c'est que ce pouvoir est exponentiel. C'est-à-dire plus on en a, plus on en a, plus on n'en a pas, plus on n'en a pas. Moins on en a, moins on n'en a pas. Je sais pas comment le dire, vous m'avez compris. Hein? C'est-à-dire que tu as beaucoup de pouvoir parce que comme on est dans le progrès, il y a une course incessante. Donc celui qui a des ressources humaines, financières et technologiques, plus il a, plus il aura du pouvoir, plus il va maîtriser la technologie et plus les autres vont, il va éradiquer et monopoliser, il y a des monopoles, monopoliser une technologie, et les autres n'ont pas les moyens de suivre dans le progrès. Et à peu de moments, on peut s'arrêter, voilà. C'est le cas des OGM, par exemple. Si un agriculteur veut pas faire d'OGM, il va être coulé par son voisin, parce que son voisin va produire 100 hectares, quand lui, il en fait 100 tonnes à l'hectare, quand lui, il en fait 50. Et donc, à un moment donné, l'autre pourra casser les prix, mais lui, il pourra pas. Et à un moment donné, il va couler, l'autre va le racheter, etc. Donc celui qui ne maîtrise pas la technologie, c'est exponentiel. C'est-à-dire qu'on a vu dans l'agriculture des fermes devenir immenses, des troupeaux de centaines de têtes, alors qu'avant, le grand-père de cette personne-là vivait avec 30 têtes de chèvres, alors que le fils ou le petit-fils doit vivre, ou la petite-fille, doit vivre avec 600 têtes. Parce que la technologie, plus tu as des moyens, plus tu peux, ben, la technocratie, sinon t'es coulé. Donc les gros, comme dit Louis de Funès, les riches c'est fait pour être très riches et les pauvres c'est fait pour être très pauvres. Et donc notamment on voit la question de la guerre aujourd'hui, qui est autour d'une guerre encore une fois de pétrole, une guerre de pouvoir, de contrôle de l'énergie. On sait que l'intelligence artificielle a besoin d'énormément d'énergie. Les grands data centers, donc c'est l'une des limites d'ailleurs de l'intelligence artificielle, c'est la question de l'énergie. Elle pourra pas tout faire dans le monde parce qu'il y a tellement besoin, ça demande une telle dépense d'énergie pour que ces cerveaux entre guillemets et artificiels fonctionnent, alors que le nôtre, effectivement, c'est que dans le corps humain, ce qui demande le plus d'énergie, c'est le cerveau. C'est vrai, ben c'est valable aussi pour les IA et les data centers. Et donc là, l'être humain a aujourd'hui besoin de beaucoup d'énergie, d'où les guerres aussi que l'on voit. Alors, comment comprendre tout ça? Quel est l'enseignement de l'Église par rapport à ça? D'abord, une bonne compréhension. Vous serez comme des dieux, disait le Satan, comme d'habitude, hein, le serpent à Ève. Et c'est toujours la même chose. C'est-à-dire, l'homme veut tout maîtriser par sa technologie. Il rêve d'être un peu Harry Potter, un peu Zeus et un peu Dieu aussi, d'ailleurs. Vous serez comme des dieux. Hein? Alors, inversement, le projet de Dieu est pas mal. Il nous dit pas, vous serez des gros nuls qui comprendront rien. Il nous dit, vous serez fils de Dieu. Donc son projet est encore plus ambitieux, que le projet « Vous serez comme des dieux ». Mais on y arrivera. Donc, c'est la tour de Babel. Donc c'est le même péché que Adam et Ève, mais un péché, cette fois, collectif, communautaire. Hein. « Allons, dit Genèse 11, 4, 7, bâtissons une ville avec une tour dont les sommets seront dans les cieux. Faisons-nous un nom. » Hein, et là, c'est simple, ils veulent être à la place de Dieu. Se faire un nom, c'est être un auteur, c'est nous-mêmes. Hein, nous serons dans les cieux. Alors le Seigneur descendit. C'est parfait, hein. Vous savez ce commentaire du nouveau prédicateur de la maison pontificale qui dit ils veulent bâtir une tour qui atteint les cieux et malgré ça Dieu est obligé de descendre quand même, hein, pour la voir. Et il vit la tour, etc. Et le Seigneur dit mais ils sont un seul peuple, ils ont tous la même langue. Et justement cette langue de la technologie, hein, de la mondialisation de la technologie. On peut plus vivre dans son coin tranquille sans cette technologie. Sinon, t'es perdu. Le pêcheur des Antilles, il doit avoir la technologie du pêcheur de Japon, parce que le pêcheur du Japon, lui, il débarque ici pour prendre son poisson. Alors du coup, il est obligé d'avoir la technologie. Donc, mondialisation.
S'ils commencent ainsi, rien ne les empêchera désormais de faire tout ce qu'ils décideront. Hein, le côté magique hein, de la technologie qui nous fait rêver qu'on va pouvoir... C'est vrai qu'on peut remplacer un cœur aujourd'hui, on peut remplacer... Et puis, j'ai même vu des gens qui nous disent sur Internet qu'on pourra vivre 600 ans parce qu'on va remplacer au fur et à mesure notre cerveau par des IA et qu'on va remplacer notre cœur par des choses en plastique. À la fin, on sera comme des robots. Enfin, très intelligents, certainement. Donc, on pense qu'on peut remplacer vraiment Dieu. Allons, descendons. Embrouillant leur langue, qui ne se comprennent plus les uns les autres, et c'est exactement ce qui se passe, c'est-à-dire que les hommes se font la guerre à cause de la technologie, de la technocratie. C'est pas qu'elle est mauvaise, mais c'est évidemment, comme toute chose, son abus, c'est l'illusion, c'est pour ça que j'ai mis la dictature sournoise, c'est la dictature de la technologie ou de la technocratie qui fait qu'elle est mauvaise. Sinon, la technologie, bah, c'est très naturel pour l'homme de fabriquer des outils, des machines, voire des robots, etc., pour améliorer son confort, sa vie. Par contre, le travail doit être essentiel. J'y reviendrai dans quelques instants. Il y a là un enseignement sur l'écologie de l'homme et de la nature, quelque chose d'écologique, ce qu'on appelle la sobriété. Et c'est justement cet abus, cet hubris, cette démesure de la technologie qui va finalement détruire l'homme. Mais dans une certaine mesure, la spiritualité chrétienne, dit le pape François dans le Laudato Si, propose une croissance par la sobriété, une capacité à jouir de peu, de remercier pour les possibilités que la vie nous offre sans nous attacher à ce que nous avons, ni nous attrister de ce que nous n'avons pas. Parce qu'évidemment, toute cette technologie qui se déploie de nos yeux crée des besoins, crée des jalousies. Cela suppose d'éviter une dynamique de domination. Deuxièmement, il faut s'éduquer à la liberté, parce que sinon cette technologie crée des esclavages, esclavage au portable, esclavage aux écrans, esclavage des pièges de la technologie. Quand les hommes d'ailleurs aiment aller camper, c'est qu'on va sortir de notre confort, il y a quelque chose d'agréable, le camping. Hein, on n'est plus dépendant d'électricité, on n'est plus dépendant de nos robots, allez on le fait à l'ancienne, il y a une sorte de bonheur, retour à la nature. Il y a beaucoup, la sobriété, dit Laudato Si, dit le pape François, et l'Église est vécue de manière consciente, elle est libératrice. Lorsqu'on se libère un peu de la technologie. J'ai passé une fois des vacances dans une maison, il n'y avait pas d'électricité. Ben, à 19h30, j'étais au lit, quoi. Il n'y a pas d'électricité, c'est génial. Bon, je ne ferai pas ça tout le temps, mais enfin bon. Ceux qui cessent de picorer, dit le pape, ça et là, en cherchant toujours ce qu'ils n'ont pas, ne savent pas jouir des choses les plus simples. Sans la technologie, il y a moins d'insatisfaction, moins de tourment. C'est moi qui rajoute ça. Hein. Il y a moins d'insatisfaction, moins de tourment. On trouve la satisfaction, dit le pape, dans des rencontres fraternelles, dans le service, dans le déploiement de ses charismes, dans la musique, dans l'art, dans le contact avec la nature et dans la prière. Le bonheur requiert de savoir limiter certains besoins qui nous abrutissent. Hein. Ce qui n'est pas le cas. La technocratie, elle va prendre le pouvoir sur l'homme et elle va l'esclavagiser. Hein, l'esclaviser. En disant, tu as besoin de moi pour vivre, tu as besoin de moi pour être heureux, tu as besoin de moi pour te distraire, tu as besoin de moi pour rencontrer les autres, tu as besoin de moi pour travailler, tu as besoin de moi. Et puis, à la fin, on est enchaîné. Enfin, il y a la question du travail, puisque vous savez qu'il y a une vraie question sur l'intelligence artificielle, le travail, et puis sur les robots, etc. Est-ce que le rêve, c'est que l'homme ne fasse plus rien et que, finalement, les machines travaillent à sa place? La sainteté du travail. On sait que l'oisiveté, ce que l'Écriture appelle la bande des vautrés, hein, le travail humain, dit le catéchisme de l'Église catholique, procède immédiatement des personnes créées à l'image de Dieu. C'est là le fin mot. Hein. Le travail prolonge l'œuvre de la création de Dieu. Il honore les dons du Créateur et les talents reçus. Hein. Quand l'homme travaille, même quand c'est difficile, il en sue, etc., il fait l'œuvre de Dieu, il ressemble à Dieu, il devient fils de Dieu. Le travail est rédempteur. En endurant de la peine au travail, Genèse 3, donc vous voyez, c'était ce que Dieu avait dit, tu vas travailler à la sueur de ton front. Eh bien, c'est le travail, en union avec Jésus, qui lui aussi a sué en travaillant de bois, eh bien, l'homme collabore avec le Fils de Dieu dans son œuvre rédemptrice. Donc vous voyez que la technologie, d'accord, mais si elle détruit l'homme, elle détruit le travail, ben non, alors que le travail, il est un lieu de salut. Notre secours est dans le nom du Seigneur, qui a fait le ciel et la terre.

0: les catéchèses. Un instant, vos questions, on écoute. Bienvenue aux catéchèses de l'évêque. Alors, on continue sur la question qu'on a abordée la dernière fois, la dictature sournoise de la technocratie. Mais enfin, on peut poser d'autres questions. On verra avec le public qu'on a aujourd'hui. On est à l'évêché de Fort-de-France, à l'archevêché, où on fait habituellement les catéchèses quand on n'est pas dans une ou l'autre paroisse. Lumière du Christ dans ce monde qui passe, c'est le thème que nous abordons. On essaie d'éclairer les grandes questions que nous nous posons, les grandes questions de l'humanité aujourd'hui, les grandes questions politiques, géopolitiques, etc., pour pouvoir les éclairer avec l'enseignement de l'Église. Mais nous commençons, comme d'habitude, par nous confier à l'intercession de la Maman de Jésus. Je vous salue, Marie, pleine de grâce. Le Seigneur est avec vous. Vous êtes bénie entre toutes les femmes. Et Jésus, le fruit de vos entrailles, est béni. Sainte Marie, Mère de Dieu, priez pour nous pauvres pécheurs, maintenant et à l'heure de notre mort. Amen. Au nom du Père et du Fils et du Saint-Esprit. Amen. Première question.
1: Alors, Monseigneur, on a parlé d'oligotarisme, de l'IA qui prenait le pouvoir, de toutes les technologies qui prenaient le pouvoir sur aujourd'hui toutes les activités. Nous, aujourd'hui, sur la pastorale du tourisme, on se pose la question de savoir si nous n'avons pas dans l'Église, au sein de l'Église, une opportunité de faire un tourisme différent, d'être coacteur avec le pouvoir étatique, donc tourisme différent, de mettre en place, par exemple, de l'agritourisme et de partir sur une relation beaucoup plus proche de la terre et des humains dans notre façon de visiter notre Martinique.
0: Alors, c'est pas une question. C'est une affirmation et elle est bonne. Elle est bonne. On est tout à fait dans l'enseignement de l'Église, de viser l'être humain au centre. Et c'est valable aussi quand on a parlé de la doctrine sociale de l'Église, quand on a parlé des questions politiques, des questions économiques. Il est légitime pour un chef d'entreprise, pour une entreprise chrétienne ou dirigée par des chrétiens ou par un chrétien, de faire du profit, d'avoir du progrès, de faire appel aussi légitime pour n'importe quelle activité humaine, évidemment, de faire appel à la technologie. Bah, on ferait pas ce que nous sommes en train de faire aujourd'hui si on n'avait pas des technologies extraordinaires dans des caméras, plutôt dans des téléphones, qui font ordinateur, qui font tout ce qu'on veut, qui donnent pas encore le café, mais on ne sait jamais, ça peut marcher un de ces jours. Enfin, bref, oui, mais par contre, tant que l'humain reste au centre, et c'est là la limite à ne pas dépasser, non pas, alors c'est pour ça que j'ai parlé de sobriété dans la catéchèse, non pas un rejet de la technologie, un rejet de son pouvoir, mais une attention dans est-ce que l'homme est toujours au centre, est-ce que l'être humain, est-ce que la nature est toujours au centre. Ça, c'est le génie de Laudato Si, la grande encyclique du pape François, d'avoir remis l'Église, si j'ose dire, au centre du village. En réalité, l'être humain est donc Dieu au centre du village, en disant, mais hey, vous êtes en train de vous perdre, parce que tant que vous construisez les tours de Babel, vous allez vous casser la figure. Et effectivement, pour revenir à votre question, il y a une opportunité incroyable. Lorsque tout le monde est en train de miser sur la technologie, une technologie finalement assez invasive, parce qu'elle donne l'impression à l'être humain qu'il y a un confort intellectuel, etc. Par exemple, pour la parole de Dieu, nous misons sur le livre. Le livre en papier, le bon vieux livre, et puis l'enseignement peer-to-peer avec des personnes à qui on enseigne, que l'on rencontre en chair et en os. Et comme l'être humain reste l'être humain, même chose pour l'agritourisme par exemple, j'ai fait l'expérience avec des prêtres, figurez-vous, d'aller chez un agriculteur pour travailler. D'ailleurs, quand j'ai parlé de pilon dans la catéchèse, c'est en référence à cela, on avait planté des dachines, donc il faut faire un trou avec un gros pilon et pour mettre les surgeons de dachines pour que ça puisse planter. Bon. De racines. Eh bien, il y a quelque chose où l'on retrouve notre propre nature. On retrouve, comme dit le pape François, quelque chose qui honore le Créateur, sans dynamique de domination, quelque chose qui correspond à notre humanité profonde. Et permettre à l'homme de redécouvrir la beauté, la merveille qu'il est lui-même, c'est vraiment un cadeau immense que nous pouvons faire à nos contemporains. Vous parlez de la pastorale du tourisme, que vous vous en occupez avec d'autres ici, mais je pense à toute la vie de l'Église, tout simplement. La catéchèse devrait pouvoir offrir à des êtres humains de le faire. L'enseignement catholique. Dans une école, on a choisi de faire tout numérique sur des tablettes et tout. Pourquoi pas? Mais de permettre à des garçons, des hommes, des garçons et des filles, des jeunes, des enfants, d'aller dans la nature, de découvrir les choses, d'entendre des vraies personnes qui leur parlent. De toute façon, je vais vous dire, l'être humain est l'être humain. Donc l'être humain, comment dirais-je, qu'on a fabriqué de A à Z, et qui est, n'utilise que des artefacts, donc des artifices, le jeu de mots est assez facile à faire, pour communiquer, pour même pour s'aimer, même pour trouver l'être bien-aimé. C'est possible hein, de trouver son bien-aimé par Internet, etc. Mais à bout d'un moment, on a besoin de le rencontrer quand même, son bien-aimé. Quand il me prend dans ses bras, il me parle tout bas. Hein, s'il me prend dans ses bras virtuellement par une réunion Zoom, ça ne marche pas. Hein, enfin, a priori, ces choses-là ne marchent pas. Donc, il y a un moment donné où la nature reprend ses droits. Et c'est une bonne chose. Et nous, parce que la nature, elle vient de Dieu. Et donc, en misant sur le réel, le réalisme, vous voyez, et non pas sur le virtuel, qui n'est pas à rejeter non plus, mais qui doit rester soumis. C'est ce que je veux dire. Quand on dans toute la catéchèse, j'ai montré comment tant que la technologie nous reste soumise, à toujours un moment de fascination. Je pense à l'intelligence artificielle. On peut être fasciné. On peut aller visiter n'importe quel pays. J'ai un ami comme ça qui régulièrement le soir, il a un bel écran. Il met sur son écran, il y a des visites de certaines villes en 4K ou en 8K, donc avec une définition parfaite. Il a un super écran. Donc il met ça et il visite Taïwan, il visite Hong Kong, il visite des pays où il n'ira jamais, mais qu'il peut visiter aussi bien que s'il y avait été, etc. Bon, ben très bien, c'est pas mal, mais ça ne remplacera jamais la rencontre réelle où vous mangez vos nems dans la rue de Hong Kong, je veux dire. Ça sera pas ça, quoi. Ce sera pas ça et l'émotion particulière. Alors nous avons prétention à faire découvrir dans la vie de l'Église, dans l'enseignement que nous donnons à nos jeunes, à nos enfants, dans les familles, etc., quelque chose des vraies émotions et que le virtuel fait semblant, essaye, tente de remplacer, mais ça n'arrivera pas. Et effectivement, c'est vrai, une vraie carte à jouer et faudra faire attention parce que, à mon avis, le succès sera à la clé. Question suivante.
2: Alors oui, Monseigneur, vous avez dit que le riche restera riche et le pauvre pauvre. Alors, quel était le pouvoir de Zachée et de Matthieu sur le peuple de Dieu?
0: Alors, c'est une phrase de Louis de Funès hein, que j'ai reprise. Louis de Funès qui dit oui, dans la folie des grandeurs, c'est une phrase assez célèbre où il vole tout le monde, où il est un grand, et dit les riches, c'est fait pour être très riches, et les pauvres, c'est fait pour être très pauvres. Or, la technologie, la technocratie, aujourd'hui, vous savez, quand les gens s'enrichissaient jadis en cultivant une terre, celui qui travaille beaucoup, qui a de la chance, qui n'a pas eu de catastrophe, bon, il s'enrichit. Mais celui qui est plus pauvre à côté, ou qui est moins riche, qui a une terre aussi, qu'il cultive, ben, elle est peut-être plus petite, plus sèche, mais il s'enrichit à sa hauteur, pas de problème. La richesse de l'un n'élimine pas la richesse de l'autre. Mais aujourd'hui, ou un peu, mais dans une moindre proportion, les technologies font que la richesse de l'un, le progrès de l'un, va éliminer la compétence de l'autre. J'ai donné l'exemple de l'entreprise Kodak, qui était certainement une très bonne entreprise dans le domaine de la photo, et qui a disparu en quelques années, parce qu'elle n'avait pas développé la technologie numérique. Voilà. La technologie de l'un a pour effet de créer des monopoles. Et on a vu des richesses énormes se créer, des gens et des groupes acquérir des richesses énormes et faire disparaître complètement d'autres compétences qui existaient dans la société. Aussi le risque de l'IA qui est capable, par exemple, de remplacer des assistants, d'assister de... On devrait appeler, d'ailleurs, non pas l'intelligence artificielle, mais l'intelligence complémentaire ou l'assistance par intelligence artificielle, je veux dire. Parce qu'en fait, ça doit venir en dessous de l'intelligence de l'homme et non pas comme une concurrence. Hein, voilà. Même si elle dépasse finalement l'homme dans beaucoup de, elle semble dépasser dans beaucoup de compétences, par exemple en médecine, en histoire géo, elle est docteure en toutes les sciences. Hein. Voilà, vous donnez à votre IA vos résultats d'analyse de sang, et il va vous analyser ça en 30 secondes, beaucoup mieux que votre médecin qui a fait 10 ans d'études. Hein. Donc, c'est déjà possible aujourd'hui, vous voyez. Donc, on pourrait dire, ah oui, mais on va se soumettre à l'IA, il faut pas se soumettre à aucune technologie, parce que, d'abord, c'est faux, l'homme restera toujours un esprit supérieur, peut-être que je date un peu en disant ça, mais je le crois, sauf quand lui, il veut se rendre inférieur. Bon. Maintenant, les riches, c'est fait pour être très riches. C'est une phrase donc de Louis de Funès qui montre que l'IA a ce danger de détruire les personnes autour et de donner un énorme pouvoir à ceux qui peuvent maîtriser. J'ai parlé des comment dirais-je de la course incessante, les ressources humaines, les ressources financières et les ressources technologiques. C'est d'ailleurs pour ça aussi que certains pays d'Afrique et même des Antilles de la Caraïbe se font piller leur cerveau, se faire piller leurs jeunes par des pays qui ont besoin de ressources humaines pour faire fonctionner leur technologie. Et effectivement, c'est peut-être plus intéressant pour, c'est un exemple réel qui m'a été donné par un évêque africain, c'est plus intéressant pour un jeune qui est le fils du chef d'un village en Côte d'Ivoire, qui s'occupe du troupeau de chèvres et de la plantation de manioc. C'est plus intéressant pour lui de traverser la Méditerranée, pardon, et d'aller en France pour travailler comme ingénieur, comment dirais-je, pour faire des jeux électroniques. Voilà, on a besoin de lui là-bas. Il va gagner plus d'argent, mais par contre, dans son pays, il va détruire le village. Voilà. Et donc, on va les pays riches pillent les ressources et les ressources humaines et les ressources matérielles, les terres rares, etc., de ceux qui ont moins de moyens, moins de force. Voilà. Et donc ça, c'est un enjeu de la technologie, du pouvoir technocratique qui n'est pas négligeable. Voilà. Il faudra vraiment se battre. Alors Zaché ou Mathieu, alors comment, c'est ça la question que vous posez sans savoir ou en le sachant très bien, c'est une question qui est liée à la doctrine sociale de l'Église. Un chrétien peut être riche et il a s'il est riche par héritage ou par son travail, c'est tout à fait légitime. Simplement, il doit comprendre les données de l'Évangile, tout simplement, de la doctrine sociale de l'Église. Sa richesse, elle doit être au service. Il peut en jouir légitimement. Lui, sa famille, c'est pauvre, mais sa richesse est aussi au service de l'humanité qu'il doit faire progresser dans l'humanité. Donc, la générosité envers les plus pauvres, la générosité envers les œuvres, etc. C'est pas dire qu'il donne tout à tout le monde, mais il doit, selon son cœur, partager, exactement. Il doit donner, partager avec ceux qui en ont pas, ou bien utiliser sa richesse pour le développement et le bien commun. Voilà, c'est ça. Donc, les puissants et les riches chrétiens l'ont toujours compris à travers l'histoire. Il a fallu une invention de la Révolution française qui a dit que la propriété était sacrée. Pour l'Église, la propriété n'a jamais été sacrée. Donc, quand quelqu'un était propriétaire, on lui impliquait d'abord aux propriétaires ou aux très riches son devoir envers toute l'humanité. Et il y a des entreprises aujourd'hui qui ont compris leur devoir, non pas pour favoriser leur propre richesse ou encore moins certains intérêts politiques ou idéologiques, mais bien au service de toute l'humanité. Donc, Zaché, il a distribué 4 fois plus. Voilà, il a fait en sorte que d'autres progressent. J'ai connu un patron chrétien qui a vraiment, vraiment fait fortune, qui avait plein de restaurants dans une ville en France, etc. Et puis, il a pris des petits gars, qui étaient des gars plutôt de banlieue, qui avaient aucun diplôme. Il est très, très dur avec eux, mais très dur, hein. Si les gars arrivent en retard, dehors, hein. Mais les meilleurs, et puis moi j'ai vu, il leur a offert à chacun un restaurant. Il dit, maintenant c'est à toi. Tu gères comme tu veux. Je te regarde plus, vas-y. Et il a pris d'autres pour les former. Ah, ça, c'est un patron chrétien. Mais il était exigeant avec eux. Il exigeait l'excellence. Question suivante.
3: Alors, Monseigneur, vous nous avez démontré comment la technologie aujourd'hui est dans tout. Donc, si je puis assimiler ça aujourd'hui à la normalité, à un cadre, en fait, où tout le monde doit faire partie, je voudrais savoir comment l'Église se positionne et quelles armes qu'elle utilise pour justement, pour nous chrétiens, pour justement, en tous les cas, si on ne fait pas partie de ce cadre-là, comment on arrive à s'y retrouver, ou comment on peut définir, en tous les cas, des limites de ce cadre-là pour ne pas se laisser dépasser. Donc, comment elle se positionne et quelles armes qu'elle utilise, en fait?
0: Alors, c'est d'abord spirituel comme réponse, et ce sera une réponse spirituelle. Parce que la technologie, en tant qu'artefact, elle est tout à fait naturelle. Elle est normale. Et même le progrès aussi est naturel. La technologie en tant que quelque chose qu'on utilise, le cierge que je mets à brûler à l'église aujourd'hui est bourré de technologie. La cire a été étudiée pour qu'elle ne fonde pas, fait tout, etc., pour que ça tienne, que les rames ne mangent pas. Enfin, il y a derrière de l'ingénierie, de la recherche, etc. Bon, donc quelque chose d'aussi simple, mais c'était déjà le cas au Moyen Âge, on prenait de la cire d'abeille. Je veux dire, là aussi, il fallait savoir comment la cire allait fondre ou pas, tenir dans la mèche ou quelle mèche utiliser. Enfin, bref, il y a de l'artefact, les architectures de nos cathédrales, on en a besoin. Donc, l'utilisation d'artefacts, de choses qui sont faites par l'homme, est une bonne chose, etc. Mais encore une fois, il faut spirituellement avoir des principes très clairs. Et le principe très clair, c'est le primat de l'être humain, c'est l'écologie de l'homme. C'est le pape Benoît XVI qui avait prononcé cette notion qui, à mon avis, une des notions les plus géniales du XXIe siècle. Il y a une écologie de la nature, de la planète, il y a une écologie, il y a une logique de la nature, ce qu'on appelle les écosystèmes, par exemple. Donc, on respecte la couche d'ozone, on respecte telle petite fleur, on respecte telle espèce animale qui a besoin pour se développer de tel espace pour boire, etc. Dans le monde entier, on le fait maintenant pour des animaux sauvages qu'on ne connaît même pas. Je regardais l'autre jour un reportage sur YouTube des poissons qui sont dans la mer Caspienne, qu'on ne retrouve que là-bas, et qu'il faut protéger, donc on a laissé de l'eau passer, etc. Bref, il y a des écosystèmes. Mais l'être humain aussi est une créature et est un animal. Il n'est pas une bête, mais il est un animal. Et donc, il a une écologie, l'être humain. Or, précisément, à un moment donné, la technocratie, la tour de Babel humaine, va essayer de porter atteinte à l'écologie de l'homme. Donc, on ne ferait pas ça pour des poissons. Mais par contre, pour l'être humain, on veut le fabriquer. On veut faire des bébés dans des utérus en plastique. Mais de notre côté, on va décider de qui doit vivre et qui ne doit pas vivre avec, en faisant de l'eugénisme, c'est-à-dire la sélection d'êtres humains pour garder ceux qu'on a envie, ceux qu'on ne veut pas, qui seraient femmes, hommes, ou jadis, ou la peau trop claire ou trop noire, ou j'en sais rien, etc. On va développer quelque chose qui n'est pas écologique pour l'homme. Là. Ne serait-ce que la pilule contraceptive, on sait aujourd'hui qu'il y a une pollution en plus de la planète, il y a des rivières où les poissons ne se reproduisent plus parce que la chimie, etc. Pour l'être humain, on est prêt à toutes les pollutions, finalement, pour l'être humain, au lieu de respecter notamment aussi son rythme de vie, son biorythme. Ce besoin, c'était la première question d'ailleurs de tout à l'heure. Est-ce qu'on peut faire un tourisme où on respecte le rythme de l'être humain, tourisme ou même une activité humaine, le travail aussi. Quel type de travail on propose? Vous seriez chef d'entreprise. Qu'est-ce que je propose? Il y a les lois d'un côté, mais aussi l'être humain. Qu'est-ce que je propose à mes salariés? Ou moi-même, comme je suis chef d'entreprise ou profession libérale, est-ce que je respecte mon corps? Est-ce que je respecte mon humanité? Est-ce que je respecte celle des autres en termes d'intensité, de durée? Mais inversement, il faut pas non plus qu'il y ait de l'oisiveté. L'autre jour, est-ce que c'est une bonne solution, par exemple, pour quelqu'un qui est en dépression ou qui va mal, de lui dire, ben, finalement, tu fais plus rien au travail, tu te mets dans un coin, et puis comme ça, on te laisse tranquille ou est chez toi? Ben non! Le travail est aussi une façon de respecter l'écologie de l'homme. Vous voyez, et tous ces principes à la question comment l'Église réagit dans sa vie intime, dans sa vie, mais aussi dans son enseignement pour le monde entier, en mettant toujours l'être humain au centre. Toutes les technologies sont des outils, ce sont des marteaux en fait. Qu'est-ce que je fais du marteau? Est-ce que c'est le marteau qui me domine ou un pinceau? Est-ce que c'est le pinceau qui me domine ou est-ce que c'est moi qui le manipule? Ou bien est-ce que je me fais manipuler et derrière la technologie, qui me manipule? Donc l'Église doit avoir une vision prophétique. Alors on va l'accuser, bien sûr, d'être rétrograde, de ne pas savoir évoluer avec son temps, etc. Oui, mais d'abord elle prend son temps pour réfléchir, pour ne pas tomber dans des pièges. Quand on a vu des technologies qui nous entraînent, qui entraînent l'être humain dans des pièges. Par exemple, on voit maintenant aujourd'hui qu'il y a des addictions graves au portable. Bon, donc ça ne veut pas dire que le portable est mauvais, on en a tous un, commencé par moi, bien entendu. Mais l'Église prend son temps pour dire ça, c'est bon, attention, et quel rapport on a? Il y a aussi un autre rapport que j'ai abordé à peine, c'est le rapport du côté magique. C'est vrai que c'est un peu magique. On a vu ça dans le film Les Visiteurs. Nuit, jour, on appuie sur le bouton, c'est magique. Bon, alors c'est pas magique pour nous de voir rouler une voiture ou d'allumer l'électricité, la lumière dans une maison, de voir fonctionner un thermomix. Mais en même temps, il y a quelque chose au bout d'un moment où l'être humain, son intelligence capitule et se soumet. Et cette soumission, elle est pas très logique. Parce qu'avant, on pouvait démonter une voiture pour voir comment ça fonctionne. Aujourd'hui, on peut pas démonter un thermomix sur un ordinateur. Parce que vous allez, voilà. Et donc, on ne sait pas très bien comment ça fonctionne. Donc, ça veut dire qu'on est dépendant de certaines personnes qui disposent du pouvoir magique, qui sont initiées, qui savent comment faire fonctionner. Et plus ça évolue, moins il y a un être humain qui est capable de tout posséder. Donc, ça veut dire qu'il faut plusieurs êtres humains. Parfois, on ne sait plus qui a la technologie initiale. Donc, on remonte et finalement, l'être humain perd pied. Et ça, c'est un peu dangereux.
4: Oui, merci. Bonsoir, Monseigneur. Il y a je voulais poser une question sur la nécessité de reconnaître dans le cordage neuronal technocratique tout ce que aujourd'hui l'homme, avec la beauté qu'il représente, qu'il est aujourd'hui. Est-ce que il n'est pas, étant enfant de Dieu, est-ce que ça ne complète pas le bel œuvre qu'il est du fait qu'il a été doté d'une intelligence, et que s'il n'était pas à ce niveau de complétude, de finitude, on peut peut-être pas le dire aujourd'hui, en quoi est-ce un défaut dans sa véritable nature d'enfant de Dieu? Est-ce que, et d'ailleurs, ce n'est peut-être pas terminé, est-ce qu'il n'irait pas peut-être plus loin? Et en quoi cela représenterait-il un carreau pour Dieu et encore lui-même et notre humanité?
0: C'est le danger. Le fait d'être créé à l'image de Dieu et à sa ressemblance, et c'est l'opposition entre « vous serez comme des dieux » et « vous serez fils de Dieu ». Le fils de Dieu, il est au-dessus de celui qui serait comme Dieu. Mais celui qui est comme Dieu est indépendant. Et celui qui est fils de Dieu reste dépendant de Dieu. Dieu, l'Église enseigne et les mystiques enseignent que le salut donné par le Christ nous divinise. S'il vous plaît, nous recevons le corps du Christ tous les jours, en tout cas une fois par semaine à la messe. Nous mangeons le corps du Christ. Notre âme est capable d'être sanctifiée. Nous sommes vraiment saints, c'est un des grands enseignements de l'Église catholique, contrairement à ce que disait Luther, qui pour lui, l'homme n'est pas vraiment saint, c'est Dieu qui décide, d'une certaine façon, de le reconnaître comme saint malgré son péché. Alors, l'Église enseigne que oui, nous sommes vraiment sanctifiés par la grâce, nous sommes rendus saints à l'image de Dieu. Soyez parfaits comme votre Père, soyez saints comme votre Père des cieux est saint. Donc, il y a un projet de l'humanité d'une sainteté, mais d'une sainteté qui reste dépendante de Dieu. Un peu comme une lampe, la lampe qui est ici, elle est dépendante de la centrale électrique. Là, à l'instant même, si la centrale électrique arrête de fonctionner, est explosée, la lumière s'éteint. Par contre, celle-ci est sur batterie. Eh bien, celle-ci qui est sur batterie, elle fonctionne toute seule. Elle n'a pas besoin de la centrale électrique. Enfin, à terme, oui, elle en aura toujours besoin. Mais elle peut croire qu'elle est autonome. Eh bien, c'est exactement ça la réponse à la question que vous faites. C'est la réponse aussi par rapport au péché de l'ange. Pourquoi l'ange a péché? C'est qu'à un moment donné, il contemple sa propre lumière, et l'homme aussi, et il dit, mais finalement, ma propre lumière, je peux fonctionner sur ma batterie. Et j'ai pas besoin d'être... en lien, au sens propre, lié à la source de la lumière. Il m'a donné, et c'est vrai que Dieu nous a donné une lumière propre, autonome, mais qui en fait est une façon pour nous, une raison pour nous de nous tourner vers la source de la lumière pour lui rendre grâce, pour dire « tout ce qui est lumière en moi vient de ta lumière, Seigneur oui. ». Mais l'homme peut croire à un moment donné, les créatures spirituelles, l'homme et l'ange. Les anges, à un moment, certains anges ont cru qu'ils pouvaient briller de leur propre lumière. Un peu comme le fils aîné, le fils prodigue, ou encore le jeune homme riche, qui est riche, qui est un bon gars, qui a observé tous les commandements. Et quand la source de la lumière, après qui il a couru, lui dit « Écoute, vends tout ce que tu as, suis-moi et donne-le aux pauvres, et tu auras un trésor dans le ciel, et viens et suis-moi », c'est-à-dire « Donne tout », comme on dit dans la consécration à Saint-Louis-Marie-Guignon de Montfort, « La valeur même de mes bonnes actions ». Donc, tout donner à Dieu, tout remettre. Et donc, le danger aujourd'hui de la technologie, c'est que l'homme, à un moment donné, effectivement, de la technologie, mais bien d'autres choses, son intelligence est pour lui l'occasion d'être orgueilleux, elle est infatuée, il croit que son intelligence peut fonctionner par lui-même, qu'il peut recréer l'humanité par lui-même, qu'il peut recréer la logique humaine, l'écologie de l'homme par lui-même. Eh bien, ça ne marche pas. Notre secours est dans le nom du Seigneur.
4: Qui a fait le ciel et la terre.
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1: Bonjour à tous et à toutes, bienvenue dans cette nouvelle série des clés pour vivre. Cette semaine, nous prenons le chemin, la route avec François d'Assise et en particulier avec Suzanne Giuseppi Testu, auteur d'un dernier livre paru aux éditions de Nouvelle Cité, L'audace de la rencontre. Avec elle, nous allons essayer de découvrir pourquoi la relation est peut-être aujourd'hui l'un des peut-être plus grand défi spirituel et humain. Bonjour Madame Suzanne Giuseppi Testu.
2: Bonjour.
1: Ravie de vous accueillir aujourd'hui et puis vous allez nous accompagner avec le bon François, le frère François. J'ai presque envie de reprendre avec vous aujourd'hui dans ces premières minutes, frère François.
2: Il est le frère de chacun de nous.
1: Il est votre frère et
2: il
1: votre
2: n'est pas
1: ami,
2: seulement mon frère. Il est bien sûr en tant que franciscaine, mais il est le frère de chacun de nous. C'est le frère universel.
1: Alors dans cet ouvrage intitulé L'audace de la rencontre à l'école de François d'Assise, quand vous écrivez que nous sommes tous créés en vue de la relation, qu'est-ce que cela change dans notre manière de regarder la vie et de regarder l'autre?
2: Je crois qu'il est très important de comprendre cette chose-là dans notre monde actuel, qui est un monde qui est peut-être se laisse emporter un petit peu plus par l'égoïsme, par le pouvoir, par toutes les tentations de ce monde. C'est un monde qui va très vite. Il nous suffit de croiser les gens dans la rue, on les voit tous avec leurs écouteurs sur les oreilles. On se croise, ils nous bousculent, ils ne nous regardent pas. On part en montagne, même en randonnée en haute montagne, on rencontre des gens avec leurs portables ou avec leurs écouteurs. On ne sait plus regarder une fleur comme François. On ne sait plus regarder un animal qui va bondir dans la montagne. Alors en ville, c'est encore pire. Donc je crois que être en relation, c'est déjà apprendre à se regarder soi-même. Déjà, savoir que j'existe, savoir que je suis une personne créée, une personne humaine, et que je suis là, pas seulement pour moi, mais aussi pour les autres, que j'ai un rôle à remplir vis-à-vis des autres. Et je crois que ce qui est très important, et ce que nous apprend François, c'est qu'il a le souci, il a le souci de l'autre. Et il a le souci de la personne dans son histoire, dans ses conditionnements. Parce que la plupart du temps, on se croise, peut-être que la personne qui nous fait face va nous raconter peut-être quelque chose qu'elle vit à l'heure actuelle et qui est douloureux, mais est-ce que je vais vraiment avoir le souci? Je vais l'écouter rapidement et puis on va se quitter comme ça et ça va m'échapper. Oh François, il se pose toujours une question, il se dit mais qu'est-ce que mon frère me demande vraiment? Qu'est-ce qu'il est en train de me dire là? Donc est-ce qu'il me demande un geste social ou ce plus dont tout homme a besoin pour vivre. Si je ne me pose pas cette question, je passe à côté de la rencontre, je passe à côté de la relation. Nous avons besoin d'exister pour quelqu'un. Nous avons besoin de ne pas être coupés du monde des vivants. Nous avons besoin d'être regardés comme un homme, comme une femme. Et tout simplement, nous avons besoin d'être regardés comme une personne créée à l'image de Dieu. Donc, si je ne regarde pas l'autre, avec cette intensité de regard, avec ce souci de la personne, est-ce que je lui montre que je suis image de Dieu? Est-ce que je lui montre qu'il est image de Dieu, qu'il m'intéresse, que j'ai le souci de lui? Donc, ce que François d'Assise nous apprend dans sa relation aux autres, c'est la reconnaissance réciproque qui instaure la relation. S'il n'y a pas cette reconnaissance, s'il n'y a pas ce regard, si mon regard ne s'appuie pas sur la personne, eh bien, ça ne va pas libérer la parole. Ça ne va pas ouvrir l'autre à l'espérance. Mais si je sais le regarder avec cette profondeur du regard, si je sais que moi-même je suis une personne créée qui a besoin du regard de l'autre, qui a besoin de cette reconnaissance, qui a besoin d'une écoute profonde, eh bien à ce moment-là, je ne vais pas véritablement le rencontrer. Il ne peut pas y avoir relation. Voilà. L'acte opposé va rester lourd. S'il n'y a pas cette reconnaissance, l'acte sera lourd, aussi charitable soit-il. Je vais peut-être le faire par charité, par charité, hein, mais il va lui manquer la légèreté de l'amour. Je serais très fière de moi parce que j'aurais été charitable, j'aurais écouté, j'aurais l'impression d'avoir écouté la personne. Mais il va lui manquer la légèreté de l'amour. Et je vais partir comme ça. Et la personne peut-être ne ressentira pas ce lien d'amour que je pouvais lui donner, que j'avais la capacité de lui donner. C'est ce que François fait en rencontrant chaque personne sur son chemin.
1: Alors, peut-être que nous pouvons, dans les rues des grandes villes, métro, transports en commun, quitter nos portables, nos écrans, et puis oui. Garder ce regard au fond vivant.
2: Oui,
1: vivant pour
2: regard,
1: l'autre.
2: Ce regard vivant pour l'autre. Lui renvoyer une, en quelque sorte, cette flamme qui est en moi et lui renvoyer aussi peut-être ce que j'ai reçu d'un autre et qui m'a été très utile à un moment de ma vie. Ne pas oublier ces moments où moi-même, j'ai reçu ce regard, j'ai reçu cet amour, j'ai reçu cette aide. Ne jamais l'oublier. Et alors, nous avons à faire un chemin de simplicité. Hein, parce que comment accueillir cet enseignement de la part de François, comment l'accueillir? Parce que les sciences humaines nous parlent beaucoup de l'écoute attentive, mais il manque peut-être l'amour. Certes, c'est utile, mais il manque la légèreté de l'amour. Je crois que nous manquons de simplicité, nous manquons de curiosité, nous ne savons pas nous émerveiller de l'autre. Voilà, nous manquons, oui, d'humilité, nous manquons de foi. Nous ne

0: conscient qu'il suit le Christ, il a choisi de suivre le Christ, il est porteur de la parole, il est habité par le Christ. Donc François parle en tant qu'homme, il parle avec son expérience humaine, bien sûr, parce que nous avons besoin de cette expérience, elle est riche, mais les mots vont jaillir avec beaucoup plus de simplicité. Ça ne va pas être un beau discours qui va dire « tu devrais, il faudrait, mais ne t'inquiète pas ». Il va, c'est la parole qui va jaillir, c'est la douceur de la parole, c'est la tendresse du Christ qui va jaillir. Et ça, ça change tout. C'est la relation, c'est la rencontre.
1: Aujourd'hui, beaucoup de personnes, permettez-moi Suzanne Joseppi-Testu, ont peur, puisqu'on parle de peur, hein, peur de la relation, peur d'être blessée, peur parfois d'être rejetée et peur parfois d'être déçue. Que peut nous apprendre frère François sur cette au fond fragilité, cette peur de la rencontre de l'autre ou de se laisser rencontrer?
0: Oui, nous avons tous des peurs. Nous avons tous des peurs, on a peur d'être jugé, on a peur d'être condamné, on a peur d'être incompris, on a peur d'avoir peur. François aussi a eu toutes ces peurs. Mais quand on est habité par l'audace et par l'amour du Christ, et qu'on accepte l'imprévu de Dieu, qu'on accepte le regard de l'autre, peut-être déprobatif, peut-être l'autre ne va pas nous comprendre, ou il va nous juger. Si j'accepte l'imprévu de Dieu, et si j'ai le désir de témoigner de l'amour que je contiens, de l'amour qui m'habite, et de témoigner de la parole, je n'ai plus peur. Je prends le risque de l'incompréhension. Je prends ce risque. Je prends le risque du jugement. Peu importe, je n'ai rien à perdre. Parce que cet amour est en moi, il reste en moi. Il m'habite, il demeure. Et peu importe. Et je vais dire à ce moment-là, ben l'autre m'a jugé, l'autre n'a pas compris, je l'ai vu. À toi, Seigneur. Cela ne m'appartient plus. J'ai donné le meilleur de moi-même. J'ai donné l'amour que tu as inscrit en moi. L'autre n'a pas su, n'a pas compris, ne peut peut-être pas. À toi, Seigneur, toi tu peux. Toi tu peux, ça ne m'appartient plus. Mais j'ai posé les paroles que je pensais devoir poser pour aider mon frère en humanité. À toi, Seigneur, maintenant. Moi, je n'ai pas pu. Mais toi, tu peux peut-être. Et peut-être que ces paroles vont... Il n'a pas compris sur l'instant, mais peut-être ça va le travailler. Et toi, tu vas l'aider à comprendre. Humilité. Humilité et simplicité. On n'a pas à vouloir convaincre. On n'a pas à vouloir convaincre. On a à donner des mots d'amour, tout simplement. Ne pas convaincre.
1: Alors, au fond, si on devait retenir dans ces 10 minutes de rencontre avec vous, Suzanne Joseppi-Testu, auteur de ce dernier ouvrage, L'audace de la rencontre à l'école de François d'Assise, on peut retenir, donc aux éditions Nouvelle Cité, on peut retenir cette clé aussi de l'humilité.
0: Oui, hein, sans de l'humilité, il ne peut pas y avoir rencontre.
1: Alors, gardons cette clé pour entrer peut-être et ne pas avoir peur de la rencontre.
0: Devenir un pauvre.
1: Merci.

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2: Le mot Eucharistie signifie en grec rendre grâce. Il est utilisé par Saint Luc, Saint Marc, Saint Paul. Le grec Eucharistia a été choisi, oui, par ces auteurs du Nouveau Testament pour traduire la reconnaissance envers Dieu par-dessus tout pour le don du corps et du sang du Seigneur Jésus perpétuant au long des siècles jusqu'à son retour le sacrifice de la croix. Saint Luc, au chapitre 22, au verset 17, nous dit « Alors, ayant reçu une coupe, Jésus rendit grâce. » En grec, « Eucharististésas ». Eucharististésas. Et il dit « Prenez, ceci est partagé entre vous. » Et au verset 19, « Puis, ayant pris du pain et rendu grâce, Eucharististésas, il le rompit et le leur donna en disant « Ceci est mon corps, donné pour vous. » Faites cela en mémoire de moi. Il est évidemment très intéressant de voir quel mot hébreu, à la base, a pu donner Eucharistie. En réalité, il y a deux concepts juifs qui s'entremêlent et qui ont pu donner Eucharistie en grec, la toda et la beraka. D'abord, il y a la toda, c'est le même mot qu'on utilise encore aujourd'hui en Israël pour dire merci. Dans la liturgie juive ancienne, la toda était un sacrifice d'action de grâce. C'était un sacrifice de communion offert par celui qui avait survécu à un grand danger, une maladie grave, la prison ou un naufrage. Et ce sacrifice comportait une offrande de pain et de vin. Donc c'était un sacrifice non sanglant. Et pour beaucoup de théologiens, l'Eucharistie est justement la réalisation de cette toda prophétique, un sacrifice qui n'est plus sanglant, mais qui repose sur la louange et le partage. Et il y a un deuxième mot hébreu qui a pu donc donner Eucharistie, ensuite en grec, c'est la beraka. Alors la beraka, c'est la bénédiction ou l'action de grâce, car dans la tradition juive, on ne bénit pas un objet, on bénit Dieu pour l'objet. On rend grâce à Dieu pour le pain, pour le vin, pour la vie. Et lors de la scène, lorsque Jésus rendit grâce, eh bien, il prononce justement des berakot, le pluriel de beraka. Il y a en particulier, pour les Juifs, les 18 bénédictions qui reviennent souvent dans la prière juive, plusieurs fois par jour. Alors, lequel des deux mots hébreux, toda ou beraka, qui signifient tous deux, donc, action de grâce, a donné Eucharistie, on ne sait pas trancher avec certitude. On penche souvent pour la toda, le sacrifice d'action de grâce et de communion. En tout cas, c'est cette structure de la prière juive, bénir Dieu pour ses merveilles, qui est passée du culte synagogal à la liturgie chrétienne. Et dans le sillage de la toda et de la beraka, le grec Eucharistia a été choisi par les auteurs du Nouveau Testament pour traduire ce mouvement de reconnaissance envers Dieu par-dessus tout pour le don du corps et du sang du Seigneur Jésus. Oui, l'Eucharistie, comme nous dit le compendium du catéchisme de l'Église catholique au numéro 271, eh bien l'Eucharistie est le sacrifice même du corps et du sang du Seigneur Jésus qu'il a institué pour perpétuer au long des siècles jusqu'à son retour le sacrifice de la croix, confiant ainsi à son Église le mémorial de sa mort et de sa résurrection. Alors ce qui domine dans l'Eucharistie, c'est la notion d'actualisation du sacrifice du Christ qui a été oublié par certains ou même nié parfois. C'est ainsi que des mots comme sacrement, sacrifice, sacré, sacerdoce ont subi la crise antisacrée, je dirais, des années 68, où certains prêtres, quand ils disaient la messe, retiraient même tous les mots sacrés, oui, sacré, sacrifice, sacrement, sacerdoce, automatiquement. Et on voit dans un certain nombre d'ouvrages d'exégètes, par exemple les quatre gros livres de John Mayer, un certain juif nommé Jésus, certes très documenté, mais où il dit explicitement « La scène, c'est un repas d'adieu. Jésus sentit que ça allait mal tourner, alors on lui a fait un bon repas de consolation, point final. » Et c'est un catho qui dit ça. Non, ce n'est pas un repas d'adieu, Jésus y perpétue sa présence. Ainsi, un auteur comme Meyer, tout cato qu'il est, n'est pas net du tout là-dessus. En revanche, un auteur comme le père Guillet, par exemple, a beaucoup écrit là-dessus, montrant bien que la mort de Jésus n'est pas une mort subie. Ma vie, dit Jésus, ne la prend, mais c'est moi qui la donne. La mort telle qu'il l'a vécue, c'est son don au Père. Alors le père Guillet, là-dessus, a écrit de très belles choses. Oui, sa mort n'est pas subie, elle est offerte. L'Eucharistie, c'est l'actualisation de ce don pour tout homme. Alors il y a deux mots pour dire Eucharistie. Il y a le sacrifice et il y a le sacrement. Le sacrifice, eh bien, c'est l'acte qui le fonde et le rend possible. Et le sacrement, c'est le résultat, la transmission du résultat de l'acte jusqu'à nous. Dans l'époque classique, on a sûrement plus insisté sur le sacrement que sur le sacrifice. Et donc sur le rite qu'il nous faut faire pour que, sur l'acte qui le fonde, donc le sacrifice, eh bien, nous puissions bénéficier aussi, bien sûr, de cette oblation du Christ, chacun de nous. Alors nous avons beaucoup insisté aussi sur le Saint-Sacrement, la présence réelle, la fête Dieu, ce qui est bien, mais il ne faut pas perdre de vue le sacrifice qui fonde tout cela. Il y a aussi le fait que dans la confrontation avec les protestants, on a plus axé sur le sacrement que sur le sacrifice. Le sacrement, c'était un gros point de partage et de différence avec les protestants. Et on a insisté, après le Concile de Trente, au XVIe siècle, sur le sacrement et en contraste avec les protestants qui le niaient. Mais sur l'aspect sacrifice, la contestation n'était pas moins grande. Les protestants disaient « le sacrifice du Christ, il est unique, on n'a pas à le recommencer, il est impensable que l'Eucharistie soit le mémorial du sacrifice, disaient-ils et disent-ils toujours, le Christ a tout fait, c'est fini ce que nous disons, nous aussi. » Mais là, on ne se comprend pas. Évidemment, le seul sacrifice, c'est celui de la croix, et par conséquent, il n'y a pas de doublet de la croix à la messe. Le Christ a tout fait, une fois pour toutes, et il n'y a pas à rajouter à l'œuvre du Christ, disait Luther. Bon, bien sûr, on est bien d'accord, mais on ne rajoute pas, justement. On actualise, on rend présent. Mais donc Luther ne voulait pas le mot « sacrifice » pour parler de l'Eucharistie, ou alors quand il le prenait pour s'en moquer, appelant les prêtres catholiques des « sacrificateurs ». Mais il y a quand même une différence entre les sacrifices de l'Ancienne Loi et l'Eucharistie, bien sûr. Et cette notion de sacrifice pour certains chrétiens et même certains prêtres, dans les années 68, donc c'était quasi impie et ça a fait problème aussi. Alors certes, le sacrifice du Christ, c'est une fois pour toutes, c'est sur la croix, c'est pour nous, ça ne se recommence pas, ça ne se rallonge pas. Comme nous disons, nous hurlons même aux protestants qui ne veulent pas nous croire. Mais en revanche, ça se représente, oui, le sacrifice du Christ se représente au sens étymologique de rendre présent, oui. Il se rend présent, il s'actualise dans le sacrement. Et ça, c'est un point majeur, évidemment, dans la contestation de la Réforme. Et si Luther a repris le mot évangélique de la scène, et à la place du mot messe, hein, à l'époque, c'était pour éliminer justement cette notion de sacrifice actualisé. En effet, c'est Luther qui reprend le mot « scène » à la place du mot « messe » pour supprimer donc l'idée catholique de sacrifice et tout ramener à un repas commémoratif, donc sans office sacerdotal. Il n'y a pas besoin de prêtre si c'est un repas commémoratif. Même si Bach, Jean-Sébastien Bach, tout protestant qu'il était, travaillait aussi pour les catholiques et a écrit la messe en si en latin et qui est évidemment absolument magnifique. Mais Bach, je pense, était un esprit vraiment ouvert, plutôt de tendance piétiste dans le protestantisme. Donc il n'était pas rigoriste, hein. Il a fait plusieurs œuvres catholiques en fait, dont cette fameuse messe en si qui est magnifique. Alors, on est revenu aujourd'hui au langage scripturaire, celui de l'Évangile. On parle donc de l'Eucharistie. Lors de la scène, nous dit saint Luc, au chapitre 22, verset 19, « Ayant pris du pain et rendu grâce, Eucharistie, thésas en grec, il le rompit. » Jésus a rendu grâce, Eucharistie, thésas. Il a rompu le pain et donné la coupe en rendant grâce, ceci dans un rite qui associe à l'oblation Eh bien, la lecture de la parole. En effet, nous voyons la liturgie de la parole et l'Eucharistie en action, si je puis dire, dans un même récit de Luc, suivant celui-ci, celui des pèlerins d'Emmaüs, en Luc chapitre 24. C'est déjà le schéma parfait de la messe, avec les deux tables de la parole et de l'Eucharistie. Alors, la table de la parole, Jésus explique aux pèlerins d'Emmaüs les Écritures en chemin. Et ceux-ci diront, après, notre cœur ne brûlait-il pas en nous tandis qu'il nous parlait? Et puis ensuite, c'est la table de l'Eucharistie. Jésus, invité par les pèlerins d'Emmaüs à rester avec eux, prit le pain, prononça la bénédiction, le rompit et le leur donna. Et c'est parce que leur intelligence a été ouverte par la parole qu'ils ont pu le reconnaître à la fraction du pain. Alors ce sont les deux tables de la messe. Ceux qui négligeaient quelque peu la table de la parole autrefois parlaient d'avant-messe, afin de justifier sans doute leur retard et leur désintérêt quelque peu pour la table de la parole. Retard qui, reconnaissons-le aujourd'hui, continue, car la messe commence souvent avec une seule partie des fidèles, et parfois ce n'est qu'une petite moitié.

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1: Bonjour Monseigneur Aupetit,
2: bonjour
1: chers auditeurs.
2: On a un tel enthousiasme de rencontrer nos auditeurs que voilà, on se chevauche dans les paroles.
1: Allègrement. Alors aujourd'hui, Monseigneur, nous allons parler d'un sujet grave, d'un sujet qui fait débat en France et par rapport auquel nous aimerions avoir votre éclairage, la fin de vie. Finalement, qu'est-ce que veut dire mourir ? Qu'est-ce qui se joue vraiment au moment de notre mort dans notre relation à nous-mêmes, aux autres et ultimement à Dieu ?
2: Alors, qu'est-ce que mourir ? On sait, c'est la vie qui s'arrête, de toute façon. Il y a Xavier Bichat, autrefois, le grand médecin, il avait défini la vie par rapport à la mort. Mais je pense que c'est le contraire. C'est la mort qui se définit par rapport à la vie. La vie, c'est quelque chose d'extraordinaire. On ne sait même pas comment elle est apparue, parce que vu que les constantes chimiques pour que la vie apparaisse sont tellement extraordinaires, et la probabilité infime qu'on se dit, c'est quasiment un miracle que la vie soit là. Donc la vie commence pour chacun d'entre nous au moment de la conception. Ça, c'est assez simple. Et il y a le déploiement, vous connaissez la croissance et tout. Et il y a quelque chose qu'on a découvert, je crois que c'était en 1973, qui s'appelle l'apoptose. L'apoptose, c'est le vieillissement inexorable des cellules et la mort. Donc quelque part, voilà. Donc on sait que de toute façon, même si on retarde la mort, nous allons à nous affronter à la mort. C'est-à-dire que cette vie organique, c'est-à-dire qui se déploie dans un corps particulier, avec des organes particuliers, va prendre fin. C'est ça la mort. Alors, après on peut rentrer dans les détails. Il y a la mort clinique, celle des médecins, c'est-à-dire électroencéphalogramme plat, électrocardiogramme plat, et la mort biologique, celle qui est irréversible. Parce que la mort clinique, vous pouvez encore réanimer. Vous n'avez pas beaucoup de temps parce que le cerveau a besoin d'oxygène et le cœur aussi, donc il faut faire vite. Mais la mort biologique est signifiée par le fait qu'il y a une décomposition du corps. Et là, une fois ça commence par l'aine, je vais pas rentrer dans les détails scabreux, mais à ce moment-là, c'est sûr, c'est irréversible. Vous pouvez rien faire. C'est pour ça que quand on relit la résurrection de Lazare, puisque la sœur de Lazare, Marthe, dit à Jésus, il sent déjà après 4 jours, là qu'on est sûr que c'est pas une réanimation, mais une résurrection. Il est revenu dans sa vie par une résurrection, puisque lui, il avait atteint la mort biologique. Voilà ce qu'est la mort. Alors, qu'est-ce qui se joue au moment de la mort dans ma relation à moi-même? Alors ça, j'ai toujours été frappé aujourd'hui, mais c'est particulier à notre siècle, c'est que quand j'étais médecin, vous savez, j'étais au chevet d'un mourant, et le mourant me disait, « Docteur, je sais que je vais mourir, mais ne le dites pas à mes enfants, faut pas les inquiéter. » Après avoir les enfants, il dit, « Oui, nous, on sait que papa va mourir, etc. Mais surtout, vous lui dites pas, faut pas qu'il ait peur, etc. » Mais j'ai dit, « Mais c'est fou, ça. C'est invraisemblable. C'est, vous savez, la fin de vie, c'est sans doute le moment le plus intense de notre existence. C'est là où on vit beaucoup plus que d'habitude. D'habitude, on vit à la surface de sa vie. Mais quand on va arrêter de vivre, c'est le moment le plus intense de notre vie. C'est le moment où on peut se dire « je t'aime ». C'est le moment où on peut se demander pardon. Et si on le fait pas, après, celui qui s'en va, il sait qu'il a raté quelque chose. Et ceux qui restent disent « ah, mais je lui ai pas dit que je l'aimais. Ah, mais je lui ai pas demandé pardon, etc. etc. » Mais c'est lamentable, c'est triste comme tout. Et je me disais « mais c'est fou qu'il passe à côté de quelque chose comme ça. » Moi, j'étais médecin, c'était effrayant. Je me dis « mais comment ça se fait ?» Après, l'expérience de prêtre. Alors ça, c'est encore pas mal. C'est-à-dire qu'on nous appelle quand la personne est dans le coma dépassé. Alors c'est bien parce que pour donner un sacrement, c'est quasiment impossible puisque la personne n'est pas consciente et qu'on peut pas lui donner de sacrement. Donc elle est dans le coma dépassé ou alors elle est morte. Ça aussi, on attend qu'elle soit morte pour faire venir le prêtre. Mais quelle est la foi de ces gens-là? C'est-à-dire que le prêtre, il vient pour ouvrir les portes du ciel. Et il vient pas pour faire peur aux gens. C'est fou quand même ça. Et c'est terrible. Alors, ça m'est arrivé des fois, c'est des choses assez amusantes, vous savez. Une fois, c'est deux jeunes femmes qui m'appellent pour leur maman, qui était, mourante, évidemment, et puis dans un stade de coma dépassé. Bon, je viens, qu'est-ce que vous voulez que je fasse, moi, avec mon huile des malades et puis mon Saint-Sacrement, etc. Qu'est-ce que je peux faire? Comment elle est passée? Vas-y, écoutez, on va prier pour elle. Donc, je commence, au nom du Père, du Fils et du Saint-Esprit, Amen. Et voilà que la personne ouvre les yeux, se réveille et dit, au nom du Père, du Fils et du Saint-Esprit, nous avons prié ensemble, notre Père, etc. Et une fois que nous avons prié, hop, elle est repartie dans le coma. Les filles étaient sidérées. Mais je crois que, bon, ça, c'était un peu miraculeux. Mais et pourquoi attendre? Pourquoi ne pas permettre cette consolation extraordinaire de recevoir son Seigneur, d'être accompagné par son Seigneur à ce moment tellement important? Alors que ce soit par rapport à la famille, que ce soit par rapport à Dieu, mais qu'est-ce que cela veut dire d'occulter complètement ce moment le plus extraordinaire où il y a une intensité de vie, de présence vraiment, et on fait comme si ça n'existe pas? Je trouve ça vraiment très triste.
1: Nous inviter à oser parler de la mort.
2: Mais oui. Alors, parce que vous savez, on n'a pas toujours été comme ça. Hein. D'abord, au départ, la mort, l'historien Philippe Ariès nous décrit, la mort au Moyen-Âge, c'était le premier Moyen-Âge, le haut Moyen-Âge, Saint Charlemagne, c'était la mort apprivoisée. C'est le mort qui était le maître d'œuvre du rituel. C'est lui qui décidait de ce qu'on disait, etc. Il se tournait vers le ciel, etc. Et c'était lui, les autres, assistaient à ce qu'il faisait lui-même. Après, il y a eu la mort de soi, oui. Et après, la mort de toi, c'est au 19e siècle, c'est la romantique. C'est Lamartine, Chateaubriand, enfin tout ça, vous savez, c'était la désolation de la mort de l'autre, de celui qu'on aime. Et puis au 20e siècle, c'est la mort taboue. Il faut pas parler de la mort. Et à partir des 1950 à peu près, Brassens le dit dans une de ses chansons, c'est les funérailles d'antan. Et il raconte justement comment aujourd'hui on occulte la mort. Et puis il y a un livre de Gorer qui s'appelle The Pornography of Death, c'est-à-dire la mort est pornographique. On a remplacé le tabou sexuel par le tabou de la mort. Et ça, je pense que c'est quelque chose de terrible parce que la mort, ça fait partie de la vie. Et toujours, on a dit regarder la mort en face, c'est apprendre à vivre. Déjà jusqu'à Montaigne aussi le dit. Hein. Et puis là, d'un seul coup, ben non. C'est-à-dire, on occulte la mort, du coup, on vit. Est-ce qu'on vit vraiment? Est-ce qu'on comprend le sens de la vie si on n'est pas capable de regarder la mort en face? C'est quand même une vraie question, ça, et qui m'apparaît assez importante à résoudre, mais je la laisse aux auditeurs.
1: On parle beaucoup, Monseigneur, de respect, de la dignité. Est-ce qu'il y a une manière digne de mourir?
2: Non, il n'y a pas de mort indigne, ni de mort digne, ça veut rien dire. Il y a simplement la dignité de la personne. Nous croyons profondément que toute personne est digne. Nous le croyons parce que d'abord, le Seigneur nous a rendus dignes de toute façon par l'incarnation qu'il a réalisée. Donc, tout être humain est absolument digne puisque visité par Dieu. Et donc, cette dignité, personne ne peut la voler. Mais même, en dehors même de la croyance et de la foi, on voit bien que les articles, par exemple, de la Déclaration universelle des droits de l'homme de 48 se fonde sur les racines applicables à tous, la liberté, l'égalité, le droit à la non-discrimination, le droit à la vie. Donc, tous les êtres humains naissent libres et égaux en dignité et en droit. Article 1, en dignité et en droit. Donc, mais que vous soyez en fin de vie, en début de vie, que vous soyez esclave, que vous soyez, etc., la dignité tient à la personne, tient pas à la manière dont on vit. On peut vivre indignement. On peut mourir indignement, mais il n'y a pas d'indignité à la personne. La dignité s'attache toujours à la personne. La personne est toujours digne et doit être respectée comme telle. Même si on a l'impression que c'est une vie qui vaut pas d'être vécue. Ça, qui peut dire un truc pareil? Personne ne peut le dire. Donc, la personne, elle, ne perd jamais sa dignité. Ça, je pense que c'est important. Quand on dit mourir dans la dignité, je sais pas ce que ça veut dire. Ça veut dire qu'on choisit sa mort. On choisit pas sa vie. Lequel d'entre nous a choisi de naître un jour? Lequel de nous a choisi de naître de tels parents? Non, nous avons reçu la vie. C'est apprendre à recevoir, apprendre à accueillir. Mais quelque part, vouloir maîtriser sa mort au nom de principes de liberté, mais c'est quelle liberté? Liberté de mourir. C'est quand même curieux. Il me semble que la liberté, c'était plutôt de vivre. Mais enfin bon. Mais voilà, je reste quand même très dubitatif par rapport à ça. En tous les cas, ce qui est sûr, il n'y a pas de mort indigne. C'est la morale de l'autonomie qui aujourd'hui donne une fausse idée de cette dignité. Il y a un droit de disposer de son corps, c'est vrai, Mais ce droit n'a aucun rapport avec la dignité de la personne. La dignité est avant tout une valeur qui s'attache à ce qu'est l'être en soi. Ainsi que le définit par exemple le philosophe Kant, je le cite, « Tous les hommes sont munis d'une dignité absolue et doivent être respectés, et ceci même si Dieu n'existait pas », dit le philosophe Kant.
1: Et est-ce que ce n'est pas ce qu'attendent aussi de tous les proches, ceux qui vont mourir, de voir dans le regard de l'autre combien il est digne, plutôt que de se sentir rejeté?
2: Ah oui, c'est sûr. Hein. Moi, j'ai vu, quand j'étais externe à l'hôpital, on circulait avec le patron. Et vous savez, il y avait le patron, puis la semaine derrière. Et puis, quand un homme était... enfin, je me rappelle très bien, un homme était condamné, il n'avait plus d'espoir de guérir. Donc, cancer du pancréas, maigri, etc. Il parlait pas. Donc, on rentrait même pas dans sa chambre lui dire bonjour. J'ai trouvé ça invraisemblable. C'est-à-dire que quelque part, pourquoi? Parce qu'on ne peut plus rien faire pour lui? Parce qu'on peut pas le guérir? Mais la question, c'est pas la question de guérir. Et je trouve que justement, avec les soins palliatifs, je l'ai dit d'ailleurs au président de la République, j'ai dit, constatons d'abord les progrès qu'on a faits. Moi, je me rappelle très bien, au début des soins palliatifs, il n'y avait pas de soins palliatifs. On avait que des antalgiques qui n'étaient pas très efficaces. On n'avait pas le droit d'utiliser la morphine. Et donc, on n'arrivait pas à soulager les malades. Mais bon, c'était pas important puisqu'on ne pouvait pas les guérir. Mais je vous assure, hein, c'était vraiment comme ça. Et puis, quand on a commencé à faire des soins palliatifs, je crois, je suis plus très sûr, mais je crois que c'est Abimène à l'Hôtel Dieu, j'entendais les médecins dire, mais ah, ça sert à quoi dépenser de l'argent pour des gens qui vont mourir? Ça sert à rien. Mais si, justement, c'est ça la dignité. C'est d'être capable de dépenser de l'argent pour des gens qui vont mourir. Alors ça veut dire que vraiment, on considère que la personne est digne. Et je trouve que les progrès qui ont été faits dans l'acceptation des soins palliatifs et dans leur déploiement, c'est ça qui marque la dignité de la personne humaine.
1: Vous parliez tout à l'heure de la douleur qui peut être soulagée. Par-delà la douleur, il reste la souffrance et en particulier parfois la peur, l'angoisse de la mort. Comment peut-on assumer cette étape de notre vie?
2: Alors, la douleur existe. Hein. Moi, je crois que j'avais déjà raconté ici, quand j'étais encore externe, hein, donc je ne connaissais pas grand-chose. Hein. Un matin, j'arrive et puis un monsieur se met à hurler dans l'hôpital. Je me précipite vers lui. On lui avait coupé la jambe la veille pour éviter, parce qu'il avait une gangrène, donc pour lui sauver la vie. Quoi. Il hurlait de douleur. Il m'a regardé dans les yeux en me disant, mais... Docteur, j'étais pas docteur en ce moment-là, mais enfin, il me prenait pour un docteur parce que j'avais une blouse blanche. Docteur, tuez-moi. Tuez-moi, tuez-moi. Ah, il criait. Oh là là, moi, c'était mal. Oh là là, j'étais complètement. Enfin, bref. On l'a soulagé, bien entendu. Et le lendemain, quand je suis passé, il m'a dit, ah ben, docteur, heureusement que vous avez pas fait ce que je vous ai dit, hein. Et donc, c'est normal, quand on a une douleur insupportable, d'être tenté par ça. Il y a rien d'extraordinaire. C'est pas un reproche, hein. Mais la question, c'est aujourd'hui, il faut distinguer deux choses. Je pense c'est la douleur et la souffrance. Je le distinguerai par une phrase très simple, c'est la douleur, c'est « il a mal » et la souffrance, c'est « il est mal ». Bon, la douleur. Alors, la première douleur, la plus classique, c'est la douleur par excès de nociception, c'est-à-dire que le système nerveux fonctionne et la douleur vient du système nerveux. Donc, c'est le cas le plus fréquent. Et ce cas répond très bien au traitement classique des antalgiques qu'on utilise maintenant de manière progressivement croissante. Après, il y a les douleurs neuropathiques. Donc, elles sont portées par des nerfs abîmés. Là, c'est plus difficile. Il peut y avoir des poussées paroxystiques. Dans ce cas, les traitements sont associés non seulement aux antidouleurs, mais aussi aux antidépresseurs et aux anticonvulsivants. Après, les douleurs réfractaires, celles qui résistent à l'emploi des traitements habituels, mais... elles sont, d'après les spécialistes, extrêmement rares en fin de vie. Pas exister, mais elles sont très rares. Alors après, la souffrance. La souffrance, c'est pas seulement, vous voyez, la douleur qui vient des nerfs, etc. C'est un état moral, ne plus supporter la vie telle qu'elle est vécue. Et c'est souvent ces revendications qu'on entend, hein, d'ailleurs. La souffrance pose le problème du sens de la vie. Est-ce que lorsque je suis en fin de vie, et que je suis mal, que je vais mourir, est-ce que ma vie a encore un sens? Et donc, c'est une perception cérébrale où se mêlent la douleur, la souffrance morale, la souffrance existentielle, et de l'ordre intime et subjectif. Autant la douleur neurologique est objective, autant cette douleur est subjective. Donc on ne peut pas dire Mais non, non, vous n'avez rien, vous ne souffrez pas. Non, la personne, elle ressent quelque chose d'extrêmement douloureux dans le sens de souffrance, comme je disais. Donc, elle touche la personne dans sa globalité et elle recoupe ses réalités physiques, psychologiques, sociales, familiales, existentielles et spirituelles. Dans ce cas, c'est le patient qui est le seul à pouvoir décréter le caractère insupportable de sa souffrance. Et on y retrouve plein de choses, hein. Et c'est dans le cas de ces souffrances réfractaires qu'a été envisagée la fameuse loi de sédation profonde de la loi de 2016, de loi dite Leonetti-Claes. S'y retrouve l'angoisse de la mort, la dépression, les questions existentielles, etc. Et c'est cela qu'il faut savoir accompagner. Et là, ça demande vraiment une compétence et puis d'avoir une solidité personnelle, hein, c'est-à-dire que ce que vous-même, vous avez le sens de votre vie, même si vous n'êtes pas en fin de vie. Est-ce que vous êtes capable de donner du sens à votre vie? Est-ce que vous êtes capable de dire aussi que la vie, même à ce moment-là, a un sens profond? Hier, j'ai eu quelqu'un au téléphone qui m'a parlé de la souffrance de son épouse très forte, hein, et comment trouver du sens. Et c'est vrai que, est-ce que la souffrance sera quelque chose? L'Église dit qu'il faut soulager la souffrance, soulager la douleur, mais on sait aussi que quelque part, quand on n'y arrive pas, il y a la contemplation du Christ. Et la contemplation du Christ, si le Christ a accepté de passer par ses horreurs, à la fois l'angoisse de Gethsémani, une angoisse extrême puisqu'il y a une chair de sang, et ça s'appelle l'hydarthrose, et donc ça correspond à une angoisse terrible. Donc le Seigneur a accepté de passer par là, il a accepté de passer aussi par des souffrances physiques très très fortes, et s'il l'a fait, c'est pour nous dire que sa souffrance à lui a du sens, elle est ordonnée au salut. Alors, notre souffrance, nous, il n'y a pas besoin qu'on souffre, hein, parce que le salut est opéré par l'amour du Christ, non pas par ses souffrances, hein, mais parce qu'il a été jusqu'au bout de l'amour. Il a été jusqu'au bout du don de soi. Il a été jusqu'au bout de l'amour avec ceux qui le haïssaient. Pardonne-leur, Père, ils ne savent pas ce qu'ils font. Et il a sauvé le bon larron. Donc, quelque part, il opère le salut par l'amour, non pas par la souffrance. La souffrance est infligée par les hommes, là, dans le cas de Jésus-Christ. Mais en regardant le Christ, on comprend que sa souffrance est le signe de l'amour. Et je pense que la seule réponse à un surcroît de souffrance, c'est un surcroît d'amour. Un surcroît d'amour de la part de ceux qui entourent la personne. C'est pas la peine de se désoler. Alors, il y a autre chose aussi que j'ai vu à plusieurs reprises. J'ai été confronté à ce genre de questions. C'est qu'une fois, bon, j'avais une patiente assez jeune, 30 ans, 35 ans, cancer du sein métastasé aux os. Métastasé aux os, alors il y a deux types de métastases osseuses, il y a les ostéocondensantes et les ostéolytiques, c'est-à-dire qu'on perd de l'os. Les ostéolytiques, perte de l'os, sont extrêmement douloureuses, c'était son cas, les autres moins. Et je l'avais mise au palfium tous les jours et tous les matins je venais la voir. Tous les matins, elle m'accueillait en disant « Bonjour docteur, comment vous allez ?» avec un grand sourire, alors je savais qu'elle avait passé une nuit épouvantable. C'est incroyable cette femme, comment elle fait pour être aussi sereine et calme. Bon, elle était chez ses parents, et elle avait une sœur plus âgée, et la sœur vient voir à un moment, elle dit, mais qu'est-ce que vous attendez pour la faire, pour l'euthanasie, quoi? Ben, j'étais sidéré, je dis, mais pourquoi elle me demande ça, là? Elle demande rien, là. Ben, ça, j'étais scandalisé, mais j'ai réfléchi, et je me suis dit, il y a quand même quelque chose derrière tout ça. Qu'est-ce qu'il faut comprendre? Il faut comprendre que quand vous avez quelqu'un que vous aimez, que vous voyez souffrir sans rien pouvoir faire, et vous êtes désemparé, mais désemparé. Et donc, il peut vous arriver d'avoir ce genre de pensée. Et je me disais, au fond, qu'est-ce qu'on peut faire? Et aujourd'hui, les médecins qui font du soin palliatif à domicile me disent qu'ils apprennent à la famille à utiliser une pompe à morphine. À utiliser une pipette de morphine sous la langue, parce que c'est très efficace et rapide, ou à désobstruer le patient, etc. Donc, ils peuvent faire un geste. Donc, leur affection, leur tendresse, leur amour peut se manifester non pas par l'impuissance, c'est ça qui est terrible, l'impuissance devant la douleur, mais par un geste qui soulage. Et là, du coup, les médecins me disent, il n'y a plus de demande d'euthanasie de la part de la famille quand on les accompagne comme ça et qu'on leur permet de faire des gestes, qui manifestent aussi leur amour et peut avoir une certaine forme d'efficacité dans le soulagement de la douleur ou de la souffrance.
1: Alors, vous connaissez peut-être, Monseigneur, cette expression du professeur Lejeune, « La valeur d'une société se mesure à la prise en charge de ses membres les plus faibles. » Comment comprenez-vous cette affirmation?
2: Ah ben je crois, parce que sinon c'est une société d'élitisme, hein, c'est une nazie, hein, c'est-à-dire que on prend que des gens extrêmement brillants, au QI, au plafond, etc. Je pense que si on n'est pas capable de s'occuper des plus faibles, des plus vulnérables, on a perdu l'humanité, c'est tout. On devient des robots, quoi. On fabrique des robots. Non, je pense que l'humanité, c'est justement la capacité d'intégrer la vulnérabilité. Nous sommes tous vulnérables. Ceux qui sont en bonne santé, intelligents, brillants, etc., qui se promènent dans les belles voitures, pensent qu'ils sont invulnérables. Ils ont tort. Ils ont tort. Comme dit Jésus, ce soir, on reprend ta vie. On sait bien qu'on est tous vulnérables, absolument. Et c'est vrai que quand on n'en a pas fait l'expérience, on le croit pas. Et pourtant, c'est vrai, nous sommes limités. Mais certains d'entre nous sont plus limités par des questions de maladie, de handicap ou autres, qui fait que on se voit tout de suite. Si nous ne sommes pas capables d'intégrer la vulnérabilité, eh bien, nous avons perdu complètement notre humanité. Je ne parle même pas là de christianisme. Et il est évident que pour un chrétien, c'est le plus faible. C'est bien ce que dit Jésus. J'avais faim, vous m'avez donné à manger. J'avais soif, vous m'avez donné à boire. J'étais nu, vous m'avez habillé. J'étais, etc., etc. Donc, vous connaissez ce passage de Matthieu 25. Mais, bien sûr, le christianisme, c'est une évidence. Mais même, simplement, une question d'humanité. Si nous ne sommes pas capables d'accompagner, d'aimer ces personnes qui sont les plus vulnérables, les plus faibles, mais alors nous ne sommes même plus humains. Je ne sais même pas qu'est-ce que nous faisons sur la Terre, franchement.
1: Alors, peut-être que parmi nos auditeurs, il se trouve des personnes malades, souffrantes, voire même en fin de vie. Que voudriez-vous leur dire? Que pouvez-vous leur dire ce soir?
2: Ah, c'est compliqué. C'est-à-dire que les situations ne sont pas les mêmes. En fin de vie, les accompagner, les préparer à la rencontre, hein, parce que moi, j'y crois beaucoup, hein, effectivement, de se préparer à ce moment extraordinaire. Et il y en a, j'en ai vu beaucoup partir de manière sereine, le sourire aux lèvres, hein, et en disant, mais je sais qui je vais rencontrer. Je vous assure qu'accompagner ces gens-là, c'est absolument extraordinaire. D'autres sont taraudés par l'angoisse. Donc, c'est très compliqué, hein, en fonction des situations et de l'expérience personnelle ou de sa foi personnelle. Les situations sont extrêmement différentes. Donc, il n'y a pas un mot qu'on peut utiliser de manière. Mais je pense qu'il est, comme je le disais, impossible de comprendre même la souffrance sans la référer au Christ. Sinon, elle risque d'être un non-sens. On sait bien que la douleur, c'est quelque chose d'indispensable. Si on n'avait pas ce système de douleur, on se brûlerait la main. Et puis, c'est parce que on a mal qu'on retire la main pour que la main soit pas brûlée. Sinon, on ne retirera pas la main. La main est morte. Hein. Donc, et ce système nociceptif est très important. Mais la question, c'est quel sens ça peut avoir d'une souffrance, donc quelque chose de plus grand. La souffrance, je dis, est attachée non seulement à la douleur, mais également à il est mal, c'est-à-dire qu'il a pas seulement mal, il est mal, il est mal. C'est des questions même de son être, de ses relations et des questions existentielles. Hein. Et je crois vraiment que, eh bien, n'hésitez pas à appeler ceux que vous aimez autour de vous. Et je pense qu'ils en seront heureux que vous les appelez. Des fois, ils n'osent pas. Hein. On n'ose pas venir parce qu'on ne sait pas quoi dire. Moi, je sais que j'ai été appelé des fois auprès d'amis qui avaient eu des choses assez graves, etc. Mais on ne sait pas quoi dire. Et puis, on se dit, si on dit quelque chose, on va dire des bêtises. Et ça va tomber à côté. Mais la question n'est pas là. La question, c'est la présence. Vous êtes là et vous êtes là pour lui. Et ne dites rien s'il faut rien dire. C'est pas l'important. C'est vous qui accompagnez quelqu'un qui est malade ou qui est en fin de vie. Soyez là, c'est tout. Soyez présent. Et lui vous dira ce qu'il faut dire. C'est lui qui va vous dire. C'est lui le maître d'œuvre. Laissez celui qui va mourir, qui souffre, être lui-même le maître d'œuvre. Ne cherchez pas à dire des choses consolantes. Laissez-lui poser des questions. Osez vous laisser poser des questions. Et puis vous ferez comme moi, vous essayerez d'y répondre avec l'Esprit Saint.
1: Merci, Monseigneur, de nous inviter à cette surabondance de l'amour au cœur même de la souffrance. Merci pour tout cet enseignement, merci pour ces encouragements. Et chers amis, nous serons heureux de vous retrouver la semaine prochaine.
2: Merci.
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Et dans quelques instants, nous allons retrouver les moines de l'abbaye bénédictine Notre-Dame de Triors pour vivre en direct l'office des Laudes.

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Lecture du martyrologe du 9 septembre. Mémoire de Saint-Pierre Clavé, prêtre de la Compagnie de Jésus. Pendant plus de 40 ans, jusqu'à sa mort, en 1654, à Carthagène, en Colombie, il donna tous ses soins, avec une admirable abnégation et une rare charité, aux Noirs réduits en esclavage, et de sa propre main, il régénéra par le baptême du Christ près de 300 000 d'entre eux. À Rome, au cimetière aux Deux Lauriers, sur la voie Labicane, après 203, Saint Gorgon martyr. Au monastère de Clonmacnoise, sur la rive du Sanon en Irlande, au VIe siècle, Saint Ciaran ou Quéran, prêtre et abbé, fondateur de ce monastère. En Castille, au VIIe siècle, la bienheureuse Marie Toribia, surnommée de la Cabeza, épouse de Saint Isidore le laboureur, qui mena avec lui une vie humble et laborieuse. À York, en Angleterre, en 1587, le bienheureux George Douglas, prêtre et martyr, maître d'école d'origine écossaise, ordonné prêtre à Paris, il subit, sous la reine Élisabeth Ière, le supplice de la pendaison, parce qu'il avait persuadé d'autres personnes d'embrasser la foi catholique. À Münster, en Allemagne, l'an 1855, la bienheureuse Marie Euthymie, vierge des Sœurs de la Compassion, qui servit Dieu dans les malades avec une piété, une bonté et un oubli de soi remarquables. À Gramma, dans le Quercy, en 1861, le bienheureux Pierre Bonhomme, prêtre, qui travailla d'une manière admirable aux missions populaires et à l'évangélisation des campagnes, et qui fonda la congrégation des Sœurs de Notre-Dame du Calvaire, à qui il confia le soin des jeunes, des malades et des nécessiteux. À Port-Louis, dans l'île Maurice de l'océan Indien, en 1864, le bienheureux Jacques-Désiré Laval, prêtre. Après quelques années d'exercice de la médecine, il se fit missionnaire dans la congrégation du Saint-Esprit et amena les Noirs, récemment délivrés de l'esclavage, à la liberté des enfants de Dieu. À Bilbao, dans la province basque de Biscaye, en 1929, le bienheureux François Garat Aranguren, religieux de la Compagnie de Jésus, qui pendant 42 ans s'acquitta, avec une humilité toute chrétienne, de l'office de portier. À Niederbronn, dans le Bas-Rhin, en France, en 1867, Alphonse-Marie Épinger, religieuse française, fondatrice de la Congrégation des Sœurs du Très-Saint-Sauveur, une femme courageuse et sage, qui, souffrant, se taisant et priant, a témoigné de l'amour de Dieu avant tout envers ceux qui étaient malades de corps et d'esprit. Et encore ailleurs, beaucoup d'autres saints et bienheureux. Elle est précieuse au regard de Dieu, la mort de ses saints. Que la Sainte Vierge Marie et tous les saints intercèdent pour nous auprès du Seigneur, pour que nous obtenions de lui aide et salut, lui qui vit et règne pour les siècles des siècles.

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1: Il est 7h sur les ondes de Radio Espérance. Dominique et Pierre sont avec vous pour vous accompagner durant cette prière du matin. Nous commençons par réciter l'Angélus. L'ange du Seigneur apporta l'annonce à Marie.
2: Et elle conçut du Saint-Esprit.
1: Je vous salue Marie, pleine de grâce, le Seigneur est avec vous. Vous êtes bénie entre toutes les femmes, et Jésus, le fruit de vos entrailles, est béni.
2: Sainte Marie, Mère de Dieu, priez pour nous pauvres pécheurs, maintenant et à l'heure de notre mort. Amen.
1: Voici la servante du Seigneur.
2: Qu'il me soit fait selon votre parole.
1: Je vous salue Marie, pleine de grâce. Le Seigneur est avec vous. Vous êtes bénie entre toutes les femmes, et Jésus, le fruit de vos entrailles, est béni.
2: Sainte Marie, Mère de Dieu, priez pour nous pauvres pécheurs, maintenant et à l'heure de notre mort. Amen.
1: Et le Verbe s'est fait chair.
2: Et il a habité parmi nous.
1: Je vous salue Marie, pleine de grâce, le Seigneur est avec vous. Vous êtes bénie entre toutes les femmes, et Jésus, le fruit de vos entrailles, est béni.
2: Sainte Marie, Mère de Dieu, priez pour nous pauvres pécheurs, maintenant et à l'heure de notre mort. Amen.
1: Priez pour nous, Sainte Mère de Dieu,
2: afin que nous soyons rendus dignes des promesses du Christ.
1: Prions. Que ta grâce, Seigneur notre Père, se répande dans nos cœurs. Par le message de l'ange, tu nous as fait connaître l'incarnation de ton Fils bien-aimé. Conduis-nous par sa passion et par sa croix, avec le secours de la Vierge Marie, jusqu'à la gloire de la résurrection, par Jésus le Christ, notre Seigneur. Amen.

En ce début de journée, après avoir salué Marie, reine des hommes, reine du ciel et de la terre, nous nous tournons vers le Seigneur. Au nom du Père et du Fils et du Saint-Esprit. Amen.

0: Aujourd'hui, les lectures sont celles du mercredi de la 23e semaine du temps ordinaire.
1: Lecture de la première lettre de Saint Paul apôtre aux Corinthiens, chapitre 7, versets 25-31. Frères, au sujet du célibat, je n'ai pas un ordre du Seigneur, mais je donne mon avis, moi qui suis devenu digne de confiance grâce à la miséricorde du Seigneur. Je pense que le célibat est une bonne chose, étant donné les nécessités présentes. Oui, c'est une bonne chose de vivre ainsi. Tu es marié, ne cherche pas à te séparer de ta femme. Tu n'as pas de femme, ne cherche pas à te marier. Si cependant tu te maries, ce n'est pas un péché. Et si une jeune fille se marie, ce n'est pas un péché. Mais ceux qui font ce choix y trouveront les épreuves correspondantes. Et c'est cela que moi je voudrais vous éviter. Frère, je dois vous le dire, le temps est limité. Dès lors que ceux qui ont une femme soient comme s'ils n'en avaient pas. Ceux qui pleurent comme s'ils ne pleuraient pas. Ceux qui ont de la joie comme s'ils n'en avaient pas. Ceux qui font des achats comme s'ils ne possédaient rien. Ceux qui profitent de ce monde comme s'ils n'en profitaient pas vraiment. Car il passe, ce monde, tel que nous le voyons.

0: Vêtue d'étoffes d'or, on la conduit toute parée vers le roi.
1: Écoute, ma fille, regarde et tends l'oreille.
0: Des jeunes filles, ses compagnes, lui font cortège. On les conduit parmi les champs de fête. Elles entrent au palais du roi.
1: Écoute, ma fille, regarde et tends l'oreille.
0: À la place de tes pères s'élèveront tes fils. Je ferai vivre ton nom pour les âges et les âges. Que les peuples te rendent grâce toujours, à jamais.
1: Écoute, ma fille, regarde et tends l'oreille.

Évangile de Jésus-Christ selon saint Luc, chapitre 6, versets 20 à 26. En ce temps-là, Jésus, levant les yeux sur les disciples, déclara : Heureux vous les pauvres, car le royaume de Dieu est à vous. Heureux vous qui avez faim maintenant, car vous serez rassasiés. Heureux vous qui pleurez maintenant, car vous rirez. Heureux êtes-vous quand les hommes vous haïssent et vous excluent, quand ils insultent et rejettent votre nom comme méprisable à cause du Fils de l'homme. Ce jour-là, réjouissez-vous, tressaillez de joie, car alors votre récompense est grande dans le ciel. C'est ainsi en effet que leur père traitait les prophètes. Mais quel malheur pour vous les riches, car vous avez votre consolation. Quel malheur pour vous qui êtes repus maintenant, car vous aurez faim. Quel malheur pour vous qui riez maintenant, quand vous serez dans le deuil et vous pleurerez. Quel malheur pour vous lorsque tous les hommes disent du bien de vous. C'est ainsi, en effet, que leur père traitait les faux prophètes.

0: Père très saint, nous t'offrons nos actions, nos joies, nos peines, avec celles de tous nos frères dans le cœur de ton Fils Jésus, notre Seigneur. Par l'Esprit Saint, nous serons aujourd'hui les témoins de ton amour avec Notre-Dame en l'Église. Nous te prions pour que le monde accueille ta lumière. Nous te prions pour tous ceux qui exercent un pouvoir dans le pays, que tous recherchent le bien commun pour assurer la sécurité et la paix. Je crois en Dieu, le Père Tout-Puissant, Créateur du ciel et de la terre, et en Jésus-Christ, son Fils unique, notre Seigneur, qui a été conçu du Saint-Esprit, est né de la Vierge Marie, a souffert sous Ponce Pilate, a été crucifié, est mort et a été enseveli, est descendu aux enfers, le troisième jour est ressuscité des morts, est monté aux cieux, est assis à la droite de Dieu le Père Tout-Puissant, d'où il viendra juger les vivants et les morts.
1: Je crois en l'Esprit Saint, à la Sainte Église catholique, à la communion des saints, à la rémission des péchés, à la résurrection de la chair, à la vie éternelle. Amen.
0: Notre Père qui es aux cieux, que ton nom soit sanctifié, que ton règne vienne, que ta volonté soit faite sur la terre comme au ciel.
1: Donne-nous aujourd'hui notre pain de ce jour. Pardonne-nous nos offenses, comme nous pardonnons aussi à ceux qui nous ont offensés. Et ne nous laisse pas entrer en tentation, mais délivre-nous du mal. Amen.
0: Je vous salue Marie, pleine de grâce, le Seigneur est avec vous. Vous êtes bénie entre toutes les femmes, et Jésus, le fruit de vos entrailles, est béni.
1: Sainte Marie, Mère de Dieu, priez pour nous pauvres pécheurs, maintenant et à l'heure de notre mort. Amen.
0: Et maintenant, nous nous unissons à Dieu dans la foi, l'espérance et la charité. Acte de foi. Mon Dieu, je crois fermement toutes les vérités que vous avez révélées et que vous nous enseignez par votre Sainte Église, parce que vous ne pouvez ni vous tromper ni nous tromper. Dans cette foi, puis-je vivre et mourir. Amen.
1: Acte d'espérance. Mon Dieu, j'espère avec une ferme confiance que vous me donnerez par les mérites de Jésus-Christ votre grâce en ce monde et le bonheur éternel dans l'autre, parce que vous l'avez promis et que vous tenez toujours vos promesses. Dans cette foi, puis-je vivre et mourir. Amen.
0: Acte de charité. Mon Dieu, je vous aime de tout mon cœur et plus que tout, parce que vous êtes infiniment bon et j'aime mon prochain comme moi-même pour l'amour de vous.

0: Chaque jour, il est bon de nous rappeler la loi du Seigneur. Tu adoreras le Seigneur ton Dieu et tu l'aimeras parfaitement.
1: Tu ne prononceras le nom de Dieu qu'avec respect, fuyant blasphème et faux serment.
0: Tu sanctifieras le jour du Seigneur.
1: Tu honoreras ton père et ta mère.
0: Tu ne tueras pas.
1: Tu ne commettras pas d'adultère.
0: Tu ne voleras pas.
1: Tu ne porteras pas de faux témoignages contre ton prochain.
0: Tu ne convoiteras pas la femme de ton prochain.
1: Tu ne désireras pas injustement le bien des autres.

Nous prions Saint Joseph, l'homme juste entre tous, l'homme qui a su donner crédit à ses rêves, salue à toi le charpentier, celui dont on rit parfois d'un air entendu. Toi qui n'as pas hésité à épouser Marie, toi le marcheur qui a dû fuir en Égypte, toi le maillon essentiel de la lignée de David et de l'espérance en marche. Merci d'avoir porté attention à tes rêves. Donne-nous de rêver, nous aussi, et de porter attention à la voix qui, dans le silence, nous invite à aller plus loin sur les routes du Seigneur, ici, maintenant et toujours. Amen.

En ce mercredi 9 septembre, nous faisons la commémoration de Saint Pierre Claver. Pierre Claver naquit près de Barcelone en 1581 dans une famille de paysans. D'une vive intelligence, il fit des études brillantes au collège des Jésuites, puis entra à 20 ans au noviciat de la Compagnie de Jésus. Envoyé au couvent de Majorque, Pierre Claver se lia d'amitié avec un frère âgé qui était portier du monastère, Saint Alphonse Rodriguez. Ce dernier lui parla des Amériques, lui inspirant le désir de partir missionnaire. Pierre obtint de ses supérieurs de s'embarquer pour le Nouveau Monde. Au terme d'un long et pénible voyage, il parvint en Colombie, à Carthagène. Il se dévoua aux soins et au salut des esclaves. Il les écoutait, pansait leurs plaies, allégeait comme il pouvait leur lourde captivité. Ce fut en Colombie que Pierre Claver fut ordonné prêtre et fit ses vœux définitifs dans la Compagnie de Jésus. Il y ajouta un accord avec ses supérieurs, celui de servir les esclaves. Il signa ainsi sa formule de profession, « Pierre, esclave des nègres pour toujours ». Il passait ainsi ses jours à édifier, baptiser, confesser les Noirs de Carthagène. Aux dames de la société qui désiraient se confesser à lui, il les renvoyait à des confrères en leur disant, « Mon confessionnal est trop étroit pour vos grandes robes. C'est le confessionnal des pauvres esclaves ». Le soir, épuisé de fatigue, asphyxié par les odeurs fétides, Pierre Claver se contentait d'un maigre souper, composé d'un morceau de pain et de quelques pommes de terre grillées. Puis se rendant devant le Saint-Sacrement, il passait une partie de la nuit en prière. Il avait horreur de tout péché. Il aimait dire à ses pénitents, « Dieu compte tes péchés. Le premier que tu commettras sera peut-être le dernier. » En 40 ans d'apostolat, Pierre Claver baptisa plus de 300 000 Noirs. Il mourut d'épuisement en 1654. Le pape Léon XIII le déclara en 1896 un des patrons des missions et lui donna le titre d'apôtre des Noirs.

Ainsi se termine notre prière du matin. Dominique et Pierre vous disent au revoir et à bientôt sur les ondes de Radio Espérance. Nous allons écouter l'enseignement donné par le Père Marie Van Meuris, fondateur du Carmel de Marie, Vierge missionnaire, sur Sainte Anne et les femmes de la Bible.

Bonjour. Après avoir évoqué avec la Bible la maternité comme un don de Dieu, évoquons la maternité de Sarah, puis la maternité d'Anne, mère de Samuel. La maternité de Sarah. À Abraham, privé de descendance et désormais avancé en âge, Dieu promet une postérité nombreuse comme les étoiles du ciel. La promesse est accueillie par le patriarche avec cette foi qui révèle à l'homme le dessein de Dieu. Il crut dans le Seigneur qui le lui compta comme justice. Or, comme on le sait, Sarah était stérile. Cependant, cette promesse est confirmée par les paroles prononcées par le Seigneur à l'occasion du pacte qu'il établit avec Abraham. « Moi, voici mon alliance avec toi. Tu deviendras père d'une multitude de nations. » La fécondité qui va advenir dans le couple d'Abraham et de Sarah souligne combien la maternité de Sarah est avant tout le fruit de la miséricorde de Dieu, qui donne la vie au-delà de toute prévision humaine. « Je la bénirai, et même je te donnerai d'elle un fils. Je la bénirai, elle deviendra des nations, et des rois de peuples viendront d'elle, affirme le Seigneur. » La maternité est présentée comme un don décisif du Seigneur, ce que la suite de l'histoire va expliciter. La visite des trois personnages mystérieux en qui les pères de l'Église ont vu une préfiguration de la Trinité annonce à Abraham d'une manière plus concrète l'accomplissement de la promesse. Le Seigneur lui apparut aux chênes de Mambré, tandis qu'il était assis à l'entrée de la tente au plus chaud du jour. Ayant levé les yeux, voilà qu'il vit trois hommes qui se tenaient debout près de lui. Abraham objecte. « Un fils naîtra-t-il à un homme de 100 ans? Et Sarah, qui a 90 ans, va-t-elle enfanter ?» L'hôte divin répond. « Y a-t-il rien de trop merveilleux pour le Seigneur? À la même saison, l'an prochain, je reviendrai chez toi et Sarah aura un fils. » Le récit souligne clairement l'effet de la volonté divine qui rend féconde une union conjugale demeurée jusqu'ici stérile. Croyant en la promesse, Abraham devient humainement père contre toute espérance et père dans la foi, parce que de sa foi descend la foi du peuple élu. Venons-en à Anne, la mère de Samuel. Dans le cas d'Anne, la mère de Samuel, on souligne le rôle particulier de la prière. Anne vit l'humiliation de la stérilité, mais elle est animée par une grande foi en Dieu, à qui elle s'adresse avec insistance pour qu'il l'aide à surmonter cette épreuve. Un jour où elle s'était rendue au temple, elle fit un vœu. « Seigneur des armées, si tu voulais considérer la misère de ta servante, ne pas oublier ta servante et lui donner un petit homme, alors je le donnerai au Seigneur pour toute sa vie. » Sa prière est exaucée. Le Seigneur se souvint d'elle. Elle conçut et elle mit au monde un fils qu'elle nomma Samuel. Accomplissant son vœu, Anne a offert son fils au Seigneur. « C'est pour cet enfant que je priais, et le Seigneur m'a accordé la demande que je lui avais faite. À mon tour, je le cède au Seigneur tous les jours de sa vie. Il est cédé au Seigneur. » Donné par Dieu à Anne, puis donné par Anne à Dieu, le petit Samuel devient ainsi un lien vivant de communion entre Anne et Dieu. La naissance de Samuel est donc une expérience de joie et une action de grâce. C'est le moment de relever qu'Anne, Anna en hébreu, se traduit par « grâce », au sens de comble et de grâce, de faveur. Ici,
don gratuit de la maternité accordée par Dieu. L'action de grâce d'Anne s'exprime dans un hymne que l'on appelle le Magnificat d'Anne, qui semble anticiper celui de Marie et qui commence ainsi. « Mon cœur exulte dans le Seigneur, mon front se relève grâce à mon Dieu, etc. » Je synthétise le parcours que nous venons de faire. Que la maternité puisse être un don de Dieu, cela ressort pleinement dans la naissance d'Isaac, l'enfant de la promesse de Dieu et de la foi d'Abraham. Sarah était stérile. Or, c'est justement par la génération que la promesse est appelée à se transmettre et la bénédiction à se réaliser dans l'histoire. Ici se vérifie combien la maternité est réellement le lieu privilégié de l'alliance de Dieu avec la femme qui prend place dans l'histoire du salut par sa maternité. À côté des patriarches porteurs de la promesse, les mères jouent un rôle spécifique. Par le don de Dieu, la bénédiction est attribuée à la femme stérile. Les premières matriarches, Sarah, Rebecca et Rachel, sont toutes trois des femmes stériles, rendues fécondes par le don de Dieu. Ce renversement des valeurs manifeste encore mieux l'élection, le choix libre de Dieu, qui pour se transmettre et se réaliser, veut passer par la maternité. Plus tard, dans l'histoire, de manière analogue, le choix libre de Dieu se portera sur Sainte Anne, de qui naîtra la Vierge Marie, la mère du Fils de Dieu, qui sera en personne l'accomplissement de la promesse et la réalisation de la bénédiction.

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1: 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Anne Dallaire.
2: Bonjour à tous. Lors de son voyage à Paris en septembre, le pape devrait visiter l'Institut catholique de Paris, où son maître spirituel, Laurent de la Résurrection, vécut. Un temps qui permettra sûrement à Léon XIV d'encourager étudiants et professeurs et de s'adresser aux membres de l'Assemblée ecclésiale provinciale. Depuis le 2 décembre 2025, chacun sait qu'il faut, pour connaître Léon XIV, s'intéresser au frère Laurent de la Résurrection qui a vécu en 1614, mort en 1691. Dans l'avion qui le ramenait ce jour-là de Beyrouth, le pape n'a-t-il pas dit que les écrits et entretiens du frère Carme, regroupés dans un ouvrage intitulé « La pratique de la présence de Dieu », était sa spiritualité depuis des années. Or, le Saint-Père a découvert il y a peu que le couvent dans lequel frère Laurent, Nicolas Hermann dans le siècle, vécut l'essentiel de sa vie, est encore debout. Mieux, il est au cœur de l'Institut catholique de Paris, où selon nos informations, Léon XIV est attendu le 26 septembre prochain. L'écrivain Jean de Saint-Cheron, également directeur du cabinet du recteur de l'ICP, qui a parlé de cette université au pape lors d'une audience le 24 juin, confirme cet attachement pontifical. Son regard s'est illuminé lorsqu'il a entendu le nom de l'institution. Il a manifesté un vif intérêt. Il explique que Lorenzo Fazzini, le directeur de Libreria Editrice Vaticana, qui a visité l'ancien couvent des Carmes au mois de mars, a montré la photo du réfectoire à Léon XIV, ce réfectoire où Laurent de la Résurrection, cuisinier avant d'être savetier, officia des années durant. Lui, le frère qui passait 2 heures en oraison silencieuse tous les jours, alors que son statut de convert ne l'y obligeait pas. Au Carme, entre les murs du XVIIe siècle à la chapelle Saint-Joseph, premier témoin du style baroque à Paris, le Saint-Père pourra aussi découvrir d'autres figures importantes de la spiritualité française. Elle ne manque pas en ce lieu. Les martyrs de septembre, emprisonnés dans l'église avant d'être massacrés par les révolutionnaires, ont leur mémorial dans la crypte, à côté du tombeau du bienheureux Frédéric aux Annames. Christian de Chergé, béatifié avec ses frères de Tibirine en 2018, habita une cellule du séminaire qui occupait jusqu'à cette année une partie de l'ancien couvent. Henri Lacordaire, refondateur de l'ordre dominicain en France, logea également à cette adresse. Mais la visite du Saint-Père, qui marchera sur les pas de Jean-Paul II, venu, lui, en 1980, ne devrait pas seulement être mémorielle. Il devrait prononcer un discours, comme il l'a fait dans une université du Cameroun en avril, pour encourager étudiants et professeurs à chercher sans faillir la vérité dans le contexte particulier de la révolution de l'IA. Ce thème de la quête, qui peut aussi être spirituel, devrait trouver d'autant plus d'écho qu'il est probable que des délégués de l'Assemblée ecclésiale provinciale soient présents pour rencontrer le pape. Les sessions de cette Assemblée, qui a pour objet l'adaptation de l'Église à l'arrivée nombreuse de catéchumènes, se dérouleront effectivement à l'ICP. Pour ses 150 ans, ce lieu important du catholicisme francilien aura ainsi un invité de marque pour recueillir les fruits du passé et la conforter dans son souci de participer à l'avenir de l'Église. Je vous souhaite à tous une excellente écoute de nos programmes et je vous retrouverai avec beaucoup de joie dès demain pour de nouvelles infos. À très bientôt sur nos ondes.

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1: Bonjour, j'espère que vous avez tous passé de très belles vacances malgré les incendies et la canicule. Je vais vous parler aujourd'hui des excellents films qui sont sortis pendant ces vacances, parmi lesquels il y a beaucoup des films d'animation destinés aux enfants. Je vais commencer par de la comédie française, des cinéastes français Martin Darnaud et Bertrand Huskla, qui est sorti le 22 juillet. Ensuite, je vous dirai tout le bien que je pense de Spider-Man Brand New Day, du cinéaste américain Destin Daniel Cretton, sorti le 29 juillet. De la Pat Patrouille, le film Mission Dino, un film d'animation du cinéaste canadien Carl Brunker, sorti le 5 août. Marius et le royaume des mers du cinéaste norvégien Endre Skanfer et Oklahoma Honey du cinéaste américain Andrew Patterson. Ces deux films sont sortis le 19 août. Et de Tad l'explorateur et la lampe magique du cinéaste espagnol Enrico Gatto, sorti le 26 août. Ensuite, je vous dirai tout le bien que je pense de Pressure du cinéaste américano-australien Antonin Maras qui sort cette semaine. Retrouver de nombreux acteurs de la comédie française dans un film réjouissant qui raconte les coulisses du travail de ces comédiens exceptionnels qui jouent leur propre rôle est un vrai plaisir. De la comédie française, réalisée par les cinéastes Martin Darnaud et Bertrand Huskla, qui signent là leur premier film, est une belle réussite, souvent très amusante. Mais il est dommage qu'il y ait une brève scène suggestive. On retrouve également avec plaisir l'excellent Spider-Man Brand New Day du réalisateur américain Destin Daniel Cretton dans une suite très spectaculaire qui met en scène un héros sympathique magistralement interprété par Tom Holland, en particulier pendant les cascades impressionnantes sur les toits de New York. Cet excellent film ravira toute la famille, sauf les tout-petits car il y a bien sûr quelques violences. Une fois encore, on retrouve une belle suite avec La Pat Patrouille, le film Mission Dino, du cinéaste canadien Carl Brunker, un film d'animation qui met en scène une île peuplée de dinosaures. Les décors sont magnifiques et l'ensemble est aussi émouvant que spectaculaire et drôle, d'autant plus qu'il distille quelques jolies leçons de morale, comme le courage et la solidarité. Mais, bien sûr, comme souvent dans ce genre de film, il y a des violences qui peuvent perturber les tout-petits. Un autre magnifique film d'animation est sorti cet été, Marius et le royaume des mers, du cinéaste norvégien Endre Skanfer, qui signe là son premier long-métrage avec une superbe et amusante adaptation des ouvrages sortis dans son pays. Avec ce sympathique héros, un serpent des mers qui ne sait pas nager comme ses proches, on retrouve une apparition de la célèbre légende du Loch Ness, dans une histoire qui parle d'amitié et de solidarité. Une belle réussite également qui ravira toute la famille. C'est au tour de Tad l'explorateur de revenir dans un film d'animation espagnol spectaculaire et très original, Tad l'explorateur et la lampe magique, du cinéaste espagnol Enrique Gatto, qui raconte une histoire fantastique et très bien dessinée sur la lampe magique des mille et une nuits, avec des allusions à plusieurs personnages légendaires et historiques. Si l'histoire est passionnante, avec un bel amour paternel, l'ensemble est malheureusement un peu trop complexe pour les tout-petits. Il est rare de découvrir le monde du miel et de son exploitation, comme on peut le faire avec Oklahoma Honey, du cinéaste américain Andrew Patterson. Matthew McConaughey est le héros de ce film magnifique, qui mêle humour et émotion, mais aussi des violences dans la seconde partie. Avec plaisir, on découvre le travail du miel, avec en particulier des scènes étonnantes d'abeilles qui se posent tout le long du corps du héros, sans que celui-ci en soit inquiet. Mais il est dommage qu'il y ait beaucoup de longueur dans cette histoire passionnante. Enfin, je vais vous dire tout le bien que je pense de Pressure, du cinéaste américano-australien Antonin Maras, qui sort aujourd'hui. C'est toujours un plaisir de découvrir une histoire authentique, mais très peu connue, qui retrace les débuts mouvementés qui ont précédé le débarquement entre un brillant météorologue et le général Eisenhower. En effet, James Stagg, le météorologue conseillé de retarder cet événement capital en raison des nombreuses tempêtes annoncées. Inspiré d'une pièce de théâtre qui retraçait cet épisode passionnant, le cinéaste signe une œuvre fascinante et magistralement interprétée, en particulier par Brendan Fraser, très juste dans le rôle d'Eisenhower. Surtout, plusieurs images d'archives du débarquement illustrent cette histoire très instructive, même s'il y a malheureusement quelques dialogues qui ne sont pas toujours très compréhensibles. Je vous rappelle les titres des films dont je viens de vous parler, de la comédie française, des cinéastes français Martin Darondo et Bertrand Huskla, Spider-Man Brand New Day, du cinéaste américain Destin Daniel Cretton, La Patatrouille, le film Mission Dino, du cinéaste canadien Carl Brunker, Marius et le Royaume des Mers, du cinéaste norvégien André Skanfer, Oklahoma Honey, du cinéaste américain Andrew Patterson, Tad l'Explorateur et la Langue Magique, du cinéaste espagnol Enrique Gasteau, et enfin Pressure, du cinéaste américano-australien Anthony Maras. Je vous souhaite à tous une belle semaine et je vous dis à la semaine prochaine sur les ondes de Radio Espérance.

Bonjour chers amis auditeurs de Radio Espérance, voici l'écho du Saint-Siège du mardi 8 septembre. Débutons ce point d'actualité avec le prochain voyage du pape Léon XIV en France. La Conférence des évêques de France a présenté lors d'une conférence de presse les détails de ce déplacement prévu du 25 au 28 septembre. Les préparatifs ont été détaillés, ainsi que les principales étapes du séjour. L'Église de France a exprimé ses attentes face à ce qu'elle décrit comme une soif de spiritualité qui traverse aujourd'hui le pays. Ce voyage s'annonce comme un temps fort pour les catholiques français, désireux d'accueillir le successeur de Pierre. Poursuivons avec la nomination d'un nouvel archevêque en Chine. Le père Andrea Ding Yang a été nommé archevêque de Chongqing par le pape Léon XIV le 28 juillet dernier. Sa candidature a été approuvée dans le cadre de l'accord provisoire qui lie le Saint-Siège et la République populaire de Chine. Ce prêtre a étudié quelque temps à Rome en 2014 avant de rentrer en Chine pour exercer son ministère comme curé dans l'archidiocèse de Chongqing. Sa consécration épiscopale marque une nouvelle étape dans les relations entre Pékin et le Vatican. Et enfin, nous terminons avec les propos de Mgr Gallagher sur la diplomatie et la paix. Le secrétaire aux relations avec les États et les organisations internationales s'exprimait à Assise lors du séminaire annuel de formation de l'Université catholique du Sacré-Cœur. Il a évoqué la rencontre historique entre le cardinal Méry Delval et le ministre Pietro Fedele qui avait jeté les bases des accords du Latran. Pour Mgr Gallagher, la diplomatie prépare les conditions pour que la paix puisse s'enraciner durablement. Il a rappelé que le dialogue authentique permet aux différences de coexister dans une collaboration loyale entre les nations. C'était l'écho du Saint-Siège du mardi 8 septembre. Retrouvez-nous pour un nouveau bulletin d'information du lundi au vendredi à la même heure sur les ondes de Radio Espérance.

Vos rendez-vous aujourd'hui sur Radio Espérance. Bonjour à toutes et à tous et bienvenue sur les ondes de Radio Espérance en ce mercredi 9 septembre. À 9h30 et 13h dans Qu'est-ce que l'homme, Isabelle Reverdy nous parle de l'Ancien Testament dévoilé dans le Nouveau. À 10h30 et 19h30, Monseigneur Opetit répond aux questions des auditeurs. Et nous terminerons cette matinée à 11h30 par notre messe quotidienne en direct de la crypte du patronage Saint-Joseph à Saint-Étienne. Cet après-midi à 16h dans la catéchèse de l'évêque, Monseigneur David Macaire continue sa série d'enseignements sur les Lumières du Christ. Et à 21h, Maxio de Longchamp continue également sa série d'enseignements à l'écoute des maîtres spirituels. Voilà pour aujourd'hui, je vous souhaite un très bon mercredi. Je vous laisse avec la chronique littérature jeunesse.

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1: Chers amis, c'est une très grande joie pour moi de vous retrouver pour cette nouvelle année de recherche de pépites en littérature jeunesse pour vos enfants, vos petits-enfants, tous les jeunes dont vous avez la charge, que vous soyez professeur, enseignant, animateur, éducateur, pour vos familles, bref, pour vous tous, je suis à votre service. Nous découvrirons ensemble des nouveautés, mais je vous ferai aussi redécouvrir de bons livres en littérature jeunesse, de bons livres du patrimoine, qu'on oublie parfois de ressortir et qui, en fait, donnent le goût de la lecture, l'entretiennent ou le redonnent. Il faut vraiment faire confiance à tout cela. Aujourd'hui, je vous présente un livre que j'ai découvert cet été, que j'ai beaucoup apprécié. Il vient de sortir, Les Silences de Chamblay, aux éditions de l'Emmanuel, dans une nouvelle collection qui s'appelle Le cœur et la raison. Je vous parlerai une autre fois d'un autre tome de cette collection, Le secret de mon sec, de Anne-Elisabeth d'Orange, mais aujourd'hui, Les Silences de Chamblay, sous la plume de Clotilde Janin, avec une jolie illustration d'Anne-Charlotte Larocque, très élégante, nous présente Amélie. Amélie est en âge de se marier. Son séjour à Nancy, chez sa sœur aînée, a pour objectif de la présenter à la bonne société en vue de trouver un beau parti. Elle le sait, tout le monde le sait. Nous sommes en 1887 en Lorraine et les traditions assez strictes sont encore en vigueur. Mais nous sommes aussi dans un contexte politique compliqué dans l'Est de la France, puisque nous sommes après la guerre de 70 et il y a des zones conquises par l'Allemagne, par la Prusse, avec des domaines de familles françaises qui sont en pays conquis. Donc, beaucoup de familles ont le cœur partagé, l'attachement partagé, et tout cela complique les choses. Cela va être très compliqué pour Amélie, parce que, bien sûr, on lui a trouvé un très beau parti, il s'appelle Léopold de Brécourt, il semble être l'heureux élu parfait pour toute la famille, mais pas pour Amélie. Amélie ne veut pas accorder sa main à ce garçon qui est très tourné sur lui-même, très suffisant. Elle rêve de complicité et d'attention. En lui, elle ne trouve que raideur et ce prétendant se comporte avec elle en pays conquis, un peu en mufle. En revanche, son cœur va pencher dans la direction d'un ami de son frère, un charmant Maximilian von Halderstein, qui est assez mystérieux, qui partage avec elle le grand amour de la musique. Et c'est ça qui est merveilleux dans ce livre, c'est qu'en fait, nous avons dans ce premier tome, l'accent mis sur la musique, mais sans emphase, vous voyez, c'est en passant, parce qu'Amélie a beaucoup d'autres passions, elle aime la nature, elle est passionnée par le domaine de Chamblay. On la suit, cette jeune fille charmante, joyeuse, ouverte, mais on la suit aussi dans ce dilemme, comment faire d'un ennemi son mari, la grand-mère qui est figure tutélaire de la famille, et puis son père qui est veuf, qui est meurtri par un lourd secret, eh bien, ils ne l'admettront jamais. Comment allons-nous nous en sortir? Eh bien, je ne vais pas vous le dire, mais si le dénouement semble se profiler, eh bien, ce que vous allez savourer, c'est toute la délicatesse, la subtilité, l'élégance de cette histoire, de ce roman sentimental qui est excellent pour commencer l'année scolaire, s'offrir des petites parenthèses et tout ça dans un contexte et avec un style qui fait grandir. C'est l'objectif de cette collection nouvelle, Le cœur et la raison aux éditions de l'Emmanuel. Et vraiment, ce premier tome ainsi que le second, Le secret de mon sec, remplissent tous les deux tout à fait cet objectif. J'ai trouvé le contexte historique intéressant et original. On ne pense pas assez à toutes ces conséquences de la guerre de 70 pour les familles de l'Est. Et puis, l'entrée dans le cœur et les aspirations de jeunes filles qui rêvent de forger leur propre destin, de jeunes hommes qui sont partagés entre devoirs et sentiments. En tout cas, des âmes généreuses qui puisent leur force dans la foi. Tout cela fait grandir. C'est un vrai plaisir de lecture. C'est un livre qu'il faut garder, qu'on pourra se transmettre dans la famille, qui peut faire plaisir à plusieurs générations. On nous l'annonce pour 15 ans et plus. C'est vrai, il faut avoir une certaine maturité pour vraiment le goûter. peut-être 14 ans, certes, mais pas en dessous pour vraiment savourer et puis à partager avec toutes les générations, comme je vous le disais. Donc voilà, un roman sentimental très prenant, qui est délicieux, chez Éditions de l'Emmanuel, Les Silences de Chamblay, sous la plume de Clotilde Janin, avec une jolie illustration d'Anne-Charlotte Larocque. On découvre une jolie Amélie, le violon à la main. Il comporte 500 pages, mais il n'est pas d'un très grand format. Donc voilà, ce sont 500 pages qui se dévorent facilement et il coûte 22,50 €. Je vous souhaite une très belle lecture et m'empresse d'aller vous chercher une autre pépite, peut-être pour les plus petits, pour la semaine prochaine.

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1: Contemplons encore aujourd'hui ce grand mystère de Jésus, à la fois vrai Dieu et vrai homme, comme l'a proclamé le Concile de Chalcédoine en 451. En tant qu'homme, Jésus avait une intelligence humaine comme la nôtre. Il découvrait les choses au fur et à mesure. Par exemple, il ne savait pas au début que son village le reconnaîtrait si peu comme Messie. Il a été très déçu de voir que les gens de Nazareth ne le reconnaissaient pas immédiatement comme le Messie annoncé par les prophètes. Et il en a été déçu. Il en a été vraiment très déçu. Ça lui a fait de la peine. Mais en même temps, en tant que Dieu, il savait de toute éternité que cela se passerait comme ça. Jésus, en tant que Dieu, connaissait toutes choses. Et notamment, il connaissait chacun d'entre nous. Quand vous regardez Jésus dans la crèche, eh bien, ce Jésus qui est là, petit enfant, qui est incapable de parler, qui est incapable de connaître quelque chose, en tant que Dieu, il vous connaissait.

Il a versé telle goutte de sang pour moi, pour chacun d'entre nous, comme c'est très important. Jésus, il avait une conscience humaine qui n'était pas capable de penser à tout le monde en même temps. Tandis qu'en tant que Dieu, Jésus était capable de penser aux milliards d'hommes en même temps, en tant que Dieu, dans sa conscience humaine, dans sa conscience humaine. Voyez, le Sacré-Cœur, vous vénérez le Sacré-Cœur, mais le cœur de Jésus, il a fonctionné dès sa naissance. Encore embryon, Jésus pensait à nous. Il s'est offert pour nous. Et le catéchisme deviendrait plus intéressant si l'on osait dire davantage aux enfants, « Vous savez, mes enfants, Jésus, il était vraiment homme, mais pas tout à fait comme nous, parce qu'en même temps, il était le Fils de Dieu en personne. » Donc, non seulement il était infiniment heureux en tant que Dieu, mais il nous connaissait merveilleusement. Il connaissait même ce que nous ferions plus tard. Car Dieu voit le passé, le présent et l'avenir dans un éternel présent. Et alors, les enfants vont s'enthousiasmer davantage pour la personne de Jésus. Les enfants aiment bien s'intéresser à des choses mystérieuses. Il faut qu'ils comprennent tout de suite que Jésus n'était pas comme tout le monde. En un sens, il a souffert comme tout le monde. Il a même dû apprendre sa prière comme tout le monde. Saint Joseph a appris à Jésus à bien prier sa prière de juif. Mais en tant que Dieu, il n'avait pas besoin de tout ça. En tant que Dieu, il le savait. Mais il ne l'a pas montré. La Sainte Vierge ne s'est jamais aperçue que son enfant connaissait parfaitement tout ce qui se passait sur la terre. C'est la vie cachée de Jésus. Jésus nous a caché dans sa vie, dans son séjour sur la terre, à quel point il était Dieu. Infiniment heureux comme Dieu, infini, connaissant toutes choses comme Dieu, voilà. Tout en étant obligé d'apprendre les choses en tant qu'homme, il a dû apprendre à bien réciter sa prière, à bien connaître la Bible, etc. Mais en tant que Dieu, il savait tout cela, évidemment, de toute éternité, en cachant bien son jeu. La vie essentielle de Jésus était cachée. Nous y reviendrons.

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2: Année A, 24e dimanche du temps ordinaire, psaume 102 ou 103. Bénis le Seigneur, ô mon âme, bénis son nom très saint, tout mon être. Bénis le Seigneur, ô mon âme, n'oublie aucun de ses bienfaits.

0: parfait, car il pardonne toutes tes offenses et te guérit de toute maladie. Il réclame ta vie à la tombe et te couronne d'amour et de tendresse. Il n'est pas pour toujours en procès, ne maintient pas sans fin ses reproches. Il n'agit pas envers nous selon nos fautes, ne nous rend pas selon nos offenses. Comme le ciel domine la terre, fort est son amour pour qui le craint. Aussi loin qu'est l'Orient de l'Occident, il met loin de nous nos péchés. Chers auditeurs, nous allons commenter avec sainte Faustine, qui est née en 1905 et morte en 1938. C'est une mystique catholique polonaise qui a transmis au monde un message important sur la miséricorde divine. Saint Jean-Paul II la présente ainsi dans une homélie de 1994. Elle est une grande mystique, l'une des plus importantes dans l'histoire de l'Église. Elle avait une belle proximité avec Jésus-Christ. Venant de ce milieu, la Pologne, j'ai apporté ici une inspiration, presque un devoir. Tu ne peux pas ne pas écrire sur la miséricorde. Ainsi est née la deuxième encyclique de mon pontificat, Dives in Misericordia, 30 novembre 1980. Alors nous allons lire quelque chose du journal de Sœur Faustine. La conversation avec l'âme souffrante. Jésus, je vois que tu n'as même pas la force de parler avec moi. Je vais donc moi seule te parler. Ne perds pas ton calme. Ne t'abandonne pas au découragement. Dévoile-moi qui a eu l'audace de blesser ton cœur. Je le guérirai. Et ta souffrance deviendra la source de ta sanctification. L'âme, j'ai tant de choses. Jésus, parle-moi sans détour comme un ami. Allons, dis-moi, mon enfant, ce qui te retient sur le chemin de la sainteté. L'âme, la maladie, l'incompréhension. Jésus, qu'il te suffise que je te comprenne. Les hommes sont incapables de comprendre complètement l'âme. Tu dis que de grandes ténèbres obscurcissent ton esprit. Pourquoi ne viens-tu pas dans ces moments-là vers moi qui suis toute lumière? Ces ténèbres, je les ai traversées pour toi à Gethsémani. Qu'il en soit non pas comme je veux, mais comme tu veux. Ces paroles transportent en un instant au sommet de la sainteté. C'est la communion fréquente qui te donnera la force de supporter la souffrance. Alors d'ailleurs, ailleurs, sainte Faustine prie sous la forme d'une litanie. Hostie sainte, en vous sont contenues la vie éternelle et l'infinie miséricorde. Hostie sainte, en vous sont contenues la miséricorde du Père, du Fils et du Saint-Esprit. Hostie sainte, en vous sont contenues le prix infini de la miséricorde. Hostie sainte, en vous sont contenues la source de l'eau vive jaillissant de l'infinie miséricorde. « Hostie sainte, en vous sont contenus le feu du plus pur amour qui flambe au sein du Père éternel comme d'un volcan d'infinie miséricorde. Hostie sainte, en vous sont contenus le remède à toutes nos faiblesses, découlant de l'infinie miséricorde comme d'une source. Hostie sainte, en vous sont contenus tous les sentiments du très doux cœur de Jésus. Hostie sainte, notre unique espoir dans toutes les souffrances et contrariétés. Hostie sainte, notre unique espoir au milieu des orages intérieurs et extérieurs. Hostie sainte, notre unique espoir dans la vie et à l'heure de la mort. Hostie sainte, notre unique espoir au milieu des insuccès et dans l'abîme des désespoirs. Hostie sainte, notre unique espoir au milieu de la fausseté et des trahisons. Hostie sainte, notre unique espoir au milieu des ténèbres et de l'impiété qui submerge la terre. Hostie sainte, notre unique espoir au milieu de la nostalgie et de la douleur résultant de l'incompréhension de tous. Hostie sainte, notre unique espoir au milieu du travail pénible et de la monotonie quotidienne. Hostie sainte, notre unique espoir au milieu de la destruction de nos espoirs et de nos efforts. Hostie sainte, notre unique espoir au milieu des ravages de l'ennemi et des efforts de l'enfer. Hostie sainte, j'ai confiance en vous lorsque les fardeaux dépasseront mes forces et quand je verrai l'inutilité de mes efforts. Hostie sainte, j'ai confiance en vous lorsque les orages secouent mon cœur et que mon esprit effrayé penche vers le doute. Hostie sainte, j'ai confiance en vous lorsque mon cœur va frémir et que la sueur mortelle mouillera mon front. Hostie sainte, j'ai confiance en vous lorsque tout sera conjuré contre moi et que le sombre désespoir envahira mon âme. Hostie sainte, j'ai confiance en vous lorsque l'accomplissement des vertus me semblera difficile et que la nature se révoltera. Hostie sainte, j'ai confiance en vous lorsque mes fatigues et mes efforts seront méconnus des hommes. Hostie sainte, j'ai confiance en vous lorsque vos jugements retentiront sur moi. Alors j'aurai confiance en votre miséricorde sans limite.
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4: Bonjour amis auditeurs de Radio Espérance, il est 8h25, Joséphine et Martine sont heureuses de vous retrouver. Nous allons partager la prière du premier chapelet d'aujourd'hui, mercredi 9 septembre, fête de Saint-Pierre Claver, prêtre jésuite. Il consacra sa vie à soulager les souffrances des esclaves victimes du trafic vers les Indes occidentales. Il mourut en 1654. Nous méditerons les mystères lumineux pour nous y préparer. Appelons l'Esprit Saint sur chacun de nous.

0: Au nom du Père, et du Fils, et du Saint-Esprit.
1: Amen.
0: Je crois en Dieu, le Père Tout-Puissant, Créateur du ciel et de la terre, et en Jésus-Christ, son Fils unique, notre Seigneur, qui a été conçu du Saint-Esprit, est né de la Vierge Marie, a souffert sous Ponce Pilate, a été crucifié, est mort et a été enseveli, est descendu aux enfers, le troisième jour est ressuscité des morts, est monté aux cieux, est assis à la droite de Dieu, le Père Tout-Puissant, d'où il viendra juger les vivants et les morts.
1: Je crois en l'Esprit Saint, à la Sainte Église catholique, à la communion des saints, à la rémission des péchés, à la résurrection de la chair, à la vie éternelle. Amen. C'est le cœur plein de joie en nous mettant à l'école de Marie qu'avec vous, amis auditeurs de Radio Espérance, nous allons pendant ce chapelet, dans les mystères lumineux de sa vie, regarder Jésus proclamant la bonne nouvelle du salut.
0: Pendant ce chapelet, nous prierons pour tous ceux qui exercent un pouvoir dans le pays, que tous recherchent le bien pour assurer la sécurité et la paix.
1: Premier mystère lumineux, le baptême du Seigneur au Jourdain, de l'Évangile selon saint Marc. Il y eut une voix venant des cieux. « Tu es mon Fils bien-aimé, en toi je trouve ma joie. » Aussitôt l'Esprit pousse Jésus au désert, et dans le désert, il resta 40 jours tenté par Satan. Il vivait parmi les bêtes sauvages, et les anges le servaient.
0: Notre Père qui es aux cieux, que ton nom soit sanctifié, que ton règne vienne, que ta volonté soit faite sur la terre comme au ciel.
1: Donne-nous aujourd'hui notre pain de ce jour. Pardonne-nous nos offenses, comme nous pardonnons aussi à ceux qui nous ont offensés. Et ne nous laisse pas entrer en tentation, mais délivre-nous du mal. Amen.
0: Je vous salue, Marie, pleine de grâce. Le Seigneur est avec vous. Vous êtes bénie entre toutes les femmes, et Jésus, le fruit de vos entrailles, est béni.
1: Sainte Marie, Mère de Dieu, priez pour nous pauvres pécheurs, maintenant et à l'heure de notre mort. Amen.
0: Je vous salue, Marie, pleine de grâce. Le Seigneur est avec vous. Vous êtes bénie entre toutes les femmes, et Jésus, le fruit de vos entrailles, est béni.
1: Sainte Marie, Mère de Dieu, priez pour nous pauvres pécheurs, maintenant et à l'heure de notre mort. Amen.
0: Je vous salue, Marie, pleine de grâce. Le Seigneur est avec vous. Vous êtes bénie entre toutes les femmes, et Jésus, le fruit de vos entrailles, est béni.
1: Sainte Marie, Mère de Dieu, priez pour nous pauvres pécheurs, maintenant et à l'heure de notre mort. Amen.
0: Je vous salue, Marie, pleine de grâce. Le Seigneur est avec vous. Vous êtes bénie entre toutes les femmes, et Jésus, le fruit de vos entrailles, est béni.
1: Sainte Marie, Mère de Dieu, priez pour nous pauvres pécheurs, maintenant et à l'heure de notre mort. Amen.
0: Je vous salue, Marie, pleine de grâce. Le Seigneur est avec vous. Vous êtes bénie entre toutes les femmes, et Jésus, le fruit de vos entrailles, est béni.
1: Sainte Marie, Mère de Dieu, priez pour nous pauvres pécheurs, maintenant et à l'heure de notre mort. Amen.
0: Je vous salue, Marie, pleine de grâce. Le Seigneur est avec vous. Vous êtes bénie entre toutes les femmes, et Jésus, le fruit de vos entrailles, est béni.
1: Sainte Marie, Mère de Dieu, priez pour nous pauvres pécheurs, maintenant et à l'heure de notre mort. Amen.
0: Je vous salue, Marie, pleine de grâce. Le Seigneur est avec vous. Vous êtes bénie entre toutes les femmes, et Jésus, le fruit de vos entrailles, est béni.
1: Sainte Marie, Mère de Dieu, priez pour nous pauvres pécheurs, maintenant et à l'heure de notre mort. Amen.
0: Je vous salue, Marie, pleine de grâce. Le Seigneur est avec vous. Vous êtes bénie entre toutes les femmes, et Jésus, le fruit de vos entrailles, est béni.
1: Sainte Marie, Mère de Dieu, priez pour nous pauvres pécheurs, maintenant et à l'heure de notre mort. Amen.
0: Je vous salue, Marie, pleine de grâce. Le Seigneur est avec vous. Vous êtes bénie entre toutes les femmes. Et Jésus, le fruit de vos entrailles, est béni.
1: Sainte Marie, Mère de Dieu, priez pour nous pauvres pécheurs, maintenant et à l'heure de notre mort. Amen.
0: Je vous salue, Marie, pleine de grâce. Le Seigneur est avec vous. Vous êtes bénie entre toutes les femmes. Et Jésus, le fruit de vos entrailles, est béni.
1: Sainte Marie, Mère de Dieu, priez pour nous pauvres pécheurs, maintenant et à l'heure de notre mort. Amen.
0: Gloire au Père, et au Fils, et au Saint-Esprit.
1: Comme il était au commencement, maintenant et toujours, et dans les siècles des siècles. Amen. Seigneur Jésus, toi que l'Esprit a conduit au désert, aide-nous à repousser les tentations. Deuxième mystère lumineux, les noces de Cana. De l'Évangile selon saint Jean. L'eau changée en vin, tel fut le commencement des signes que Jésus accomplit. C'était à Cana de Galilée. Il manifesta sa gloire et ses disciples crurent en lui. Après cela, il descendit à Capharnaüm avec sa mère, ses frères et ses disciples. Et ils demeurèrent là-bas quelques jours.
0: Notre Père qui es aux cieux, que ton nom soit sanctifié, que ton règne vienne, que ta volonté soit faite sur la terre comme au ciel.
1: Donne-nous aujourd'hui notre pain de ce jour. Pardonne-nous nos offenses, comme nous pardonnons aussi à ceux qui nous ont offensés. Et ne nous laisse pas entrer en tentation, mais délivre-nous du mal. Amen.
0: Je vous salue, Marie, pleine de grâce. Le Seigneur est avec vous. Vous êtes bénie entre toutes les femmes. Et Jésus, le fruit de vos entrailles, est béni.
1: Sainte Marie, Mère de Dieu, priez pour nous pauvres pécheurs, maintenant et à l'heure de notre mort. Amen.
0: Je vous salue, Marie, pleine de grâce. Le Seigneur est avec vous. Vous êtes bénie entre toutes les femmes. Et Jésus, le fruit de vos entrailles, est béni.
1: Sainte Marie, Mère de Dieu, priez pour nous pauvres pécheurs, maintenant et à l'heure de notre mort. Amen.
0: Je vous salue, Marie, pleine de grâce. Le Seigneur est avec vous. Vous êtes bénie entre toutes les femmes. Et Jésus, le fruit de vos entrailles, est béni.
1: Sainte Marie, Mère de Dieu, priez pour nous pauvres pécheurs, maintenant et à l'heure de notre mort. Amen.
0: Je vous salue, Marie, pleine de grâce. Le Seigneur est avec vous. Vous êtes bénie entre toutes les femmes. Et Jésus, le fruit de vos entrailles, est béni.
1: Sainte Marie, Mère de Dieu, priez pour nous pauvres pécheurs, maintenant et à l'heure de notre mort. Amen.
0: Je vous salue, Marie, pleine de grâce. Le Seigneur est avec vous. Vous êtes bénie entre toutes les femmes. Et Jésus, le fruit de vos entrailles, est béni.
1: Sainte Marie, Mère de Dieu, priez pour nous pauvres pécheurs, maintenant et à l'heure de notre mort. Amen.
0: Je vous salue, Marie, pleine de grâce. Le Seigneur est avec vous. Vous êtes bénie entre toutes les femmes. Et Jésus, le fruit de vos entrailles, est béni.
1: Sainte Marie, Mère de Dieu, priez pour nous pauvres pécheurs, maintenant et à l'heure de notre mort. Amen.
0: Je vous salue, Marie, pleine de grâce. Le Seigneur est avec vous. Vous êtes bénie entre toutes les femmes. Et Jésus, le fruit de vos entrailles, est béni.
1: Sainte Marie, Mère de Dieu, priez pour nous pauvres pécheurs, maintenant et à l'heure de notre mort. Amen.
0: Je vous salue, Marie, pleine de grâce. Le Seigneur est avec vous. Vous êtes bénie entre toutes les femmes. Et Jésus, le fruit de vos entrailles, est béni.
1: Sainte Marie, Mère de Dieu, priez pour nous pauvres pécheurs, maintenant et à l'heure de notre mort. Amen.
0: Je vous salue, Marie, pleine de grâce. Le Seigneur est avec vous. Vous êtes bénie entre toutes les femmes. Et Jésus, le fruit de vos entrailles, est béni.
1: Sainte Marie, Mère de Dieu, priez pour nous pauvres pécheurs, maintenant et à l'heure de notre mort. Amen.
0: Je vous salue, Marie, pleine de grâce. Le Seigneur est avec vous. Vous êtes bénie entre toutes les femmes. et Jésus, le fruit de vos entrailles, est béni.
1: Sainte Marie, Mère de Dieu, priez pour nous pauvres pécheurs, maintenant et à l'heure de notre mort. Amen.
0: Je vous salue Marie, pleine de grâce, le Seigneur est avec vous. Vous êtes bénie entre toutes les femmes, et Jésus, le fruit de vos entrailles, est béni.
1: Sainte Marie, Mère de Dieu, priez pour nous pauvres pécheurs, maintenant et à l'heure de notre mort. Amen.
0: Gloire au Père, et au Fils, et au Saint-Esprit.
1: Comme il était au commencement, maintenant et toujours, et dans les siècles des siècles. Amen. Jésus, à la demande de ta mère, tu devances ton heure. Nous te remercions pour l'intensité de la prière de Marie.
0: Pendant ce chapelet, nous continuons de prier pour tous ceux qui exercent un pouvoir dans le pays. Que tous recherchent le bien commun pour assurer la sécurité et la paix.
1: Troisième mystère lumineux, l'annonce du royaume de Dieu avec l'appel à la conversion. De l'Évangile selon saint Matthieu. Alors Jésus appela ses 12 disciples et leur donna le pouvoir d'expulser les esprits impurs et de guérir toute maladie et toute infirmité. Ces 12, Jésus les envoya en mission avec les instructions suivantes. Ne prenez pas le chemin qui mène vers les nations païennes. Allez plutôt vers les brebis perdues de la maison d'Israël. Vous avez reçu gratuitement, donné gratuitement.
0: Notre Père qui es aux cieux, que ton nom soit sanctifié, que ton règne vienne, que ta volonté soit faite sur la terre comme au ciel.
1: Donne-nous aujourd'hui notre pain de ce jour. Pardonne-nous nos offenses, comme nous pardonnons aussi à ceux qui nous ont offensés. Et ne nous laisse pas entrer en tentation, mais délivre-nous. Amen.
0: Je vous salue Marie, pleine de grâce. Le Seigneur est avec vous. Vous êtes bénie entre toutes les femmes. Et Jésus, le fruit de vos entrailles, est béni.
1: Sainte Marie, Mère de Dieu, priez pour nous pauvres pécheurs, maintenant et à l'heure de notre mort. Amen.
0: Je vous salue Marie, pleine de grâce. Le Seigneur est avec vous. Vous êtes bénie entre toutes les femmes. Et Jésus, le fruit de vos entrailles, est béni.
1: Sainte Marie, Mère de Dieu, priez pour nous pauvres pécheurs, maintenant et à l'heure de notre mort. Amen.
0: Je vous salue, Marie, pleine de grâce. Le Seigneur est avec vous. Vous êtes bénie entre toutes les femmes. Et Jésus, le fruit de vos entrailles, est béni.
1: Sainte Marie, Mère de Dieu, priez pour nous pauvres pécheurs, maintenant et à l'heure de notre mort. Amen.
0: Je vous salue, Marie, pleine de grâce. Le Seigneur est avec vous. Vous êtes bénie entre toutes les femmes. Et Jésus, le fruit de vos entrailles, est béni.
1: Sainte Marie, Mère de Dieu, priez pour nous pauvres pécheurs, maintenant et à l'heure de notre mort. Amen.
0: Je vous salue, Marie, pleine de grâce. Le Seigneur est avec vous. Vous êtes bénie entre toutes les femmes. Et Jésus, le fruit de vos entrailles, est béni.
1: Sainte Marie, Mère de Dieu, priez pour nous pauvres pécheurs, maintenant et à l'heure de notre mort. Amen.
0: Je vous salue, Marie, pleine de grâce. Le Seigneur est avec vous. Vous êtes bénie entre toutes les femmes. Et Jésus, le fruit de vos entrailles, est béni.
1: Sainte Marie, Mère de Dieu, priez pour nous pauvres pécheurs, maintenant et à l'heure de notre mort. Amen.
0: Je vous salue, Marie, pleine de grâce. Le Seigneur est avec vous. Vous êtes bénie entre toutes les femmes. Et Jésus, le fruit de vos entrailles, est béni.
1: Sainte Marie, Mère de Dieu, priez pour nous pauvres pécheurs, maintenant et à l'heure de notre mort. Amen.
0: Je vous salue, Marie, pleine de grâce. Le Seigneur est avec vous. Vous êtes bénie entre toutes les femmes. Et Jésus, le fruit de vos entrailles, est béni.
1: Sainte Marie, Mère de Dieu, priez pour nous pauvres pécheurs, maintenant et à l'heure de notre mort. Amen.
0: Je vous salue Marie, pleine de grâce, le Seigneur est avec vous. Vous êtes bénie entre toutes les femmes, et Jésus, le fruit de vos entrailles, est béni.
1: Sainte Marie, Mère de Dieu, priez pour nous pauvres pécheurs, maintenant et à l'heure de notre mort. Amen.
0: Je vous salue, Marie, pleine de grâce. Le Seigneur est avec vous. Vous êtes bénie entre toutes les femmes, et Jésus, le fruit de vos entrailles, est béni.
1: Sainte Marie, Mère de Dieu, priez pour nous pauvres pécheurs, maintenant et à l'heure de notre mort. Amen.
0: Gloire au Père, et au Fils, et au Saint-Esprit.
1: Comme il était au commencement, maintenant et toujours, et dans les siècles des siècles. Amen. Jésus, nous te louons et nous te bénissons pour la gratuité inouïe de ton amour. Quatrième mystère lumineux, la transfiguration du Seigneur. De l'Évangile selon saint Matthieu. Pierre alors prit la parole et dit à Jésus, « Seigneur, il est bon que nous soyons ici. Si tu le veux, je vais dresser ici trois tentes, une pour toi, une pour Moïse et une pour Élie. » Il parlait encore lorsqu'une nuée lumineuse les couvrit de son ombre. Et voici que de la nuée une voix disait, « Celui-ci est mon Fils bien-aimé, en qui je trouve ma joie. Écoutez-le. »
0: Notre Père qui es aux cieux, que ton nom soit sanctifié, que ton règne vienne, que ta volonté soit faite sur la terre comme au ciel.
1: Donne-nous aujourd'hui notre pain de ce jour. Pardonne-nous nos offenses, comme nous pardonnons aussi à ceux qui nous ont offensés. Et ne nous laisse pas entrer en tentation, mais délivre-nous du mal. Amen.
0: Je vous salue, Marie, pleine de grâce. Le Seigneur est avec vous. Vous êtes bénie entre toutes les femmes, et Jésus, le fruit de vos entrailles, est béni.
1: Sainte Marie, Mère de Dieu, priez pour nous pauvres pécheurs, maintenant et à l'heure de notre mort. Amen.
0: Je vous salue, Marie, pleine de grâce. Le Seigneur est avec vous. Vous êtes bénie entre toutes les femmes, et Jésus, le fruit de vos entrailles, est béni.
1: Sainte Marie, Mère de Dieu, priez pour nous pauvres pécheurs, maintenant et à l'heure de notre mort. Amen.
0: Je vous salue, Marie, pleine de grâce. Le Seigneur est avec vous. Vous êtes bénie entre toutes les femmes, et Jésus, le fruit de vos entrailles, est béni.
1: Sainte Marie, Mère de Dieu, priez pour nous pauvres pécheurs, maintenant et à l'heure de notre mort. Amen.
0: Je vous salue, Marie, pleine de grâce. Le Seigneur est avec vous. Vous êtes bénie entre toutes les femmes, et Jésus, le fruit de vos entrailles, est béni.
1: Sainte Marie, Mère de Dieu, priez pour nous pauvres pécheurs, maintenant et à l'heure de notre mort. Amen.
0: Je vous salue, Marie, pleine de grâce. Le Seigneur est avec vous. Vous êtes bénie entre toutes les femmes, et Jésus, le fruit de vos entrailles, est béni.
1: Sainte Marie, Mère de Dieu, priez pour nous pauvres pécheurs, maintenant et à l'heure de notre mort. Amen.
0: Je vous salue, Marie, pleine de grâce. Le Seigneur est avec vous. Vous êtes bénie entre toutes les femmes, et Jésus, le fruit de vos entrailles, est béni.
1: Sainte Marie, Mère de Dieu, priez pour nous pauvres pécheurs, maintenant et à l'heure de notre mort. Amen.
0: Je vous salue, Marie, pleine de grâce. Le Seigneur est avec vous. Vous êtes bénie entre toutes les femmes, et Jésus, le fruit de vos entrailles, est béni.
1: Sainte Marie, Mère de Dieu, priez pour nous pauvres pécheurs, maintenant et à l'heure de notre mort. Amen.
0: Je vous salue, Marie, pleine de grâce. Le Seigneur est avec vous. Vous êtes bénie entre toutes les femmes, et Jésus, le fruit de vos entrailles, est béni.
1: Sainte Marie, Mère de Dieu, priez pour nous pauvres pécheurs, maintenant et à l'heure de notre mort. Amen.
0: Je vous salue, Marie, pleine de grâce. Le Seigneur est avec vous. Vous êtes bénie entre toutes les femmes, et Jésus, le fruit de vos entrailles, est béni.
1: Sainte Marie, Mère de Dieu, priez pour nous pauvres pécheurs, maintenant et à l'heure de notre mort. Amen.
0: Je vous salue, Marie, pleine de grâce. Le Seigneur est avec vous. Vous êtes bénie entre toutes les femmes, et Jésus, le fruit de vos entrailles, est béni.
1: Sainte Marie, Mère de Dieu, priez pour nous pauvres pécheurs, maintenant et à l'heure de notre mort. Amen.
0: Gloire au Père, et au Fils, et au Saint-Esprit.
1: Comme il était au commencement, maintenant et toujours, et dans les siècles des siècles. Amen. Seigneur Jésus, donne-nous d'entendre la parole du Père, t'écouter et te suivre. Cinquième mystère lumineux, l'institution de l'Eucharistie, de l'Évangile selon saint Jean. Au désert, nos pères ont mangé la manne. Comme dit l'Écriture, il leur a donné à manger le pain venu du ciel. Jésus leur répondit, « Amen, amen, je vous le dis, ce n'est pas Moïse qui vous a donné le pain venu du ciel, c'est mon Père qui vous donne le vrai pain venu du ciel. Car le pain de Dieu, c'est celui qui descend du ciel et qui donne la vie au monde. »
0: Notre Père qui es aux cieux, que ton nom soit sanctifié, que ton règne vienne, que ta volonté soit faite sur la terre comme au ciel.
1: Donne-nous aujourd'hui notre pain de ce jour. Pardonne-nous nos offenses, comme nous pardonnons aussi à ceux qui nous ont offensés. Et ne nous laisse pas entrer en tentation, mais délivre-nous du mal. Amen.
0: Je vous salue Marie, pleine de grâce. Le Seigneur est avec vous. Vous êtes bénie entre toutes les femmes, et Jésus, le fruit de vos entrailles, est béni.
1: Sainte Marie, Mère de Dieu, priez pour nous pauvres pécheurs, maintenant et à l'heure de notre mort. Amen.
0: Je vous salue, Marie, pleine de grâce. Le Seigneur est avec vous. Vous êtes bénie entre toutes les femmes, et Jésus, le fruit de vos entrailles, est béni.
1: Sainte Marie, Mère de Dieu, priez pour nous pauvres pécheurs, maintenant et à l'heure de notre mort. Amen.
0: Je vous salue, Marie, pleine de grâce. Le Seigneur est avec vous. Vous êtes bénie entre toutes les femmes, et Jésus, le fruit de vos entrailles, est béni.
1: Sainte Marie, Mère de Dieu, priez pour nous pauvres pécheurs, maintenant et à l'heure de notre mort. Amen.
0: Je vous salue, Marie, pleine de grâce. Le Seigneur est avec vous. Vous êtes bénie entre toutes les femmes, et Jésus, le fruit de vos entrailles, est béni.
1: Sainte Marie, Mère de Dieu, priez pour nous pauvres pécheurs, maintenant et à l'heure de notre mort. Amen.
0: Je vous salue, Marie, pleine de grâce. Le Seigneur est avec vous. Vous êtes bénie entre toutes les femmes, et Jésus, le fruit de vos entrailles, est béni.
1: Sainte Marie, Mère de Dieu, priez pour nous pauvres pécheurs, maintenant et à l'heure de notre mort. Amen.
0: Je vous salue, Marie, pleine de grâce. Le Seigneur est avec vous. Vous êtes bénie entre toutes les femmes, et Jésus, le fruit de vos entrailles, est béni.
1: Sainte Marie, Mère de Dieu, priez pour nous pauvres pécheurs, maintenant et à l'heure de notre mort. Amen.
0: Je vous salue, Marie, pleine de grâce. Le Seigneur est avec vous. Vous êtes bénie entre toutes les femmes, et Jésus, le fruit de vos entrailles, est béni.
1: Sainte Marie, Mère de Dieu, priez pour nous pauvres pécheurs, maintenant et à l'heure de notre mort. Amen.
0: Je vous salue, Marie, pleine de grâce. Le Seigneur est avec vous. Vous êtes bénie entre toutes les femmes, et Jésus, le fruit de vos entrailles, est béni.
1: Sainte Marie, Mère de Dieu, priez pour nous pauvres pécheurs, maintenant et à l'heure de notre mort. Amen.
0: Je vous salue, Marie, pleine de grâce. Le Seigneur est avec vous. Vous êtes bénie entre toutes les femmes, et Jésus, le fruit de vos entrailles, est béni.
1: Sainte Marie, Mère de Dieu, priez pour nous pauvres pécheurs, maintenant et à l'heure de notre mort. Amen.
0: Je vous salue, Marie, pleine de grâce. Le Seigneur est avec vous. Vous êtes bénie entre toutes les femmes, et Jésus, le fruit de vos entrailles, est béni.
1: Sainte Marie, Mère de Dieu, priez pour nous pauvres pécheurs, maintenant et à l'heure de notre mort. Amen.
0: Gloire au Père, et au Fils, et au Saint-Esprit.
1: Comme il était au commencement, maintenant et toujours, et dans les siècles des siècles. Amen. Nous te louons et nous t'adorons, Seigneur Jésus. pain de Dieu qui donne la vie au monde. Marie, reine de la paix,
0: priez pour nous.
1: Ô Marie, conçue sans péché,
0: priez pour nous qui avons recours à vous.
1: Notre-Dame, refuge des pécheurs,
0: priez pour nous. Prions. Dieu éternel et tout-puissant, le cœur des hommes et les droits des peuples sont dans ta main. Regarde avec bienveillance ceux qui exercent un pouvoir sur nous. Que par ta grâce s'affermisse partout sur la terre la sécurité et la paix, la prospérité des nations et la liberté religieuse. Par Jésus-Christ, ton Fils, notre Seigneur, qui vit et règne avec toi dans l'unité du Saint-Esprit, Dieu, pour les siècles et des siècles.
1: Amen.
0: Notre-Dame de toute protection de la France,
1: priez pour la France.
0: Saint-Irénée,
1: priez pour la France.
0: Sainte-Blandine,
1: priez pour la France.
0: Saint-Martin,
1: priez pour la France.
0: Saint-Rémy,
1: priez pour la France.
0: Sainte-Geneviève,
1: priez pour la France.
0: Sainte-Clotilde,
1: priez pour la France.
0: Saint-Bernard,
1: priez pour la France.
0: Saint-Louis,
1: priez pour la France.
0: Saint-François de Sales,
1: priez pour la France.
0: Sainte Jeanne d'Arc,
1: priez pour la France.
0: Saint Vincent de Paul,
1: priez pour la France.
0: Saint Jean-Baptiste de la Salle,
1: priez pour la France.
0: Saint Louis Grignon de Montfort,
1: priez pour la France.
0: Sainte Thérèse de l'Enfant Jésus,
1: priez pour la France.
0: Au nom du Père, et du Fils, et du Saint-Esprit.
1: Amen.

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Bonjour. Après avoir évoqué avec la Bible la maternité comme un don de Dieu, évoquons la maternité de Sarah, puis la maternité d'Anne, mère de Samuel. La maternité de Sarah. À Abraham, privé de descendance et désormais avancé en âge, Dieu promet une postérité nombreuse comme les étoiles du ciel. La promesse est accueillie par le patriarche avec cette foi qui révèle à l'homme le dessein de Dieu. Il crut dans le Seigneur qui le lui compta comme justice. Or, comme on le sait, Sarah était stérile. Cependant, cette promesse est confirmée par les paroles prononcées par le Seigneur à l'occasion du pacte qu'il établit avec Abraham. « Moi, voici mon alliance avec toi. Tu deviendras père d'une multitude de nations. » La fécondité qui va advenir dans le couple d'Abraham et de Sarah souligne combien la maternité de Sarah est avant tout le fruit de la miséricorde de Dieu, qui donne la vie au-delà de toute prévision humaine. Je la bénirai, et même je te donnerai d'elle un fils. Je la bénirai, elle deviendra des nations, et des rois de peuples viendront d'elle, affirme le Seigneur. La maternité est présentée comme un don décisif du Seigneur, ce que la suite de l'histoire va expliciter. La visite des trois personnages mystérieux en qui les pères de l'Église ont vu une préfiguration de la Trinité, annonce à Abraham d'une manière plus concrète l'accomplissement de la promesse. Le Seigneur lui apparut au chêne de Mambré, tandis qu'il était assis à l'entrée de la tente au plus chaud du jour. Ayant levé les yeux, voilà qu'il vit trois hommes qui se tenaient debout près de lui. Abraham objecte. Un fils naîtra-t-il à un homme de 100 ans? Et Sarah, qui a 90 ans, va-t-elle enfanter? L'hôte divin répond. Y a-t-il rien de trop merveilleux pour le Seigneur? À la même saison, l'an prochain, je reviendrai chez toi et Sarah aura un fils. Le récit souligne clairement l'effet de la volonté divine qui rend féconde une union conjugale demeurée jusqu'ici stérile. Croyant en la promesse, Abraham devient humainement père contre toute espérance et père dans la foi, parce que de sa foi descend la foi du peuple élu. Venons-en à Anne, la mère de Samuel. Dans le cas d'Anne, la mère de Samuel, on souligne le rôle particulier de la prière. Anne vit l'humiliation de la stérilité, mais elle est animée par une grande foi en Dieu, à qui elle s'adresse avec insistance pour qu'il l'aide à surmonter cette épreuve. Un jour où elle s'était rendue au temple, elle fit un vœu. « Seigneur des armées, si tu voulais considérer la misère de ta servante, ne pas oublier ta servante et lui donner un petit d'homme, alors je le donnerai au Seigneur pour toute sa vie. » Sa prière est exaucée. Le Seigneur se souvint d'elle. Elle le conçut et elle mit au monde un fils qu'elle nomma Samuel. Accomplissant son vœu, Anne a offert son fils au Seigneur. « C'est pour cet enfant que je priais, et le Seigneur m'a accordé la demande que je lui avais faite. À mon tour, je le cède au Seigneur tous les jours de sa vie. Il est cédé au Seigneur. » Donné par Dieu à Anne, puis donné par Anne à Dieu, le petit Samuel devient ainsi un lien vivant de communion entre Anne et Dieu. La naissance de Samuel est donc une expérience de joie et une action de grâce. C'est le moment de relever qu'Anne, Anna en hébreu, se traduit par « grâce », au sens de comble et de grâce, de faveur. Ici,
don gratuit de la maternité accordée par Dieu. L'action de grâce d'Anne s'exprime dans un hymne que l'on appelle le Magnificat d'Anne, qui semble anticiper celui de Marie et qui commence ainsi. « Mon cœur exulte dans le Seigneur, mon front se relève grâce à mon Dieu », etc. Je synthétise le parcours que nous venons de faire. Que la maternité puisse être un don de Dieu, cela ressort pleinement dans la naissance d'Isaac, l'enfant de la promesse de Dieu et de la foi d'Abraham. Sarah était stérile. Or, c'est justement par la génération que la promesse est appelée à se transmettre et la bénédiction à se réaliser dans l'histoire. Ici se vérifie combien la maternité est réellement le lieu privilégié de l'alliance de Dieu avec la femme, qui prend place dans l'histoire du salut par sa maternité. À côté des patriarches porteurs de la promesse, les mères jouent un rôle spécifique. Par le don de Dieu, la bénédiction est attribuée à la femme stérile. Les premières matriarches, Sarah, Rebecca et Rachel, sont toutes trois des femmes stériles, rendues fécondes par le don de Dieu. Ce renversement des valeurs manifeste encore mieux l'élection, le choix libre de Dieu, qui pour se transmettre et se réaliser, veut passer par la maternité. Plus tard, dans l'histoire, de manière analogue, le choix libre de Dieu se portera sur Sainte Anne, de qui naîtra la Vierge Marie, la mère du Fils de Dieu, qui sera en personne l'accomplissement de la promesse et la réalisation de la bénédiction.

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1: Pas de temps à perdre. On y va. Allez, vite. Le respirateur. Allez, on défibrille. Chargez.
2: Gabriel est arrivé ici dans un état extrêmement critique. Il a fait un arrêt cardiaque.

0: Bonjour à tous, aujourd'hui dans cette chronique DVD réalisée en partenariat avec Sage Distribution, j'aimerais attirer votre attention sur un film qui nous vient tout droit du Brésil. C'est le second film d'origine brésilienne au sein du catalogue de Sage, après le biopic sur Saint-Georges dont nous avons déjà parlé sur cette antenne. Le film dont je souhaite vous parler aujourd'hui s'intitule « Inexplicable ». Réalisé par Fabricio Bittar, il raconte avec beaucoup de talent une incroyable histoire vraie, celle de Gabriel, un petit garçon de 8 ans passionné de football, à qui l'on diagnostique une maladie très grave qui pourrait l'emporter. Sa famille va puiser dans sa foi la force de traverser cette épreuve. On écoute un extrait.
1: Tu penses que ça vaut la peine de donner de faux espoirs à ses parents ? Imagine la frustration qu'ils ressentiront si c'est un échec.
2: Janine, ils vont perdre leur fils. Y a-t-il pire frustration que de perdre un enfant ?
3: Tu te souviens quand maman t'a dit qu'elle ne pensait pas t'abandonner dans cette chambre ? C'est pour ça que je suis là pour vivre.
2: S'il nous reste encore une chance, aussi dérisoire, aussi infime soit-elle, nous leur demanderons de faire leur possible. Tout va bien se passer.
0: Le film démarre à l'occasion d'un match de football amical disputé par le jeune Gabriel qui fait une syncope pendant le match. Après des examens, on lui diagnostique une méningite virale qui le plonge dans un coma profond. S'ensuit le parcours du combattant de ses parents, entre consolation et désespoir, pendant ces longs mois où vont se succéder interventions chirurgicales, rémissions et rechutes. Derrière les parents, dont l'un préfère se préparer au pire pendant que l'autre, la mère, veut mettre toute son énergie dans la foi et dans la prière, toute une communauté familiale et amicale se mobilise pour entourer cette famille du mieux possible, en particulier en intercédant pour Gabriel et en demandant à Dieu l'impossible. On écoute un nouvel extrait.
4: Je ne veux pas vous faire peur, mais à ce stade, je ne peux pas vous cacher la vérité.
5: La bataille ne fait que commencer.
1: Je m'assurerai personnellement que tout soit fait avec un maximum de sécurité.
6: Si je veux bien faire mon travail, moi, je dois justement croire que le patient va se rétablir.
2: Qu'on soit préparé à toute éventualité, même la pire.
3: Je ne vais pas me préparer au pire.

0: drame familial est l'occasion d'aborder à travers cette épreuve traversée par les parents de Gabriel l'une des questions les plus existentielles. Comment réagir face au scandale du mal et de la souffrance? Faut-il garder espoir face à l'inéluctable? Peut-on croire au miracle? Faut-il se résigner et se préparer au pire? Comment se garder des explications simplistes qui, parfois, viennent caricaturer l'image même de Dieu? Quelle est la force de la prière? Toutes ces questions sont abordées avec beaucoup de finesse dans ce film. Sage a d'ailleurs préparé un dossier pédagogique très bien fait pour pouvoir échanger ensuite autour du film, en famille ou en aumônerie après sa projection. 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À bientôt.
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2: Notre étude de la jalousie nous a permis, jusqu'à maintenant, de bien distinguer jalousie et envie, et puis, grâce à l'analyse de Freud, de distinguer également trois formes différentes de jalousie, selon lui. Nous avons parlé de la jalousie normale, de la jalousie projective. Il nous reste à dire un mot, mais un mot seulement, du troisième type de jalousie, qui est la jalousie délirante. Freud explique qu'il existerait un enjeu affectif entre le sujet jaloux et le sujet jalousé, et que le sujet jaloux invoquerait sa jalousie auprès de l'être aimé pour exprimer indirectement son attirance affective, c'est-à-dire d'être aimé et apprécié par le rival. Autrement dit, j'exprime ma jalousie pour que tu mesures l'affection que je te porte. C'est une preuve d'amour. Mais cette forme de jalousie semble complexe parce qu'elle entre dans les méandres de la psychanalyse et finalement demeure à nos yeux quelque chose peut-être de très théorique, en tout cas de très technique. Revenons alors, si vous le voulez bien, à la jalousie projective parce qu'elle existe dans bon nombre de relations de couple et de relations amoureuses. Parmi les affects que renferme la jalousie, on peut identifier le besoin d'exclusivité de la personne aimée. Ce besoin entraîne des mécanismes comme la possession, le contrôle sur la personne sur qui s'exerce la jalousie. Bien sûr, par peur de la perdre. Mais cette peur va induire une méfiance, une suspicion continuelle envers la personne qui pourrait se détourner vers une autre, perçue alors comme un potentiel rival. Si, en apparence, la jalousie est dirigée vers le sujet aimé, c'est néanmoins un jeu à trois acteurs. Le sujet jaloux, le sujet aimé et le sujet rival, qu'il soit réel ou imaginaire. Imaginaire, oui, parce que créer un rival est une sorte de nécessité pour le sujet jaloux. Sans lui, la jalousie n'a pas raison d'exister. Il est clair aussi que le sujet jaloux se situe dans une dépendance affective par rapport au sujet aimé, dépendance qui peut entraîner des bouleversements émotionnels difficilement dépassables. La jalousie est le signe d'une dépendance affective et en même temps, lorsqu'elle entre en jeu, elle crée une nouvelle dépendance. Si l'estime de soi et la confiance en soi sont absentes du sujet jaloux, alors ce dernier va avoir besoin de l'autre. Il va avoir besoin de son regard, de sa présence, car c'est grâce à ce sujet qu'il pourrait continuer à construire son estime de soi et sa confiance en soi. Dans ce processus, on voit bien que l'autre apparaît comme une sorte d'auxiliaire qui vient combler la partie manquante du sujet jaloux. De ce fait, le sujet jaloux imagine la séparation comme une rupture, pour lui comme une perte de soi-même, quasiment comme une mort. Dans ce jeu de la jalousie, l'amour et la haine sont toutes deux présentes. Pierre Janet, le psychologue réputé, écrit en 1923 que la jalousie se compose d'accaparement vis-à-vis d'un objet ou d'une personne et d'hostilité vis-à-vis des autres personnes qui seraient capables, elles aussi, de rechercher et peut-être de posséder l'objet aimé. Dans la concurrence inévitable, un homme normal s'efforce de triompher en s'élevant au-dessus de son rival. Mais quand un individu se sent faible et qu'il a une peur terrible de l'effort, il n'entend pas la concurrence de cette manière. Il veut triompher, non en s'élevant lui-même, mais en abaissant son rival. De là, les manies du dénigrement, de la récrimination, de la méchanceté et les délires de la haine. Nous nous apercevons que ce monde de la jalousie, avec tous ses composants, est extrêmement complexe, mais sans doute inscrit très profondément dans le cœur de l'homme. Cette situation est quasi universelle, à des degrés plus ou moins affirmés. Et c'est sans doute la raison pour laquelle la jalousie apparaît très clairement et souvent dans les récits bibliques, particulièrement ceux de la Genèse, comme nous le verrons.

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1: La jalousie dans la Bible est une attitude extrêmement grave. Elle n'est pas simplement un ressentiment vis-à-vis d'un être aimé que l'on a peur de perdre. Elle est bien plus que cela. Et surtout, elle a des conséquences catastrophiques. Ne serait-ce que ce petit verset, extrait du livre de la Sagesse, chapitre 2, verset 24, nous le fait comprendre. C'est par la jalousie du diable que la mort est entrée dans le monde. Ils en font l'expérience, ceux qui prennent parti pour lui. La mort est entrée dans le monde parce que le diable a exercé ou a manifesté, a incarné, a concrétisé sa jalousie. Il ne supportait pas d'être un peu moins que Dieu. Et donc, il a laissé grandir en lui ce sentiment que, puisqu'il ne pouvait pas l'emporter sur Dieu, eh bien, il allait faire tomber dans ce piège de la jalousie l'homme et la femme, autrement dit l'humanité, qui représente la créature la plus haute de Dieu, en tout cas dans son cœur. Dieu éprouve pour l'humanité un amour sans limite. Eh bien, pour se venger en quelque sorte de Dieu, pour se venger d'être inférieur à lui, la jalousie du diable veut faire tomber l'humanité entière. Et c'est bien sur la jalousie, dans le récit du chapitre 3 de la Genèse, que le serpent compte et parie lorsqu'il dit « Dieu sait que le jour où vous en mangerez, vos yeux s'ouvriront, vous serez comme des dieux possédant la connaissance de ce qui est bon ou mauvais. » Cette parole ne peut que susciter la jalousie dans le cœur de la femme et de l'homme. Nous ne sommes pas égaux à Dieu, mais nous pourrions le devenir. Le fait que la jalousie se soit ainsi installée dans le cœur de l'humanité a des conséquences dramatiques, comme le souligne l'épître de Jacques au chapitre 4, versets 1 à 3. D'où viennent les guerres? D'où viennent les batailles parmi vous? N'est-ce pas précisément de vos passions qui combattent dans vos membres? Vous convoitez et vous ne possédez pas, alors vous tuez. Vous êtes jaloux et ne pouvez obtenir, alors vous bataillez et faites la guerre. On voit clairement dans cet épître de Jacques que la jalousie est à la racine des plus grands maux qui détruisent l'humanité, la guerre et le meurtre. Eh bien, c'est justement d'un meurtre dont nous allons parler dans notre prochain rendez-vous, celui d'Abel par son frère Caïn.
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2: Chers amis, nous nous retrouvons pour une nouvelle saison. Et je vous propose dans cette émission et dans les suivantes de nous pencher sur le lien entre l'Ancien et le Nouveau Testament. Et ceci pour discerner le déploiement du dessein de Dieu à travers le temps. Comment Dieu annonce son dessein bienveillant pour les hommes à travers sa parole et comment il le réalise à la plénitude des temps en son Fils. Nous avions déjà vu l'année dernière, quand nous avions traité de la Révélation, que la Bible est parole de Dieu, non pas seulement dans l'Évangile où Jésus, le Verbe de Dieu, nous parle, mais de la Genèse à l'Apocalypse. Et ceci parce que tous les livres de la Sainte Écriture, donc ceux de l'Ancien Testament aussi, ont été écrits sous l'inspiration de l'Esprit-Saint, comme nous le précise la Constitution dogmatique sur la révélation divine Dei Verbum. Ces livres ont Dieu pour auteur, nous dit encore Dei Verbum. Et donc, nous ne pouvons pas rejeter l'Ancien Testament sous prétexte que nous sommes chrétiens et que nous avons reçu la plénitude de la révélation en Christ. Et pourtant, cette tentation a existé dans l'histoire de l'Église. Elle a été portée notamment par un certain Marcion, un chrétien influent du IIe siècle. Pour lui, l'Ancien Testament ne pouvait être qu'obsolète depuis l'avènement du Christ, et aussi parce que la vision du Dieu de l'Ancien Testament n'avait, selon lui, rien à voir avec celle du Nouveau. Or, ces deux raisons avancées sont fausses. Pourquoi ? Tout d'abord, l'Ancien Testament ne saurait être obsolète parce que Dieu n'a pas rejeté le peuple que d'avance. Il a discerné, comme nous le dit saint Paul dans sa lettre aux Romains. Dieu, nous dit encore la Constitution Dei Verbum, projetant et préparant en la sollicitude de son amour extrême le salut de tout le genre humain, se choisit, selon une disposition particulière, un peuple auquel confier les promesses. En effet, une fois conclue l'alliance avec Abraham et par Moïse avec le peuple d'Israël, Dieu se révéla en parole et en action au peuple de son choix comme l'unique Dieu véritable et vivant. De ce fait, Israël fit l'expérience des voies de Dieu avec les hommes et en porta un témoignage grandissant parmi les nations. L'économie du salut, annoncée d'avance, raconté et expliqué par les auteurs sacrés, apparaît donc dans les livres de l'Ancien Testament comme la vraie parole de Dieu. C'est pourquoi, et je vous rends attentif à ce qui est écrit ici, ces livres divinement inspirés de l'Ancien Testament, donc, conservent une valeur impérissable. L'autre argument de Marcion, visant à rendre caduque l'Ancien Testament, c'était de dire que le Dieu de l'Ancien Testament n'avait rien à voir avec celui du Nouveau Testament. Sa thèse principale, c'était qu'il y avait une différence radicale entre, d'une part, le Dieu de l'Ancien Testament révélé par la loi et les prophètes, qui était un créateur ou un Dieu juste, mais inférieur, lié à l'ordre du monde, à la loi, à la justice mesurable et à la punition. Et d'autre part, le Dieu révélé par Jésus, qui était lui, un Dieu bon, sauveur et supérieur. De cette thèse des deux dieux ont découlé plusieurs conséquences doctrinales. Tout d'abord, le rejet ou la dévalorisation de nombreux éléments de la Bible juive dans la compréhension chrétienne. L'Ancien Testament n'était pas seulement à interpréter autrement. Pour Marcion, ces textes ne disaient tout simplement pas le vrai Dieu. Il a donc mis l'accent sur l'évangile du salut apporté par le Christ. Jésus serait le révélateur de la bonté divine. En affirmant cela, il contestait de fait l'idée que l'œuvre de Jésus était une suite cohérente de la révélation faite par Dieu dans l'Ancien Testament. Ce qui explique aussi pourquoi Marcion a privilégié un canon très resserré, gardant les écrits de Paul et un évangile purifié selon ses critères, tout en rejetant le reste. La vision de Marcion, appelée le marcionisme, a été par la suite dénoncée comme une hérésie, et ceci par fidélité au Christ, qui a lui-même dit « N'allez pas croire que je sois venu abolir la loi et les prophètes. Je ne suis pas venu abolir, mais accomplir. » Il y a donc bel et bien une unité entre l'Ancien Testament et le Nouveau, car les deux nous révèlent le même Dieu, Créateur et Père. Et l'Ancien Testament garde non seulement pour les Juifs toute sa valeur, mais aussi pour nous, chrétiens. Seulement pour nous. L'Ancien Testament prend tout son sens quand il est lu à la lumière du Christ. C'est en effet le Christ, accomplissement de la révélation et plénitude de la révélation, qui nous donne toute l'intelligence des Écritures. Nous en avons la manifestation dans l'apparition de Jésus ressuscité aux disciples d'Emmaüs. Alors que ceux-ci se lamentent sur la mort de Jésus, peinant à accueillir le témoignage des saintes femmes qui le disent ressuscité, il leur dit « Ô cœur sans intelligence, lent à croire à tout ce qu'ont annoncé les prophètes, ne fallait-il pas que le Christ endurât ses souffrances pour entrer dans sa gloire ?» Et nous dit saint Luc « Commençant par Moïse et parcourant tous les prophètes, il leur interpréta dans toutes les Écritures ce qui le concernait. » Jésus est donc bien la clé d'interprétation des Écritures. Il révèle ce qui était encore caché. Il donne le sens plénier et définitif des Écritures. C'est d'ailleurs ce que nous dit la Constitution Dei Verbum. Je cite « L'économie de l'Ancien Testament avait pour raison d'être majeure de préparer l'avènement du Christ Sauveur de tous et de son royaume messianique, d'annoncer prophétiquement cet avènement et de le signifier par diverses figures. Ces livres de l'Ancien Testament, bien qu'ils contiennent de l'imparfait et du caduc, sont pourtant les témoins d'une véritable pédagogie divine. C'est pourquoi les fidèles du Christ doivent les accepter avec vénération. En eux s'exprime un vif sens de Dieu. En eux se tient caché le mystère de notre salut. » Les pères de l'Église, et les pères conciliaires, comme on le voit ici, ont toujours été attentifs à la pédagogie de Dieu présente dans l'Ancien Testament. Ils étaient conscients que Dieu étant l'inspirateur et l'auteur des livres de l'un et l'autre testament, il les avait en effet sagement disposés de telle sorte que le nouveau soit caché dans l'ancien et que dans le nouveau, l'ancien soit dévoilé, comme nous le rappelle encore la Constitution Dei Verbum. C'est saint Augustin qui a formulé ainsi cette grande vérité de l'unité des deux testaments, où le Nouveau Testament est caché dans l'Ancien sous forme de figures, d'annonces voilées, de symboles, de prophéties, et où l'Ancien Testament est dévoilé dans le Nouveau Testament. Saint Paul, dans sa deuxième lettre aux Corinthiens au chapitre 3, avait déjà évoqué ce dévoilement qui s'opère dans le Christ. « Jusqu'à ce jour, en effet, dit-il, le même voile demeure quand on lit l'Ancien Testament. Il n'est pas retiré, car c'est dans le Christ qu'il disparaît. Et aujourd'hui encore, quand les fils d'Israël lisent les livres de Moïse, un voile couvre leur cœur. Quand on se convertit au Seigneur, le voile est enlevé. » On pourrait aussi dire que c'est symboliquement ce même voile qui cachait le Saint des Saints dans le Temple et qui s'est déchiré de bas en haut lors de la mort de Jésus sur la croix. Ce qui était voilé devenait visible et accessible pour tous désormais. Et c'est ce qui faisait dire à saint Paul que depuis la mort rédemptrice du Christ, nous avons tous en un seul esprit libre accès auprès du Père. Il n'y a désormais plus de voile pour nous empêcher de comprendre la plénitude de la vérité, pour nous empêcher de connaître Dieu et de vivre en sa présence. Alors bien sûr, le fait de relire des Écritures pour en chercher le sens, le fait d'interpréter à nouveau les Écritures, n'est pas propre aux chrétiens. Dans le judaïsme, il y avait déjà une tradition de relecture des Écritures. On relisait par exemple l'épisode de la manne au désert. On ne niait pas la donnée originelle, mais on en approfondissait le sens, en voyant par exemple dans la manne le symbole de la parole dont Dieu nourrit continuellement son peuple. Donc l'interprétation nouvelle n'abolit pas le sens originaire. L'apôtre Paul tient d'ailleurs pour évident que les oracles de Dieu donnés aux Juifs pouvaient être lus et compris dès avant la venue de Jésus. Et donc, lorsqu'il parle d'un aveuglement des Juifs concernant la lecture de l'Ancien Testament, ce n'est pas d'une complète incapacité de lecture qu'il veut parler, mais d'une incapacité de relecture à la lumière du Christ. Lire l'Ancien Testament en chrétien, c'est vraiment percevoir le mouvement d'une révélation divine qui se fait par étapes successives pour aboutir au Christ. C'est percevoir à la fois le mouvement vers le Christ, mais aussi la distance par rapport au Christ. C'est percevoir à la fois la préfiguration, mais aussi la dissemblance. Et ceci est important. Il y a en effet une continuité de révélation, un accomplissement de tout l'Ancien Testament dans le Christ, et en même temps une dissemblance. Pourquoi à la fois une continuité et une dissemblance? Eh bien parce que l'accomplissement se manifeste sous la forme d'un dépassement. On le perçoit bien dans le fait que tous les Juifs lisant les Écritures attendaient le Messie promis. Seulement, ils l'envisageaient selon la tradition connue des rois saints d'Israël, notamment du roi David. Et c'est pourquoi ils ont eu tant de mal à accueillir un Messie qui n'était pas un roi libérant la terre promise de l'envahisseur romain. Ils ont eu du mal à reconnaître en Jésus, qui se présentait non pas comme roi, mais comme Verbe, sagesse et fils de Dieu, le Messie attendu. C'était difficile pour eux, parce que précisément l'accomplissement des Écritures s'est réalisé sous la forme d'un dépassement. Il y a donc en même temps continuité et discontinuité. La Commission biblique pontificale, dans un texte sur le peuple juif et ses saintes Écritures dans la Bible chrétienne, explique cela. Je la cite. « La foi chrétienne reconnaît l'accomplissement dans le Christ des Écritures et des attentes d'Israël. Mais elle ne comprend pas l'accomplissement comme la simple réalisation de ce qui était écrit. Une telle conception serait réductrice. En réalité, dans le mystère du Christ crucifié et ressuscité, l'accomplissement s'effectue d'une manière imprévisible. Il comporte un dépassement. Jésus ne se limite pas à jouer un rôle déjà fixé, le rôle de Messie, mais il confère aux notions de Messie et de salut une plénitude qu'on ne pouvait pas imaginer à l'avance. Il les remplit d'une réalité nouvelle. On peut même parler à ce sujet d'une nouvelle création. On aurait tort, en effet, de considérer les prophéties de l'Ancien Testament comme des sortes de photographies anticipées d'événements futurs. Tous les textes, y compris ceux qui par la suite ont été lus comme des prophéties messianiques, ont eu une valeur et une signification immédiate pour les contemporains, avant d'avoir une signification plus pleine pour les auditeurs futurs, donc pour nous chrétiens. Le messianisme de Jésus a un sens nouveau et inédit. Et c'est cette notion de dépassement, d'accomplissement de l'Ancien Testament dans le Christ qui n'est pas assez prise en compte aujourd'hui dans une bonne partie des églises évangéliques, notamment américaines, dans leur rapport à Israël. Cela peut sembler un débat théologique de peu d'importance, mais cela a de grandes implications religieuses et géopolitiques. Et je pense qu'il est très important pour nous catholiques de dénoncer ce christianisme biaisé qui s'exprime aujourd'hui dans le mouvement du sionisme chrétien, tellement enraciné aux États-Unis chez nos frères évangéliques. Saint Paul nous met en garde contre toute falsification de la parole de Dieu, car les conséquences peuvent en être délétères, comme on le voit aujourd'hui. Comprenons donc d'où vient cette interprétation biaisée des Écritures qui est à l'origine du sionisme chrétien. Tout commence en 1585, où un théologien anglais, Thomas Brightman, publie un livre intitulé « La révolution de l'Apocalypse », où il expose une idée révolutionnaire. Pour lui, la bénédiction de Dieu promise à Abraham dans Genèse 12:3, à savoir « Je bénirai ceux qui te béniront et je maudirai ceux qui te maudiront », s'adresse à tout Israël en tant que nation. Et surtout, cette promesse doit se réaliser ici-bas, matériellement, en Palestine. Et donc, il en tire la conclusion suivante, il faut donc soutenir politiquement le retour des Juifs en Palestine pour bénéficier de cette bénédiction. Et ceux qui s'y opposeraient se retrouveraient dans le camp des réprouvés. Mais voyez le problème. La promesse ne reste plus dans le domaine du spirituel. Elle devient charnelle. Elle devient géopolitique. Je vous parlais tout à l'heure d'un accomplissement dans le Christ qui se déploie sous la forme d'un dépassement. Eh bien là, typiquement, le dépassement est nié. On ramène tout à des promesses purement matérielles, celles que Dieu pouvait faire à son peuple dans l'Ancien Testament. La circoncision dans la chair donne la promesse d'une terre en Palestine, un temple de pierre, un roi selon ce monde, pour des victoires militaires sur des ennemis humains. Bref, des choses charnelles et matérielles. Or, nous savons bien que toutes ces promesses de Dieu n'étaient que des préfigurations de bénédictions à venir, des bénédictions spirituelles. Saint Paul nous a bien dit dans sa lettre aux Romains, « Ce n'est pas ce qui est visible qui fait le juif, ce n'est pas la marque visible dans la chair qui fait la circoncision, mais c'est ce qui est caché qui fait le juif. Sa circoncision est celle du cœur, selon l'esprit, et non selon la lettre. » De même, le Christ nous a fait comprendre que le véritable temple de Dieu, ce n'est pas un temple de pierre à Jérusalem. Celui-ci n'était qu'une préfiguration du véritable temple qui est le Christ lui-même, par qui nous avons libre accès auprès du Père. De même, la terre promise n'est pas la terre matérielle, mais la patrie céleste, où le Seigneur est allé nous préparer une place. Cette terre est celle dont Jésus a dit « Heureux les doux, car ils posséderont la terre ». Heureux les doux et les humbles de cœur, et non les guerriers qui visent à étendre toujours plus loin les frontières de leur pays, par la terreur et les armes. C'est l'humilité et la douceur qui nous ouvrent les portes de la patrie véritable, la patrie céleste. De même, le roi attendu n'est pas un roi guerrier selon les critères de ce monde, qui écrase ceux qui s'opposent à sa domination, mais un roi doux et humble de cœur, roi pacifique qui règne sur les cœurs par l'amour. Les bénédictions des fruits de la terre que Dieu a promises à Israël préfiguraient les ultimes et précieuses bénédictions spirituelles. Saint Paul, encore lui, dans le début de sa lettre aux Éphésiens, s'exclame « Béni soit le Dieu et Père de notre Seigneur Jésus-Christ, qui nous a bénis par toutes sortes de bénédictions spirituelles, aux cieux dans le Christ. » Ces bénédictions spirituelles, c'est le salut opéré par Jésus à la croix, c'est le don de l'Esprit-Saint qui nous rend participants de la nature divine. C'est tellement plus grand et plus glorieux qu'une domination politique sur les peuples. Mais continuons de voir comment le christianisme évangélique américain a dévié. En Angleterre, dans les années 1830, John Nelson Darby, pasteur anglican, rompt avec l'Église protestante établie et fonde un mouvement, les Frères de Plymouth. La rupture n'est pas seulement institutionnelle. Darby élabore un système de lecture de la Bible appelé le dispensationalisme et qui va profondément altérer le protestantisme américain. L'idée centrale est la suivante. L'histoire du salut se divise en époques distinctes, où Dieu gouverne l'humanité selon des modalités différentes. Jusque-là, rien de très original. Tout chrétien reconnaît que l'alliance mosaïque n'est pas l'alliance nouvelle. Mais Darby pousse la logique beaucoup plus loin. Selon lui, Dieu a deux peuples et deux plans. Un peuple pour la terre, Israël, et un peuple pour le ciel, l'Église. Et l'Église est pour lui une parenthèse dans le plan divin pour Israël. Lorsque Jésus est venu, les prophéties concernant le royaume glorieux d'Israël n'ont pas été accomplies. Le Messie a été rejeté, le royaume a été ajourné. Un jour, l'Église, c'est-à-dire les chrétiens, sera enlevée au ciel et Dieu reprendra le fil de ses promesses à Israël. La nation juive sera restaurée. Le troisième temple sera alors reconstruit à Jérusalem. Le Messie reviendra pour régner et un royaume millénaire terrestre s'instaurera qui sera confié aux Juifs. Cette construction doctrinale, étrangère au protestantisme classique, autant qu'au catholicisme et à l'orthodoxie, serait peut-être restée une hérésie théologique marginale si un avocat du Kansas, Cyrus Scottfield, ne l'avait diffusée massivement. En effet, en 1909, Scottfield publie une Bible annotée qui insère ses interprétations dispensationalistes au bas des pages du texte sacré. Le lecteur ordinaire, cherchant à comprendre un passage obscur, trouve donc sous ses yeux non une réflexion d'un comité de théologiens aguerris, mais l'explication du seul Scottfield, reprenant les élucubrations de Darby. Et cette Bible, vendue très peu cher, se répand dans toute l'Amérique et devient la référence, y compris dans les séminaires protestants. Des générations de pasteurs et de prédicateurs radiophoniques sont ainsi formées au dispensationalisme. Et donc, en deux ou trois générations, le dispensationalisme imprègne une partie considérable du protestantisme américain, au point que beaucoup de ses adeptes ignorent qu'il s'agit d'une doctrine formulée pour la première fois au XIXe siècle. Comme le note l'avocat Diego Bischoff dans le magazine L'Antipresse 539, il ne s'agit évidemment pas de réduire la politique étrangère américaine à une question théologique, dit-il. L'impérialisme, le contrôle des ressources énergétiques et la volonté hégémonique sont des facteurs plus anciens et plus puissants. Mais il existe, dans les soubassements de l'engagement américain au Moyen-Orient, un facteur que l'Europe sécularisée ne perçoit tout simplement pas. Parce qu'elle trouve inconcevable que la pensée religieuse puisse encore déterminer les actes politiques de quiconque dans le monde occidental. Or, c'est un fait que la doctrine du dispensationalisme imprègne la politique des États-Unis et son soutien inconditionnel à Israël. Le sénateur Ted Cruz affirme que les Écritures commandent de soutenir Israël en invoquant ce verset de la Genèse. « Je bénirai ceux qui te béniront et je maudirai ceux qui te maudiront. » L'ambassadeur américain Mike Huckabee a déclaré au journaliste Tucker Carlson qu'Israël possède un droit biblique sur une bonne partie du Moyen-Orient. Quant à Lindsey Graham, aujourd'hui décédé, il estimait que le retrait du soutien américain exposerait les États-Unis au châtiment divin. Si l'Amérique lâche Israël, Dieu anéantira l'Amérique. Voici ce qu'il proclamait en août 2025 devant le Parti républicain de Caroline du Sud. Pour ces tenants du dispensationalisme, Israël n'est pas une fin en soi. C'est l'instrument du retour du Christ. Pour eux, le retour des Juifs en Palestine est une nécessité prophétique. Il est inévitable aussi que la guerre advienne. Elle n'est pas souhaitée pour elle-même, mais parce que c'est à la faveur du chaos que le Christ reviendra, que l'Église sera enlevée, donc que les chrétiens monteront tous au ciel, et qu'Israël régnera sur la terre avec le Christ durant 1000 ans. Cette croyance erronée permet de comprendre la politique étrangère des États-Unis, son soutien et son aide militaire à Israël, le silence coupable de beaucoup de ses élus face au génocide à Gaza, et face aux injustices graves perpétrées par Israël contre ses voisins. Pour ses élus, tout cela fait partie d'un plan qui légitime tout, même les crimes de guerre. Or, vous en conviendrez, cela n'est pas chrétien du tout. Le pape François n'avait pas hésité à dénoncer à Gaza un véritable génocide, selon les critères du droit international. Le frère dominicain Paul Adrien, dans une vidéo sur YouTube, renchérissait en disant avec justesse « Ce qui se passe à Gaza est un scandale. Le justifier au nom de la Bible est un blasphème. » Oui, l'attachement à la terre biblique ne saurait être un prétexte pour l'oppression des peuples alentours. D'autre part, Israël semble avoir oublié que les promesses de Dieu sont toujours conditionnelles. Si Israël se comporte bien et est fidèle à Dieu et à la Torah, Israël est béni. Mais si Israël ne respecte pas l'alliance avec Dieu et agit mal, il ne saurait y avoir de bénédiction pour lui. En fait, ce dispensationalisme entre en opposition frontale avec la doctrine catholique sur le terrain dogmatique et sur le terrain des conséquences politiques de ces interprétations religieuses. Car l'Église catholique, comme l'orthodoxie et d'ailleurs le protestantisme traditionnel, enseigne que la nouvelle alliance, scellée dans le sang du Christ, accomplit précisément les promesses de l'Ancien Testament. C'est un accomplissement qui est en même temps un dépassement, comme je le disais au début. Le Christ et ceux qui le reconnaissent, donc les chrétiens, sont le véritable Israël, l'Israël de la promesse, puisque le salut vient par la foi en Christ et non par la généalogie, comme nous l'a bien expliqué saint Paul dans sa lettre aux Romains au chapitre 9. L'Église, donc, véritable Israël, est le peuple de Dieu de la Nouvelle Alliance, composé tout ensemble et sans distinction de juifs et de païens. Il n'y a donc pas de remplacement des juifs de l'Ancienne Alliance, mais une extension à l'humanité entière, c'est-à-dire un accomplissement, dans le sens de rendre complet. Pour le catholique, le protestant traditionnel et l'orthodoxe, adhérer au projet du grand Israël, au projet de reconstruction du troisième temple, au projet d'un messie roi selon ce monde, reviendrait de fait à nier que le Christ a réalisé ce qu'il est venu accomplir. Ce serait pour eux une apostasie, une trahison de ce que Jésus a institué. En fait, ce serait revenir à l'Ancien Testament, renier le Christ et ses œuvres merveilleuses, abolir le dessein spirituel de Dieu révélé en son Fils Jésus. Voyez comme il est important de toujours lire l'Ancien Testament à la lumière du Nouveau, c'est-à-dire à la lumière du Christ, et ceci pour rester fidèle à l'Esprit du Christ, jusque dans les implications géopolitiques.
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1: Les carmélites de Bethléem, aux côtés des chrétiens locaux, ont célébré la fête de Sainte Mariam de Jésus crucifié, fille de la Terre Sainte qui sut transformer ses blessures en force. Au cœur de Jérusalem, un hôpital français fondé sur des valeurs chrétiennes dispense des soins de qualité aux personnes les plus vulnérables, fragiles et démunies. La crise des permis a compliqué la rentrée scolaire pour de nombreux enseignants venant de Cisjordanie et travaillant dans les écoles chrétiennes de Jérusalem-Est. Ailleurs, en Israël et dans les territoires palestiniens, les cours ont commencé normalement. Nombreuses sont les célébrations liturgiques et les événements qui ont marqué l'été de l'Église en Terre Sainte. De Nazareth au Mont Tabor, de Jérusalem à la Syrie jusqu'en Italie, retour sur les principales actualités. Les carmélites de Bethléem ont célébré la fête de Sainte Mariam de Jésus crucifié, fille de Terre Sainte qui a su transformer ses blessures en force avec ses paroles « Où passe, Dieu seul demeure ». La célébration s'est déroulée le 26 août au monastère du Carmel de Bethléem avec une messe solennelle présidée par Mgr Rafik Nahra, vicaire patriarcal pour les Latins en Galilée, en présence de nombreux chrétiens locaux venus de Bethléem, Jérusalem, Ibiline et Haïfa.
2: Elle se définissait toujours comme le petit rien. Elle disait que ce petit rien avait un cœur dans lequel il n'y avait rien d'autre que Dieu. Car comme vous le savez, l'homme orgueilleux rempli de lui-même ne laisse aucune place à Dieu dans sa vie. Le chemin de cette sainte a été difficile, mais il est impossible de trouver dans ses paroles ou ses écrits une seule phrase dans laquelle elle se plaigne des épreuves qu'elle traversait.
3: Su petición es de que todas las hermanas que estemos aquí, que seamos santas.
1: Elle demande que toutes les sœurs qui vivent ici tendent vers la sainteté et qu'aucune sœur ne rejoigne notre communauté sans chercher à accomplir ce dessein de Dieu. Elle a beaucoup à nous enseigner sur la vie communautaire, la sainteté et la fraternité. Et surtout, à travers sa vie, nous apprenons l'humilité et le don de soi, une existence vécue entièrement au Carmel sans rien garder pour soi. Thérèse Monial, originaire de différents pays d'Amérique du Nord et du Sud, d'Europe, d'Afrique et d'Asie, ainsi que de Bethléem, vit au monastère du Carmel. Jour et nuit, elle prie sans interruption pour le monde entier et en particulier pour la communauté chrétienne de Bethléem. Nous voyons combien les gens souffrent ici. Nous sommes arrivés à un moment très difficile. Mais le monastère du Carmel, au milieu de ses familles, les accompagne tant sur le plan social que spirituel, en cherchant à leur apporter toute l'aide possible dans la mesure de ses moyens, surtout par la prière. Le message de Mariam pour nous aujourd'hui est fort. À l'occasion de cette fête, nous nous unirons tous dans la prière pour la paix, dans notre pays et dans le monde, d'autant plus que cette sainte est la patronne de la paix sur notre terre.
4: Pour nous, ce qui me marque, c'est que même si la situation est difficile, c'est toujours un moment de lumière et de joie, de communion. Vraiment un moment de lumière et de joie, et je pense que ça donne de la force. On le prépare ensemble, on prépare de notre côté en communauté, les personnes qui nous entourent le préparent aussi. Donc c'est vraiment quelque chose qui nous unit, elle nous unit.
1: Pour les fidèles, la vie de Sainte Mariam de Jésus crucifié est un témoignage vivant de la capacité de Dieu à transformer la faiblesse en force et les blessures en grâce. Dernièrement, je souffrais d'un problème aux artères du cœur. Je faisais régulièrement des examens de contrôle et je prenais des médicaments. Un jour, en rentrant chez moi après la messe, je suis passée près de la maison de la sainte et j'ai vu un plant de mauve dans un coin de sa cour. Je l'ai entendu me dire « Prends-la, emporte-la chez toi, fais-la bouillir et bois-en l'infusion. » C'est ce que j'ai fait. Le lendemain, j'ai passé des examens et il s'est avéré que tous mes problèmes cardiaques avaient disparu, à la plus grande surprise également du médecin qui me suivait. Nous sommes le sel de la terre. Notre présence ici, sur la terre de la nativité, est une lumière et un rayon pour le monde entier. Elle est amour et prière pour tous ceux qui sont à la recherche de la foi. Je les invite à venir à Bethléem. Nous sommes le sel qui donne du goût à la vie aux quatre coins du monde. À l'heure où le besoin de paix et d'espérance se fait toujours plus grand, la fête de Sainte Mariam de Jésus crucifié revêt une signification particulière pour les enfants de Terre Sainte. À travers son parcours, les fidèles sont invités à rester fermes dans la foi, à transformer la souffrance en amour et les blessures en force. L'hôpital Saint-Louis de Jérusalem, qui célèbre cette année le 175e anniversaire de sa fondation, s'est installé dans ce complexe en 1881, face à la porte neuve de la vieille ville de Jérusalem. Ici, une équipe médicale interreligieuse composée de juifs, d'arabes et de chrétiens œuvre ensemble au bien-être des patients.
2: Depuis sa fondation, nous dispensons des soins complets à la population de Jérusalem, sans distinction d'origine, de religion ou d'appartenance ethnique. Nos portes ont toujours été ouvertes, offrant des soins de qualité, de la médecine palliative à la gériatrie.
1: Selon le directeur, même pendant la guerre, une période difficile pour tous, l'hôpital est resté un lieu de paix. Il n'était pas rare de voir des patients d'origine différente se soutenir mutuellement dans une même chambre.
2: Je crois que notre contribution la plus importante a été de promouvoir l'unité entre les personnes. Car quoi qu'il se passe à l'extérieur, à l'intérieur de notre hôpital, la vie est normale, calme et paisible. Et les personnes viennent avec un seul objectif, recevoir des soins de qualité.
1: L'hôpital français Saint-Louis est une institution catholique à but non lucratif, appartenant à la congrégation des Sœurs de Saint-Joseph. Il accueille actuellement 57 patients et emploie environ 80 personnes. Une mission exigeante qui a toujours pu compter sur l'aide de bénévoles, un soutien qui n'est toutefois plus possible actuellement en raison des conséquences de la guerre. Les religieuses s'investissent elles aussi personnellement dans les soins, à l'image de Sœur Elisabeth, aujourd'hui présidente de l'hôpital, qui se dit honorée de contribuer à cette mission. Être une présence accueillante pour des personnes de culture et de religions différentes. Même sans parler toutes les langues, l'essentiel reste l'amour avec lequel les patients sont pris en charge, un geste simple mais fondamental dans leur vie. Je viens du Myanmar et je suis arrivée ici il y a presque 11 ans. J'ai commencé comme aide à domicile et j'ai travaillé pendant 2 ans aux côtés des bénévoles et de l'équipe locale. Puis je suis allée à l'hôpital Saint-Joseph où je suis restée pendant 7 ans. Je suis maintenant ici en tant que responsable du personnel soignant et cette responsabilité me pousse à m'investir encore davantage dans le service. L'hôpital dédié au roi Saint-Louis se trouvait autrefois sur un territoire français, comme en témoignent encore aujourd'hui les blasons des familles bienfaitrices apposés sur ses murs. À l'occasion de sa fête, le cardinal Pierre Battista Pizzaballa, patriarche latin de Jérusalem, a présidé la messe en l'honneur du roi qui a donné son nom à l'hôpital. Le cardinal Rainer Wilkie, archevêque de Cologne en Allemagne, et le patriarche orthodoxe de Jérusalem, sa béatitude Théophile III, ont également pris part à la célébration, rendant hommage à une œuvre qui, plus que de prolonger l'existence, permet de donner davantage

0: de besoin. Nous avons toujours appris des religieuses et des enseignements de notre Église à voir le visage du Christ, notre Seigneur, en chaque personne, en particulier chez celles qui souffrent et qui ont besoin de soutien et à les accompagner autant que possible.
1: Thank you all, every piece of Saint Louis, and happy 170.
2: La crise des permis a touché de nombreux enseignants venus de Cisjordanie, perturbant la rentrée dans les écoles chrétiennes. Au lendemain de la grève qui avait touché les établissements de Jérusalem, pour protester contre le non-renouvellement des permis d'entrée de certains enseignants et employés venus de Cisjordanie, les écoles ont enfin rouvert leurs portes, après avoir obtenu les documents nécessaires, et ont accueilli les élèves le 2 septembre.
0: Dans les 15 écoles chrétiennes, environ 900 enseignants travaillent, dont 170 viennent de Cisjordanie. Sans ces enseignants, aucune des 15 écoles chrétiennes de Jérusalem-Est ne pourrait poursuivre sa mission éducative.
2: Le frère Ibrahim Faltas souligne qu'il ne s'agit pas d'une situation nouvelle. Les écoles chrétiennes de Jérusalem sont depuis longtemps confrontées à de nombreuses difficultés. Il s'interroge notamment sur le sens de délivrer aux employés des permis d'une durée de validité d'une seule semaine.
0: Ce comportement n'est pas digne de ces écoles qui ont une histoire glorieuse et occupent une place de premier plan. Elles existent depuis des centaines d'années. J'espère qu'ils viendront les voir de leurs propres yeux. Nous avons toujours éduqué nos élèves, chrétiens comme musulmans, à la paix.
2: Parmi les autres difficultés, il a également souligné que les enseignants venus de Cisjordanie sont contraints de quitter leur domicile à 4h du matin pour arriver à l'école avant 7h30 en raison des postes de contrôle, alors que dans des conditions normales, le trajet ne prendrait qu'une demi-heure. Avec la fin de la grève, la joie des élèves de retrouver leurs camarades et leurs enseignants s'est accompagnée de l'espoir d'un avenir offrant de nouvelles possibilités de croissance et de réussite, malgré les circonstances difficiles que traverse la région. Nous sommes très heureux d'être de retour à l'école et nous prions pour que les cours se poursuivent sans interruption et que la paix règne dans notre pays.
0: Bonne chance à tous. Malgré toutes ces difficultés, les écoles chrétiennes restent parmi les meilleures de la région.
2: Les écoles chrétiennes en Israël ont quant à elles ouvert leurs portes comme à l'accoutumée le 1er septembre pour accueillir leurs quelques 30 000 élèves. Il convient de rappeler que ces établissements suivent le système éducatif israélien, tandis que les écoles de Jérusalem suivent le système éducatif palestinien.
0: Depuis toujours, les écoles chrétiennes ont pour mission d'accompagner les élèves dans leur développement moral et intellectuel. Notre rôle reste essentiel pour transmettre de bonnes valeurs et encourager des comportements respectueux auprès des élèves de nos communautés, quelles qu'elles soient.
2: Pour cette nouvelle année scolaire, à l'initiative du frère Abdelmachi Fahim, ancien secrétaire général des écoles chrétiennes, le livre « Histoire du christianisme » a été choisi comme support pédagogique. Il constitue une référence fiable pour faire découvrir aux élèves, chrétiens comme non-chrétiens, les origines, le développement et les principales étapes de cette foi, ainsi que ses grandes figures, contribuant ainsi à renforcer leur connaissance historique et culturelle de ce patrimoine.
0: Je souhaite à tous les élèves, aux enseignants et aux responsables une année scolaire féconde au cours de laquelle chacun pourra s'épanouir et où nos écoles pourront elles aussi rayonner. Bonne année scolaire à tous.
3: والجميع بألف خير.

Fêtes liturgiques, événements et diverses célébrations ont rythmé la vie de l'église locale. Voici quelques-uns des événements couverts par le Christian Media Center. L'Institut du Verbe incarné célèbre cette année, en 2026, le 20e anniversaire de la présence de ses religieux à la Maison Sainte-Anne, à Séphoris, capitale de la Galilée à l'époque de Jésus.

0: sanctuaire de la Custodie de Terre Sainte. Une messe solennelle a été célébrée en l'honneur de Sainte-Anne et de Saint-Joachim, parents de la Vierge Marie et grands-parents de Jésus. La 34e marche franciscaine en Terre Sainte a réuni des jeunes en Galilée pour un pèlerinage à travers certains des lieux les plus emblématiques de la vie de Jésus. Cana, Nazareth et le Mont Tabor. Pleins de vie et d'enthousiasme, ils ont vécu une expérience inspirée de la spiritualité franciscaine, placée sous le signe de la prière, de la fraternité et de la convivialité. Cette expérience s'est vécue aux côtés de milliers de jeunes venus de toute l'Europe, réunis à Assise le 2 août à l'occasion de la fête du pardon. Ils ont franchi la porte de la portioncule pour recevoir le pardon et bénéficier de l'indulgence. Dans les jours qui ont suivi, le cardinal Pierre Battista Pizzaballa, patriarche latin de Jérusalem, a été invité à partager avec les jeunes du Go Franciscan Youth Meeting 2026, organisé à l'occasion du 800e anniversaire de la mort de Saint François, son expérience de la présence en Terre Sainte dans les temps difficiles. Sur le Mont Tabor, la fête de la Transfiguration du Seigneur a été célébrée le 6 août avec une messe présidée par le frère Francesco Yelpo, custode de Terre Sainte, en présence de responsables religieux et de la communauté locale. À Jérusalem, la fête de l'Assomption de Marie au ciel a été célébrée avec solennité et dévotion. De la veillée dans le jardin à la vénération dans la basilique de Gethsémani, en passant par la messe du jour, présidée par le custode, et la visite à la tombe de Marie, autant de prières et de gestes pour honorer la Mère de Dieu. Retournons en Italie à la fin du mois d'août. À Rimini, le custode de Terre Sainte, frère Francesco Yelpo, et le père Gabriel Romanelli, curé latin de Gaza, ont participé à la rencontre annuelle du mouvement Communion et Libération. Animée par la correspondante de TV 2000, Alessandra Buzzetti, ils ont témoigné de ce que signifie aimer la Terre Sainte et tenter d'y être des artisans de réconciliation, en veillant à préserver l'humain face aux ravages matériels et aux blessures intérieures qui frappent les populations concernées. De Syrie, un nouveau prêtre rejoint la Terre Sainte. Dans l'église Saint-François d'Assise d'Alep, frère Michael Angelo a été ordonné prêtre par son Excellence Monseigneur Hanna Jalouf, vicaire apostolique des Latins en Syrie. Un moment placé sous le signe de la joie et de la fête pour toute l'église en Syrie.
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2: 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Au cours de cette émission, Monseigneur Michel Aupetit, archevêque émérite du diocèse de Paris, répond aux questions des auditeurs.
3: Bonjour Monseigneur Aupetit, bonjour chers auditeurs.
4: Bonjour, on a un tel enthousiasme de rencontrer nos auditeurs que voilà, on se chevauche dans les paroles.
3: Allègrement. Alors aujourd'hui, Monseigneur, nous allons parler d'un sujet grave, d'un sujet qui fait débat en France et par rapport auquel nous aimerions avoir votre éclairage, la fin de vie. Finalement, qu'est-ce que veut dire mourir? Qu'est-ce qui se joue vraiment au moment de notre mort dans notre relation à nous-mêmes, aux autres et ultimement à Dieu?
4: Alors, qu'est-ce que mourir? On sait, c'est la vie qui s'arrête, hein, de toute façon. Il y a Xavier Bichat, autrefois, le grand médecin, là, il avait défini la vie par rapport à la mort. Mais je pense que c'est le contraire. C'est la mort qui se définit par rapport à la vie. La vie, c'est quelque chose d'extraordinaire. On ne sait même pas comment elle est apparue, parce que vu que les constantes chimiques pour que la vie apparaisse sont tellement extraordinaires, et la probabilité infime qu'on se dit, c'est quasiment un miracle que la vie soit là. Donc, la vie commence pour chacun d'entre nous au moment de la conception. Ça, c'est assez simple. Et il y a le déploiement, vous connaissez la croissance et tout, et il y a quelque chose qu'on a découvert, je crois que c'était en 1973, qui s'appelle l'apoptose. L'apoptose, c'est le vieillissement inexorable des cellules et la mort. Donc, quelque part, voilà. Donc, on sait que de toute façon, même si on retarde la mort, nous allons nous affronter à la mort. C'est-à-dire que cette vie organique, c'est-à-dire qui se déploie dans un corps particulier, avec des organes particuliers, va prendre fin. C'est ça, la mort. Alors, après, on peut rentrer dans les détails. Il y a la mort clinique, celle des médecins, c'est-à-dire électroencéphalogramme plat, électrocardiogramme plat, et la mort biologique, celle qui est irréversible. Parce que la mort clinique, vous pouvez encore réanimer. Vous n'avez pas beaucoup de temps parce que le cerveau a besoin d'oxygène et le cœur aussi, donc il faut faire vite. Mais la mort biologique est signifiée par le fait qu'il y a une décomposition du corps. Et là, une fois, ça commence par l'aine. Enfin, je vais pas rentrer dans les détails scabreux, mais à ce moment-là, c'est sûr, c'est irréversible. Vous pouvez rien faire. C'est pour ça que quand on relit la résurrection de Lazare, puisque la sœur de Lazare, Marthe, dit à Jésus, il sent déjà après 4 jours, là qu'on est sûr que c'est pas une réanimation, mais une résurrection. Il est revenu dans sa vie par une résurrection, puisque lui, il avait atteint la mort biologique. Voilà ce qu'est la mort. Alors, qu'est-ce qui se joue au moment de la mort dans ma relation à moi-même? J'ai toujours été frappé aujourd'hui, mais c'est particulier à notre siècle, hein. C'est que quand j'étais médecin, vous savez, j'étais au chevet d'un mourant, et le mourant me disait, « Docteur, je sais que je vais mourir, mais ne le dites pas à mes enfants, hein, faut pas les inquiéter. » Après avoir les enfants, il dit, « Oui, nous, on sait que papa va mourir, etc. Mais surtout, vous lui dites pas, faut pas qu'il ait peur, etc. » Mais j'ai dit, « Mais c'est fou, ça. C'est invraisemblable. Vous savez, la fin de vie, c'est sans doute le moment le plus intense de notre existence. C'est là où on vit beaucoup plus que d'habitude. D'habitude, on vit à la surface de sa vie. Mais quand on va arrêter de vivre, c'est le moment le plus intense de notre vie. C'est le moment où on peut se dire, « Je t'aime. » C'est le moment où on peut se demander pardon. Et si on le fait pas, après, celui qui s'en va, il sait qu'il a raté quelque chose, et ceux qui restent disent, ah, mais je lui ai pas dit que je l'aimais, ah, mais je lui ai pas demandé pardon, etc., etc. Mais c'est lamentable, c'est triste comme tout. Et je me disais, mais c'est fou qu'il passe à côté de quelque chose comme ça. Moi, j'étais médecin, c'était effrayant. Je me dis, mais comment ça se fait? Après, l'expérience de prêtre. Alors ça, c'est encore pas mal. C'est-à-dire qu'on nous appelle quand la personne est dans le coma dépassé. Alors c'est bien parce que pour donner un sacrement, c'est quasiment impossible puisque la personne n'est pas consciente et qu'on peut pas lui donner de sacrement. Donc elle est dans le coma dépassé ou alors elle est morte. Ça aussi, on attend qu'elle soit morte pour faire venir le prêtre. Mais et quelle est la foi de ces gens-là? C'est-à-dire que le prêtre, il vient pour ouvrir les portes du ciel. Et il vient pas pour faire peur aux gens. C'est fou quand même ça. Et c'est terrible. Alors ça m'est arrivé des fois, c'est des choses assez amusantes. Vous savez, une fois, c'est deux jeunes femmes qui m'appellent pour leur maman, qui était mourante évidemment, et puis dans un stade de coma dépassé. Bon, je viens, qu'est-ce que vous voulez que je fasse, moi, avec mon huile des malades et puis mon Saint-Sacrement, etc. Qu'est-ce que je peux faire, coma dépassé? Ben, je dis, écoutez, on va prier pour elle. Donc, je commence, au nom du Père, du Fils et du Saint-Esprit, Amen. Et voilà que la personne ouvre les yeux, se réveille et dit, au nom du Père, du Fils et du Saint-Esprit, nous avons prié ensemble, notre Père, etc. Et une fois que nous avons prié, hop, elle est repartie dans le coma. Les filles étaient sidérées. Mais je crois que, bon, ça, c'était un peu miraculeux, mais... Et pourquoi attendre? Pourquoi ne pas permettre cette consolation extraordinaire de recevoir son Seigneur, d'être accompagné par son Seigneur à ce moment tellement important? Alors que ce soit par rapport à la famille, que ce soit par rapport à Dieu, mais qu'est-ce que cela veut dire d'occulter complètement ce moment le plus extraordinaire où il y a une intensité de vie, de présence vraiment, et on fait comme si ça n'existe pas? Je trouve ça vraiment très triste.
3: Nous inviter à oser parler de la mort.
4: Mais oui. Alors, parce que vous savez, on n'a pas toujours été comme ça. Hein. D'abord, il y a au départ, la mort, l'historien Philippe Ariès nous décrit, la mort au Moyen-Âge, c'était le premier Moyen-Âge, le haut Moyen-Âge, Saint Charlemagne, c'était la mort apprivoisée. C'est le mort qui était le maître d'œuvre du rituel. C'est lui qui décidait de ce qu'on disait, etc. Il se tournait vers le ciel, etc. Et c'était lui, les autres, assistaient à ce qu'il faisait lui-même. Après, il y a eu la mort de soi, et après la mort de toi, c'est au 19e siècle, c'est la romantique. C'est Lamartine, Chateaubriand, enfin tout ça, vous savez, c'était la désolation de la mort de l'autre, de celui qu'on aime. Et puis au 20e siècle, c'est la mort tabou. Il faut pas parler de la mort. Et à partir des 1950 à peu près, Brassens le dit dans une de ses chansons. C'est les funérailles d'antan. Et il raconte justement comment aujourd'hui on occulte la mort. Et puis il y a un livre de Gorer qui s'appelle The Pornography of Death, c'est-à-dire la mort est pornographique. On a remplacé le tabou sexuel par le tabou de la mort. Et ça, je pense que c'est quelque chose de terrible parce que la mort, c'est fait partie de la vie. Et toujours, on a dit regarder la mort en face, c'est apprendre à vivre. Déjà jusqu'à Montaigne, Montaigne aussi le dit. Hein. Et puis là, d'un seul coup, ben non. C'est-à-dire, on occulte la mort, du coup, on vit. Est-ce qu'on vit vraiment? Est-ce qu'on comprend le sens de la vie si on n'est pas capable de regarder la mort en face? C'est quand même une vraie question, ça, et qui m'apparaît assez importante à résoudre, mais je la laisse aux auditeurs.
3: On parle beaucoup, Monseigneur, de respect, de la dignité. Est-ce qu'il y a une manière digne de mourir?
4: Non, il n'y a pas de mort indigne, ni de mort digne, ça veut rien dire. Il y a simplement la dignité de la personne. Nous croyons profondément que toute personne est digne. Nous le croyons parce que d'abord, le Seigneur nous a rendus dignes de toute façon par l'incarnation qu'il a réalisée, donc tout être humain est absolument digne puisque visité par Dieu. Et donc cette dignité, personne ne peut la voler. Mais même, en dehors même de la croyance et de la foi, on voit bien que les articles, par exemple, de la Déclaration universelle des droits de l'homme de 48 se fonde sur les racines applicables à tous, la liberté, l'égalité, le droit à la non-discrimination, le droit à la vie. Donc, tous les êtres humains naissent libres et égaux en dignité et en droit. Article 1, en dignité et en droit. Donc, mais que vous soyez en fin de vie, en début de vie, que vous soyez esclave, que vous soyez, etc., la dignité tient à la personne, tient pas à la manière dont on vit. On peut vivre indignement. On peut mourir indignement, mais il n'y a pas d'indignité à la personne. La dignité s'attache toujours à la personne. La personne est toujours digne et doit être respectée comme telle. Même si on a l'impression que c'est une vie qui vaut pas d'être vécue. Ça, qui peut dire un truc pareil? Personne ne peut le dire. Donc, la personne, elle, ne perd jamais sa dignité. Ça, je pense que c'est important. Quand on dit mourir dans la dignité, je sais pas ce que ça veut dire. Ça veut dire qu'on choisit sa mort. On choisit pas sa vie. Lequel d'entre nous a choisi de naître un jour? Lequel de nous a choisi de naître de tels parents? Non, nous avons reçu la vie. C'est apprendre à recevoir, apprendre à accueillir. Mais quelque part, vouloir maîtriser sa mort au nom de principes de liberté, mais c'est quelle liberté ? Liberté de mourir. C'est quand même curieux. Il me semble que la liberté, c'était plutôt de vivre. Mais enfin bon, mais voilà, je reste quand même très dubitatif par rapport à ça. En tous les cas, ce qui est sûr, il n'y a pas de mort indigne. C'est la morale de l'autonomie qui aujourd'hui donne une fausse idée de cette dignité. Il y a un droit de disposer de son corps, c'est vrai, mais ce droit n'a aucun rapport avec la dignité de la personne. La dignité est avant tout une valeur qui s'attache à ce qu'est l'être en soi. Ainsi que le définit par exemple le philosophe Kant, je le cite, « Tous les hommes sont munis d'une dignité absolue et doivent être respectés, et ceci même si Dieu n'existait pas », dit le philosophe Kant.
3: Et est-ce que ce n'est pas ce qu'attendent aussi de tous les proches, ceux qui vont mourir, de voir dans le regard de l'autre combien il est digne, plutôt que de se sentir rejeté?
4: Ah oui, c'est sûr. Hein. Moi, j'ai vu, quand j'étais externe à l'hôpital, on circulait avec le patron. Et vous savez, il y avait le patron, puis la semaine derrière. Et puis, quand un homme était... enfin, je me rappelle très bien, un homme était condamné. Il n'avait plus d'espoir de guérir. Donc, cancer du pancréas, maigri, etc. Il parlait pas. Donc, on rentrait même pas dans sa chambre lui dire bonjour. J'ai trouvé ça invraisemblable. C'est-à-dire que quelque part, pourquoi? Parce qu'on ne peut plus rien faire pour lui? Parce qu'on peut pas le guérir? Mais la question, c'est pas la question de guérir. Et je trouve que justement, avec les soins palliatifs, je l'ai dit d'ailleurs au président de la République, j'ai dit, constatons d'abord les progrès qu'on a faits. Moi, je me rappelle très bien, au début des soins palliatifs, il n'y avait pas de soins palliatifs. On avait que des antalgiques qui n'étaient pas très efficaces. On n'avait pas le droit d'utiliser de la morphine. Et donc, on n'arrivait pas à soulager les malades. Mais bon, c'était pas important puisqu'on pouvait pas les guérir. Mais je vous assure, hein, c'était vraiment comme ça. Et puis, quand on a commencé à faire des soins palliatifs, je crois que c'est Abimène à l'Hôtel Dieu, j'entendais les médecins dire, ça sert à quoi dépenser de l'argent pour des gens qui vont mourir? Ça sert à rien. Mais si, justement, c'est ça la dignité. C'est d'être capable de dépenser de l'argent pour des gens qui vont mourir. Alors ça veut dire que vraiment, on considère que la personne est digne. Et je trouve que les progrès qui ont été faits dans l'acceptation des soins palliatifs et dans leur déploiement, c'est ça qui marque la dignité de la personne humaine.
3: Vous parliez tout à l'heure de la douleur qui peut être soulagée. Par-delà la douleur, il reste la souffrance et en particulier parfois la peur, l'angoisse de la mort. Comment peut-on assumer cette étape de notre vie?
4: Alors, la douleur existe. Hein. Moi, je crois que j'avais déjà raconté ici, quand j'étais encore externe, donc je ne connaissais pas grand-chose. Hein. Un matin, j'arrive et puis un monsieur se met à hurler dans l'hôpital. Je me précipite vers lui. On lui avait coupé la jambe la veille pour éviter, parce qu'il avait une gangrène, donc pour lui sauver la vie. Quoi. Il hurlait de douleur. Il m'a regardé dans les yeux en me disant, mais... Docteur, j'étais pas docteur en ce moment-là, mais enfin, il me prenait pour un docteur parce que j'avais une blouse blanche. Docteur, tuez-moi.
5: Tuez-moi, tuez-moi.
4: Ah, il criait. Oh là là, moi, c'était mal. Oh là là, j'étais complètement. Enfin, bref. On l'a soulagé, bien entendu. Et le lendemain, quand je suis passé, il m'a dit, docteur, heureusement que vous avez pas fait ce que je vous ai dit, hein. Et donc, c'est normal, quand on a une douleur insupportable, d'être tenté par ça. Il y a rien d'extraordinaire. C'est pas un reproche, hein. Mais la question, c'est aujourd'hui, il faut distinguer deux choses. Je pense que c'est la douleur et la souffrance. Je le distinguerai par une phrase très simple, c'est la douleur, c'est « il a mal » et la souffrance, c'est « il est mal ». Bon, la douleur. Alors, la première douleur, la plus classique, c'est la douleur par excès de nociception, c'est-à-dire que le système nerveux fonctionne et la douleur vient du système nerveux. Donc, c'est le cas le plus fréquent. Et ce cas répond très bien au traitement classique des antalgiques qu'on utilise maintenant de manière progressivement croissante. Après, il y a les douleurs neuropathiques. Donc, elles sont portées par des nerfs abîmés. Là, c'est plus difficile. Il peut y avoir des poussées paroxystiques. Dans ce cas, les traitements sont associés non seulement aux antidouleurs, mais aussi aux antidépresseurs et aux anticonvulsivants. Après, les douleurs réfractaires, celles qui résistent à l'emploi des traitements habituels, mais... elles sont, d'après les spécialistes, extrêmement rares en fin de vie. Pas exister, mais elles sont rares. Alors après, la souffrance. La souffrance, c'est pas seulement, vous voyez, la douleur qui vient des nerfs, etc. c'est un état moral, ne plus supporter la vie telle qu'elle est vécue, et c'est souvent ces revendications qu'on entend, hein, d'ailleurs. La souffrance pose le problème du sens de la vie. Est-ce que, lorsque je suis en fin de vie, et que je suis mal, que je vois mourir, est-ce que ma vie a encore un sens? C'est une perception cérébrale où se mêlent la douleur, la souffrance morale, la souffrance existentielle, est de l'ordre intime et subjectif. Autant la douleur neurologique est objective, autant cette douleur est subjective. Donc, on ne peut pas dire, mais non, vous n'avez rien, vous ne souffrez pas. Non, la personne, elle ressent quelque chose d'extrêmement douloureux dans le sens de souffrance, comme je disais. Donc, elle touche la personne dans sa globalité et elle recoupe ses réalités physiques, psychologiques, sociales, familiales, existentielles et spirituelles. Dans ce cas, c'est le patient qui est le seul à pouvoir décréter le caractère insupportable de sa souffrance. Et on y retrouve plein de choses, hein. Et c'est dans le cas de ces souffrances réfractaires qu'a été envisagée la fameuse loi de sédation profonde de la loi de 2016, de la loi dite Leonetti-Claes. S'y retrouve l'angoisse de la mort, la dépression, les questions existentielles, etc. Et c'est cela qu'il faut savoir accompagner. Et là, ça demande vraiment une compétence et puis d'avoir une solidité personnelle, hein, c'est-à-dire qu'est-ce que vous-même, vous avez le sens de votre vie, même si vous n'êtes pas en fin de vie. Est-ce que vous êtes capable de donner du sens à votre vie? Est-ce que vous êtes capable de dire aussi que la vie, même à ce moment-là, a un sens profond? Hier, j'ai eu quelqu'un au téléphone qui m'a parlé de la souffrance de son épouse très forte, hein, et comment trouver du sens. Et c'est vrai que, est-ce que la souffrance sert à quelque chose? L'Église dit qu'il faut soulager la souffrance, soulager la douleur. Mais on sait aussi que quelque part, quand on n'y arrive pas, il y a la contemplation du Christ. Et la contemplation du Christ, si le Christ a accepté de passer par ses horreurs, à la fois l'angoisse de Gethsémani, une angoisse extrême puisqu'il y a une chair de sang, et ça s'appelle l'arthrose, et donc ça correspond à une angoisse terrible. Donc le Seigneur a accepté de passer par là, il a accepté de passer aussi par des souffrances physiques très très fortes, et s'il l'a fait, c'est pour nous dire que sa souffrance à lui a du sens, elle est ordonnée au salut. Alors, notre souffrance, nous, il n'y a pas besoin qu'on souffre, hein, parce que le salut est opéré par l'amour du Christ, non pas par ses souffrances, hein, mais parce qu'il a été jusqu'au bout de l'amour. Il a été jusqu'au bout du don de soi. Il a été jusqu'au bout de l'amour avec ceux qui le haïssaient. Pardonne leur père, ils ne savent pas ce qu'ils font. Et il a sauvé le bon larron. Donc, quelque part, il opère le salut par l'amour, non pas par la souffrance. La souffrance est infligée par les hommes, là, dans le cas de Jésus-Christ. Mais en regardant le Christ, on comprend que sa souffrance est le signe de l'amour. Et je pense que la seule réponse à un surcroît de souffrance, c'est un surcroît d'amour. Un surcroît d'amour de la part de ceux qui entourent la personne. C'est pas la peine de se désoler. Alors, il y a autre chose aussi que j'ai vu à plusieurs reprises. J'ai été confronté à ce genre de questions. C'est qu'une fois, bon, j'avais une patiente assez jeune, 30 ans, 35 ans, cancer du sein métastasé aux os. Métastasé aux os, alors il y a deux types de métastases osseuses, il y a les ostéocondensantes et les ostéolytiques, c'est-à-dire qu'on perd de l'os. Les ostéolytiques qui perdent de l'os sont extrêmement douloureuses, c'était son cas, les autres moins. Et je l'avais mise au palfium tous les jours et tous les matins je venais la voir. Tous les matins, elle m'accueillait en disant « Bonjour docteur, comment vous allez ?» avec un grand sourire, alors que je savais qu'elle avait passé une nuit épouvantable. C'est incroyable cette femme, comment elle fait pour être aussi sereine et calme? Bon, elle était chez ses parents, elle avait une sœur plus âgée, et la sœur vient voir à un moment, elle dit, mais qu'est-ce que vous attendez pour la faire, pour l'euthanasie, quoi? Ben, j'étais sidéré, je dis, mais pourquoi elle me demande ça? Là, elle ne demande rien, là. Ben, ça, j'étais scandalisé, mais j'ai réfléchi, et je me suis dit, il y a quand même quelque chose derrière tout ça. Qu'est-ce qu'il faut comprendre? Il faut comprendre que quand vous avez quelqu'un que vous aimez, que vous voyez souffrir sans rien pouvoir faire, et vous êtes désemparé, mais désemparé. Et donc, il peut vous arriver d'avoir ce genre de pensée. Et je me disais, au fond, qu'est-ce qu'on peut faire? Et aujourd'hui, les médecins qui font du soin palliatif à domicile me disent qu'ils apprennent à la famille à utiliser une pompe à morphine, à utiliser une pipette de morphine sous la langue, parce que c'est très efficace et rapide, ou à désobstruer le patient, etc. Donc, ils peuvent faire un geste. Donc, leur affection, leur tendresse, leur amour peut se manifester non pas par l'impuissance, c'est ça qui est terrible, l'impuissance devant la douleur, mais par un geste qui soulage. Et là, du coup, les médecins me disent, ben, il n'y a plus de demande d'euthanasie de la part de la famille quand on les accompagne comme ça et qu'on leur permet de faire des gestes qui manifestent aussi leur amour et qui peut avoir une certaine forme d'efficacité dans le soulagement de la douleur ou de la souffrance.
3: Alors, vous connaissiez peut-être, Monseigneur, cette expression du professeur Lejeune, la valeur d'une société se mesure à la prise en charge de ses membres les plus faibles. Comment comprenez-vous cette affirmation?
4: Ah ben, je crois, parce que sinon, c'est une société d'élitisme, hein, c'est nazi, hein, c'est-à-dire que on prend que des gens extrêmement brillants, au QI, au plafond, etc. Je pense que si on n'est pas capable de s'occuper des plus faibles, des plus vulnérables, on a perdu l'humanité, c'est tout. On devient des robots, quoi. On fabrique des robots. Non, je pense que l'humanité, c'est justement la capacité d'intégrer la vulnérabilité. Nous sommes tous vulnérables. Ceux qui sont en bonne santé, intelligents, brillants, etc., qui se promènent dans les belles voitures, pensent qu'ils sont invulnérables. Ils ont tort. Ils ont tort. Comme dit Jésus, ce soir, on reprend ta vie. On sait bien qu'on est tous vulnérables, absolument. Et c'est vrai que quand on n'en a pas fait l'expérience, on le croit pas. Mais et pourtant, c'est vrai, nous sommes limités. Mais certains d'entre nous sont plus limités par des questions de maladie, de handicap ou autre, qui fait que on se voit tout de suite. Si nous ne sommes pas capables d'intégrer la vulnérabilité, eh bien, nous avons perdu complètement notre humanité. Je ne parle même pas là de christianisme. Et il est évident que pour un chrétien, c'est le plus faible. C'est bien ce que dit Jésus. J'avais faim, vous m'avez donné à manger. J'avais soif, vous m'avez donné à boire. J'étais nu, vous m'avez habillé. J'étais, etc., etc. Donc, vous connaissez ce passage de Matthieu 25. Mais, bien sûr, le christianisme, c'est une évidence. Mais même, simplement, une question d'humanité. Si nous ne sommes pas capables d'accompagner, d'aimer ces personnes qui sont les plus vulnérables, les plus faibles, mais alors nous ne sommes même plus humains. Je ne sais même pas qu'est-ce que nous faisons sur la Terre, franchement.
3: Alors peut-être que parmi nos auditeurs, il se trouve des personnes malades, souffrantes, voire même en fin de vie. Que voudriez-vous leur dire? Que pouvez-vous leur dire ce soir?
4: Ah, c'est compliqué. C'est-à-dire que les situations ne sont pas les mêmes. En fin de vie, les accompagner, les préparer à la rencontre, hein, parce que moi j'y crois beaucoup, hein, effectivement, de se préparer à ce moment extraordinaire. Et il y en a, j'en ai vu beaucoup partir de manière sereine, le sourire aux lèvres, hein, et en disant, mais je sais qui je vais rencontrer. Je vous assure qu'accompagner ces gens-là, c'est absolument extraordinaire. D'autres sont taraudés par l'angoisse. Donc, c'est très compliqué, hein, en fonction des situations et de l'expérience personnelle ou de sa foi personnelle. Les situations sont extrêmement différentes. Donc, il n'y a pas un mot qu'on peut utiliser de manière. Mais, je pense qu'il est, comme je le disais, impossible de comprendre même la souffrance sans la référer au Christ. Sinon, elle risque d'être un non-sens. On sait bien que la douleur, c'est quelque chose d'indispensable. Si on n'avait pas ce système de douleur, on se brûlerait la main. Et puis, c'est parce que on a mal qu'on retire la main pour que la main soit pas brûlée. Sinon, on retirera pas la main, la main est morte. Hein. Donc, et ce système nociceptif est très important. Mais la question, c'est quel sens ça peut avoir d'une souffrance, donc quelque chose de plus grand. La souffrance, je dis, est attachée non seulement à la douleur, mais également à il est mal, c'est-à-dire qu'il a pas seulement mal, il est mal. Il est mal, c'est des questions même de son être, de ses relations et des questions existentielles. Hein. Et je crois vraiment que, eh bien, n'hésitez pas à appeler ceux que vous aimez autour de vous. Et je pense qu'ils en seront heureux que vous les appelez. Des fois, ils n'osent pas. Hein. On n'ose pas venir parce qu'on ne sait pas quoi dire. Moi, je sais que j'ai été appelé des fois auprès d'amis qui avaient eu des choses assez graves, etc. Mais on ne sait pas quoi dire. Et puis, on se dit, si on dit quelque chose, on va dire des bêtises. Et ça va tomber à côté. Mais la question n'est pas là. La question, c'est la présence. Vous êtes là et vous êtes là pour lui. Et ne dites rien s'il faut rien dire. C'est pas l'important. C'est vous qui accompagnez quelqu'un qui est malade ou qui est en fin de vie. Soyez là, c'est tout. Soyez présent. Et lui vous dira ce qu'il faut dire. C'est lui qui va vous dire. C'est lui le maître d'œuvre. Laissez celui qui va mourir, qui souffre, être lui-même le maître d'œuvre. Ne cherchez pas à dire des choses consolantes. Laissez-lui poser des questions. Osez vous laisser poser des questions. Et puis vous ferez comme moi. Vous essayerez d'y répondre avec l'Esprit Saint.
3: Merci, Monseigneur, de nous inviter à cette surabondance de l'amour au cœur même de la souffrance. Merci pour tout cet enseignement, merci pour ces encouragements. Et chers amis, nous serons heureux de vous retrouver la semaine prochaine.
4: Merci.
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3: Bonjour à tous et à toutes, bienvenue dans cette nouvelle série des clés pour vivre. Cette semaine, nous prenons le chemin, la route avec François d'Assise et en particulier avec Suzanne Giuseppi Testu, auteur d'un dernier livre paru aux éditions de Nouvelle Cité, L'audace de la rencontre. Avec elle, nous allons essayer de découvrir pourquoi la relation est peut-être aujourd'hui l'un des peut-être plus grand défi spirituel et humain. Bonjour Madame Suzanne Giuseppi Testu.
4: Bonjour.
3: Ravie de vous accueillir aujourd'hui et puis vous allez nous accompagner avec le bon François, le frère François. J'ai presque envie de reprendre avec vous aujourd'hui dans ces premières minutes, frère François.
4: Il est le frère de chacun de nous.
3: Il est votre frère et
4: il
3: votre
4: ami. Il n'est pas seulement mon frère. Il est bien sûr en tant que franciscaine, mais il est le frère de chacun de nous. C'est le frère universel.
3: Alors dans cet ouvrage intitulé « L'audace de la rencontre à l'école de François d'Assise », quand vous écrivez que nous sommes tous créés en vue de la relation, qu'est-ce que cela change dans notre manière de regarder la vie et de regarder l'autre ?
4: Je crois qu'il est très important de comprendre cette chose-là dans notre monde actuel, qui est un monde qui est peut-être se laisse emporter un petit peu plus par l'égoïsme, par le pouvoir, par toutes les tentations de ce monde. C'est un monde qui va très vite. Il nous suffit de croiser les gens dans la rue, on les voit tous avec leurs écouteurs sur les oreilles. On se croise, ils nous bousculent, ils ne nous regardent pas. On part en montagne, même en randonnée en haute montagne, on rencontre des gens avec leurs portables ou avec leurs écouteurs. On ne sait plus regarder une fleur comme François. On ne sait plus regarder un animal qui va bondir dans la montagne. Alors en ville, c'est encore pire. Donc je crois que être en relation, c'est déjà apprendre à se regarder soi-même. Déjà, savoir que j'existe, savoir que je suis une personne créée, une personne humaine, et que je suis là, pas seulement pour moi, mais aussi pour les autres, que j'ai un rôle à remplir vis-à-vis des autres. Et je crois que ce qui est très important, et ce que nous apprend François, c'est qu'il a le souci, il a le souci de l'autre. Et il a le souci de la personne dans son histoire, dans ses conditionnements. Parce que la plupart du temps, on se croise, peut-être que la personne qui nous fait face va nous raconter peut-être quelque chose qu'elle vit à l'heure actuelle et qui est douloureux, mais est-ce que je vais vraiment avoir le souci? Je vais l'écouter rapidement et puis on va se quitter comme ça et ça va m'échapper. Oh François, il se pose toujours une question, il se dit mais qu'est-ce que mon frère me demande vraiment? Qu'est-ce qu'il est en train de me dire là? Donc est-ce qu'il me demande un geste social ou ce plus dont tout homme a besoin pour vivre. Si je ne me pose pas cette question, je passe à côté de la rencontre, je passe à côté de la relation. Nous avons besoin d'exister pour quelqu'un. Nous avons besoin de ne pas être coupés du monde des vivants. Nous avons besoin d'être regardés comme un homme, comme une femme. Et tout simplement, nous avons besoin d'être regardés comme une personne créée à l'image de Dieu. Donc, si je ne regarde pas l'autre avec cette intensité de regard, avec ce souci de la personne, est-ce que je lui montre que je suis image de Dieu? Est-ce que je lui montre qu'il est image de Dieu, qu'il m'intéresse, que j'ai le souci de lui? Donc, ce que François d'Assise nous apprend dans sa relation aux autres, c'est la reconnaissance réciproque qui instaure la relation. S'il n'y a pas cette reconnaissance, s'il n'y a pas ce regard, si mon regard ne s'appuie pas sur la personne, eh bien, ça ne va pas libérer la parole. Ça ne va pas ouvrir l'autre à l'espérance. Mais si je sais le regarder avec cette profondeur du regard, si je sais que moi-même je suis une personne créée qui a besoin du regard de l'autre, qui a besoin de cette reconnaissance, qui a besoin d'une écoute profonde, hein, eh bien, à ce moment-là, je ne vais pas véritablement le rencontrer. Il ne peut pas y avoir relation. Voilà. L'acte opposé va rester lourd. S'il n'y a pas cette reconnaissance, l'acte sera lourd, aussi charitable soit-il. Je vais peut-être le faire par charité, hein, mais il va lui manquer la légèreté de l'amour. Je serai très fière de moi parce que j'aurai été charitable, j'aurai écouté, j'aurai l'impression d'avoir écouté la personne. Mais il va lui manquer la légèreté de l'amour. Et je vais partir comme ça. Et la personne peut-être ne ressentira pas ce lien d'amour que je pouvais lui donner, que j'avais la capacité de lui donner. C'est ce que François fait en rencontrant chaque personne sur son chemin.
3: Alors, peut-être que nous pouvons, dans les rues des grandes villes, métro, transports en commun, quitter nos portables, nos écrans, et puis garder ce regard au fond vivant.
4: Oui,
3: vivant pour l'autre.
4: Ce regard vivant pour l'autre. Lui renvoyer une, en quelque sorte, cette flamme qui est en moi, et lui renvoyer aussi peut-être ce que j'ai reçu d'un autre, et qui m'a été très utile à un moment de ma vie. Ne pas oublier ces moments où moi-même, j'ai reçu ce regard, j'ai reçu cet amour, j'ai reçu cette aide. Ne jamais l'oublier. Et alors, nous avons à faire un chemin de simplicité. Hein, parce que comment accueillir cet enseignement de la part de François, comment l'accueillir? Parce que les sciences humaines nous parlent beaucoup de l'écoute attentive, mais il manque peut-être l'amour. Certes, c'est utile, mais il manque la légèreté de l'amour. Je crois que nous manquons de simplicité, nous manquons de curiosité, nous ne savons pas nous émerveiller de l'autre. Voilà, nous manquons, oui, d'humilité, nous manquons de foi, nous ne savons pas écouter avec attention. Nous ne savons pas nous laisser interroger par ce que nous dit l'autre. Nous ne savons pas, peut-être, nous n'osons pas prononcer le mot qui va toucher son cœur. Parce que parfois nous avons peur. Nous n'osons pas, nous sommes frileux. Alors, nous manquons de foi.
3: Alors que François, lui, frère François, a cette audace.
4: François a cette audace. Et oui. François, il n'a pas peur. Il n'a pas peur.
3: Il est libre. Mais,
4: Il est libre. Oui, pourquoi il est libre? Parce que justement, il suit le Christ. Il est conscient qu'il suit le Christ. Il a choisi de suivre le Christ. Il est porteur de la parole. Il est habité par le Christ. Donc, François parle en tant qu'homme. Il parle avec son expérience humaine, bien sûr, parce que nous avons besoin de cette expérience. Elle est riche. Mais les mots vont jaillir avec beaucoup plus de simplicité. Ça ne va pas être un beau discours qui va dire « tu devrais, il faudrait, mais ne t'inquiète pas ». C'est la parole qui va jaillir, c'est la douceur de la parole, c'est la tendresse du Christ qui va jaillir. Et ça change tout. C'est la relation, alors, c'est la rencontre.
3: Aujourd'hui, beaucoup de personnes, permettez-moi, Suzanne Joseppi-Testu, ont peur, puisqu'on parle de peur, hein, peur de la relation, peur d'être blessée, peur parfois d'être rejetée et peur parfois d'être déçue. Que peut nous apprendre frère François sur cette, au fond, fragilité, cette peur de la rencontre de l'autre ou de se laisser rencontrer?
4: Oui, nous avons tous des peurs. Nous avons tous des peurs. On a peur d'être jugé, on a peur d'être condamné, on a peur d'être incompris, on a peur d'avoir peur. François aussi a eu toutes ces peurs. Mais quand on est habité par l'audace et par l'amour du Christ, et qu'on accepte l'imprévu de Dieu, qu'on accepte le regard de l'autre, peut-être déprobatif, peut-être l'autre ne va pas nous comprendre, ou il va nous juger. Si j'accepte l'imprévu de Dieu, et si j'ai le désir de témoigner de l'amour que je contiens, de l'amour qui m'habite, et de témoigner de la parole, je n'ai plus peur. Je prends le risque de l'incompréhension. Je prends ce risque. Je prends le risque du jugement. Peu importe, je n'ai rien à perdre. Parce que cet amour est en moi, il reste en moi, il m'habite, il demeure. Et peu importe, et je vais dire à ce moment-là, ben l'autre m'a jugé, l'autre n'a pas compris, je l'ai vu. À toi, Seigneur, cela ne m'appartient plus. J'ai donné le meilleur de moi-même, j'ai donné l'amour que tu as inscrit en moi. L'autre n'a pas su, n'a pas compris, ne peut peut-être pas. À toi, Seigneur, toi tu peux. toi tu peux, ça ne m'appartient plus. Mais j'ai posé les paroles que je pensais devoir poser pour aider mon frère en humanité. À toi, Seigneur, maintenant. Moi, je n'ai pas pu. Mais toi, tu peux, peut-être. Et peut-être que ces paroles vont... Il n'a pas compris sur l'instant, mais peut-être ça va le travailler. Et toi, tu vas l'aider à comprendre. Humilité. Humilité et simplicité. On n'a pas à vouloir convaincre. On n'a pas à vouloir convaincre. On a à donner des mots d'amour, tout simplement. Ne pas convaincre.
3: Alors, au fond, si on devait retenir dans ces 10 minutes de rencontre avec vous, Suzanne Giuseppi-Testu, auteur de ce dernier ouvrage, L'audace de la rencontre à l'école de François d'Assise, on peut retenir, donc aux éditions Nouvelle Cité, on peut retenir cette clé aussi...

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2: Le mot « Eucharistie » signifie en grec « rendre grâce ». Il est utilisé par Saint-Luc, Saint-Marc, Saint-Paul. Le grec « Eucharistia » a été choisi, oui, par ses auteurs du Nouveau Testament pour traduire la reconnaissance envers Dieu par-dessus tout pour le don du corps et du sang du Seigneur Jésus perpétuant au long des siècles, jusqu'à son retour, le sacrifice de la croix. Saint Luc, au chapitre 22, au verset 17, nous dit « Alors, ayant reçu une coupe, Jésus rendit grâce. » En grec, « Eucharististésas ».« Eucharististésas ». Et il dit « Prenez, ceci est partagé entre vous. » Et au verset 19, « Puis, ayant pris du pain et rendu grâce, Eucharististésas, il le rompit et le leur donna en disant « Ceci est mon corps donné pour vous. » Faites cela en mémoire de moi. »

Il est évidemment très intéressant de voir quel mot hébreu à la base a pu donner Eucharistie. En réalité, il y a deux concepts juifs qui s'entremêlent et qui ont pu donner Eucharistie en grec, la Toda et la Beraka. D'abord, il y a la Toda, c'est le même mot qu'on utilise encore aujourd'hui en Israël pour dire merci. Dans la liturgie juive ancienne, la Toda était un sacrifice d'action de grâce. C'était un sacrifice de communion offert par celui qui avait survécu à un grand danger, une maladie grave, la prison ou un naufrage. Et ce sacrifice comportait une offrande de pain et de vin. Donc c'était un sacrifice non sanglant. Et pour beaucoup de théologiens, l'Eucharistie est justement la réalisation de cette toda prophétique, un sacrifice qui n'est plus sanglant, mais qui repose sur la louange et le partage. Et il y a un deuxième mot hébreu qui a pu donc donner l'Eucharistie ensuite en grec, c'est la beraka. Alors la beraka, c'est la bénédiction ou l'action de grâce, car dans la tradition juive, on ne bénit pas un objet, on bénit Dieu pour l'objet. On rend grâce à Dieu pour le pain, pour le vin, pour la vie. Et lors de la scène, lorsque Jésus rendit grâce, eh bien, il prononce justement des berakot, le pluriel de beraka. Il y a en particulier, pour les Juifs, les 18 bénédictions qui reviennent souvent dans la prière juive, plusieurs fois par jour. Alors, lequel des deux mots hébreux, toda ou beraka, qui signifient tous deux donc action de grâce, a donné Eucharistie? On ne sait pas trancher avec certitude. On penche souvent pour la toda, le sacrifice d'action de grâce et de communion. En tout cas, c'est cette structure de la prière juive, bénir Dieu pour ses merveilles, qui est passée du culte synagogal à la liturgie chrétienne. Et dans le sillage de la toda et de la beraka, le grec eucharistia a été choisi par les auteurs du Nouveau Testament pour traduire ce mouvement de reconnaissance envers Dieu par-dessus tout pour le don du corps et du sang du Seigneur Jésus. Oui, l'Eucharistie, comme nous dit le compendium du catéchisme de l'Église catholique au numéro 271, eh bien l'Eucharistie est le sacrifice même du corps et du sang du Seigneur Jésus qu'il a institué pour perpétuer au long des siècles jusqu'à son retour le sacrifice de la croix, confiant ainsi à son Église le mémorial de sa mort et de sa résurrection. Alors ce qui domine dans l'Eucharistie, c'est la notion d'actualisation du sacrifice du Christ qui a été oublié par certains ou même nié parfois. C'est ainsi que des mots comme sacrement, sacrifice, sacré, sacerdoce ont subi la crise antisacrée, je dirais, des années 68, où certains prêtres, quand ils disaient la messe, retiraient même tous les mots sacrés, oui, sacré, sacrifice, sacrement, sacerdoce, automatiquement. Et on voit dans un certain nombre d'ouvrages d'exégètes, par exemple les quatre gros livres de John Mayer, un certain juif nommé Jésus, certes très documenté, mais où il dit explicitement, la scène, c'est un repas d'adieu. Jésus sentit que ça allait mal tourner, alors on lui a fait un bon repas de consolation, point final. Et c'est un catho qui dit ça. Non, ce n'est pas un repas d'adieu, Jésus y perpétue sa présence. Ainsi, un auteur comme Meyer, tout catho qu'il est, n'est pas net du tout là-dessus. En revanche, un auteur comme le père Guillet, par exemple, a beaucoup écrit là-dessus, montrant bien que la mort de Jésus n'est pas une mort subie. Ma vie, dit Jésus, Dieu ne la prend, mais c'est moi qui la donne. La mort telle qu'il l'a vécue, c'est son don au Père. Alors le père Guillet, là-dessus, a écrit de très belles choses. Oui, sa mort n'est pas subie, elle est offerte. L'Eucharistie, c'est l'actualisation de ce don pour tout homme. Alors il y a deux mots pour dire Eucharistie, il y a le sacrifice et il y a le sacrement. Le sacrifice, eh bien, c'est l'acte qui le fonde et le rend possible, et le sacrement, c'est le résultat, la transmission du résultat de l'acte jusqu'à nous. Dans l'époque classique, on a sûrement plus insisté sur le sacrement que sur le sacrifice, et donc sur le rite qu'il nous faut faire pour que sur l'acte qui le fonde, donc le sacrifice, eh bien, nous puissions bénéficier aussi, bien sûr, de cette oblation du Christ, chacun de nous. Alors, nous avons beaucoup insisté aussi sur le Saint-Sacrement, la présence réelle, la fête Dieu, ce qui est bien, mais il ne faut pas perdre de vue le sacrifice.
qui fonde tout cela. Il y a aussi le fait que dans la confrontation avec les protestants, on a plus axé sur le sacrement que sur le sacrifice. Le sacrement, c'était un gros point de partage et de différence avec les protestants. Et on a insisté, après le Concile de Trente, au XVIe siècle, sur le sacrement et en contraste avec les protestants qui le niaient. Mais sur l'aspect sacrifice, la contestation n'était pas moins grande. Les protestants disaient « le sacrifice du Christ, il est unique, on n'a pas à le recommencer ». Il est impensable que l'Eucharistie soit le mémorial du sacrifice, disaient-ils et disent-ils toujours, le Christ a tout fait, c'est fini, ce que nous disons, nous aussi. Mais là, on ne se comprend pas. Évidemment, le seul sacrifice, c'est celui de la croix, et par conséquent, il n'y a pas de doublet de la croix à la messe. Le Christ a tout fait, une fois pour toutes, et il n'y a pas à rajouter à l'œuvre du Christ, disait Luther. Bon, bien sûr, on est bien d'accord, mais on ne rajoute pas, justement. On actualise, on rend présent. Mais donc Luther ne voulait pas le mot « sacrifice » pour parler de l'Eucharistie, ou alors quand il le prenait pour s'en moquer, appelant les prêtres catholiques des « sacrificateurs ». Mais il y a quand même une différence entre les sacrifices de l'Ancienne Loi et l'Eucharistie, bien sûr. Et cette notion de sacrifice pour certains chrétiens et même certains prêtres, dans les années 68, donc, c'était quasi impie et ça a fait problème aussi. Alors, certes, le sacrifice du Christ, c'est une fois pour toutes, c'est sur la croix, c'est pour nous, ça ne se recommence pas, ça ne se rallonge pas, comme nous disons, nous hurlons même aux protestants qui ne veulent pas nous croire. Mais, en revanche, ça se représente, oui, le sacrifice du Christ se représente au sens étymologique, de rendre présent, oui, il se rend présent, il s'actualise dans le sacrement. Et ça, c'est un point majeur, évidemment, dans la contestation de la Réforme. Et si Luther a repris le mot évangélique de la scène, et à la place du mot messe, hein, à l'époque, c'était pour éliminer justement cette notion de sacrifice actualisé. En effet, c'est Luther qui reprend le mot scène à la place du mot messe pour supprimer donc l'idée catholique de sacrifice et tout ramener à un repas commémoratif, donc sans office sacerdotal. Il n'y a pas besoin de prêtre si c'est un repas commémoratif. Même si Bach, Jean-Sébastien Bach, tout protestant qu'il était, travaillait aussi pour les catholiques et a écrit la messe en si en latin et qui est évidemment absolument magnifique. Mais Bach, je pense, était un esprit vraiment ouvert, plutôt de tendance piétiste dans le protestantisme. Donc il n'était pas rigoriste, hein. Il a fait plusieurs œuvres catholiques en fait, dont cette fameuse messe en si qui est magnifique. Alors, on est revenu aujourd'hui au langage scripturaire, celui de l'Évangile. On parle donc de l'Eucharistie. Lors de la scène, nous dit saint Luc, au chapitre 22, verset 19, « Ayant pris du pain et rendu grâce, Eucharistie, thésas en grec, il le rompit. » Jésus a rendu grâce, Eucharistie, thésas. Il a rompu le pain et donné la coupe en rendant grâce, ceci dans un rite qui associe à l'oblation, eh bien, la lecture de la parole. En effet, nous voyons la liturgie de la parole et l'Eucharistie en action, si je puis dire, dans un même récit de Luc, suivant celui-ci, celui des pèlerins d'Emmaüs, en Luc chapitre 24. C'est déjà le schéma parfait de la messe, avec les deux tables de la parole et de l'Eucharistie. Alors, la table de la parole, Jésus explique aux pèlerins d'Emmaüs les Écritures en chemin. Et ceux-ci diront, après notre cœur ne brûlait-il pas en nous, tandis qu'il nous parlait? Et puis ensuite, c'est la table de l'Eucharistie. Jésus, invité par les pèlerins d'Emmaüs à rester avec eux, prit le pain, prononça la bénédiction, le rompit et le leur donna. Et c'est parce que leur intelligence a été ouverte par la parole qu'ils ont pu le reconnaître à la fraction du pain. Alors ce sont les deux tables de la messe. Ceux qui négligeaient quelque peu la table de la parole autrefois parlaient d'avant-messe, afin de justifier sans doute leur retard et leur désintérêt quelque peu pour la table de la parole. Retard qui, reconnaissant-le aujourd'hui, continue, car la messe commence souvent avec une seule partie des fidèles, et parfois ce n'est qu'une petite moitié.

Amis auditeurs de Radio Espérance, il est 11h29 et à présent nous allons vivre la messe célébrée depuis la crypte du patronage Saint-Joseph à Saint-Étienne.

0: à ceux qui l'ont servi dans leurs frères, le Seigneur dit : Venez les bénis de mon Père. J'étais malade et vous m'avez visité. Amen, je vous le dis, chaque fois que vous l'avez fait à l'un de ces petits qui sont mes frères, c'est à moi que vous l'avez fait. Au nom du Père, et du Fils, et du Saint-Esprit.
1: Amen.
0: Le Seigneur soit avec vous.
1: Et avec votre esprit.
0: Nous célébrerons aujourd'hui la mémoire du bienheureux Frédéric Ozanam, une figure chère à l'histoire de notre congrégation. On sait ce jeune laïc chrétien du XIXe siècle qui fonda, après ses discussions avec les athées, finalement, les conférences de charité qui deviendront les conférences Saint-Vincent de Paul. Et notre congrégation est tributaire de cela, puisque Jean-Léon Le Prévôt fut membre, dans les 15 premiers membres de la conférence de charité. Et puis c'est en lien avec les conférences de Saint-Vincent de Paul que fut fondée notre congrégation dont nos premiers frères étaient membres. Nous nous recommandons donc à l'intercession de ce bienheureux qui nous aide dans nos œuvres envers les plus délaissés et les plus pauvres. Et nous célébrons cette Eucharistie pour le repos de l'âme de Bernard Malcura. Frères et sœurs, préparons-nous à célébrer le mystère de l'Eucharistie en reconnaissant humblement que nous avons péché. Je confesse à Dieu Tout-Puissant, je reconnais devant vous, frères et sœurs, que j'ai péché en pensée, en parole, par action et par omission. Oui, j'ai vraiment péché. C'est pourquoi je supplie la bienheureuse Vierge Marie, les anges et tous les saints, et vous aussi, frères et sœurs, de prier pour moi le Seigneur notre Dieu. Que Dieu Tout-Puissant nous fasse miséricorde, qu'il nous pardonne nos péchés et nous conduise à la vie éternelle.

Prions le Seigneur. Dieu qui a suscité le bienheureux Frédéric aux âmes, brûlant de ton esprit de charité pour promouvoir des associations de laïcs en vue d'assister les pauvres, accorde-nous de suivre à son exemple ton commandement d'amour pour être un ferment dans le monde où nous vivons. Par Jésus-Christ, ton Fils, notre Seigneur et notre Dieu, qui règne avec toi dans l'unité du Saint-Esprit, Dieu pour les siècles des siècles. Amen. Amen.

0: Lecture de la première lettre de saint Paul apôtre aux Corinthiens. Frères, au sujet du célibat, je n'ai pas un ordre du Seigneur, mais je donne mon avis, moi qui suis devenu digne de confiance grâce à la miséricorde du Seigneur. Je pense que le célibat est une chose bonne, étant donné les nécessités présentes. Oui, c'est une chose bonne de vivre ainsi. Tu es marié, ne cherche pas à te séparer de ta femme. Tu n'as pas de femme, ne cherche pas à te marier. Si cependant tu te maries, ce n'est pas un péché. Et si une jeune fille se marie, ce n'est pas un péché. Mais ceux qui font ce choix y trouveront les épreuves correspondantes. Et c'est cela que moi, je voudrais vous éviter. Frères, je dois vous le dire, le temps est limité. Dès lors, que ceux qui ont une femme soient comme s'ils n'avaient pas de femme, ceux qui pleurent comme s'ils ne pleuraient pas, ceux qui ont de la joie comme s'ils n'en avaient pas, ceux qui font des achats comme s'ils ne possédaient rien, ceux qui profitent de ce monde comme s'ils n'en profitaient pas vraiment. Car il passe, ce monde tel que nous le voyons. Parole du Seigneur. Écoute, ma fille, regarde et tends l'oreille.
1: Écoute, ma fille, regarde et tends l'oreille.
0: Écoute, ma fille, regarde et tends l'oreille. Le roi sera séduit par ta beauté. Il est ton Seigneur. Prosterne-toi devant lui. Écoute, ma fille, regarde et tends l'oreille. Fille de roi, elle est là dans sa gloire, vêtue d'étoffes d'or. On la conduit, toute parée, vers le roi. Écoute, ma fille, regarde et tends l'oreille. Des jeunes filles, ses compagnes, lui font cortège. On les conduit parmi les champs de fête. Elles entrent au palais du roi. Écoute, ma fille, regarde et tends l'oreille. À la place de tes pères se lèveront tes fils. Je ferai vivre ton nom pour les âges des âges. Que les peuples te rendent grâce, toujours, à jamais. Écoute, ma fille, regarde et tends l'oreille.

0: Le Seigneur soit avec vous.
1: Et avec votre esprit.
0: Évangile de Jésus-Christ selon saint Luc.
1: Gloire à toi, Seigneur.
0: En ce temps-là, Jésus, levant les yeux sur ses disciples, déclara : Heureux vous les pauvres, car le royaume de Dieu est à vous. Heureux vous qui avez faim maintenant, car vous serez rassasiés. Heureux vous qui pleurez maintenant, car vous rirez. Heureux êtes-vous quand les hommes vous haïssent et vous excluent, quand ils insultent et rejettent votre nom comme méprisable à cause du Fils de l'homme. Ce jour-là, réjouissez-vous, tressaillez de joie, car alors votre récompense est grande dans le ciel. C'est ainsi en effet que leur Père traitait les prophètes. Mais quel malheur pour vous, les riches, car vous avez votre consolation. Quel malheur pour vous qui êtes repus maintenant, car vous aurez faim. Quel malheur pour vous qui riez maintenant, car vous serez dans le deuil et vous pleurerez. Quel malheur pour vous lorsque tous les hommes disent du bien de vous. C'est ainsi, en effet, que leur père traitait les faux prophètes. Acclamons la parole de Dieu.
1: Louange à toi, Seigneur Jésus.
0: Cette parole du Christ doit nous rejoindre puisque on nous dit que Jésus, levant les yeux sur ses disciples, déclara. Donc c'est à ses disciples que le Seigneur s'adresse, particulièrement ceux qui l'ont rencontré. Donc, et pourquoi du coup les déclare-t-il ou heureux ou malheureux? Eh bien, est-ce que en ayant rencontré le Christ, eh bien, nous fixons notre cœur dans les réalités d'en haut. Si, eh bien, finalement, en ayant rencontré le Christ, nous essayons de bâtir finalement tout l'essentiel de notre vie, notre royaume, dans ce qu'il y a ici-bas, en excluant totalement, eh bien, ce royaume de Dieu, eh bien, oui, bien sûr, nous serons malheureux. Nous serons riches pour ce monde, mais comme nous serons pauvres, parce que nous passerons finalement à côté de l'essentiel. Et finalement, on comprend pourquoi nous sommes, en étant pauvres pour le royaume, nous sommes heureux. Parce que on sait qu'il n'y a aucune réalité de notre monde actuellement qui pourra nous combler, mais Dieu seul, qui se manifeste par le Christ, qui vient nous rejoindre. Et c'est ce vers quoi, justement, saint Paul cherche à faire tendre le cœur des Corinthiens. Voilà. Il ne dit pas que voilà, le mariage soit mauvais ou que les biens de ce monde soient mauvais, mais qu'il y a plus loin, que ce monde est transitoire, qu'il passe, et que du coup, bien, notre cœur doit trouver le meilleur moyen pour s'attacher à ce monde qui, lui, ne passera pas, à ces réalités qui seront plus grandes que toutes les réalités de notre monde actuel. D'où cette préparation au célibat qui est encouragée par saint Paul comme ce meilleur moyen, pas le seul, heureusement, on le voit avec la belle figure de Frédéric Ozanam, hein, qui était père de famille, qui était universitaire, qui s'est engagé dans le monde, mais pour le royaume des cieux, en s'engageant pour les pauvres. Mais le célibat reste ce meilleur moyen pour consacrer son cœur totalement à Dieu, toutes ses richesses, de les mettre en Dieu, mettre jusqu'à notre volonté au service de Dieu, dans l'obéissance. Alors demandons, au cours de cette Eucharistie, où le Christ, qui est notre bien unique, qui est l'époux de notre vie, eh bien, demandons-lui de tourner résolument notre cœur vers lui, afin que, eh bien, toute notre vie soit un rayonnement du ciel, eh bien, pour que tous les hommes, surtout les plus malheureux, puissent découvrir la bonté, la beauté du royaume. Voilà. Pour ceux qui souffrent dans ce monde, oui, on peut leur annoncer ce bonheur du ciel qui ne passera pas et qui est déjà préparé pour eux par notre Seigneur.

Tu es béni, Seigneur Dieu de l'univers. Nous avons reçu de ta bonté le pain que nous te présentons. Fruit de la terre et du travail des hommes, il deviendra pour nous le pain de la vie. Béni soit Dieu maintenant et toujours.

Tu es béni, Seigneur Dieu de l'univers. Nous avons reçu de ta bonté le vin que nous te présentons. Fruit de la vigne et du travail des hommes, il deviendra pour nous le vin du royaume éternel. Béni soit Dieu, maintenant et toujours.

0: Priez, frères et sœurs, que mon sacrifice, qui est aussi le vôtre, soit agréable à Dieu le Père Tout-Puissant.
1: Que le Seigneur reçoive de vos mains ce sacrifice, la louange et la gloire de son nom, pour notre bien et celui de tout.
0: Accueille, Seigneur, les présents de ton peuple, et tandis que nous rappelons l'amour infini de ton Fils, fais que nous sachions, à l'exemple de Frédéric Ozanam, t'aimer et aimer notre prochain d'un cœur plus généreux. Par Jésus-Christ, ton Fils, notre Seigneur. Amen. Le Seigneur soit avec vous.
1: Et avec votre esprit.
0: Élevons notre cœur.
1: Nous le tournons vers le Seigneur.
0: Rendons grâce au Seigneur notre Dieu.
1: Cela est juste et bon.
0: Vraiment, il est juste et bon pour ta gloire et notre salut de t'offrir notre action de grâce toujours et en tout lieu. Seigneur, Père très saint, Dieu éternel et tout-puissant. Car tu es glorifié dans l'assemblée des saints. Lorsque tu couronnes leurs mérites, tu couronnes tes propres dons. Dans leur vie, tu nous procures un modèle, dans la communion avec eux une famille, et dans leur intercession un appui. Afin que, soutenus par de si nombreux témoins, nous courions jusqu'au bout l'épreuve qui nous est proposée et recevions avec eux l'impérissable couronne de gloire par le Christ notre Seigneur. C'est pourquoi avec les anges et les archanges, avec la foule immense des saints, nous chantons l'hymne de ta gloire et sans fin nous proclamons.

Toi qui es vraiment saint, toi qui es la source de toute sainteté, Seigneur, nous te prions. Sanctifie ces offrandes en répandant sur elles ton esprit, qu'elles deviennent pour nous le corps et le sang de Jésus le Christ, notre Seigneur. Au moment d'être livré et d'entrer librement dans sa passion, il prit le pain, il rendit grâce, il le rompit et le donna à ses disciples en disant « Prenez et mangez-en tous, ceci est mon corps livré pour vous ».

De même, après le repas, il prit la coupe. De nouveau, il rendit grâce et la donna à ses disciples en disant « Prenez et buvez-en tous, car ceci est la coupe de mon sang, le sang de l'alliance nouvelle et éternelle qui sera versée pour vous et pour la multitude en rémission des péchés. Vous ferez cela en mémoire de moi. »

0: En faisant ainsi mémoire de la mort et de la résurrection de ton Fils, nous t'offrons, Seigneur, le pain de la vie et la coupe du salut. Et nous te rendons grâce, car tu nous as estimés dignes de nous tenir devant toi pour te servir. Humblement, nous te demandons qu'en ayant part au corps et au sang du Christ, nous soyons rassemblés par l'Esprit Saint en un seul corps. Souviens-toi, Seigneur, de ton Église répandue à travers le monde. Fais-la grandir dans ta charité, en union avec notre pape Léon et tous les évêques, les prêtres et les diacres. Souviens-toi aussi de nos frères et sœurs qui se sont endormis dans l'espérance de la résurrection. Souviens-toi de Bernard Malcura. Et souviens-toi dans ta miséricorde de tous les défunts. Accueille-les dans la lumière de ton visage. Sur nous tous, enfin, nous implorons ta bonté. Permets qu'avec la Vierge Marie, la bienheureuse Mère de Dieu, avec Saint Joseph, son époux, les apôtres, Saint Vincent de Paul, Saint François de Sales, bienheureux Frédéric Ozanam, bienheureux Père Planchat, et tous les saints qui ont fait ta joie au long des âges, nous ayons part à la vie éternelle et que nous chantions ta louange et ta gloire par ton Fils, Jésus le Christ. Par lui, avec lui et en lui, à toi Dieu le Père Tout-Puissant dans l'unité du Saint-Esprit, tout honneur et toute gloire pour les siècles des siècles.
1: Amen.
0: Unis dans le même esprit, nous pouvons dire avec confiance la prière que nous avons reçue du Sauveur. Notre Père, qui es aux cieux, que ton nom soit sanctifié, que ton règne vienne, que ta volonté soit faite sur la terre comme au ciel. Donne-nous aujourd'hui notre pain de ce jour. Pardonne-nous nos offenses, comme nous pardonnons aussi à ceux qui nous ont offensés. Et ne nous laisse pas entrer en tentation, mais délivre-nous du mal. Délivre-nous de tout mal, Seigneur, et donne la paix à notre temps. Soutenus par ta miséricorde, nous serons libérés de tout péché, à l'abri de toute épreuve, nous qui attendons que se réalise cette bienheureuse espérance, l'avènement de Jésus-Christ, notre Sauveur. Le règne, la puissance et la gloire pour les siècles des siècles. Seigneur Jésus-Christ, tu as dit à tes apôtres, « Je vous laisse la paix, je vous donne ma paix. » Ne regarde pas nos péchés, mais la foi de ton Église. Pour que ta volonté s'accomplisse, donne-lui toujours cette paix et conduis-la vers l'unité parfaite, toi qui vis et règnes pour les siècles des siècles.
1: Amen.
0: Que la paix du Seigneur soit toujours avec vous.
1: Et avec votre esprit.

Voici l'agneau de Dieu. Voici celui qui enlève les péchés du monde. Heureux les invités au repas des noces de l'agneau. Seigneur, je ne suis pas digne de te recevoir, mais dis seulement une parole et je serai guéri.

Ce qui montrera à tous les hommes que vous êtes mes disciples, dit le Seigneur, c'est l'amour que vous aurez les uns pour les autres.

0: prions le Seigneur. Toi qui nous as fortifiés par cette communion, Seigneur, aide-nous à suivre l'exemple de Frédéric Ozanam dans l'amour qu'il sut te témoigner et la charité dont il fit preuve envers ton peuple, par Jésus le Christ, notre Seigneur.
1: Amen.
0: Prions pour les vocations. Père infiniment bon, Maître de la moisson, donne à ton Église l'évêque, les pasteurs, les consacrés, les missionnaires dont notre monde a besoin, que chaque jeune découvre la beauté de sa vocation et réponde avec confiance et générosité, qu'ensemble nous nous mettions davantage à ton service et à celui de tous nos frères. Notre-Dame du Oui, prie pour nous. Le Seigneur soit avec vous. Et que Dieu Tout-Puissant vous bénisse, le Père et le Fils et le Saint-Esprit.
1: Amen.
0: Allez dans la paix du Christ. L'ange du Seigneur apporta l'annonce à Marie. Je vous salue, Marie, pleine de grâce. Le Seigneur est avec vous. Vous êtes bénie entre toutes les femmes, et Jésus, le fruit de vos entrailles, est béni.
1: Sainte Marie, Mère de Dieu, priez pour nous, pécheurs, maintenant et à l'heure de notre mort. Amen.
0: Voici la servante du Seigneur.
1: Que je sois faite selon votre parole.
0: Je vous salue, Marie, pleine de grâce. Le Seigneur est avec vous. Vous êtes bénie entre toutes les femmes, et Jésus, le fruit de vos entrailles, est béni.
1: Sainte Marie,
0: et le Verbe s'est fait chair. Je vous salue, Marie, pleine de grâce. Le Seigneur est avec vous. Vous êtes bénie entre toutes les femmes, et Jésus, le fruit de vos entrailles, est béni.
1: Sainte Marie, Mère de Dieu, priez pour nous pécheurs, maintenant et à l'heure de notre mort. Amen.
0: Priez pour nous, Sainte Mère de Dieu. Que ta grâce, Dieu notre Père, se répande dans nos cœurs. Par le message de l'ange, tu nous as fait connaître l'incarnation de ton Fils bien-aimé. Conduis-nous par sa passion et par sa croix, avec le secours de la bienheureuse Vierge Marie, jusqu'à la gloire de la résurrection, par ce même Jésus-Christ, notre Seigneur.
1: Amen.
0: Saint Joseph, priez pour nous.
2: Chers amis auditeurs, c'est avec la prière et le chant de l'Angélus que nous concluons la diffusion de la messe de ce mercredi 9 septembre en direct depuis la crypte du patronage Saint-Joseph à Saint-Étienne. Brièvement, je vous rappelle notre programme pour cet après-midi, puisque à 14h30, bien sûr, le chapelet à vos intentions, et nous méditerons les mystères douloureux, chapelet suivi à 15h de l'heure de la miséricorde. Et puisque nous sommes mercredi, c'est jour d'audience à Rome, nous écouterons la catéchèse du Saint-Père qu'il a donnée ce mercredi 9 septembre à partir de 15h30. Catéchèse du pape Léon XIV qui sera suivie du mot du frère Alexis Kleiner qui revient sur le mot « parole ». À 16h, nous retrouvons Mgr David Macaire, l'évêque de Fort-de-France en Martinique, pour sa catéchèse de l'évêque. Aujourd'hui, lumière du Christ, il revient sur la dictature sournoise de la technocratie. Donc à 16h, la catéchèse de Mgr Macaire. Temps d'enseignement qui sera suivi de notre temps d'intercession habituel et de la méditation du chapelet de la miséricorde, toujours en direct de l'oratoire de la radio à Saint-Étienne, à partir de 17h. Pour l'instant, après le chant du Benedicite, une petite pause musicale. Retrouvons notre page d'évangile que nous poursuivons au chapitre 19e de l'évangile selon saint Matthieu. Puis à partir de 12h30, ce seront les chroniques de ce mercredi. Le coucou du jour, tout d'abord, présenté par le père Pierre Trevet, suivi de la chronique cinéma et les sorties en salle, présentées par Marie-Christine Dandré. Ce seront les sorties, non point de ce jour, mais celles de toutes celles qui sont sorties au cours de cet été 2026. Puis ce sera la chronique littérature jeunesse de Valérie Daubigny, avant de retrouver l'actualité de l'Église universelle pour ce mercredi, avec l'écho du Saint-Siège, juste avant 13h à 12h57. Pour l'instant, il est déjà midi passé de 4 minutes et je vous souhaite donc un bon appétit, une bonne et belle journée à notre écoute sur les ondes de Radio Espérance.

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0: Alors des petits-enfants lui furent présentés, pour qu'il leur imposât les mains en priant. Mais les disciples les rabrouèrent. Jésus dit alors,
1: « Laissez les petits-enfants, ne les empêchez pas de venir à moi, car c'est à leur pareil qu'appartient le royaume des cieux. »
0: Puis il leur imposa les mains et poursuivit sa route.

0: Il lui dit
1: « Qu'as-tu à m'interroger sur ce qui est bon ? Un seul est le bon. Que si tu veux entrer dans la vie, observe les commandements. »
0: « Lesquels ?» lui dit-il. Jésus reprit
1: « Tu ne tueras pas, tu ne commettras pas d'adultère, tu ne voleras pas, tu ne porteras pas de faux témoignages. Honore ton père et ta mère, et tu aimeras ton prochain comme toi-même. »
0: « Tout cela, lui dit le jeune homme, je l'ai observé. Que me manque-t-il encore ? » Jésus lui déclara
1: « Si tu veux être parfait, va, vends ce que tu possèdes et donne-le aux pauvres, et tu auras un trésor dans les cieux. Puis viens et suis-moi. »
0: Entendant cette parole, le jeune homme s'en alla contristé, car il avait de grands biens.

0: Jésus dit alors à ses disciples :
1: En vérité, je vous le dis, il sera difficile à un riche d'entrer dans le royaume des cieux. Oui, je vous le répète, il est plus facile à un chameau de passer par un trou d'aiguille qu'à un riche d'entrer dans le royaume des cieux. »
0: Entendant cela, les disciples restèrent tout interdits.
2: « Qui donc peut être sauvé ? »
0: disait-il. Fixant son regard, Jésus leur dit.
1: « Pour les hommes, c'est impossible. Mais pour Dieu, tout est possible. »
0: Alors, prenant la parole, Pierre lui dit.
3: « Voici que nous avons tout laissé et nous t'avons suivi. Quelle sera donc notre part ? »
0: Jésus leur dit.
1: « En vérité, je vous le dis, à vous qui m'avez suivi, dans la régénération, quand le Fils de l'homme siégera sur son trône de gloire, vous siégerez vous aussi sur 12 trônes pour juger les 12 tribus d'Israël. Et quiconque aura laissé maison, frères, sœurs, père, mère, enfants ou champs à cause de mon nom, recevra bien davantage et aura en héritage la vie éternelle. Beaucoup de premiers seront derniers, et de derniers seront premiers. »

Car il en va du royaume des cieux comme d'un propriétaire qui sortit au point du jour afin d'embaucher des ouvriers pour sa vigne. Il convint avec les ouvriers d'un denier pour la journée et les envoya à sa vigne. Sorti vers la troisième heure, il en vit d'autres qui se tenaient désœuvrés sur la place, et à cela il dit « Allez vous aussi à ma vigne, et je vous donnerai un salaire équitable. » Et ils y allèrent. Sorti de nouveau vers la sixième heure, puis vers la neuvième heure, il fit de même. Vers la onzième heure, il sortit encore, en trouva d'autres qui se tenaient là, et leur dit « Pourquoi restez-vous ici tout le jour sans travailler ?» C'est que, lui disent-ils, personne ne nous a embauchés. Il leur dit « Allez, vous aussi, à la vigne. » Le soir venu, le maître de la vigne dit à son intendant « Appelle les ouvriers et remets à chacun son salaire, en remontant des derniers aux premiers. » Ceux de la onzième heure vinrent donc et touchèrent un denier chacun. Les premiers, venant à leur tour, pensèrent qu'ils allaient toucher davantage, mais c'est un denier chacun qu'ils touchèrent, eux aussi. Tout en le recevant, ils murmuraient contre le propriétaire. « Ces derniers venus n'ont fait qu'une heure, et tu les as traités comme nous, qui avons porté le fardeau de la journée avec sa chaleur. » Alors il répliqua en disant à l'un d'eux « Mon ami, je ne te lèse en rien. N'est-ce pas d'un denier que nous nous sommes convenus ? Prends ce qui te revient et va-t'en. Il me plaît de donner à ce dernier venu autant qu'à toi. N'ai-je pas le droit de disposer de mes biens comme il me plaît ? Ou faut-il que tu sois jaloux parce que je suis bon ? Voilà comment les derniers seront premiers. » Et les premiers seront derniers.

0: Jésus dit alors,
1: « Laissez les petits enfants, ne les empêchez pas de venir à moi, car c'est à leur pareil qu'appartient le royaume des cieux. »
0: Puis il leur imposa les mains et poursuivit sa route.

Radio Espérance vous a proposé une page d'Évangile. C'était aujourd'hui dans l'Évangile selon saint Matthieu, du chapitre 19, verset 13, au chapitre 20, verset 16.

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2: Bonjour, de l'évangile de Jésus-Christ selon saint Luc. En ce temps-là, Jésus, levant les yeux sur ses disciples, déclara « Heureux vous les pauvres, car le royaume de Dieu est à vous. Heureux vous qui avez faim maintenant, car vous serez rassasiés. Heureux vous qui pleurez maintenant, car vous rirez. Heureux êtes-vous quand les hommes vous haïssent et vous excluent, quand ils insultent et rejettent votre nom comme méprisable à cause du Fils de l'homme. Ce jour-là, réjouissez-vous, tressaillez de joie, car alors votre récompense est grande dans le ciel. C'est ainsi en effet que leur père traitait les prophètes. Mais quel malheur pour vous les riches, car vous avez votre consolation. Quel malheur pour vous qui êtes repus maintenant, car vous aurez faim. Quel malheur pour vous qui riez maintenant, car vous serez dans le deuil et vous pleurerez. Quel malheur pour vous lorsque tous les hommes disent du bien de vous. C'est ainsi en effet que leur père traitait les faux prophètes. Je roule en voiture, à peine au-dessus de la vitesse limite. En sens inverse, 1, 2, 3 conducteurs font un appel de phare. Je lève un peu le pied et bien m'en prends 2 kilomètres plus loin. La voiture de la gendarmerie est là, au bord de la route. Ainsi, la crainte du radar ou de l'accident nous rappelle sans cesse à l'ordre et à la prudence. La vie en société ne se conçoit pas sans les limitations et avertissements qui, à tout instant, nous font souvenir quelles sont les limites de notre liberté et de notre sécurité. Sans les panneaux routiers, par exemple, il n'y aurait pas de circulation possible. Chose étrange, les avertissements de Dieu sont les seuls que les gens ne prennent pas au sérieux. Est-ce que Dieu mérite moins que l'homme d'être cru et obéi? Ou les conséquences de nos infractions à sa loi n'étant pas immédiates, nous nous imaginons peut-être qu'elles ne seront jamais punies? Or, en Ecclésiaste chapitre 8, verset 11, il y a écrit « Lorsque la sanction d'un méfait n'est pas immédiatement exécutée, l'envie de faire le mal monte au cœur des fils d'Adam. Nous croyons-nous capables de distinguer nous-mêmes ce qui est bien de ce qui est mal, ce qui conduit au ciel et ce qui nous en détourne? Combien de gens très prudents dans les choses de la terre montrent dans ce domaine une totale inconscience? Le chemin du ciel a lui aussi ses panneaux de réglementation. Ne pas les respecter, c'est risquer de ne jamais arriver. La parole de Dieu est notre guide infaillible. Prenons en connaissance et surtout tenons en compte. Jésus nous indique aujourd'hui 4 choses qui ne sont pas des inconvénients, mais peuvent être des dangers. La richesse. On peut faire beaucoup de bien quand on a de l'argent. Mais on peut aussi se perdre. La satisfaction de tous les désirs terrestres, le bien-être, le confort, l'épanouissement personnel, très bien. Mais attention, le salut ne consiste pas à profiter de la vie, mais à donner sa vie. Le rire, ce n'est pas un inconvénient, mais prendre tout à la rigolade peut rendre indifférent à toute souffrance, voire faire beaucoup de peine en se moquant. N'avoir d'autre but que de s'éclater peut faire dériver loin du Seigneur. Il vaut mieux faire rire les autres et s'unifier. La vaine gloire, qu'est-ce que tu vises? Tu peux être gentil avec les animaux, tu peux être gentil avec le facteur, tu peux être gentil avec chaque inconnu qui croise ton chemin. Mais la gentillesse avec les inconnus n'est pas la mesure de ton caractère. La gentillesse à la maison, c'est le vrai test, parce que les inconnus ne portent pas ton histoire, et les inconnus n'activent pas tes blessures, et les inconnus ne te renvoient pas les facettes de toi que tu n'aimes pas. En revanche, ton conjoint, si. Tes enfants, oui. Ton foyer, oui. Et voici la vérité inconfortable que la plupart des gens esquivent. Si toute ta bienveillance est réservée aux inconnus, ce n'est pas de la gentillesse, c'est de la gestion d'image. La vraie mesure de qui tu es, ce n'est pas le sourire poli que tu offres à la caissière du supermarché, c'est le ton que tu emploies avec ton conjoint qui t'aime, c'est la patience que tu offres quand tes enfants sont dépassés ou insupportables. C'est la douceur que tu choisis le jour où ton ego a envie de s'emporter. La gentillesse envers les inconnus peut faire que les gens t'apprécient. La gentillesse envers ton conjoint fait de toi quelqu'un de fiable. La gentillesse envers les inconnus crée une image. La gentillesse à la maison crée une personne de caractère. Si tu es gentil partout sauf chez toi, ce n'est pas de la gentillesse, c'est de la performance. C'est de la gestion d'image déguisée en vertu. Malheur pour ceux dont l'argent est devenu le Dieu. Malheur pour ceux dont l'horizon se limite au plaisir terrestre. Malheur à ceux qui ricanent. Malheur à ceux qui recherchent la vaine gloire. Ils sont en train de dériver loin, loin, loin du Seigneur.

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1: Bonjour, j'espère que vous avez tous passé de très belles vacances malgré les incendies et la canicule. Je vais vous parler aujourd'hui des excellents films qui sont sortis pendant ces vacances, parmi lesquels il y a beaucoup de films d'animation destinés aux enfants. Je vais commencer par de la comédie française, des cinéastes français Martin Darnaud et Bertrand Huskla, qui est sorti le 22 juillet. Ensuite, je vous dirai tout le bien que je pense de Spider-Man Brand New Day, du cinéaste américain Destin Daniel Cretton, sorti le 29 juillet. De la Pat Patrouille, le film Mission Dino, un film d'animation du cinéaste canadien Carl Brunker, sorti le 5 août. Marius et le Royaume des Mers, du cinéaste norvégien Endre Skanfer et Oklahoma Honey, du cinéaste américain Andrew Patterson. Ces deux films sont sortis le 19 août. Et de Tad l'Explorateur et la Lampe Magique, du cinéaste espagnol Enrico Gatto, sorti le 26 août. Ensuite, je vous dirai tout le bien que je pense de Pressure, du cinéaste américano-australien Anthony Maras, qui sort cette semaine. Retrouvez de nombreux acteurs de la comédie française dans un film réjouissant qui raconte les coulisses du travail de ces comédiens exceptionnels qui jouent leur propre rôle est un vrai plaisir. De la comédie française, réalisée par les cinéastes Martin Darnaud et Bertrand Huskla, qui signent là leur premier film, est une belle réussite, souvent très amusante. Mais il est dommage qu'il y ait une brève scène suggestive. On retrouve également avec plaisir l'excellent Spider-Man Brand New Day du réalisateur américain Destin Daniel Cretton dans une suite très spectaculaire qui met en scène un héros sympathique magistralement interprété par Tom Holland, en particulier pendant les cascades impressionnantes sur les toits de New York. Cet excellent film ravira toute la famille, sauf les tout-petits, car il y a bien sûr quelques violences. Une fois encore, on retrouve une belle suite avec La Pat Patrouille, le film Mission Dino, du cinéaste canadien Carl Brunker, un film d'animation qui met en scène une île peuplée de dinosaures. Les décors sont magnifiques et l'ensemble est aussi émouvant que spectaculaire et drôle, d'autant plus qu'il distille quelques jolies leçons de morale, comme le courage et la solidarité. Mais, bien sûr, comme souvent dans ce genre de film, il y a des violences qui peuvent perturber les tout-petits. Un autre magnifique film d'animation est sorti cet été, Marius et le Royaume des Mers, du cinéaste norvégien Endre Skanfer, qui signe là son premier long-métrage avec une superbe et amusante adaptation des ouvrages sortis dans son pays. Avec ce sympathique héros, un serpent des mers qui ne sait pas nager comme ses proches, on retrouve une apparition de la célèbre légende du Loch Ness dans une histoire qui parle d'amitié et de solidarité. Une belle réussite également qui ravira toute la famille. C'est au tour de Tad l'Explorateur de revenir dans un film d'animation espagnol spectaculaire et très original, Tad l'Explorateur et la Lampe Magique, du cinéaste espagnol Enrique Gatto, qui raconte une histoire fantastique et très bien dessinée sur la lampe magique des Mille et Une Nuits, avec des allusions à plusieurs personnages légendaires et historiques. Si l'histoire est passionnante, avec un bel amour paternel, l'ensemble est malheureusement un peu trop complexe pour les tout-petits. Il est rare de découvrir le monde du miel et de son exploitation, comme on peut le faire avec Oklahoma Honey, du cinéaste américain Andrew Patterson. Matthew McConaughey est le héros de ce film magnifique qui mêle humour et émotion, mais aussi des violences dans la seconde partie. Avec plaisir, on découvre le travail du miel, avec en particulier des scènes étonnantes d'abeilles qui se posent tout le long du corps du héros sans que celui-ci en soit inquiet. Mais il est dommage qu'il y ait beaucoup de longueur dans cette histoire passionnante. Enfin, je vais vous dire tout le bien que je pense de Pressure, du cinéaste américano-australien Anthony Maras, qui sort aujourd'hui. C'est toujours un plaisir de découvrir une histoire authentique, mais très peu connue, qui retrace les débuts mouvementés qui ont précédé le débarquement entre un brillant météorologue et le général Eisenhower. En effet, James Stagg, le météorologue conseillé de retarder cet événement capital en raison des nombreuses tempêtes annoncées. Inspiré d'une pièce de théâtre qui retraçait cet épisode passionnant, le cinéaste signe une œuvre fascinante et magistralement interprétée, en particulier par Brendan Fraser, très juste dans le rôle d'Eisenhower. Surtout, plusieurs images d'archives du débarquement illustrent cette histoire très instructive, même s'il y a malheureusement quelques dialogues qui ne sont pas toujours très compréhensibles. Je vous rappelle les titres des films dont je viens de vous parler, de la comédie française, des cinéastes français Martin Darondo et Bertrand Huskla, Spider-Man Brand New Day, du cinéaste américain Destin Daniel Cretton, La Patte Patrouille, le film Mission Dino, du cinéaste canadien Carl Brunker, Marius et le Royaume des Mers, du cinéaste norvégien André Skanfer, Oklahoma Honey, du cinéaste américain Andrew Patterson, Tad l'Explorateur et la Langue Magique, du cinéaste espagnol Enrique Gasteau, et enfin Pressure, du cinéaste américano-australien Anthony Maras. Je vous souhaite à tous une belle semaine et je vous dis à la semaine prochaine sur les ondes de Radio Espérance.

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2: Chers amis, c'est une très grande joie pour moi de vous retrouver pour cette nouvelle année de recherche de pépites en littérature jeunesse pour vos enfants, vos petits-enfants, tous les jeunes dont vous avez la charge, que vous soyez professeur, enseignant, animateur, éducateur, pour vos familles, bref, pour vous tous, je suis à votre service. Nous découvrirons ensemble des nouveautés, mais je vous ferai aussi redécouvrir de bons livres en littérature jeunesse, de bons livres du patrimoine, qu'on oublie parfois de ressortir et qui en fait donnent le goût de la lecture, l'entretiennent ou le redonnent. Il faut vraiment faire confiance à tout cela. Aujourd'hui, je vous présente un livre que j'ai découvert cet été, que j'ai beaucoup apprécié. Il vient de sortir, Les Silences de Chamblay, aux éditions de l'Emmanuel, dans une nouvelle collection qui s'appelle Le cœur et la raison. Je vous parlerai une autre fois d'un autre tome de cette collection, Le secret de mon sec, de Anne-Elisabeth d'Orange, mais aujourd'hui, Les Silences de Chamblay, sous la plume de Clotilde Janin, avec une jolie illustration d'Anne-Charlotte Larocque, très élégante, nous présente Amélie. Amélie est en âge de se marier. Son séjour à Nancy, chez sa sœur aînée, a pour objectif de la présenter à la bonne société en vue de trouver un beau parti. Elle le sait, tout le monde le sait. Nous sommes en 1887 en Lorraine et les traditions assez strictes sont encore en vigueur. Mais nous sommes aussi dans un contexte politique compliqué dans l'Est de la France puisque nous sommes après la guerre de 70 et il y a des zones conquises par l'Allemagne, par la Prusse, avec des domaines de familles françaises qui sont en pays conquis. Donc, beaucoup de familles ont le cœur partagé, l'attachement partagé, et tout cela complique les choses. Cela va être très compliqué pour Amélie, parce que, bien sûr, on lui a trouvé un très beau parti. Il s'appelle Léopold de Brécourt. Il semble être l'heureux élu parfait pour toute la famille, mais pas pour Amélie. Amélie ne veut pas accorder sa main à ce garçon qui est très tourné sur lui-même, très suffisant. Elle rêve de complicité et d'attention. En lui, elle ne trouve que raideur et ce prétendant se comporte avec elle en pays conquis, un peu en mufle. En revanche, son cœur va pencher dans la direction d'un ami de son frère, un charmant Maximilian von Halderstein, qui est assez mystérieux, qui partage avec elle le grand amour de la musique. Et c'est ça qui est merveilleux dans ce livre, c'est qu'en fait, nous avons dans ce premier tome, l'accent mis sur la musique, mais sans emphase, vous voyez, c'est en passant, parce que Amélie a beaucoup d'autres passions, elle aime la nature, elle est passionnée par le domaine de Chamblay. On la suit, cette jeune fille charmante, joyeuse, ouverte, mais on la suit aussi dans ce dilemme. Comment faire d'un ennemi son mari, la grand-mère qui est figure tutélaire de la famille, et puis son père qui est veuf, qui est meurtri par un lourd secret, eh bien, ils ne l'admettront jamais. Comment allons-nous nous en sortir? Je ne vais pas vous le dire, mais si le dénouement semble se profiler, eh bien, ce que vous allez savourer, c'est toute la délicatesse, la subtilité, l'élégance de cette histoire, de ce roman sentimental qui est excellent pour commencer l'année scolaire, s'offrir des petites parenthèses, et tout ça dans un contexte et avec un style qui fait grandir. C'est l'objectif de cette collection nouvelle, Le cœur et la raison, aux éditions de l'Emmanuel. Et vraiment, ce premier tome, ainsi que le second, Le secret de mon sec, remplissent tous les deux tout à fait cet objectif. J'ai trouvé le contexte historique intéressant et original. On ne pense pas assez à toutes ces conséquences de la guerre de 70 pour les familles de l'Est. Et puis, l'entrée dans le cœur et les aspirations de jeunes filles qui rêvent de forger leur propre destin, de jeunes hommes qui sont partagés entre devoirs et sentiments. En tout cas, des âmes généreuses qui puisent leur force dans la foi. Tout cela fait grandir. C'est un vrai plaisir de lecture. C'est un livre qu'il faut garder, qu'on pourra se transmettre dans la famille, qui peut faire plaisir à plusieurs générations. On nous l'annonce pour 15 ans et plus. C'est vrai, il faut avoir une certaine maturité pour vraiment le goûter. Peut-être 14 ans, certes, mais pas en dessous pour vraiment savourer et puis à partager avec toutes les générations, comme je vous le disais. Donc voilà, un roman sentimental très prenant qui est délicieux chez Édition de l'Emmanuel, Les Silences de Chamblay, sous la plume de Clotilde Janin, avec une jolie illustration d'Anne-Charlotte Larocque. On découvre une jolie Amélie, le violon à la main. Il comporte 500 pages, mais il n'est pas d'un très grand format. Donc voilà, ce sont 500 pages qui se dévorent facilement et il coûte 22,50 €. Je vous souhaite une très belle lecture et m'empresse d'aller vous chercher une autre pépite, peut-être pour les plus petits, pour la semaine prochaine.

Chers amis auditeurs de Radio Espérance, bonjour. Voici l'écho de l'Église universelle à la mi-journée de ce mercredi 9 septembre. Débutons ce point d'actualité avec un nouveau projet dédié à Jérusalem. Un forum interdisciplinaire baptisé « Within Your Gates », consacré à la vocation universelle de la ville sainte, a été officiellement présenté. Ce projet est promu par le cardinal Pierre Battista Pizzaballa, patriarche latin de Jérusalem, en collaboration avec le Centre universitaire de l'Université de Notre-Dame. L'objectif de ce forum est de réfléchir collectivement à l'avenir et à la signification de Jérusalem pour les croyants du monde entier, dans un contexte régional toujours marqué par les tensions. Nous poursuivons avec l'Ukraine, où l'école résiste à la guerre. Dans ce pays européen, la nouvelle année scolaire a commencé le 1er septembre, entre sirènes, abris anti-aériens et cours interrompus par les bombardements. Pour des millions d'enfants, le conflit continue d'entrer chaque jour dans leur quotidien. Une enseignante d'un établissement public et la directrice d'un établissement catholique ont livré leur témoignage. Malgré les grandes difficultés rencontrées, elles affirment que les salles de classe demeurent des lieux d'éducation, de soutien moral et d'espérance pour les plus jeunes. Pour conclure, terminons avec la Cisjordanie, où Mgr William Chomaly, vicaire patriarcal latin pour Jérusalem et la Palestine, tire la sonnette d'alarme. Présent à Rome la semaine dernière, parmi les membres de la Conférence épiscopale latine des régions arabes, reçue par le pape, il est revenu sur ce qu'il appelle le déchaînement des colons israéliens. Ces derniers multiplient les occupations de terres. Mgr Chomaly évoque des temps très difficiles vécus par les chrétiens de la région et insiste sur la nécessité impérative de protéger ces communautés fragilisées. Ainsi s'achève l'écho de l'Église universelle pour ce mercredi 9 septembre. Retrouvez-nous pour un nouveau bulletin d'information demain, jeudi, à la même heure, sur les ondes de Radio Espérance.

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1: Gloire au Père et au Fils et au Saint-Esprit pour les siècles des siècles.
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3: Chers amis, nous nous retrouvons pour une nouvelle saison. Et je vous propose dans cette émission et dans les suivantes de nous pencher sur le lien entre l'Ancien et le Nouveau Testament. Et ceci pour discerner le déploiement du dessein de Dieu à travers le temps. Comment Dieu annonce son dessein bienveillant pour les hommes à travers sa parole et comment il le réalise à la plénitude des temps en son Fils. Nous avions déjà vu l'année dernière, quand nous avions traité de la révélation, que la Bible est parole de Dieu, non pas seulement dans l'Évangile où Jésus, le Verbe de Dieu, nous parle, mais de la Genèse à l'Apocalypse. Et ceci parce que tous les livres de la Sainte Écriture, donc ceux de l'Ancien Testament aussi, ont été écrits sous l'inspiration de l'Esprit-Saint, comme nous le précise la Constitution dogmatique sur la révélation divine Dei Verbum. Ces livres ont Dieu pour auteur, nous dit encore Dei Verbum. Et donc, nous ne pouvons pas rejeter l'Ancien Testament sous prétexte que nous sommes chrétiens et que nous avons reçu la plénitude de la révélation en Christ. Et pourtant, cette tentation a existé dans l'histoire de l'Église. Elle a été portée notamment par un certain Marcion, un chrétien influent du IIe siècle. Pour lui, l'Ancien Testament ne pouvait être qu'obsolète depuis l'avènement du Christ, et aussi parce que la vision du Dieu de l'Ancien Testament n'avait, selon lui, rien à voir avec celle du Nouveau. Or, ces deux raisons avancées sont fausses. Pourquoi ? Tout d'abord, l'Ancien Testament ne saurait être obsolète parce que Dieu n'a pas rejeté le peuple que d'avance. Il a discerné, comme nous le dit saint Paul dans sa lettre aux Romains. Dieu, nous dit encore la Constitution Dei Verbum, projetant et préparant en la sollicitude de son amour extrême le salut de tout le genre humain, se choisit, selon une disposition particulière, un peuple auquel confier les promesses. En effet, une fois conclue l'alliance avec Abraham et par Moïse avec le peuple d'Israël, Dieu se révéla en parole et en action au peuple de son choix comme l'unique Dieu véritable et vivant. De ce fait, Israël fit l'expérience des voies de Dieu avec les hommes et en porta un témoignage grandissant parmi les nations. L'économie du salut, annoncée d'avance, raconté et expliqué par les auteurs sacrés, apparaît donc dans les livres de l'Ancien Testament comme la vraie parole de Dieu. C'est pourquoi, et je vous rends attentif à ce qui est écrit ici, ces livres divinement inspirés de l'Ancien Testament, donc, conservent une valeur impérissable. L'autre argument de Marcion, visant à rendre caduque l'Ancien Testament, c'était de dire que le Dieu de l'Ancien Testament n'avait rien à voir avec celui du Nouveau Testament. Sa thèse principale, c'était qu'il y avait une différence radicale entre d'une part le Dieu de l'Ancien Testament révélé par la loi et les prophètes, qui était un créateur ou un Dieu juste, mais inférieur, lié à l'ordre du monde, à la loi, à la justice mesurable et à la punition. Et d'autre part, le Dieu révélé par Jésus, qui était lui, un Dieu bon, sauveur et supérieur. De cette thèse des deux dieux ont découlé plusieurs conséquences doctrinales. Tout d'abord, le rejet ou la dévalorisation de nombreux éléments de la Bible juive dans la compréhension chrétienne. L'Ancien Testament n'était pas seulement à interpréter autrement. Pour Marcion, ces textes ne disaient tout simplement pas le vrai Dieu. Il a donc mis l'accent sur l'évangile du salut apporté par le Christ. Jésus serait le révélateur de la bonté divine. En affirmant cela, il contestait de fait l'idée que l'œuvre de Jésus était une suite cohérente de la révélation faite par Dieu dans l'Ancien Testament. Ce qui explique aussi pourquoi Marcion a privilégié un canon très resserré, gardant les écrits de Paul et un évangile purifié selon ses critères, tout en rejetant le reste. La vision de Marcion, appelée le martionnisme, a été par la suite dénoncée comme une hérésie, et ceci par fidélité au Christ, qui a lui-même dit « N'allez pas croire que je sois venu abolir la loi et les prophètes. Je ne suis pas venu abolir, mais accomplir. » Il y a donc bel et bien une unité entre l'Ancien Testament et le Nouveau, car les deux nous révèlent le même Dieu, Créateur et Père. Et l'Ancien Testament garde non seulement pour les Juifs toute sa valeur, mais aussi pour nous, chrétiens. Seulement pour nous, l'Ancien Testament prend tout son sens quand il est lu à la lumière du Christ. C'est en effet le Christ, accomplissement de la révélation et plénitude de la révélation, qui nous donne toute l'intelligence des Écritures. Nous en avons la manifestation dans l'apparition de Jésus ressuscité aux disciples d'Emmaüs. Alors que ceux-ci se lamentent sur la mort de Jésus, peinant à accueillir le témoignage des saintes femmes qui le disent ressuscité, il leur dit « Ô cœur sans intelligence, lent à croire à tout ce qu'ont annoncé les prophètes, ne fallait-il pas que le Christ endurât ses souffrances pour entrer dans sa gloire ?» Et nous dit saint Luc « Commençant par Moïse et parcourant tous les prophètes, il leur interpréta dans toutes les Écritures ce qui le concernait. » Jésus est donc bien la clé d'interprétation des Écritures. Il révèle ce qui était encore caché. Il donne le sens plénier et définitif des Écritures. C'est d'ailleurs ce que nous dit la Constitution Dei Verbum. Je cite « L'économie de l'Ancien Testament avait pour raison d'être majeure de préparer l'avènement du Christ Sauveur de tous et de son royaume messianique, d'annoncer prophétiquement cet avènement et de le signifier par diverses figures. » Ces livres de l'Ancien Testament, bien qu'ils contiennent de l'imparfait et du caduc, sont pourtant les témoins d'une véritable pédagogie divine. C'est pourquoi les fidèles du Christ doivent les accepter avec vénération. En eux s'exprime un vif sens de Dieu. En eux se tient caché le mystère de notre salut. Les pères de l'Église et les pères conciliaires, comme on le voit ici, ont toujours été attentifs à la pédagogie de Dieu présente dans l'Ancien Testament. Ils étaient conscients que Dieu étant l'inspirateur et l'auteur des livres de l'un et l'autre testament, il les avait en effet sagement disposés de telle sorte que le nouveau soit caché dans l'ancien, et que dans le nouveau, l'ancien soit dévoilé, comme nous le rappelle encore la Constitution Dei Verbum. C'est saint Augustin qui a formulé ainsi cette grande vérité de l'unité des deux testaments, où le Nouveau Testament est caché dans l'Ancien sous forme de figures, d'annonces voilées, de symboles, de prophéties, et où l'Ancien Testament est dévoilé dans le Nouveau Testament. Saint Paul, dans sa deuxième lettre aux Corinthiens au chapitre 3, avait déjà évoqué ce dévoilement qui s'opère dans le Christ. « Jusqu'à ce jour, en effet, dit-il, le même voile demeure quand on lit l'Ancien Testament. Il n'est pas retiré, car c'est dans le Christ qu'il disparaît. Et aujourd'hui encore, quand les fils d'Israël lisent les livres de Moïse, un voile couvre leur cœur. Quand on se convertit au Seigneur, le voile est enlevé. » On pourrait aussi dire que c'est symboliquement ce même voile qui cachait le Saint des Saints dans le Temple, et qui s'est déchiré de bas en haut lors de la mort de Jésus sur la croix. Ce qui était voilé devenait visible et accessible pour tous désormais. Et c'est ce qui faisait dire à saint Paul que depuis la mort rédemptrice du Christ, nous avons tous en un seul esprit libre accès auprès du Père. Il n'y a désormais plus de voile pour nous empêcher de comprendre la plénitude de la vérité, pour nous empêcher de connaître Dieu et de vivre en sa présence. Alors bien sûr, le fait de relire des Écritures pour en chercher le sens, le fait d'interpréter à nouveau les Écritures, n'est pas propre aux chrétiens. Dans le judaïsme, il y avait déjà une tradition de relecture des Écritures. On relisait par exemple l'épisode de la manne au désert. On ne niait pas la donnée originelle, mais on en approfondissait le sens, en voyant par exemple dans la manne le symbole de la parole dont Dieu nourrit continuellement son peuple. Donc l'interprétation nouvelle n'abolit pas le sens originaire. L'apôtre Paul tient d'ailleurs pour évident que les oracles de Dieu donnés aux Juifs pouvaient être lus et compris dès avant la venue de Jésus. Et donc, lorsqu'il parle d'un aveuglement des Juifs concernant la lecture de l'Ancien Testament, ce n'est pas d'une complète incapacité de lecture qu'il veut parler, mais d'une incapacité de relecture à la lumière du Christ. Lire l'Ancien Testament en chrétien, c'est vraiment percevoir le mouvement d'une révélation divine qui se fait par étapes successives pour aboutir au Christ. C'est percevoir à la fois le mouvement vers le Christ, mais aussi la distance par rapport au Christ. C'est percevoir à la fois la préfiguration, mais aussi la dissemblance. Et ceci est important. Il y a en effet une continuité de révélation, un accomplissement de tout l'Ancien Testament dans le Christ, et en même temps une dissemblance. Pourquoi à la fois une continuité et une dissemblance? Eh bien parce que l'accomplissement se manifeste sous la forme d'un dépassement. On le perçoit bien dans le fait que tous les Juifs lisant les Écritures attendaient le Messie promis. Seulement ils l'envisageaient selon la tradition connue des rois saints d'Israël, notamment du roi David. Et c'est pourquoi ils ont eu tant de mal à accueillir un Messie

explique cela. Je la cite. La foi chrétienne reconnaît l'accomplissement dans le Christ des Écritures et des attentes d'Israël. Mais elle ne comprend pas l'accomplissement comme la simple réalisation de ce qui était écrit. Une telle conception serait réductrice. En réalité, dans le mystère du Christ crucifié et ressuscité, l'accomplissement s'effectue d'une manière imprévisible. Il comporte un dépassement. Jésus ne se limite pas à jouer un rôle déjà fixé, le rôle de Messie, mais il confère aux notions de Messie et de salut une plénitude qu'on ne pouvait pas imaginer à l'avance. Il les remplit d'une réalité nouvelle. On peut même parler à ce sujet d'une nouvelle création. On aurait tort, en effet, de considérer les prophéties de l'Ancien Testament comme des sortes de photographies anticipées d'événements futurs. Tous les textes, y compris ceux qui par la suite ont été lus comme des prophéties messianiques, ont eu une valeur et une signification immédiates pour les contemporains, avant d'avoir une signification plus pleine pour les auditeurs futurs, donc pour nous chrétiens. Le messianisme de Jésus a un sens nouveau et inédit. Et c'est cette notion de dépassement, d'accomplissement de l'Ancien Testament dans le Christ, qui n'est pas assez prise en compte aujourd'hui dans une bonne partie des églises évangéliques, notamment américaines, dans leur rapport à Israël. Cela peut sembler un débat théologique de peu d'importance, mais cela a de grandes implications religieuses et géopolitiques. Et je pense qu'il est très important pour nous catholiques de dénoncer ce christianisme biaisé qui s'exprime aujourd'hui dans le mouvement du sionisme chrétien, tellement enraciné aux États-Unis chez nos frères évangéliques. Saint Paul nous met en garde contre toute falsification de la parole de Dieu, car les conséquences peuvent en être délétères, comme on le voit aujourd'hui. Comprenons donc d'où vient cette interprétation biaisée des Écritures qui est à l'origine du sionisme chrétien. Tout commence en 1585, où un théologien anglais, Thomas Brightman, publie un livre intitulé « La révolution de l'Apocalypse », où il expose une idée révolutionnaire. Pour lui, la bénédiction de Dieu promise à Abraham dans Genèse 12:3, à savoir « Je bénirai ceux qui te béniront et je maudirai ceux qui te maudiront », s'adresse à tout Israël en tant que nation. Et surtout, cette promesse doit se réaliser ici-bas, matériellement, en Palestine. Et donc, il en tire la conclusion suivante, il faut donc soutenir politiquement le retour des Juifs en Palestine pour bénéficier de cette bénédiction. Et ceux qui s'y opposeraient se retrouveraient dans le camp des réprouvés. Mais voyez le problème. La promesse ne reste plus dans le domaine du spirituel. Elle devient charnelle. Elle devient géopolitique. Je vous parlais tout à l'heure d'un accomplissement dans le Christ qui se déploie sous la forme d'un dépassement. Eh bien là, typiquement, le dépassement est nié. On ramène tout à des promesses purement matérielles, celles que Dieu pouvait faire à son peuple dans l'Ancien Testament. La circoncision dans la chair donne la promesse d'une terre en Palestine, un temple de pierre, un roi selon ce monde, pour des victoires militaires sur des ennemis humains. Bref, des choses charnelles et matérielles. Or, nous savons bien que toutes ces promesses de Dieu n'étaient que des préfigurations de bénédictions à venir, des bénédictions spirituelles. Saint Paul nous a bien dit dans sa lettre aux Romains, « Ce n'est pas ce qui est visible qui fait le juif, ce n'est pas la marque visible dans la chair qui fait la circoncision, mais c'est ce qui est caché qui fait le juif. Sa circoncision est celle du cœur, selon l'esprit, et non selon la lettre. » De même, le Christ nous a fait comprendre que le véritable temple de Dieu, ce n'est pas un temple de pierre à Jérusalem. Celui-ci n'était qu'une préfiguration du véritable temple qui est le Christ lui-même, par qui nous avons libre accès auprès du Père. De même, la terre promise n'est pas la terre matérielle, mais la patrie céleste, où le Seigneur est allé nous préparer une place. Cette terre est celle dont Jésus a dit « Heureux les doux

0: car ils posséderont la terre. Heureux les doux et les humbles de cœur, et non les guerriers qui visent à étendre toujours plus loin les frontières de leur pays, par la terreur et les armes. C'est l'humilité et la douceur qui nous ouvrent les portes de la patrie véritable, la patrie céleste. De même, le roi attendu n'est pas un roi guerrier selon les critères de ce monde qui écrase ceux qui s'opposent à sa domination, mais un roi doux et humble de cœur, roi pacifique qui règne sur les cœurs par l'amour. Les bénédictions des fruits de la terre que Dieu a promises à Israël préfiguraient les ultimes et précieuses bénédictions spirituelles. Saint Paul, encore lui, dans le début de sa lettre aux Éphésiens, s'exclame « Béni soit le Dieu et Père de notre Seigneur Jésus-Christ, qui nous a bénis par toutes sortes de bénédictions spirituelles aux cieux dans le Christ. » Ces bénédictions spirituelles, c'est le salut opéré par Jésus à la croix, c'est le don de l'Esprit-Saint qui nous rend participants de la nature divine. C'est tellement plus grand et plus glorieux qu'une domination politique sur les peuples. Mais continuons de voir comment le christianisme évangélique américain a dévié. En Angleterre, dans les années 1830, John Nelson Darby, pasteur anglican, rompt avec l'Église protestante établie et fonde un mouvement, les Frères de Plymouth. La rupture n'est pas seulement institutionnelle. Darby élabore un système de lecture de la Bible appelé le dispensationalisme et qui va profondément altérer le protestantisme américain. L'idée centrale est la suivante. L'histoire du salut se divise en époques distinctes où Dieu gouverne l'humanité selon des modalités différentes. Jusque-là, rien de très original. Tout chrétien reconnaît que l'alliance mosaïque n'est pas l'alliance nouvelle. Mais Darby pousse la logique beaucoup plus loin. Selon lui, Dieu a deux peuples et deux plans. Un peuple pour la terre, Israël, et un peuple pour le ciel, l'Église. Et l'Église est pour lui une parenthèse dans le plan divin pour Israël. Lorsque Jésus est venu, les prophéties concernant le royaume glorieux d'Israël n'ont pas été accomplies. Le Messie a été rejeté, le royaume a été ajourné. Un jour, l'Église, c'est-à-dire les chrétiens, sera enlevée au ciel et Dieu reprendra le fil de ses promesses à Israël. La nation juive sera restaurée, le troisième temple sera alors reconstruit à Jérusalem. Le Messie reviendra pour régner et un royaume millénaire terrestre s'instaurera qui sera confié aux Juifs. Cette construction doctrinale, étrangère au protestantisme classique, autant qu'au catholicisme et à l'orthodoxie, serait peut-être restée une hérésie théologique marginale si un avocat du Kansas, Cyrus Scottfield, ne l'avait diffusée massivement. En effet, en 1909, Scottfield publie une Bible annotée qui insère ses interprétations dispensationalistes au bas des pages du texte sacré. Le lecteur ordinaire, cherchant à comprendre un passage obscur, trouve donc sous ses yeux non une réflexion d'un comité de théologiens aguerris, mais l'explication du seul Scottfield, reprenant les élucubrations de Darby. Et cette Bible, vendue très peu cher, se répand dans toute l'Amérique et devient la référence, y compris dans les séminaires protestants. Des générations de pasteurs et de prédicateurs radiophoniques sont ainsi formées au dispensationalisme. Et donc, en deux ou trois générations, le dispensationalisme imprègne une partie considérable du protestantisme américain, au point que beaucoup de ses adeptes ignorent qu'il s'agit d'une doctrine formulée pour la première fois au XIXe siècle. Comme le note l'avocat Diego Bischoff dans le magazine L'Antipresse 539, il ne s'agit évidemment pas de réduire la politique étrangère américaine à une question théologique, dit-il. L'impérialisme, le contrôle des ressources énergétiques et la volonté hégémonique sont des facteurs plus anciens et plus puissants. Mais il existe, dans les soubassements de l'engagement américain au Moyen-Orient, un facteur que l'Europe sécularisée ne perçoit tout simplement pas, parce qu'elle trouve inconcevable que la pensée religieuse puisse encore déterminer les actes politiques de quiconque dans le monde occidental. Or, c'est un fait que la doctrine du dispensationalisme imprègne la politique des États-Unis et son soutien inconditionnel à Israël. Le sénateur Ted Cruz affirme que les Écritures commandent de soutenir Israël en invoquant ce verset de la Genèse. « Je bénirai ceux qui te béniront et je maudirai ceux qui te maudiront. » L'ambassadeur américain Mike Huckabee a déclaré au journaliste Tucker Carlson qu'Israël possède un droit biblique sur une bonne partie du Moyen-Orient. Quant à Lindsey Graham, aujourd'hui décédé, il estimait que le retrait du soutien américain exposerait les États-Unis au châtiment divin. Si l'Amérique lâche Israël, Dieu anéantira l'Amérique. Voici ce qu'il proclamait en août 2025 devant le Parti républicain de Caroline du Sud. Pour ces tenants du dispensationalisme, Israël n'est pas une fin en soi. C'est l'instrument du retour du Christ. Pour eux, le retour des Juifs en Palestine est une nécessité prophétique. Il est inévitable aussi que la guerre advienne. Elle n'est pas souhaitée pour elle-même, mais parce que c'est à la faveur du chaos que le Christ reviendra, que l'Église sera enlevée, donc que les chrétiens monteront tous au ciel, et qu'Israël régnera sur la terre avec le Christ durant 1000 ans. Cette croyance erronée permet de comprendre la politique étrangère des États-Unis, son soutien et son aide militaire à Israël, le silence coupable de beaucoup de ses élus face au génocide à Gaza, et face aux injustices graves perpétrées par Israël contre ses voisins. Pour ses élus, tout cela fait partie d'un plan qui légitime tout, même les crimes de guerre. Or, vous en conviendrez, cela n'est pas chrétien du tout. Le pape François n'avait pas hésité à dénoncer à Gaza un véritable génocide, selon les critères du droit international. Le frère dominicain Paul Adrien, dans une vidéo sur YouTube, renchérissait en disant avec justesse « Ce qui se passe à Gaza est un scandale. Le justifier au nom de la Bible est un blasphème. » Oui, l'attachement à la terre biblique ne saurait être un prétexte pour l'oppression des peuples alentours. D'autre part, Israël semble avoir oublié que les promesses de Dieu sont toujours conditionnelles. Si Israël se comporte bien et est fidèle à Dieu et à la Torah, Israël est béni. Mais si Israël ne respecte pas l'alliance avec Dieu et agit mal, il ne saurait y avoir de bénédiction pour lui. En fait, ce dispensationalisme entre en opposition frontale avec la doctrine catholique sur le terrain dogmatique et sur le terrain des conséquences politiques de ces interprétations religieuses. Car l'Église catholique, comme l'orthodoxie et d'ailleurs le protestantisme traditionnel, enseigne que la nouvelle alliance, scellée dans le sang du Christ, accomplit précisément les promesses de l'Ancien Testament. C'est un accomplissement qui est en même temps un dépassement, comme je le disais au début. Le Christ et ceux qui le reconnaissent, donc les chrétiens, sont le véritable Israël, l'Israël de la promesse, puisque le salut vient par la foi en Christ et non par la généalogie, comme nous l'a bien expliqué saint Paul dans sa lettre aux Romains au chapitre 9. L'Église, donc, véritable Israël, est le peuple de Dieu de la Nouvelle Alliance, composé tout ensemble et sans distinction de Juifs et de païens. Il n'y a donc pas de remplacement des Juifs de l'Ancienne Alliance, mais une extension à l'humanité entière, c'est-à-dire un accomplissement, dans le sens de rendre complet. Pour le catholique, le protestant traditionnel et l'orthodoxe, adhérer au projet du grand Israël, au projet de reconstruction du troisième temple, au projet d'un messie roi selon ce monde, reviendrait de fait à nier que le Christ a réalisé ce qu'il est venu accomplir. Ce serait pour eux une apostasie, une trahison de ce que Jésus a institué. En fait, ce serait revenir à l'Ancien Testament, renier le Christ et ses œuvres merveilleuses, abolir le dessein spirituel de Dieu, révélé en son Fils Jésus. Voyez comme il est important de toujours lire l'Ancien Testament à la lumière du Nouveau, c'est-à-dire à la lumière du Christ, et ceci pour rester fidèle à l'Esprit du Christ, jusque dans les implications géopolitiques.
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1: En ce mercredi de la 23e semaine du temps ordinaire, la première lecture est tirée du livre d'Habacuc.
2: L'oppresseur peut bien jouer, dans la main de Dieu, le rôle de justicier de son peuple coupable. Il n'échappe pas lui-même au jugement. Telle est la certitude qui fonde l'espérance du prophète et la nôtre, quand tout semble crouler autour de nous.
1: Assurément, le vin est traître. Cet homme présomptueux ne reste pas à sa place. Lui qui élargit sa gorge comme la fosse, insatiable comme la mort. Il a entassé près de lui toutes les nations, attiré à lui tous les peuples. Mais ceux-ci tous ensemble ne lanceront-ils pas contre lui des formules d'une ironie mordante ? On dira malheur, il accumule ce qui n'est pas à lui. Jusqu'à quand ? Il se charge d'une dette de plus en plus lourde. Ne vont-ils pas se dresser tout à coup, tes créanciers, se réveiller, ceux qui te secourront ? Tu deviendras une bonne prise pour eux. Comme tu as pillé des nations en nombre, tout le reste des peuples te pillera à cause du sang humain, à cause de la violence faite au pays, à la cité et à tous ses habitants. Malheur, il se taille une part malhonnête pour sa maison, afin de faire son nid tout en haut pour esquiver la main du malheur. C'est la honte de ta maison que tu as décidée. Causer la faim de peuples en nombre est une atteinte à ta propre vie. Oui, la pierre du mur criera et la poutre de la charpente lui répondra. Malheur, il construit une ville sur le sang. Il fonde une cité sur le crime. Ceci ne vient pas du Seigneur, le Tout-Puissant. Les peuples peinent pour du feu, les nations s'éreintent en vain, car le pays sera rempli de la connaissance de la gloire du Seigneur comme les eaux comblent la mer. Malheur, il fait boire son prochain. Tu mêles ton poison jusqu'à l'ivresse pour qu'on jouisse du spectacle de sa nudité. Tu es gorgé d'infamie et non de gloire. À ton tour de boire et d'exhiber ton prépuce. La coupe et la droite du Seigneur se renversent sur toi, et après la gloire, c'est la déconvenue. Oui, la violence faite au Liban te submergera, et les bêtes qui ravageaient seront écrasées à cause du sang humain, à cause de la violence faite au pays, à la cité et à tous ses habitants. À quoi bon une statue sculptée par l'artisan ou fondue pour enseigner la fausseté, si l'artisan de cet ouvrage se confie en lui pour en faire des idoles muettes ? Malheur ! Il dit à un morceau de bois « Lève-toi » ou « Réveille-toi » à une pierre silencieuse et annonce. Elle va enseigner. La voici plaquée d'or et d'argent, mais aucun souffle ne l'anime. En revanche, le Seigneur est dans son temple saint. Silence devant lui, terre entière.

Aujourd'hui, 9 septembre, l'Église fait mémoire de Saint Pierre Claver, prêtre. La seconde lecture est tirée d'un commentaire de Saint Bruno sur le psaume 83. Que tes demeures sont désirables. Mon âme a désiré entrer jusque dans les parvis du Seigneur, c'est-à-dire dans l'ample espace de la Jérusalem céleste, qui est la cité de Dieu. Le psalmiste montre ainsi pourquoi il a désiré entrer dans les parvis du Seigneur, et voici cette raison. Seigneur, Dieu des puissances célestes, mon roi et mon Dieu, heureux les habitants de ta maison, la Jérusalem céleste. C'est comme s'il disait, qui n'aurait ce désir d'entrer dans tes parvis, puisque tu es Dieu et donc Créateur, Seigneur des puissances, roi, et qu'ils sont heureux tous les habitants de ta maison. Parvis et maison, ici, désignent la même réalité. Lorsque le psalmiste dit que leurs habitants sont heureux, il signifie que le bonheur dont ils jouissent est aussi grand qu'on peut l'imaginer. Et si l'on peut être certain de leur bonheur, c'est qu'ils te loueront, Seigneur, dans un amour fervent pour les siècles des siècles, c'est-à-dire pour l'éternité. Leur louange ne serait pas pour l'éternité si leur bonheur ne l'était pas aussi. Ce bonheur, personne ne peut l'atteindre par lui-même. Il faut qu'il ait l'espérance, la foi et l'amour. Mais heureux est cet homme-là. C'est-à-dire, à ce bonheur parvient seul cet homme-là, dont la force est en toi, Seigneur, pour monter les degrés du bonheur, ces degrés qu'il a disposés dans son cœur. Autrement dit, parviendra au bonheur celui-là seul qui, en se préparant dans son cœur à monter vers ce bonheur par les nombreux degrés des vertus et des bonnes œuvres, reçoit le secours de ta grâce. Par lui-même, il est incapable de monter, comme l'atteste cette parole du Seigneur. Nul ne monte au ciel, à savoir par lui-même, sinon le Fils de l'homme qui est au ciel. Je dis que cet homme a disposé en son cœur les degrés en tant qu'il vit encore dans cette vallée de larmes, c'est-à-dire dans cette existence qui est humble et remplie de larmes en comparaison de l'autre vie. De celle-ci, comparée à la première, il faut dire qu'elle est une montagne et que la joie la remplit. Du fait de cette parole, « Heureux l'homme dont la force est en toi », on pourrait poser cette question. Dieu fournit-il un secours dans ce but? Et la réponse sera, oui, vraiment, le secours de Dieu est pour cet homme heureux. En effet, le législateur, c'est-à-dire le Christ, qui nous a donné la loi, nous donne et nous donnera aussi avec constance ses bénédictions, les dons multiples de sa grâce. Par eux, il bénira ses serviteurs, il les élèvera vers le bonheur. Et par ses bénédictions, les fidèles monteront de vertu en vertu, iront de hauteur en hauteur. Et à l'avenir, dans la Sion du ciel, on verra le Christ, le Dieu des dieux, c'est-à-dire celui qui, du fait qu'il est Dieu, déifiera aussi les siens. Ou encore, en ceux qui existeront en Sion, on verra spirituellement le Dieu des dieux, le Dieu Trinité. Ce qui revient à dire, ils verront par la raison Dieu en lui-même, lui qu'ici-bas ils ne peuvent voir. Dieu en effet sera tout en tous.

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0: Allez dans le monde entier, proclamez l'évangile à toute la création. La proclamation de l'évangile en langue arabe.
1: Évangile de notre Seigneur Jésus-Christ selon saint Matthieu. Chapitre 8, du verset 23 jusqu'au 34. من إنجيل ربنا يسوع المسيح بحسب القديس متى الفصل الثامن من الآية 23 حتى الآية 34.

Dans l'évangile selon saint Matthieu, c'était le récit de la tempête apaisée et des démoniaques gadaréniens lus en langue arabe.

Quiconque dira une parole contre le Fils de l'homme, cela lui sera pardonné. Mais si quelqu'un blasphème contre l'Esprit Saint, cela ne lui sera pas pardonné. Luc 12,

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0: Gloire au Père et au Fils et au Saint-Esprit, pour les siècles des siècles.
1: Chers amis auditeurs de Radio Espérance, bonjour. Il est 14h et c'est avec joie que nous nous retrouvons avec vous en ce mercredi 9 septembre, mercredi de la 23e semaine du temps ordinaire. Et vous êtes en compagnie de Christine, Amandine et Annie. L'Église commémore aujourd'hui Saint-Pierre Clavé. Dans l'Évangile de ce jour... En ce temps-là, Jésus, levant les yeux sur ses disciples, déclara « Heureux, vous les pauvres, car le royaume de Dieu est à vous. Heureux, vous qui avez faim maintenant, car vous serez rassasiés. Heureux, vous qui pleurez maintenant, car vous rirez. Heureux êtes-vous quand les hommes vous haïssent et vous excluent. Quand ils insultent et rejettent votre nom comme méprisable à cause du Fils de l'homme. Ce jour-là, réjouissez-vous, tressaillez de joie, car alors votre récompense est grande dans le ciel. C'est ainsi, en effet, que leur père traitait les prophètes. Mais quel malheur pour vous, les riches, car vous avez votre consolation. Quel malheur pour vous qui êtes repus maintenant, car vous aurez faim. Quel malheur pour vous qui riez maintenant, car vous serez dans le deuil et vous pleurerez. Quel malheur pour vous lorsque tous les hommes disent du bien de vous. C'est ainsi, en effet, que leur père traitait les faux prophètes. Seigneur, donne-nous la grâce de nous détourner et de nous détacher des futilités du monde, et de n'avoir qu'une seule quête en nos cœurs, de ne chercher qu'une seule richesse, d'être seulement riche de Dieu. »

0: dans quelques instants. Annie va vous lire la vie de Saint-Pierre Claver. À 14h17, vous écouterez l'enseignement donné par le père Marie-Van Meurice, fondateur du Carmel de Marie-Vierge missionnaire sur Sainte-Anne et les femmes de la Bible. À 14h30, nous prierons à toutes vos intentions en méditant le deuxième chapelet de ce jour avec les mystères douloureux. Et à 15h, nous invoquerons la miséricorde du Seigneur pour le monde. Et à 15h30, nous écouterons l'audience que le pape a donnée ce matin. Aujourd'hui, l'Église commémore Saint-Pierre Claver.
1: Pierre Claver naquit près de Barcelone en 1581, dans une famille de paysans. D'une vive intelligence, il fit des études brillantes au collège des Jésuites, puis entra à 20 ans au noviciat de la Compagnie de Jésus. Envoyé au couvent à Majorque, Pierre Claver se lia d'amitié avec un frère âgé qui était portier du monastère, Saint Alphonse Rodriguez. Ce dernier lui parla des Amériques, lui inspirant le désir de partir missionnaire. Pierre obtint de ses supérieurs de s'embarquer pour le Nouveau Monde. Au terme d'un long et pénible voyage, il parvint en Colombie, à Carthagène. Il se dévoua aux soins et au salut des esclaves. Il les écoutait, pansait leurs plaies, allégés comme ils pouvaient leur lourde captivité. Ce fut en Colombie que Pierre Claver fut ordonné prêtre et fit ses vœux définitifs dans la Compagnie de Jésus. Il y ajouta, en accord avec ses supérieurs, celui de servir les esclaves. Il signa ainsi sa formule de profession. Pierre, esclave des nègres pour toujours. Il passait ainsi ses jours à édifier, baptiser, confesser les Noirs de Carthagène. Aux dames de la société qui désiraient se confesser à lui, il les renvoyait à des confrères en leur disant « Mon confessionnal est trop étroit pour vos grandes robes. C'est le confessionnal des pauvres esclaves. » Le soir, épuisé de fatigue, asphyxié par les odeurs fétides, Pierre Claver se contentait d'un maigre souper composé d'un morceau de pain et de quelques pommes de terre grillées. Puis, se rendant devant le Saint-Sacrement, il passait une partie de la nuit en prière. Il avait horreur de tout péché. Il aimait dire à ses pénitents « Dieu compte tes péchés, le premier que tu commettras sera peut-être le dernier. » En 40 ans d'apostolat, Pierre Claver baptisa plus de 300 000 Noirs. Il mourut d'épuisement en 1654. Le pape Léon XIII le déclara en 1896 un des patrons des missions et lui donna le titre d'apôtre des Noirs.
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0: Prions avec le psaume 44.
1: Écoute ma fille, regarde et tends l'oreille. Écoute ma fille, regarde et tends l'oreille. Le roi sera séduit par ta beauté. Il est ton Seigneur, prosterne-toi devant lui. Écoute ma fille, regarde et tends l'oreille. Fille de roi, elle est là dans sa gloire, vêtue d'étoffe d'or. On la conduit toute parée vers le roi. Écoute ma fille, regarde et tends l'oreille. Des jeunes filles, ses compagnes, lui font cortège. On les conduit parmi les champs de fête. Elle entre au palais des rois. Écoute ma fille, regarde et tends l'oreille. À la place de tes pères se lèveront tes fils. Je ferai vivre ton nom pour les âges et pour les âges des âges. Que les peuples te rendent grâce toujours à jamais. Écoute ma fille, regarde et tends l'oreille.

0: prions Saint Joseph pour lui demander son soutien. Je vous salue, Joseph, vous que la grâce divine a comblé. Le Sauveur a reposé dans vos bras et grandi sous vos yeux. Vous êtes béni entre tous les hommes. Et Jésus, l'enfant divin de votre virginale épouse, est béni.
1: Saint Joseph, donné pour Père au Fils de Dieu, priez pour nous dans nos soucis de famille, de santé et de travail, et daignez nous secourir à l'heure de notre mort.
0: Amen.

Bonjour. Après avoir évoqué avec la Bible la maternité comme un don de Dieu, évoquons la maternité de Sarah, puis la maternité d'Anne, mère de Samuel. La maternité de Sarah. À Abraham, privé de descendance et désormais avancé en âge, Dieu promet une postérité nombreuse comme les étoiles du ciel. La promesse est accueillie par le patriarche avec cette foi qui révèle à l'homme le dessein de Dieu. Il crut dans le Seigneur qui le lui compta comme justice. Or, comme on le sait, Sarah était stérile. Cependant, cette promesse est confirmée par les paroles prononcées par le Seigneur à l'occasion du pacte qu'il établit avec Abraham. « Moi,

Voici mon alliance avec toi. Tu deviendras père d'une multitude de nations. La fécondité qui va advenir dans le couple d'Abraham et de Sarah souligne combien la maternité de Sarah est avant tout le fruit de la miséricorde de Dieu, qui donne la vie au-delà de toute prévision humaine. Je la bénirai, et même je te donnerai d'elle un fils. Je la bénirai, elle deviendra des nations, et des rois de peuples viendront d'elle, affirme le Seigneur. La maternité est présentée comme un don décisif du Seigneur, ce que la suite de l'histoire va expliciter. La visite des trois personnages mystérieux en qui les pères de l'Église ont vu une préfiguration de la Trinité annonce à Abraham d'une manière plus concrète l'accomplissement de la promesse. Le Seigneur lui apparut aux chênes de Mambré, tandis qu'il était assis à l'entrée de la tente au plus chaud du jour. Ayant levé les yeux, voilà qu'il vit trois hommes qui se tenaient debout près de lui. Abraham objecte. « Un fils naîtra-t-il à un homme de 100 ans? Et Sarah, qui a 90 ans, va-t-elle enfanter ?» L'hôte divin répond. « Y a-t-il rien de trop merveilleux pour le Seigneur? À la même saison, l'an prochain, je reviendrai chez toi et Sarah aura un fils. » Le récit souligne clairement l'effet de la volonté divine qui rend féconde une union conjugale demeurée jusqu'ici stérile. Croyant en la promesse, Abraham devient humainement père contre toute espérance et père dans la foi, parce que de sa foi descend la foi du peuple élu. Venons-en à Anne, la mère de Samuel. Dans le cas d'Anne, la mère de Samuel, on souligne le rôle particulier de la prière. Anne vit l'humiliation de la stérilité, mais elle est animée par une grande foi en Dieu, à qui elle s'adresse avec insistance pour qu'il l'aide à surmonter cette épreuve. Un jour où elle s'était rendue au temple, elle fit un vœu. « Seigneur des armées, si tu voulais considérer la misère de ta servante, ne pas oublier ta servante et lui donner un petit homme, alors je le donnerai au Seigneur pour toute sa vie. » Sa prière est exaucée. Le Seigneur se souvint d'elle. Elle le conçut et elle mit au monde un fils qu'elle nomma Samuel. Accomplissant son vœu, Anne a offert son fils au Seigneur. « C'est pour cet enfant que je priais, et le Seigneur m'a accordé la demande que je lui avais faite. À mon tour, je le cède au Seigneur tous les jours de sa vie. Il est cédé au Seigneur. » Donné par Dieu à Anne, puis donné par Anne à Dieu, le petit Samuel devient ainsi un lien vivant de communion entre Anne et Dieu. La naissance de Samuel est donc une expérience de joie et une action de grâce. C'est le moment de relever qu'Anne, Anna en hébreu, se traduit par « grâce », au sens de comble et de grâce, de faveur. Ici, don gratuit de la maternité accordée par Dieu. L'action de grâce d'Anne s'exprime dans un hymne que l'on appelle le Magnificat d'Anne, qui semble anticiper celui de Marie et qui commence ainsi. « Mon cœur exulte dans le Seigneur, mon front se relève grâce à mon Dieu, etc. » Je synthétise le parcours que nous venons de faire. Que la maternité puisse être un don de Dieu, cela ressort pleinement dans la naissance d'Isaac, l'enfant de la promesse de Dieu et de la foi d'Abraham. Sarah était stérile. Or, c'est justement par la génération que la promesse est appelée à se transmettre et la bénédiction à se réaliser dans l'histoire. Ici se vérifie combien la maternité est réellement le lieu privilégié
de l'alliance de Dieu avec la femme, qui prend place dans l'histoire du salut par sa maternité. À côté des patriarches, porteurs de la promesse, les mères jouent un rôle spécifique. Par le don de Dieu, la bénédiction est attribuée à la femme stérile. Les premières matriarches, Sarah, Rebecca et Rachel, sont toutes trois des femmes stériles, rendues fécondes par le don de Dieu. Ce renversement des valeurs manifeste encore mieux l'élection, le choix libre de Dieu, qui pour se transmettre et se réaliser, veut passer par la maternité. Plus tard, dans l'histoire, de manière analogue, le choix libre de Dieu se portera sur Sainte Anne, de qui naîtra la Vierge Marie, la mère du Fils de Dieu, qui sera en personne l'accomplissement de la promesse et la réalisation de la bénédiction.

0: Au nom du Père et du Fils et du Saint-Esprit.
1: Amen.
0: Je crois en Dieu, le Père Tout-Puissant, Créateur du ciel et de la terre, et en Jésus-Christ, son Fils unique, notre Seigneur, qui a été conçu du Saint-Esprit, est né de la Vierge Marie, a souffert sous Ponce Pilate, a été crucifié, est mort et a été enseveli, est descendu aux enfers. Le troisième jour est ressuscité des morts, est monté aux cieux, est assis à la droite de Dieu, le Père Tout-Puissant, d'où il viendra juger les vivants et les morts.
2: Je crois en l'Esprit Saint, à la Sainte Église catholique, à la communion des saints, à la rémission des péchés, à la résurrection de la chair, à la vie éternelle. Amen.
0: Amen. Avec tous les auditeurs de Radio Espérance qui vont se joindre à nous pour prier, et sous le regard maternel de la Vierge Marie, c'est avec un cœur rempli de gratitude que nous contemplerons, en méditant les mystères douloureux, le visage de souffrance du Christ qui nous révèle l'infini de son amour. Nous prierons pour toutes les intentions des auditeurs. Nous prions aussi pour celles qui nous sont envoyées en direct sur la chaîne YouTube de la radio. Nous prions aussi particulièrement pour celles qui nous ont été confiées et qui sont déposées dans une corbeille, au pied de l'autel, devant le Saint-Sacrement, dans l'oratoire de la radio. Et pendant ce chapelet, nous prierons aussi pour tous ceux qui exercent un pouvoir dans le pays. Que tous cherchent le bien commun pour assurer la sécurité et la paix. Premier mystère douloureux, l'agonie du Seigneur à Gethsémani.
1: De l'Évangile selon saint Jean. Amen, amen, je vous le dis. L'heure vient, et c'est maintenant où les morts entreront, entendront la voix du Fils de Dieu. Et ceux qui l'auront entendu vivront. Comme le Père, en effet, a la vie en lui-même, ainsi a-t-il donné au Fils d'avoir lui aussi la vie en lui-même. Et il lui a donné pouvoir d'exercer le jugement, parce qu'il est le Fils de l'homme.
3: Notre Père qui es aux cieux, que ton nom soit sanctifié, que ton règne vienne, que ta volonté soit faite sur la terre comme au ciel.
4: Donne-nous aujourd'hui notre pain de ce jour. Pardonne-nous nos offenses, comme nous pardonnons aussi à ceux qui nous ont offensés. Et ne nous laisse pas entrer en tentation, mais délivre-nous du mal. Amen.
3: Je vous salue Marie, pleine de grâce. Le Seigneur est avec vous. Vous êtes bénie entre toutes les femmes, et Jésus, le fruit de vos entrailles, est béni.
4: Sainte Marie, Mère de Dieu, priez pour nous pauvres pécheurs, maintenant et à l'heure de notre mort. Amen.
3: Je vous salue, Marie, pleine de grâce, le Seigneur est avec vous. Vous êtes bénie entre toutes les femmes, et Jésus, le fruit de vos entrailles, est béni.
4: Sainte Marie, Mère de Dieu, priez pour nous pauvres pécheurs, maintenant et à l'heure de notre mort. Amen.
3: Je vous salue Marie, pleine de grâce, le Seigneur est avec vous. Vous êtes bénie entre toutes les femmes, et Jésus, le fruit de vos entrailles, est béni.
4: Sainte Marie, Mère de Dieu, priez pour nous pauvres pécheurs, maintenant et à l'heure de notre mort. Amen.
3: Je vous salue Marie, pleine de grâce, le Seigneur est avec vous. Vous êtes bénie entre toutes les femmes, et Jésus, le fruit de vos entrailles, est béni.
4: Sainte Marie, Mère de Dieu, priez pour nous pauvres pécheurs, maintenant et à l'heure de notre mort. Amen.
3: Je vous salue Marie, pleine de grâce, le Seigneur est avec vous. Vous êtes bénie entre toutes les femmes, et Jésus, le fruit de vos entrailles, est béni.
4: Sainte Marie, Mère de Dieu, priez pour nous pauvres pécheurs, maintenant et à l'heure de notre mort. Amen.
3: Je vous salue Marie, pleine de grâce, le Seigneur est avec vous. Vous êtes bénie entre toutes les femmes, et Jésus, le fruit de vos entrailles, est béni.
4: Sainte Marie, Mère de Dieu, priez pour nous pauvres pécheurs, maintenant et à l'heure de notre mort. Amen.
3: Je vous salue Marie, pleine de grâce, le Seigneur est avec vous. Vous êtes bénie entre toutes les femmes, et Jésus, le fruit de vos entrailles, est béni.
4: Sainte Marie, Mère de Dieu, priez pour nous pauvres pécheurs, maintenant et à l'heure de notre mort. Amen.
3: Je vous salue Marie, pleine de grâce, le Seigneur est avec vous. Vous êtes bénie entre toutes les femmes, et Jésus, le fruit de vos entrailles, est béni.
4: Sainte Marie, Mère de Dieu, priez pour nous pauvres pécheurs, maintenant et à l'heure de notre mort. Amen.
3: Je vous salue Marie, pleine de grâce, le Seigneur est avec vous. Vous êtes bénie entre toutes les femmes, et Jésus, le fruit de vos entrailles, est béni.
4: Sainte Marie, Mère de Dieu, priez pour nous pauvres pécheurs, maintenant et à l'heure de notre mort. Amen.
3: Je vous salue Marie, pleine de grâce, le Seigneur est avec vous. Vous êtes bénie entre toutes les femmes, et Jésus, le fruit de vos entrailles, est béni.
4: Sainte Marie, Mère de Dieu, priez pour nous pauvres pécheurs, maintenant et à l'heure de notre mort. Amen.
3: Gloire au Père, et au Fils, et au Saint-Esprit.
4: Comme il était au commencement, maintenant et toujours, et dans les siècles des siècles. Amen.
0: Tu es la parole qui donne la vie. Seigneur Jésus, gloire à toi, Prince et Seigneur de la vie. Deuxième mystère douloureux, la flagellation.
1: De l'Évangile selon saint Marc. Les grands prêtres, après avoir ligoté Jésus, l'emmenèrent et le livrèrent à Pilate. Celui-ci l'interrogea : « Es-tu le roi des Juifs ?» Jésus répondit : « C'est toi-même qui le dis. » Les grands prêtres multipliaient contre lui les accusations. Pilate lui demanda à nouveau : « Tu ne réponds rien ? Vois toutes les accusations qu'ils portent contre toi. » Mais Jésus ne répondit plus rien, si bien que Pilate fut étonné.
3: Notre Père qui es aux cieux, que ton nom soit sanctifié, que ton règne vienne, que ta volonté soit faite sur la terre comme au ciel.
4: Donne-nous aujourd'hui notre pain de ce jour. Pardonne-nous nos offenses, comme nous pardonnons aussi à ceux qui nous ont offensés. Et ne nous laisse pas entrer en tentation, mais délivre-nous du mal. Amen.
3: Je vous salue Marie, pleine de grâce, le Seigneur est avec vous. Vous êtes bénie entre toutes les femmes, et Jésus, le fruit de vos entrailles, est béni.
4: Sainte Marie, Mère de Dieu, priez pour nous pauvres pécheurs, maintenant et à l'heure de notre mort. Amen.
3: Je vous salue Marie, pleine de grâce, le Seigneur est avec vous. Vous êtes bénie entre toutes les femmes, et Jésus, le fruit de vos entrailles, est béni.
4: Sainte Marie, Mère de Dieu, priez pour nous pauvres pécheurs, maintenant et à l'heure de notre mort. Amen.
3: Je vous salue Marie, pleine de grâce, le Seigneur est avec vous. Vous êtes bénie entre toutes les femmes, et Jésus, le fruit de vos entrailles, est béni.
4: Sainte Marie, Mère de Dieu, priez pour nous pauvres pécheurs, maintenant et à l'heure de notre mort. Amen.
3: Je vous salue Marie, pleine de grâce, le Seigneur est avec vous. Vous êtes bénie entre toutes les femmes, et Jésus, le fruit de vos entrailles, est béni.
4: Sainte Marie, Mère de Dieu, priez pour nous pauvres pécheurs, maintenant et à l'heure de notre mort. Amen.
3: Je vous salue Marie, pleine de grâce, le Seigneur est avec vous. Vous êtes bénie entre toutes les femmes, et Jésus, le fruit de vos entrailles, est béni.
4: Sainte Marie, Mère de Dieu, priez pour nous pauvres pécheurs, maintenant et à l'heure de notre mort. Amen.
3: Je vous salue Marie, pleine de grâce, le Seigneur est avec vous. Vous êtes bénie entre toutes les femmes, et Jésus, le fruit de vos entrailles, est béni.
4: Sainte Marie, Mère de Dieu, priez pour nous pauvres pécheurs, maintenant et à l'heure de notre mort. Amen.
3: Je vous salue, Marie, pleine de grâce. Le Seigneur est avec vous. Vous êtes bénie entre toutes les femmes. Et Jésus, le fruit de vos entrailles, est béni.
4: Sainte Marie, Mère de Dieu, priez pour nous pauvres pécheurs, maintenant et à l'heure de notre mort. Amen.
3: Je vous salue, Marie, pleine de grâce. Le Seigneur est avec vous. Vous êtes bénie entre toutes les femmes. Et Jésus, le fruit de vos entrailles, est béni.
4: Sainte Marie, Mère de Dieu, priez pour nous pauvres pécheurs, maintenant et à l'heure de notre mort. Amen.
3: Je vous salue, Marie, pleine de grâce. Le Seigneur est avec vous. Vous êtes bénie entre toutes les femmes. Et Jésus, le fruit de vos entrailles, est béni.
4: Sainte Marie, Mère de Dieu, priez pour nous pauvres pécheurs, maintenant et à l'heure de notre mort. Amen.
3: Je vous salue, Marie, pleine de grâce. Le Seigneur est avec vous. Vous êtes bénie entre toutes les femmes. Et Jésus, le fruit de vos entrailles, est béni.
4: Sainte Marie, Mère de Dieu, priez pour nous pauvres pécheurs, maintenant et à l'heure de notre mort. Amen.
3: Gloire au Père et au Fils et au Saint-Esprit.
4: Comme il était au commencement, maintenant et toujours, et dans les siècles des siècles. Amen.
0: Jésus, nous te bénissons pour ta royauté, qui ne s'établit pas par la force ou la puissance, mais par le rayonnement de ton amour. Nous continuons à prier pour toutes les intentions des auditeurs de Radio Espérance. Nous prions aussi pour celles qui nous sont envoyées en direct sur la chaîne YouTube de la radio. Nous prions plus spécialement aussi pour les intentions déposées devant le Saint-Sacrement dans notre oratoire. Nous prions aussi pour tous ceux qui exercent un pouvoir dans le pays, que tous cherchent le bien commun pour assurer la sécurité et la paix. Troisième mystère douloureux, le couronnement d'épines.
1: Du livre d'Isaïe. Voici mon serviteur que je soutiens, mon élu qui a toute ma faveur. J'ai fait reposer sur lui mon esprit. Aux nations, il proclamera le droit. Il ne faiblira pas, il ne fléchira pas, jusqu'à ce qu'il établisse le droit sur la terre.
3: Notre Père qui es aux cieux, que ton nom soit sanctifié, que ton règne vienne, que ta volonté soit faite sur la terre comme au ciel.
4: Donne-nous aujourd'hui notre pain de ce jour. Pardonne-nous nos offenses, comme nous pardonnons aussi à ceux qui nous ont offensés. Et ne nous laisse pas entrer en tentation, mais délivre-nous du mal. Amen.
3: Je vous salue, Marie, pleine de grâce. Le Seigneur est avec vous. Vous êtes bénie entre toutes les femmes. Et Jésus, le fruit de vos entrailles, est béni.
4: Sainte Marie, Mère de Dieu, priez pour nous pauvres pécheurs, maintenant et à l'heure de notre mort. Amen.
3: Je vous salue, Marie, pleine de grâce. Le Seigneur est avec vous. Vous êtes bénie entre toutes les femmes. Et Jésus, le fruit de vos entrailles, est béni.
4: Sainte Marie, Mère de Dieu, priez pour nous pauvres pécheurs, maintenant et à l'heure de notre mort. Amen.
3: Je vous salue, Marie, pleine de grâce. Le Seigneur est avec vous. Vous êtes bénie entre toutes les femmes. Et Jésus, le fruit de vos entrailles, est béni.
4: Sainte Marie, Mère de Dieu, priez pour nous pauvres pécheurs, maintenant et à l'heure de notre mort. Amen.
3: Je vous salue, Marie, pleine de grâce. Le Seigneur est avec vous. Vous êtes bénie entre toutes les femmes. Et Jésus, le fruit de vos entrailles, est béni.
4: Sainte Marie, Mère de Dieu, priez pour nous pauvres pécheurs, maintenant et à l'heure de notre mort. Amen.
3: Je vous salue, Marie, pleine de grâce. Le Seigneur est avec vous. Vous êtes bénie entre toutes les femmes. Et Jésus, le fruit de vos entrailles, est béni.
4: Sainte Marie, Mère de Dieu, priez pour nous pauvres pécheurs, maintenant et à l'heure de notre mort. Amen.
3: Je vous salue, Marie, pleine de grâce. Le Seigneur est avec vous. Vous êtes bénie entre toutes les femmes. et Jésus, le fruit de vos entrailles, est béni.
4: Sainte Marie, Mère de Dieu, priez pour nous pauvres pécheurs, maintenant et à l'heure de notre mort. Amen.
3: Je vous salue, Marie, pleine de grâce. Le Seigneur est avec vous. Vous êtes bénie entre toutes les femmes. Et Jésus, le fruit de vos entrailles, est béni.
4: Sainte Marie, Mère de Dieu, priez pour nous pauvres pécheurs, maintenant et à l'heure de notre mort. Amen.
3: Je vous salue, Marie, pleine de grâce. Le Seigneur est avec vous. Vous êtes bénie entre toutes les femmes. Et Jésus, le fruit de vos entrailles, est béni.
4: Sainte Marie, Mère de Dieu, priez pour nous pauvres pécheurs, maintenant et à l'heure de notre mort. Amen.
3: Je vous salue, Marie, pleine de grâce. Le Seigneur est avec vous. Vous êtes bénie entre toutes les femmes. Et Jésus, le fruit de vos entrailles, est béni.
4: Sainte Marie, Mère de Dieu, priez pour nous pauvres pécheurs, maintenant et à l'heure de notre mort. Amen.
3: Je vous salue, Marie, pleine de grâce. Le Seigneur est avec vous. Vous êtes bénie entre toutes les femmes. Et Jésus, le fruit de vos entrailles, est béni.
4: Sainte Marie, Mère de Dieu, priez pour nous pauvres pécheurs, maintenant et à l'heure de notre mort. Amen.
3: Gloire au Père, et au Fils, et au Saint-Esprit.
4: Comme il était au commencement, maintenant et toujours, et dans les siècles des siècles. Amen.
0: Nous te rendons grâce, Seigneur Jésus, pour la fidélité et la gratuité de ton amour pour nous. Quatrième mystère douloureux, le portement de croix.
1: Du livre d'Isaïe. En fait, c'était nos souffrances qu'il portait, nos douleurs dont il était chargé. Et nous, nous pensions qu'il était frappé, meurtri par Dieu, humilié. Or, c'est à cause de nos révoltes qu'il a été transpercé, à cause de nos fautes qu'il a été broyé. Le châtiment qui nous donne la paix a pesé sur lui. Par ses blessures, nous sommes guéris.
3: Notre Père, qui es aux cieux, que ton nom soit sanctifié, que ton règne vienne, que ta volonté soit faite sur la terre comme au ciel.
4: Donne-nous aujourd'hui notre pain de ce jour. Pardonne-nous nos offenses, comme nous pardonnons aussi à ceux qui nous ont offensés. Et ne nous laisse pas entrer en tentation, mais délivre-nous du mal. Amen.
3: Je vous salue, Marie, pleine de grâce. Le Seigneur est avec vous. Vous êtes bénie entre toutes les femmes. Et Jésus, le fruit de vos entrailles, est béni.
4: Sainte Marie, Mère de Dieu, priez pour nous pauvres pécheurs, maintenant et à l'heure de notre mort. Amen.
3: Je vous salue, Marie, pleine de grâce. Le Seigneur est avec vous. Vous êtes bénie entre toutes les femmes. Et Jésus, le fruit de vos entrailles, est béni.
4: Sainte Marie, Mère de Dieu, priez pour nous pauvres pécheurs, maintenant et à l'heure de notre mort. Amen.
3: Je vous salue, Marie, pleine de grâce. Le Seigneur est avec vous. Vous êtes bénie entre toutes les femmes. Et Jésus, le fruit de vos entrailles, est béni.
4: Sainte Marie, Mère de Dieu, priez pour nous pauvres pécheurs, maintenant et à l'heure de notre mort. Amen.
3: Je vous salue, Marie, pleine de grâce. Le Seigneur est avec vous. Vous êtes bénie entre toutes les femmes. Et Jésus, le fruit de vos entrailles, est béni.
4: Sainte Marie, Mère de Dieu, priez pour nous pauvres pécheurs, maintenant et à l'heure de notre mort. Amen.
3: Je vous salue, Marie, pleine de grâce. Le Seigneur est avec vous. Vous êtes bénie entre toutes les femmes. Et Jésus, le fruit de vos entrailles, est béni.
4: Sainte Marie, Mère de Dieu, priez pour nous pauvres pécheurs, maintenant et à l'heure de notre mort. Amen.
3: Je vous salue, Marie, pleine de grâce. Le Seigneur est avec vous. Vous êtes bénie entre toutes les femmes. Et Jésus, le fruit de vos entrailles, est béni.
4: Sainte Marie, Mère de Dieu, priez pour nous pauvres pécheurs, maintenant et à l'heure de notre mort. Amen.
3: Je vous salue, Marie, pleine de grâce. Le Seigneur est avec vous. Vous êtes bénie entre toutes les femmes. Et Jésus, le fruit de vos entrailles, est béni.
4: Sainte Marie, Mère de Dieu, priez pour nous pauvres pécheurs, maintenant et à l'heure de notre mort. Amen.
3: Je vous salue, Marie, pleine de grâce. Le Seigneur est avec vous. Vous êtes bénie entre toutes les femmes. Et Jésus, le fruit de vos entrailles, est béni.
4: Sainte Marie, Mère de Dieu, priez pour nous pauvres pécheurs, maintenant et à l'heure de notre mort. Amen.
3: Je vous salue, Marie, pleine de grâce. Le Seigneur est avec vous. Vous êtes bénie entre toutes les femmes. Et Jésus, le fruit de vos entrailles, est béni.
4: Sainte Marie, Mère de Dieu, priez pour nous pauvres pécheurs, maintenant et à l'heure de notre mort. Amen.
3: Gloire au Père et au Fils et au Saint-Esprit.
4: Comme il était au commencement, maintenant et toujours, et dans les siècles des siècles. Amen.
0: Nous te louons et nous t'adorons, Jésus, notre salut. Sois béni de guérir toutes nos blessures. Cinquième mystère douloureux, le crucifixion.
1: De la lettre aux Hébreux. Puisque les enfants des hommes ont en commun le sang et la chair, Jésus a partagé lui aussi pareille condition. Ainsi, par sa mort, il a pu réduire à l'impuissance celui qui possédait le pouvoir de la mort, c'est-à-dire le diable, et il a rendu libre tous ceux qui, par crainte de la mort, passaient toute leur vie dans une situation d'esclave.
3: Notre Père qui es aux cieux, que ton nom soit sanctifié, que ton règne vienne, que ta volonté soit faite sur la terre comme au ciel.
4: Donne-nous aujourd'hui notre pain de ce jour. Pardonne-nous nos offenses, comme nous pardonnons aussi à ceux qui nous ont offensés. Et ne nous laisse pas entrer en tentation, mais délivre-nous du mal. Amen.
3: Je vous salue, Marie, pleine de grâce. Le Seigneur est avec vous. Vous êtes bénie entre toutes les femmes. Et Jésus, le fruit de vos entrailles, est béni.
4: Sainte Marie, Mère de Dieu, priez pour nous pauvres pécheurs, maintenant et à l'heure de notre mort. Amen.
3: Je vous salue, Marie, pleine de grâce. Le Seigneur est avec vous. Vous êtes bénie entre toutes les femmes. Et Jésus, le fruit de vos entrailles, est béni.
4: Sainte Marie, Mère de Dieu, priez pour nous pauvres pécheurs, maintenant et à l'heure de notre mort. Amen.
3: Je vous salue, Marie, pleine de grâce. Le Seigneur est avec vous. Vous êtes bénie entre toutes les femmes. Et Jésus, le fruit de vos entrailles, est béni.
4: Sainte Marie, Mère de Dieu, priez pour nous pauvres pécheurs, maintenant et à l'heure de notre mort. Amen.
3: Je vous salue, Marie, pleine de grâce. Le Seigneur est avec vous. Vous êtes bénie entre toutes les femmes. Et Jésus, le fruit de vos entrailles, est béni.
4: Sainte Marie, Mère de Dieu, priez pour nous pauvres pécheurs, maintenant et à l'heure de notre mort. Amen.
3: Je vous salue, Marie, pleine de grâce. Le Seigneur est avec vous. Vous êtes bénie entre toutes les femmes. Et Jésus, le fruit de vos entrailles, est béni.
4: Sainte Marie, Mère de Dieu, priez pour nous pauvres pécheurs, maintenant et à l'heure de notre mort. Amen.
3: Je vous salue, Marie, pleine de grâce. Le Seigneur est avec vous. Vous êtes bénie entre toutes les femmes. Et Jésus, le fruit de vos entrailles, est béni.
4: Sainte Marie, Mère de Dieu, priez pour nous pauvres pécheurs, maintenant et à l'heure de notre mort. Amen.
3: Je vous salue, Marie, pleine de grâce. Le Seigneur est avec vous. Vous êtes bénie entre toutes les femmes. Et Jésus, le fruit de vos entrailles, est béni.
4: Sainte Marie, Mère de Dieu, priez pour nous pauvres pécheurs, maintenant et à l'heure de notre mort. Amen.
3: Je vous salue, Marie, pleine de grâce. Le Seigneur est avec vous. Vous êtes bénie entre toutes les femmes, et Jésus, le fruit de vos entrailles, est béni.
4: Sainte Marie, Mère de Dieu, priez pour nous pauvres pécheurs, maintenant et à l'heure de notre mort. Amen.
3: Je vous salue Marie, pleine de grâce, le Seigneur est avec vous. Vous êtes bénie entre toutes les femmes, et Jésus, le fruit de vos entrailles, est béni.
4: Sainte Marie, Mère de Dieu, priez pour nous pauvres pécheurs, maintenant et à l'heure de notre mort. Amen.
3: Je vous salue Marie, pleine de grâce, le Seigneur est avec vous. Vous êtes bénie entre toutes les femmes, et Jésus, le fruit de vos entrailles, est béni.
4: Sainte Marie, Mère de Dieu, priez pour nous pauvres pécheurs, maintenant et à l'heure de notre mort. Amen.
5: Gloire au Père, et au Fils, et au Saint-Esprit.
4: Comme il était au commencement, maintenant et toujours, et dans les siècles des siècles. Amen.
0: Sois béni, Seigneur Jésus. Toi qui par ta mort nous as donné la vie et as fait de nous des êtres libres. Ô mon Jésus, pardonnez-nous, préservez-nous du feu de l'enfer, conduisez au ciel toutes les âmes, secourant surtout celles qui en ont le plus besoin. Marie, reine de la paix,
1: priez pour nous.
0: Ô Marie conçue sans péché,
1: priez pour nous qui avons recours à vous.
0: Saint Pierre Clavé,
1: priez pour nous.
0: Saint Joseph,
1: priez pour nous. Protégez-nous.
0: Dieu éternel et tout-puissant, le cœur des hommes et les droits des peuples sont dans ta main. Regarde avec bienveillance ceux qui exercent un pouvoir sur nous. Que par ta grâce affermisse partout sur la terre la sécurité et la paix, la prospérité des nations et la liberté religieuse. Par Jésus-Christ, ton Fils, notre Seigneur, qui vit et règne avec toi dans l'unité du Saint-Esprit, Dieu pour les siècles des siècles.
1: Amen.
0: Notre-Dame de toute protection de la France,
1: priez pour la France.
0: Saint-Irénée,
1: priez pour la France.
0: Sainte-Blandine,
1: priez pour la France.
0: Saint-Martin,
1: priez pour la France.
0: Saint-Rémy,
1: priez pour la France.
0: Sainte Geneviève,
1: priez pour la France.
0: Sainte Clotilde,
1: priez pour la France.
0: Saint Bernard,
1: priez pour la France.
0: Saint Louis,
1: priez pour la France.
0: Saint François de Sales,
1: priez pour la France.
0: Sainte Jeanne d'Arc,
1: priez pour la France.
0: Saint Vincent de Paul,
1: priez pour la France.
0: Saint Jean-Baptiste de la Salle,
1: priez pour la France.
0: Saint Louis Grignon de Montfort,
1: priez pour la France.
0: Sainte Thérèse de l'Enfant Jésus,
1: priez pour la France.
0: Au nom du Père et du Fils et du Saint-Esprit.
1: Amen.

0: Gloire au Père et au Fils et au Saint-Esprit, pour les siècles des siècles.
1: Radio Espérance, il est 15h, l'heure de la miséricorde. Jésus disait à Sœur Faustine, choisie par lui pour être apôtre de sa miséricorde, « À 3h, immerge-toi tout entière en ma miséricorde, en l'adorant et en la glorifiant. Fais appel à sa toute-puissance pour le monde entier, et particulièrement pour les pauvres pécheurs. Entre au moins pour un moment à la chapelle. » Et adore mon cœur qui est plein de miséricorde. Dans le très saint sacrement, et si tu ne peux pas entrer à la chapelle, plonge-toi dans la prière là où tu te trouves, ne serait-ce que pour un tout petit moment. En cette heure, je ne saurais rien refuser à l'âme qui me prie par ma passion. Par ces paroles, Jésus nous invite, nous aussi, là où nous nous trouvons, à nous plonger dans sa passion. C'est depuis l'oratoire de la radio, en présence du Saint-Sacrement, que nous sommes en union avec vous, auditeurs de Radio Espérance. Glorifions la miséricorde de Dieu et adorons le cœur de Jésus dans le Saint-Sacrement.

Lorsque la volonté de Dieu nous semble bien dure et difficile à accomplir, nous te supplions, Jésus, que de tes plaies coulent en nous force et puissance, pour que nos lèvres répètent que ta volonté soit faite, Seigneur. Implorons la miséricorde divine pour toutes les intentions que nous portons dans nos cœurs, particulièrement pour les agonisants et les mourants. Esprit Saint de Dieu, comble-nous de tes grâces et conduis-nous dans ta lumière.

Ayons toujours confiance dans la grande miséricorde du Seigneur. Elle est universelle. Proclamons-la au monde. Annie, Christine et Amandine vous souhaitent un bon après-midi. Tout de suite, une page musicale et à 15h30, vous écouterez l'audience du pape de ce matin, de ce mercredi 9 septembre. Très bonne journée à tous avec Radio Espérance. Chers amis auditeurs, nous restons en union de prière avec vous qui priez avec nous dans le monde entier. Chers amis auditeurs, que nous ayons toujours le cœur fixé sur Jésus, notre roi, roi des rois, roi d'amour, et que nous ayons toujours à cœur la certitude d'être filles et fils bien-aimés du Père. Chers amis auditeurs de Radio Espérance, soyez bénis.

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1: Contemplons encore aujourd'hui ce grand mystère de Jésus, à la fois vrai Dieu et vrai homme, comme l'a proclamé le Concile de Chalcédoine en 451. En tant qu'homme, Jésus avait une intelligence humaine comme la nôtre. Il découvrait les choses au fur et à mesure. Par exemple, il ne savait pas au début que son village le reconnaîtrait si peu comme Messie. Il a été très déçu de voir que les gens de Nazareth ne le reconnaissaient pas immédiatement comme le Messie annoncé par les prophètes. Et il en a été déçu. Il en a été vraiment très déçu. Ça lui a fait de la peine. Mais en même temps, en tant que Dieu, il savait de toute éternité que cela se passerait comme ça. Jésus, en tant que Dieu, connaissait toutes choses. Et notamment, il connaissait chacun d'entre nous. Quand vous regardez Jésus dans la crèche, eh bien, ce Jésus qui est là, petit enfant, qui est incapable de parler, qui est incapable de connaître quelque chose, en tant que Dieu, il vous connaissait. D'ailleurs, on en prend aux enfants à vénérer Jésus couché dans la crèche, comme cela. Jésus pensait à chacun d'entre nous. De même sur la croix, Jésus pensait à chacun d'entre nous. Il est mort, non pas pour l'humanité en général, pour chacun d'entre nous. Et saint Paul s'en émerveillait, comme il le dit au début de son épître aux Galates. « Je crois au Fils de Dieu qui m'a aimé et s'est livré pour moi. » Ce qui fera dire à Pascal, « Il a versé telle goutte de sang pour moi, pour chacun d'entre nous. » Comme c'est très important. Jésus, il avait une conscience humaine qui n'était pas capable de penser à tout le monde en même temps. Tandis qu'en tant que Dieu, Jésus était capable de penser aux milliards d'hommes en même temps, en tant que Dieu, dans sa conscience humaine.

Donc, non seulement il était infiniment heureux en tant que Dieu, mais il nous connaissait merveilleusement. Il connaissait même ce que nous ferions plus tard. Car Dieu voit le passé, le présent et l'avenir dans un éternel présent. Et alors, les enfants vont s'enthousiasmer davantage pour la personne de Jésus. Les enfants aiment bien s'intéresser à des choses mystérieuses. Il faut qu'ils comprennent tout de suite que Jésus n'était pas comme tout le monde. En un sens, il a souffert comme tout le monde. Il a même dû apprendre sa prière comme tout le monde. Saint Joseph a appris à Jésus à bien prier sa prière de juif. Mais en tant que Dieu, il n'avait pas besoin de tout ça. En tant que Dieu, il le savait. Mais il ne l'a pas montré. La Sainte Vierge ne s'est jamais aperçue que son enfant connaissait parfaitement tout ce qui se passait sur la terre. C'est la vie cachée de Jésus. Jésus nous a cachés dans sa vie, dans son séjour sur la terre, à quel point il était Dieu. Infiniment heureux comme Dieu, infini connaissant toutes choses comme Dieu. Voilà. Tout en étant obligé d'apprendre les choses en tant qu'homme, il a dû apprendre à bien réciter sa prière, à bien connaître la Bible, etc. Mais en tant que Dieu, il savait tout cela, évidemment, de toute éternité, en cachant bien son jeu. La vie essentielle de Jésus était cachée. Nous y reviendrons.

0: Ne soyez jamais intrigant ni vaniteux, mais ayez assez d'humilité pour estimer les autres supérieurs à vous-même. Philippiens 2, 3.
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2: Pas de temps à perdre. On y va. Allez, vite. Le respirateur. Allez, on défibrille. Chargez.
3: Gabriel est arrivé ici dans un état extrêmement critique. Il a fait un arrêt cardiaque.

0: Bonjour à tous, aujourd'hui dans cette chronique DVD réalisée en partenariat avec Sage Distribution, j'aimerais attirer votre attention sur un film qui nous vient tout droit du Brésil. C'est le second film d'origine brésilienne au sein du catalogue de Sage, après le biopic sur Saint-Georges dont nous avons déjà parlé sur cette antenne. Le film dont je souhaite vous parler aujourd'hui s'intitule « Inexplicable ». Réalisé par Fabricio Bittar, il raconte avec beaucoup de talent une incroyable histoire vraie, celle de Gabriel, un petit garçon de 8 ans, passionné de football, à qui l'on diagnostique une maladie très grave qui pourrait l'emporter. Sa famille va puiser dans sa foi la force de traverser cette épreuve. On écoute un extrait.
1: Tu penses que ça vaut la peine de donner de faux espoirs à ses parents? Imagine la frustration qu'ils ressentiront si c'est un échec.
2: Janine, ils vont perdre leur fils. Y a-t-il pire frustration que de perdre un enfant?
3: Tu te souviens quand maman t'a dit qu'elle ne pensait pas t'abandonner dans cette chambre? C'est pour ça que je suis là, mon fils.
4: S'il nous reste encore une chance, aussi dérisoire, aussi infime soit-elle, nous leur demanderons de faire leur possible. Tout va bien se passer.
0: Le film démarre à l'occasion d'un match de football amical disputé par le jeune Gabriel, qui fait une syncope pendant le match. Après des examens, on lui diagnostique une méningite virale qui le plonge dans un coma profond. S'ensuit le parcours du combattant de ses parents, entre consolation et désespoir, pendant ces longs mois où vont se succéder interventions chirurgicales, rémissions et rechutes. Derrière les parents, dont l'un préfère se préparer au pire pendant que l'autre, la mère, veut mettre toute son énergie dans la foi et dans la prière, toute une communauté familiale et amicale se mobilise pour entourer cette famille du mieux possible, en particulier en intercédant pour Gabriel et en demandant à Dieu l'impossible. On écoute un nouvel extrait.
5: Je ne veux pas vous faire peur, mais à ce stade, je ne peux pas vous cacher la vérité.
6: La bataille ne fait que commencer.
7: Je m'assurerai personnellement que tout soit fait avec un maximum de sécurité.
8: Si je veux bien faire mon travail, moi, je dois justement croire que le patient va se rétablir.
9: Sois préparé à toute éventualité, même la pire.
3: Je ne vais pas me préparer au pire.

0: Ce drame familial est l'occasion d'aborder à travers cette épreuve traversée par les parents de Gabriel l'une des questions les plus existentielles. Comment réagir face au scandale du mal et de la souffrance? Faut-il garder espoir face à l'inéluctable? Peut-on croire au miracle? Faut-il se résigner et se préparer au pire? Comment se garder des explications simplistes qui, parfois, viennent caricaturer l'image même de Dieu? Quelle est la force de la prière? Toutes ces questions sont abordées avec beaucoup de finesse dans ce film. Sage a d'ailleurs préparé un dossier pédagogique très bien fait pour pouvoir échanger ensuite autour du film, en famille ou en aumônerie après sa projection. Il est téléchargeable gratuitement sur le site de Sage. Inexplicable est une véritable ode à la famille et à la foi qui permet justement le surgissement de l'inexplicable. Il est désormais disponible en DVD dans toutes les librairies ainsi que sur la boutique en ligne laboutiquesage.fr, laboutiquesage.fr. Il est également accessible en vidéo à la demande sur la plateforme www.sageplus.fr. À bientôt.
1: Je connais le secret. Avoir une foi.

0: Tu es pierre, et sur cette pierre je bâtirai mon église, et la puissance de la mort ne l'emportera pas sur elle. Matthieu 16, 18.
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0: Chers frères et sœurs, bonjour et bienvenue. La constitution conciliaire Gaudium et Spes, qui consacre son premier chapitre à la dignité de la personne humaine, souligne que celle-ci est le fondement et la condition de ces valeurs qui sont aujourd'hui les plus estimées, mais qu'il est nécessaire qu'elles ne perdent pas le lien avec leur source divine afin d'échapper aux éventuelles déformations dues à la corruption du cœur humain. Le chemin qui a permis de mettre en lumière les traits et les droits fondamentaux de la dignité de la personne représente certainement l'une des pages les plus significatives de l'histoire humaine. Cependant, le parcours à accomplir n'est pas terminé et doit faire face aux contradictions anciennes et nouvelles qui empêchent sa pleine mise en œuvre. L'Église apporte clairement sa contribution en rappelant que la dignité humaine découle de l'être même de la personne. J'ai eu l'occasion de le réaffirmer également dans la récente encyclique Magnifica Humanitas. Chaque personne est conçue et voulue par Dieu pour entrer dans une histoire de communion avec lui, avec les autres et avec la création. Sa dignité ne dépend pas des capacités qu'elle possède, de ses richesses ou du rôle qu'il occupe, des choix justes ou erronés qu'elle pose, mais elle est un don qui la précède et la dépasse, placé par Dieu comme expression de son amour qui ne fait jamais défaut. La dignité humaine infinie de l'être humain trouve donc son fondement dans son identité de créature faite à l'image de Dieu, capable de connaître et d'aimer son Créateur, projet et don d'amour qui transcendent les autres réalités créées, lesquelles sont confiées à ses soins pour qu'il les gouverne et s'en serve à la gloire de Dieu. C'est dans la foi que nous pouvons comprendre le fondement ultime de la dignité de la personne, car le Fils, dans la révélation même du mystère du Père et de son amour, manifeste pleinement l'homme à lui-même et lui découvre la sublimité de sa vocation. La personne implique toujours une relation, une communion, une participation vis-à-vis de Dieu et des autres. Il s'agit donc d'une relation filiale avec Dieu, le Père, et d'une relation fraternelle avec le Christ et avec tous les hommes. Elle exclut tout repli sur soi. Être une personne, c'est se percevoir comme un don à partager, en grandissant et en mûrissant dans l'accueil, la réciprocité et le service. Cette dignité relève de la responsabilité de chacun. En même temps, elle exige aussi de la solidarité et une attention mutuelle en surmontant les nombreuses falsifications et manipulations qui en déforment encore aujourd'hui la perception et en entravent la réalisation. En effet, en raison des choix contraires à sa dignité opérés au cours de l'histoire, aujourd'hui encore, l'homme se trouve divisé en lui-même et toute la vie humaine, tant individuelle que collective, présente les traits d'une lutte dramatique entre le bien et le mal, entre la lumière et les ténèbres. Cette condition fragile et limitée peut toutefois être envisagée avec espérance, car le Seigneur en personne est venu pour restaurer l'homme dans sa liberté et sa force, le renouvelant intérieurement et jetant dehors le prince de ce monde qui le retenait dans l'esclavage du péché. La constitution Gaudium et Spes affirme en outre que la dignité humaine concerne la personne dans sa totalité et qu'il faut donc dépasser les visions dualistes. L'être humain est une unité de l'âme et du corps. La réduction du corps à un objet dont on peut disposer arbitrairement constitue toujours une négation de la dignité de la personne. Il est donc interdit à l'homme de dédaigner la vie corporelle et il doit estimer et respecter son corps qui est créé par Dieu et qui doit ressusciter au dernier jour en veillant sans le laisser asservir au mauvais penchant de son cœur, puisque nous sommes tous marqués par le péché. Enfin, Gaudium Spes évoque trois expressions particulières significatives de la dignité de la personne. L'intelligence, qui fait de l'être humain un chercheur insatiable de vérité. La conscience, grâce à laquelle il donne unité et sens à sa vie. La liberté, qui fait de lui l'acteur responsable de ses propres décisions. Ces dimensions sont étroitement liées entre elles. C'est dans la conscience que la vérité est reconnue comme telle et que la liberté peut la vivre comme son fondement et sa possibilité. Le Saint-Esprit, qui donne vie en Christ, nous rend libres et nous assure sans cesse de notre dignité d'enfant de Dieu, en nous libérant de la peur et en nous guidant vers le but ultime, cette vie en plénitude au-delà de la mort que le Christ nous a promise. C'est en lui seul que le mystère de l'homme trouve sa véritable lumière. C'est de lui que nous recevons la lumière sur l'énigme de la douleur et de la mort. Et c'est avec lui que nous allons à la rencontre de la résurrection. Chers frères et sœurs, créés à l'image de Dieu par le Christ et en vue de lui, nous avons reçu une dignité unique et indélébile. Engageons-nous à la promouvoir, à la défendre toujours, à la lumière et avec la force de l'Évangile.
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1: Ma parole, c'est la rentrée. Pour cette nouvelle année des mots du frère, quel mot plus adapté que celui-ci ? Parole. Cependant, attention, distinguons entre les paroles, une parole et la parole. Les paroles. Je n'ai pas l'intention de vous abreuver de belles paroles. On qualifie souvent les propos vides de paroles en l'air. Ben, c'est parce que les paroles volent quand les écrits restent. Paroles, paroles, toujours des paroles, chantait Dalida. Pendant mes études de lettres, j'ai travaillé sur Chrétien de Troyes, le premier romancier français, un ancien français, qui mettait sur les lèvres de Perceval, son héros, cette définition. Trop de paroles, péché certain, qui trop paroles, il se mesfait. Il se trompe. Promis cette année, je vais essayer de faire plus court, plus efficace. D'ailleurs, comme le définissait Ésope, quand on a besoin des bras, les paroles ne servent plus à rien. Alors, quand les mots aussi sont épuisés, ne cherche plus à parler ni même à penser, le silence a sa propre éloquence, parfois plus précieuse que les syllabes prononcées. Pour saint François de Sales, nos paroles sont de vrais indices des qualités de notre âme, elles reflètent ce qui occupe le cœur. Il donne ensuite cette belle image. Comme les abeilles ont toujours un peu de miel dans leur bouche, les personnes habitées par de bonnes pensées auront des paroles douces et bienveillantes. Faudrait que je réécoute ça un peu. L'ère numérique a rendu cette vigilance plus difficile, parce qu'il est facile de réagir rapidement aux publications qui nous choquent ou nous mettent en colère. Une réaction facile est souvent de répondre immédiatement avec sarcasme, d'exprimer publiquement sa frustration, ou de partager des contenus dénonçant surtout notre propre frustration. Les films, les séries ou les vidéos peuvent être tout aussi néfastes, banalisant un langage vulgaire qu'on finit par adopter. Les mots sont puissants et peuvent blesser davantage qu'une pierre ou un bâton lorsqu'il est difficile de maîtriser ses paroles. Cela signifie souvent qu'il reste quelque chose à purifier dans son propre cœur. Comme l'énonce si bien Jean Guiton, quand je parle à quelqu'un, je le regarde et nous sommes reliés. Je ne peux plus reculer. Il faut que je lui envoie le produit de ma réflexion ou ma spontanéité ou mes explications. L'autre n'est plus un ennemi en face de moi, il devient un partenaire. En hébreu, les paroles sont concrètes. Dire quelque chose, c'est le faire exister. Dans la mentalité hébraïque, parler, ce n'est pas faire du bruit, c'est mettre de l'ordre dans le chaos. C'est structurer une pensée pour la manifester. Pour désigner les 10 commandements, on utilise Aseret Hadibrot, les 10 paroles. Pas une de plus, pas une de trop. Premier conseil de rentrée, soyons avares de paroles. En revanche, dites une parole bienveillante pour ceux qui vous écoutent. Tenez parole. Une parole qui étymologiquement vient de la parabole. Une méthode chrétienne de prise de parole réside dans le don de soi le temps du discours, en vue de donner à voir ce que nous sommes et d'aller à la rencontre de l'autre. Par une parole, on se donne pour que s'opère une rencontre. Et plus cette parole est débordement de notre cœur, plus l'échange est intense avec la personne en face de nous, en public ou en tête à tête. Comme chrétiens, nous sommes appelés à parler à cœur ouvert, même dans le cadre professionnel, à prononcer une parole authentique. Plus notre parole est vraie, plus elle rejoint son auditoire, plus elle accomplit sa mission. Enfin, par une parole, nous nous rendons davantage présents aux autres. Or, le but du chrétien n'est-il pas d'être réellement présent à tous, en toutes circonstances? Deuxième conseil de rentrée. Sachons, à l'occasion, dire une parole bonne et constructive. Et mieux encore, demandez la parole. L'homme vit de toute parole qui vient de Dieu. Quand la parole du Christ habite en vous, dans toute sa richesse, Instruisez-vous, avertissez-vous les uns les autres en toute sagesse, par des psaumes, par des hymnes, par des cantiques spirituels, nous invite saint Paul. Nous avons la parole, parce que la parole s'est faite homme. Donc, selon l'adage attribué à Confucius, quand vous parlez, vous répétez ce que vous savez déjà, mais quand vous écoutez, vous apprenez quelque chose de nouveau. De même, une amitié peut grandir à la principale condition qu'on sache écouter l'autre. Dieu ne cesse de nous parler, parfois même dans le silence, si nous savons nous taire et prendre du temps pour l'écouter dans les Écritures et le secret de notre cœur. Apprenons à l'écouter comme on écoute un ami, même si on ne comprend pas toujours le sens de ses paroles. Faisons confiance. Nourrissons ainsi notre prière et notre vie. Troisième conseil de rentrée, écoutons la parole. Parce que, quel que soit notre âge ou notre santé, notre travail, notre retraite, nos vies sont marquées par le rythme scolaire. Toutes nos vies, même celles des footballeurs. Alors, bonne rentrée à tous, avare de paroles au pluriel, dispensateur d'une parole bienveillante, à l'écoute de la parole qui nous appelle et qui nous guide.

Celui qui veut sauver sa vie la perdra, mais qui perd sa vie à cause de moi la trouvera. Matthieu 16, 25.

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1: Les catéchèses. Lumière du Christ dans ce monde qui passe. Les catéchèses de l'évêque. Alors aujourd'hui, nous continuons notre série sur les lumières du Christ dans ce monde qui passe. On essaie d'éclairer les grands sujets de l'humanité, les grands sujets politiques, les grandes questions que se posent les hommes à travers les lumières que le Christ nous donne dans l'Évangile et l'enseignement de la Sainte Église catholique. Alors aujourd'hui, on va aborder la dictature sournoise de la technocratie. Voilà, la technocratie. À tout de suite, mais avant cela, on commence par se confier à l'intercession de la Vierge Marie, celle qui ouvre nos cœurs à la compréhension ultime dans l'Esprit Saint. Au nom du Père et du Fils et du Saint-Esprit. Amen. Je vous salue Marie, pleine de grâce. Le Seigneur est avec vous. Vous êtes bénie entre toutes les femmes. Et Jésus, le fruit de vos entrailles, est béni. Sainte Marie, Mère de Dieu, priez pour nous, pauvres pécheurs, maintenant et à l'heure de notre mort. Amen. Notre-Dame de la Lumière, priez pour nous. Au nom du Père et du Fils et du Saint-Esprit. Amen. Donc nous parlons aujourd'hui de la dictature sournoise de la technocratie. D'abord, comprendre l'avènement du règne de la technologie. Ce qu'on appelle les artefacts, c'est-à-dire ce que l'homme fait, ce qu'il fabrique pour son usage, pour lui-même. Les artefacts se sont développés dans tous les domaines, au fur et à mesure de l'histoire. Alors, on avait déjà fait, dans une autre catéchèse, un peu la déclinaison des différents domaines primaires, secondaires et tertiaires de l'économie. Je reprends cette partition primaire, c'est-à-dire tout ce qui est de l'ordre de l'exploitation des ressources humaines, l'agriculture, les mines, etc. Eh bien, du pilon qu'on emploie pour faire des trous ou pour piler du maïs jusqu'aux OGM, qui sont aussi des technologies de chimie, en passant par les moissonneuses batteuses, par la création d'engrais, les pesticides, les barrages de l'énergie hydroélectrique, les éoliennes, le nucléaire, les cannes à pêche ou la pisciculture. On a vu que donc dans ce domaine, la technologie a pris le pouvoir. Dans le domaine du secondaire, c'est tout ce qui est de l'ordre des transformations. Les transformations, donc on transforme cette matière première pour justement produire des outils, des usines, des produits consommables. Il y a l'industrie, bien sûr, l'artisanat ou l'art. Eh bien, du feu, qui est une technologie que l'homme a appris à maîtriser. On sait que la maîtrise du feu a été radicale. Eh bien, jusqu'à aux imprimantes 3D, par exemple, en passant par le marteau, les outils, les machines, les automates, comme le Thermomix, mesdames, enfin messieurs aussi, ou l'électronique. Voilà, la transformation, cet objet, avant l'artisan, il avait un outil dans la main, mais là maintenant, il a des machines, il a des objets qui travaille à sa place, on y arrivera. Dans le domaine tertiaire, le domaine des services, donc le commerce, le transport, la santé, le tourisme, l'éducation, la banque, l'administration, la défense, etc. Entre le bâton, le simple bâton utilisé jusqu'au satellite, en passant par, j'y reviens, le numérique, l'informatique, la maîtrise du cheval, par exemple. Là aussi, c'est une technique, c'est une technologie. Le cheval lui-même n'est pas un artefact, c'est une espèce animale. Par contre, le chien, lui, est un animal qui a été quasiment créé par l'homme à partir du loup. L'aviation, l'automobile, l'acupuncture. Enfin, je donne des exemples qui m'ont passé par la tête. Vous voyez, le scanner ou l'IRM à l'hôpital, les lanceurs de missiles ou les vaccinations ou jusqu'à l'euthanasie, tristement, dans l'actualité française. Eh bien, tout cela, ce sont des techniques, c'est une technologie qui a pris le pouvoir au fur et à mesure dans ce domaine aussi. Dans la religion, ça va le cierge, par exemple, que l'on met dans sa petite église, c'est un artefact, c'est une technologie qu'il faut maîtriser, ou le site du Vatican, ou un encensoir, ou l'architecture. l'architecture de nos églises, de nos bâtiments religieux, de nos cathédrales, bien évidemment. Là aussi, la technologie a envahi. Et c'est bien naturel, hein. Pour l'instant, il n'y a aucune critique derrière cela. Il y a juste une description d'une réalité de notre existence. Simplement, on voit bien que ce règne de la technologie est de plus en plus important. On va essayer d'expliquer dans quelques instants. Et puis, enfin, parce que c'est les dernières évolutions sont dans le domaine de la communication, de la culture, hein, le savoir, par exemple. Aujourd'hui, le savoir, bon, c'est des livres. Le livre, c'est une technologie, c'est une technique qui a été maîtrisée, l'imprimerie en particulier à certains moments, ou avant l'imprimerie, les parchemins. Mais il y a le savoir aujourd'hui conservé dans des data centers, dans le cloud, dans le nuage de numérique, etc., dans le monde, et maintenant même la pensée humaine a des outils, ce qu'elle n'a jamais eu. Et ça, c'est une révolution avec, bien sûr, l'intelligence artificielle. Donc, vous voyez que la technologie, le fait de maîtriser des techniques et de fabriquer des objets ou de fabriquer des choses, des systèmes, des réseaux, dans le monde de la chimie, dans le monde technique, matériel, et même d'une certaine façon, avec des gros guillemets, immatériel, même si l'informatique n'est pas immatériel. C'est un mot complètement indu. Lorsqu'on envoie un fax, on pense que c'est pas matériel par rapport à une lettre. Si, c'est matériel, un fax ou plutôt un email. Si, c'est matériel quand même. Il y a de l'énergie qui est transmise et c'est de la matière. Bon. Quoi qu'il en soit, il y a une évolution de cette technologie et notamment par rapport à l'être humain. C'est ce qui nous intéresse. Les outils, première étape, les outils sont manipulés, donc c'est la main humaine qui touche l'outil, et l'outil est un prolongement de la main de l'activité humaine. Donc l'humain maîtrise, vous voyez, l'être humain va maîtriser l'outil. Les outils optimisent le travail de l'homme. Ils limitent la douleur de l'homme, l'effort de l'homme, et permettent à l'homme donc d'en faire un peu plus et d'aller être plus efficace. Là, il y a une question qui se pose par rapport à la nature, l'être humain. Même certains animaux, dit-on, utilisent, certains singes peuvent utiliser un caillou pour casser une noix, etc. OK. Bon. Mais des outils, on est passé aux machines. Alors, les machines ont un travail autonome. Donc, elles n'ont plus besoin de la main humaine. Un outil pour une vis, pour un marteau, a besoin de la main humaine. Mais une machine, non. Elle est autonome. Dans son fonctionnement. Bon, mais cette machine, elle est toujours soumise à l'homme parce qu'elle va perfectionner, reprendre le travail de l'homme. Elle va perfectionner le travail. Donc là, c'est une question de génie humain. C'est très beau aussi qu'il va développer une machine qui regarde une machine fonctionner comme une voiture, etc. Très bien. Mais des machines, après les outils, on est passé aux robots. Et là, les robots, alors c'est très récent, mais les robots deviennent d'une certaine façon acteurs. Ce que les machines n'étaient pas, les machines restaient soumises à l'être humain. Les robots peuvent remplacer l'homme dans le travail. Et ils ont quelque chose, tout ce qui est entièrement automatisé, automate, etc., a quelque chose de magique, il y a quelque chose de magique. On appuie sur un bouton et ça marche. Et autant la machine, on voit à peu près son fonctionnement, autant l'outil, c'est nous-mêmes qui le faisons fonctionner, autant le robot a quelque chose de « waouh ». Il y a un effet « waouh ». Il y a un effet magique, il y a un effet Harry Potter. Il y a un effet où l'homme, lui-même, dans son esprit, se sent, enfin, l'être humain lambda, vous et moi, on se sent, peut-être l'ingénieur sait comment ça fonctionne, mais l'être humain lambda qui voit fonctionner un robot est assez bluffé, il dit « ouais, mais c'est extraordinaire, on ne comprend pas comment ça marche ». C'est valable un petit peu pour l'informatique, bon. Mais arrivent, et c'est une autre étape, les intelligences artificielles, qui sont pas simplement des acteurs comme les robots, mais des auteurs. C'est-à-dire que l'intelligence artificielle va encadrer les tâches et le travail humain. Elle va pas simplement remplacer l'homme comme les robots, elle va pas perfectionner le travail de l'homme comme les machines, elle va pas optimiser le travail comme les outils, l'IA va encadrer. Elle va superviser. On a un centre de tri en Chine qui peut trier la quantité d'habitants, à peu près de 300 millions d'habitants, hein, de tri de colis postaux. Eh bien, le travail est entièrement automatisé. Et les êtres humains dans ce centre de tri ne sont chargés que d'une seule chose, c'est eux qui ont des tâches, les tâches serviles. En fait, ils retournent les colis pour les mettre dans la bonne position pour que la machine puisse lire le code barre. Alors avant, c'est l'inverse. La machine avait les tâches serviles et l'homme, la tâche intelligente. Là, c'est l'inverse. Là, l'homme a la tâche servile de regarder le code barre, de le mettre dans le bon sens, mais c'est la machine qui a toute l'information et qui lit le code barre. Et donc, l'intelligence, elle pose une vraie question anthropologique, sociétale. Elle va dépasser, elle dépasse l'être humain, puisqu'elle encadre son travail, et l'être humain est plutôt soumis à son travail. Les robots vont remplacer le travail de l'homme. Et on arrive à ce qu'on appelle l'IAG, c'est-à-dire l'intelligence artificielle générale qui touche à la fois la robotique, mais aussi la biotechnologie, parce que certains veulent même connecter le cerveau humain à terme. Il y a déjà des études où l'informatique quantique qui va donner à l'intelligence une sorte d'existence, l'intelligence artificielle, une sorte d'existence autonome, et qui va complètement dépasser l'être humain. Qui va remplacer, non pas le travail de l'être humain comme les robots, mais l'être humain lui-même. Et là, ça pose une vraie question sur, encore une fois, l'anthropologie. Qu'est-ce que l'homme? Quel est l'avenir de l'homme? Hein? La technocratie, maintenant, c'est pas la technologie. La technocratie, quand on met l'hocratie, c'est le pouvoir. La démocratie, c'est le pouvoir du peuple. Or, on se rend compte que cette technologie, donc, qui, comme je le disais, a envahi le monde et qui est de plus en plus prégnante et qui, d'une certaine façon, rivalise non pas avec le travail de l'homme seulement, c'est déjà beaucoup, mais avec l'homme lui-même, d'une certaine façon, dans ses développements ultimes, la technocratie semble être un pouvoir, et même le pouvoir ultime aujourd'hui, le pouvoir le plus puissant. Avant, il y avait la force. Celui qui avait la force, c'est lui qui était le chef. Le chef du village, c'est le plus costaud qui défend les autres. OK. Bon, mais ensuite, on a distingué pouvoir législatif, pouvoir exécutif, pouvoir judiciaire. Et puis, un autre pouvoir qui est arrivé depuis le XXe siècle en particulier, peut-être même avant, depuis la naissance peut-être de l'imprimerie, des journaux, etc., c'est la communication, qui est un vrai pouvoir aussi. Et c'est ce pouvoir-là qui a dominé jusque-là. Mais aujourd'hui, on sent que derrière la communication, et c'est l'un des troubles qui existent dans notre société actuelle, c'est le pouvoir de la technologie, donc ce qu'on appelle la technocratie. Hein? C'est un pouvoir lié, d'abord, il y a le pouvoir lié à la technologie et aux dominations qu'elle peut engendrer. Elle engendre des dominations. Par exemple, ceux qui possèdent la technologie. Taïwan, aujourd'hui, possède la technologie des microprocesseurs. Ben, ils ont un pouvoir sur le monde entier. La force, ben, par la force, on peut bloquer un détroit d'Hormuz, etc. Mais par le pouvoir technologique, on peut d'une certaine façon, avoir une influence dans le monde entier. Google, Amazon, Meta, Apple, les fameux GAFA ou je sais pas comment ils appellent, ont un pouvoir sur le monde parce qu'ils ont des technologies qui leur appartiennent. Je m'appelle avec un chauffeur Uber, j'en parlais dans la catéchèse Uber, qui me dit, ben voilà, c'est dommage, ben on est soumis à quelqu'un qui a eu la technologie avant nous et qui possède cette technologie. C'est eux le propriétaire. On peut pas faire à leur place, ils ont eu l'idée de cela, ils possèdent cette technologie et donc ils nous devancent et c'est eux qui se font de l'argent et nous, on est obligés d'être soumis au pouvoir de celui qui possède. Donc, vous voyez, c'est pour ça que les Chinois très malins ont toujours dit donnez-moi du poisson, ne me donnez pas du poisson, pardon. Hein, apprenez-moi à pêcher. Donnez-moi la technologie. Moi, je veux pas du poisson. Je préfère mourir de faim, mais je veux. Voilà. On avait comme ça. On nous raconte que la France une fois a vendu 200 à 320 aux Chinois et qu'il y en a un qui a volé et l'autre on l'a jamais vu. On n'a jamais vu le deuxième. En fait, en réalité, on a découvert ensuite qu'ils l'ont démonté pièce à pièce et ils ont recherché toutes les technologies pour comprendre comment ils fonctionnaient. On a vu aussi comment l'entreprise Kodak a disparu parce qu'ils n'avaient plus la technologie du numérique. Et

maîtrise les réseaux, c'est peut-être pas lui le propriétaire, celui qui maîtrise l'IA demain, c'est une question politique cette fois-ci. Hein, celui qui maîtrise les OGM, j'en ai parlé, mais aussi on peut parler l'exemple qui m'est venu, les hackers ou les pirates informatiques qui maîtrisent une technologie. Eh bien, on a eu cela dans notre diocèse. Hein, quelqu'un a piraté les données à un moment donné et nous a demandé une rançon. Voilà. Bon, heureusement, on avait gardé nos données et elles étaient protégées, elles étaient sauvegardées. Ouais. Mais et ça arrive à des hôpitaux, ça arrive à des États, des organismes publics, etc. Vous voyez, celui qui maîtrise la technologie ou le Big Brother, c'est-à-dire simplement pour surveiller un État, une société, celui qui maîtrise la technologie a un pouvoir sur les autres. Il n'est peut-être pas le possesseur, mais il connaît la science, il en a la science. Hein. Il a le savoir. Bon. Donc, et là, on a des oligarchies qui se forment, des petits groupes de personnes qui maîtrisent un certain nombre de technologies qui sont essentielles à notre vie et qui peuvent prendre un pouvoir sur la société. Hein? Un état profond, comme disent certains, de façon un peu complotiste peut-être, mais de dire, est-ce qu'il n'y a pas des personnes qu'on n'a jamais élues, qu'on n'a jamais nommées, dont on ne connaît même pas le nom, mais qui derrière nous manipulent et dirigent complètement la société selon des intérêts que personne ne connaît. Hein? La manipulation de la vérité et de l'opinion. Des intérêts particuliers. On a vu des gens maîtriser des réseaux, et puisqu'ils maîtrisaient des réseaux, pouvaient manipuler des milliers de personnes, hein, parce qu'ils avaient le nombre de followers qu'il fallait, la maîtrise de la communication sur les réseaux. Ils avaient la maîtrise d'une technologie. Alors que peut-être que dans un autre monde, c'était valable aussi à l'époque où il y avait de bons communicants dans les médias, etc., sur les plateaux télé. Bon, maintenant, c'est concurrencé par les réseaux, par Internet, etc. Mais c'est un peu le même principe. Celui qui maîtrise la technologie, il peut asseoir un pouvoir sur les autres. Enfin, faut pas oublier le pouvoir aussi de ceux qui possèdent les composants ou la matière première. Alors, avant, c'était le charbon, le fer, le pétrole. On comprend les guerres depuis plusieurs, parce que tout ça génère qui des pouvoirs, dit génère des luttes de pouvoir et donc concrètement des guerres et concrètement du sang et des morts. Hein? Et donc, le pétrole, ou aujourd'hui les terres rares, hein, les fameuses terres rares qui sont dans tous les composants électroniques dont on a besoin. Tout ce qui est de l'ordre de l'énergie. On voit l'intelligence, par exemple, du père Nzamujo, fondateur de la ferme de Shanghai en Afrique, et ce qu'on veut faire en disant, chaque agriculteur doit maîtriser l'énergie de son lopin de terre, parce que s'il a besoin d'importer de l'énergie, il est dépendant. Donc, si il a des feuilles, c'est un peu ce qu'on fait d'ailleurs. On a fait aux Antilles jadis. C'est peut-être pas un bon exemple écologique, c'est-à-dire au sens où quand on fabrique du sucre, eh bien la feuille de la canne à sucre qui a été vidée de son eau, de son jus sucré, va servir de combustible pour fabriquer le sucre. Donc là, voilà, on a une énergie autonome. Et donc, la question de l'énergie est essentielle. On voit que les fermes comme dit le père Nzamujo de Shanghai, ces fermes-là sont autonomes parce qu'elles arrivent justement à vivre parce qu'elles maîtrisent leur énergie. Mais lorsque l'énergie est livrée à d'autres, eh bien, la technologie est dépendante de l'énergie, dépendante du feu d'une certaine façon. Donc là aussi, on revient sur les matières premières, etc. Autre élément de la technocratie, donc autre pouvoir, qui est autre élément du pouvoir, c'est que ce pouvoir est exponentiel. C'est-à-dire plus on en a, plus on en a, plus on n'en a pas, plus on n'en a pas. Moins on en a, moins on n'en a pas. Je sais pas comment le dire. Vous m'avez compris, hein? C'est-à-dire que tu as beaucoup de pouvoir parce que comme on est dans le progrès, il y a une course incessante. Donc celui qui a des ressources humaines, financières et technologiques, plus il a, plus il aura du pouvoir, plus il va maîtriser la technologie et plus les autres il va éradiquer. Et monopoliser, il y a des monopoles, monopoliser une technologie et les autres n'auront pas les moyens de suivre dans le progrès. Et à un moment, on peut s'arrêter, voilà, c'est le cas des OGM par exemple. Si un agriculteur veut pas faire d'OGM, il va être coulé par son voisin parce que son voisin va produire 100 hectares quand lui il en fait 100 tonnes à l'hectare quand lui il en fait 50. Et donc à un moment donné, l'autre pourra casser les prix, mais lui pourra pas. Et à un moment donné, il va couler, l'autre va le racheter, etc. Donc, celui qui ne maîtrise pas la technologie, c'est exponentiel. C'est-à-dire qu'on a vu dans l'agriculture des fermes devenir immenses, des troupeaux de centaines de têtes, alors qu'avant, le grand-père de cette personne-là vivait avec 30 têtes de chèvres, alors que le fils ou le petit-fils doit vivre, ou la petite-fille doit vivre avec 600 têtes. Parce que la technologie, plus tu as des moyens, plus tu peux, la technocratie, sinon, t'es coulé. Donc les gros, comme dit Louis de Funès, les riches c'est fait pour être très riches et les

C'est fait pour être très pauvre. Et donc, notamment, on voit la question de la guerre aujourd'hui, qui est autour d'une guerre, encore une fois, de pétrole, d'une guerre de pouvoir, de contrôle de l'énergie. On sait que l'intelligence artificielle a besoin d'énormément d'énergie. Les grands data centers. Donc, c'est l'une des limites, d'ailleurs, de l'intelligence artificielle, c'est la question de l'énergie. Elle ne pourra pas tout faire dans le monde parce qu'il y a tellement besoin, ça demande une telle dépense d'énergie pour que ces cerveaux, entre guillemets, artificiels fonctionnent. Alors que le nôtre, effectivement, c'est que dans le corps humain, ce qui demande le plus d'énergie, c'est le cerveau. C'est vrai, ben c'est valable aussi pour les IA et les data centers. Et donc là, l'être humain a aujourd'hui besoin de beaucoup d'énergie, d'où les guerres aussi que l'on voit. Alors comment comprendre tout ça? Quel est l'enseignement de l'Église par rapport à ça? D'abord, une bonne compréhension, vous serez comme des dieux, disait le Satan, comme d'habitude, hein, le serpent à Ève, et c'est toujours la même chose. C'est-à-dire l'homme veut tout maîtriser par sa technologie, il rêve d'être un peu Harry Potter, un peu Zeus et un peu Dieu aussi d'ailleurs. Vous serez comme des dieux. Hein? Alors inversement, le projet de Dieu est pas mal. Il nous dit pas vous serez des gros nuls qui comprendront rien. Il nous dit vous serez fils de Dieu. Donc son projet est encore plus ambitieux que le projet vous serez comme des dieux. Mais on y arrivera. Donc c'est la tour de Babel. Donc c'est le même péché. Adam et Ève, mais un péché, cette fois, collectif, communautaire. Hein. Allons, dit Genèse 11:4-7, bâtissons une ville avec une tour dont les sommets seront dans les cieux. Faisons-nous un nom. Hein, et là, c'est simple, ils veulent être à la place de Dieu. Se faire un nom, c'est être un auteur, c'est nous-mêmes. Hein, nous serons dans les cieux. Alors le Seigneur descendit. C'est parfait, hein. Vous savez ce commentaire du nouveau prédicateur de la maison pontificale qui dit ils veulent bâtir une tour qui atteint les cieux et malgré ça Dieu est obligé de descendre quand même, hein, pour la voir. Et il vit la tour, etc. Et le Seigneur dit mais ils sont un seul peuple, ils ont tous la même langue. Et justement cette langue de la technologie, hein, de la mondialisation de la technologie. On peut plus vivre dans son coin tranquille sans cette technologie. Sinon, t'es perdu. Le pêcheur des Antilles, il doit avoir la technologie du pêcheur de Japon, parce que le pêcheur du Japon, lui, il débarque ici pour prendre son poisson. Alors du coup, il est obligé. Il est obligé d'avoir la technologie. Donc, mondialisation. S'ils commencent ainsi, rien ne les empêchera désormais de faire tout ce qu'ils décideront. Le côté magique, hein, de la technologie qui nous fait rêver qu'on va pouvoir... C'est vrai qu'on peut remplacer un cœur aujourd'hui, on peut remplacer... Et puis, j'ai même vu des gens qui nous disent sur Internet qu'on pourra vivre 600 ans parce qu'on va remplacer au fur et à mesure notre cerveau par des IA et qu'on va remplacer notre cœur par des choses en plastique. À la fin, on sera comme des robots. Enfin, très intelligent, certainement. Donc, on pense qu'on peut remplacer vraiment Dieu. Allons, descendons, embrouillons leur langue, qu'ils ne se comprennent plus les uns les autres. Et c'est exactement ce qui se passe, c'est-à-dire que les hommes se font la guerre à cause de la technologie, de la technocratie. C'est pas qu'elle est mauvaise, mais c'est évidemment, comme toute chose, son abus. C'est l'illusion, c'est pour ça que j'ai mis la dictature sournoise. C'est la dictature de la technologie ou de la technocratie qui fait qu'elle est mauvaise. Sinon, la technologie, bah, c'est très naturel pour l'homme de fabriquer des outils, des machines, voire des robots, etc., pour améliorer son confort, sa vie. Par contre, le travail doit être essentiel. J'y reviendrai dans quelques instants. Il y a là un enseignement sur l'écologie de l'homme et de la nature, quelque chose d'écologique, ce qu'on appelle la sobriété. Et c'est justement cet abus, cet hubris, cette démesure de la technologie qui va finalement détruire l'homme. Mais dans une certaine mesure, la spiritualité chrétienne, dit le pape François dans le Laudato Si, propose une croissance par la sobriété, une capacité à jouir de peu, de remercier pour les possibilités que la vie nous offre sans nous attacher à ce que nous avons, ni nous attrister de ce que nous n'avons pas. Parce qu'évidemment, toute cette technologie qui se dépose de nos yeux crée des besoins, crée des jalousies. Cela suppose d'éviter une dynamique de domination. Deuxièmement, il faut s'éduquer à la liberté, parce que sinon cette technologie crée des esclavages, esclavage au portable, esclavage aux écrans, esclavage des pièges de la technologie. Quand les hommes d'ailleurs aiment aller camper, c'est qu'on va sortir de notre confort, il y a quelque chose d'agréable le camping. Hein, on n'est plus dépendant d'électricité, on n'est plus dépendant de nos robots, allez on le fait à l'ancienne, il y a une sorte de bonheur, retour à la nature. Il y a beaucoup, la sobriété, dit Laudato Si, dit le pape François, et l'Église est vécue de manière consciente, elle est libératrice. Lorsqu'on se libère un peu de la technologie. J'ai passé une fois des vacances dans une maison, il n'y avait pas d'électricité. Ben, à 19h30, j'étais au lit, quoi. Il n'y a pas d'électricité, c'est génial. Bon, je ne ferai pas ça tout le temps, mais enfin bon. Ceux qui cessent de picorer, dit le pape, ça et là, en cherchant toujours ce qu'ils n'ont pas, ne savent pas jouir des choses les plus simples. Sans la technologie, il y a moins d'insatisfaction, moins de tourments.
C'est moi qui rajoute ça. Hein. À moins d'insatisfaction, moins de tourment. On trouve la satisfaction, dit le pape, dans des rencontres fraternelles, dans le service, dans le déploiement de ses charismes, dans la musique, dans l'art, dans le contact avec la nature et dans la prière. Le bonheur requiert de savoir limiter certains besoins qui nous abrutissent. Hein. Ce qui n'est pas le cas. La technocratie, elle va prendre le pouvoir sur l'homme et elle va l'esclavagiser. Hein, l'esclaviser. En disant, tu as besoin de moi pour vivre, tu as besoin de moi pour être heureux, tu as besoin de moi pour te distraire, tu as besoin de moi pour rencontrer les autres, tu as besoin de moi pour travailler. Tu as besoin de moi. Et puis, à la fin, on est enchaîné. Enfin, il y a la question du travail, puisque vous savez qu'il y a une vraie question sur l'intelligence artificielle, le travail, et puis sur les robots, etc. Est-ce que le rêve, c'est que l'homme ne fasse plus rien et que, finalement, les machines travaillent à sa place? La sainteté du travail. On sait que l'oisiveté, ce que l'Écriture appelle la bande des vautrés, hein, le travail humain, dit le catéchisme de l'Église catholique, procède immédiatement des personnes créées à l'image de Dieu. C'est là le fin mot. Hein. Le travail prolonge l'œuvre de la création de Dieu. Il honore les dons du Créateur et les talents reçus. Hein. Quand l'homme travaille, même quand c'est difficile, il en sue, etc., il fait l'œuvre de Dieu, il ressemble à Dieu, il devient fils de Dieu. Le travail est rédempteur. En endurant de la peine au travail, Genèse 3. Donc, vous voyez, c'était ce que Dieu avait dit, tu vas travailler à la sueur de ton front. Eh bien, c'est le travail en union avec Jésus qui lui aussi a sué en travaillant de bois. Eh bien, l'homme collabore avec le Fils de Dieu dans son œuvre rédemptrice. Donc, vous voyez que la technologie, d'accord, mais si elle détruit l'homme, elle détruit le travail, ben non, alors que le travail, il est un lieu de salut. Notre secours est dans le nom du Seigneur qui a fait le ciel et la terre.

0: les catéchèses. Un instant, vos questions, on écoute. Bienvenue aux catéchèses de l'évêque. Alors, on continue sur la question qu'on a abordée la dernière fois, la dictature sournoise de la technocratie. Mais enfin, on peut poser d'autres questions. On verra avec le public qu'on a aujourd'hui. On est à l'évêché de Fort-de-France, à l'archevêché, où on fait habituellement les catéchèses quand on n'est pas dans une ou l'autre paroisse. Lumière du Christ dans ce monde qui passe, c'est le thème que nous abordons. On essaie d'éclairer les grandes questions que nous nous posons, les grandes questions de l'humanité aujourd'hui, les grandes questions politiques, géopolitiques, etc., pour pouvoir les éclairer avec l'enseignement de l'Église. Mais nous commençons, comme d'habitude, par nous confier à l'intercession de la Maman de Jésus. Je vous salue, Marie, pleine de grâce. Le Seigneur est avec vous. Vous êtes bénie entre toutes les femmes. Et Jésus, le fruit de vos entrailles, est béni. Sainte Marie, Mère de Dieu, priez pour nous pauvres pécheurs, maintenant et à l'heure de notre mort. Amen. Au nom du Père et du Fils et du Saint-Esprit. Amen. Première question.
1: Alors, Monseigneur, on a parlé d'oligotarisme, de l'IA qui prenait le pouvoir, de toutes les technologies qui prenaient le pouvoir sur aujourd'hui toutes les activités. Nous, aujourd'hui, sur la pastorale du tourisme, on se pose la question de savoir si nous n'avons pas dans l'Église, au sein de l'Église, une opportunité de faire un tourisme différent, d'être coacteur avec le pouvoir étatique, donc tourisme différent, de mettre en place, par exemple, de l'agritourisme et de partir sur une relation beaucoup plus proche de la terre et des humains dans notre façon de visiter notre Martinique.
0: Alors, c'est pas une question. C'est une affirmation et elle est bonne. Elle est bonne. On est tout à fait dans l'enseignement de l'Église, de viser l'être humain au centre. Et c'est valable aussi quand on a parlé de la doctrine sociale de l'Église, quand on a parlé des questions politiques, des questions économiques. Il est légitime pour un chef d'entreprise, pour une entreprise chrétienne ou dirigée par des chrétiens ou par un chrétien, de faire du profit, d'avoir du progrès, de faire appel aussi légitime pour n'importe quelle activité humaine, évidemment, de faire appel à la technologie. On ne ferait pas ce que nous sommes en train de faire aujourd'hui si on n'avait pas des technologies extraordinaires dans des caméras, plutôt dans des téléphones, qui font ordinateur, qui font tout ce qu'on veut, qui donnent pas encore le café, mais on ne sait jamais, ça peut marcher un de ces jours. Enfin, bref, oui, mais par contre, tant que l'humain reste au centre, c'est là la limite à ne pas dépasser. Non pas, alors c'est pour ça que j'ai parlé de sobriété dans la catéchèse, non pas un rejet de la technologie, un rejet de son pouvoir, mais une attention dans est-ce que l'homme est toujours au centre, est-ce que l'être humain, est-ce que la nature est toujours au centre. Ça, c'est le génie de Laudato Si, la grande encyclique du pape François, d'avoir remis l'Église, si j'ose dire, au centre du village. En réalité, l'être humain est donc Dieu au centre du village, en disant, mais vous êtes en train de vous perdre, parce que tant que vous construisez les tours de Babel, vous allez vous casser la figure. Et effectivement, pour revenir à votre question, il y a une opportunité incroyable. Lorsque tout le monde est en train de miser sur la technologie, une technologie finalement assez invasive, parce qu'elle donne l'impression à l'être humain qu'il y a un confort intellectuel, etc. Par exemple, pour la parole de Dieu, nous misons sur le livre. Le livre en papier, le bon vieux livre, et puis l'enseignement peer-to-peer avec des personnes à qui on enseigne, que l'on rencontre en chair et en os. Et comme l'être humain reste l'être humain, même chose pour l'agritourisme par exemple, j'ai fait l'expérience avec des prêtres, figurez-vous, d'aller chez un agriculteur pour travailler. D'ailleurs, quand j'ai parlé de pilon dans la catéchèse, c'est en référence à cela, on avait planté des dachines, donc il faut faire un trou avec un gros pilon et pour mettre les surgeons de dachines pour que ça puisse planter. De racines. Eh bien, il y a quelque chose où l'on retrouve notre propre nature. On retrouve, comme dit le pape François, quelque chose qui honore le Créateur, sans dynamique de domination, quelque chose qui correspond à notre humanité profonde. Et permettre à l'homme de redécouvrir la beauté, la merveille qu'il est lui-même, c'est vraiment un cadeau immense que nous pouvons faire à nos contemporains. Vous parlez de la pastorale du tourisme, que vous vous en occupez avec d'autres ici, mais je pense à toute la vie de l'Église, tout simplement. La catéchèse devrait pouvoir offrir à des êtres humains de le faire. L'enseignement catholique. Dans une école, on a choisi de faire tout numérique sur des tablettes et tout. Pourquoi pas ? Mais de permettre à des garçons, des hommes, des garçons et des filles, des jeunes, des enfants, d'aller dans la nature, de découvrir les choses, d'entendre des vraies personnes qui leur parlent. De toute façon, je vais vous dire, l'être humain est l'être humain. Donc l'être humain, comment dirais-je, qu'on a fabriqué de A à Z, et qui n'utilise que des artefacts, donc des artifices, le jeu de mots est assez facile à faire, pour communiquer, pour même pour s'aimer, même pour trouver l'être bien-aimé. C'est possible de trouver son bien-aimé par Internet, etc. Mais à bout d'un moment, on a besoin de le rencontrer quand même, son bien-aimé. Quand il me prend dans ses bras, il me parle tout bas. Hein, s'il me prend dans ses bras virtuellement par une réunion Zoom, ça ne marche pas. A priori, ces choses-là ne marchent pas. Donc, il y a un moment donné où la nature reprend ses droits. Et c'est une bonne chose. Et nous, parce que la nature, elle vient de Dieu. Et donc, en misant sur le réel, le réalisme, vous voyez, et non pas sur le virtuel, qui n'est pas à rejeter non plus, mais qui doit rester soumis. C'est ce que je veux dire. Quand on dans toute la catéchèse, j'ai montré comment, tant que la technologie nous reste soumise, à toujours un moment de fascination. Je pense à l'intelligence artificielle. On peut être fasciné. On peut aller visiter n'importe quel pays. J'ai un ami comme ça qui régulièrement le soir, il a un bel écran. Il met sur son écran, il y a des visites de certaines villes en 4K ou en 8K, donc avec une définition parfaite. Il a un super écran. Donc il met ça et il visite Taïwan, il visite Hong Kong, il visite des pays où il n'ira jamais, mais qu'il peut visiter aussi bien que s'il y avait été, etc. Bon, ben très bien, c'est pas mal, mais ça ne remplacera jamais la rencontre réelle où vous mangez vos nems dans la rue de Hong Kong, je veux dire. Ce sera pas ça, quoi. Ce sera pas ça et l'émotion particulière. Alors nous avons prétention à faire découvrir dans la vie de l'Église, dans l'enseignement que nous donnons à nos jeunes, à nos enfants, dans les familles, etc., quelque chose des vraies émotions et que le virtuel fait semblant, essaye, tente de remplacer, mais ça n'arrivera pas. Et effectivement, c'est vrai, une vraie carte à jouer et faudra faire attention parce qu'à mon avis, le succès sera à la clé. Question suivante.
2: Alors oui, Monseigneur, vous avez dit que le riche restera riche et le pauvre pauvre. Alors, quel était le pouvoir de Zachée et de Matthieu sur le peuple de Dieu?
0: Alors, c'est une phrase de Louis de Funès que j'ai reprise. Louis de Funès qui dit oui, dans la folie des grandeurs, c'est une phrase assez célèbre où il vole tout le monde, où il est un grand. Il dit les riches, c'est fait pour être très riches et les pauvres, c'est fait pour être très pauvres. Or, la technologie, la technocratie, aujourd'hui, vous savez, quand les gens s'enrichissaient jadis en cultivant une terre, celui qui travaille beaucoup, qui a de la chance, qui n'a pas eu de catastrophe, bon, il s'enrichit. Mais celui qui est plus pauvre à côté, ou qui est moins riche, qui a une terre aussi qu'il cultive, elle est peut-être plus petite, plus sèche, mais il s'enrichit à sa hauteur, pas de problème. La richesse de l'un n'élimine pas la richesse de l'autre. Mais aujourd'hui, ou un peu, mais dans une moindre proportion, les technologies font que la richesse de l'un, le progrès de l'un, va éliminer la compétence de l'autre. J'ai donné l'exemple de l'entreprise Kodak, qui était certainement une très bonne entreprise dans le domaine de la photo, et qui a disparu en quelques années, parce qu'elle n'avait pas développé la technologie numérique. Voilà. La technologie de l'un la technologie a pour effet de créer des monopoles. Et on a vu des richesses énormes se créer, des gens et des groupes acquérir des richesses énormes et faire disparaître complètement d'autres compétences qui existaient dans la société. Aussi le risque de l'IA qui est capable, par exemple, de remplacer des assistants, d'assister de... On devrait l'appeler, d'ailleurs, non pas l'intelligence artificielle, mais l'intelligence complémentaire ou l'assistance par intelligence artificielle, je veux dire. Parce qu'en fait, ça doit venir en dessous de l'intelligence de l'homme et non pas comme une concurrence. Hein, voilà. Même si elle dépasse finalement l'homme dans beaucoup de, elle semble dépasser dans beaucoup de compétences, par exemple en médecine, en histoire géo, elle est docteure en toutes les sciences. Hein. Voilà, vous donnez à votre IA vos résultats d'analyse de sang, et il va vous analyser ça en 30 secondes, beaucoup mieux que votre médecin qui a fait 10 ans d'études. Hein. Donc, c'est déjà possible aujourd'hui, vous voyez. Donc, on pourrait dire, ah oui, mais on va se soumettre à l'IA, il faut pas se soumettre à aucune technologie, parce que, d'abord, c'est faux, l'homme reste toujours un esprit supérieur, peut-être que je date un peu en disant ça, mais je le crois, sauf quand lui, il veut se rendre inférieur. Bon. Maintenant, les riches, c'est fait pour être très riches, c'est une phrase donc, de Louis de Funès qui montre qu'il y a ce danger de détruire les personnes autour et de donner un énorme pouvoir à ceux qui peuvent maîtriser, j'ai parlé de la course incessante, les ressources humaines, les ressources financières et les ressources technologiques. C'est d'ailleurs pour ça aussi que certains pays d'Afrique et même des Antilles de la Caraïbe se font piller leur cerveau, se faire piller leurs jeunes par des pays qui ont besoin de ressources humaines pour faire fonctionner leur technologie. Et effectivement, c'est peut-être plus intéressant c'est un exemple réel qui m'a été donné par un évêque africain, c'est plus intéressant pour un jeune qui est le fils du chef d'un village en Côte d'Ivoire, qui s'occupe du troupeau de chèvres et de la plantation de manioc. C'est plus intéressant pour lui de traverser la Méditerranée, et d'aller en France pour travailler comme ingénieur, pour faire des jeux électroniques. Voilà, on a besoin de lui là-bas. Il va gagner plus d'argent, mais par contre, dans son pays, il va détruire le village. Voilà. Et donc, les pays riches pillent les ressources et les ressources humaines et les ressources matérielles, les terres rares, etc., de ceux qui ont moins de moyens, moins de force. Voilà. Et donc ça, c'est un enjeu de la technologie, du pouvoir technocratique qui n'est pas négligeable. Voilà. Il faudra vraiment se battre. Alors Zaché ou Mathieu, c'est ça la question que vous posez sans savoir ou en le sachant très bien, c'est une question qui est liée à la doctrine sociale de l'Église. Un chrétien peut être riche et il a, s'il est riche par héritage ou par son travail, c'est tout à fait légitime. Simplement, il doit comprendre les données de l'Évangile, tout simplement, de la doctrine sociale de l'Église. Sa richesse, elle doit être au service. Il peut en jouir légitimement, lui, sa famille, ses pauvres, mais sa richesse est aussi au service de l'humanité qu'il doit faire progresser dans l'humanité. Donc la générosité envers les plus pauvres, la générosité envers les œuvres, etc. Ça ne veut pas dire qu'il donne tout à tout le monde, mais il doit, selon son cœur, partager, exactement. Il doit donner, partager avec ceux qui en ont pas, ou bien utiliser sa richesse pour le développement et le bien commun. Voilà, c'est ça. Donc, les puissants et les riches chrétiens l'ont toujours compris à travers l'histoire. Il a fallu une invention de la Révolution française qui a dit que la propriété était sacrée. Pour l'Église, la propriété n'a jamais été sacrée. Donc, quand quelqu'un était propriétaire, on lui impliquait d'abord aux propriétaires ou aux très riches son devoir envers toute l'humanité. Et il y a des entreprises aujourd'hui qui ont compris leur devoir, non pas pour favoriser leur propre richesse ou encore moins certains intérêts politiques ou idéologiques, mais bien au service de toute l'humanité. Donc, Zaché, il a distribué 4 fois plus. Voilà, il a fait en sorte que d'autres progressent. J'ai connu un patron chrétien qui a vraiment, vraiment fait fortune, qui avait plein de restaurants dans une ville en France, etc. Et puis, il a pris des petits gars, qui étaient des gars plutôt de banlieue, qui n'avaient aucun diplôme. Il est très, très dur avec eux, mais très dur. Si les gars arrivent en retard, dehors. Mais les meilleurs, et puis moi j'ai vu, il leur a offert à chacun un restaurant. Il dit, maintenant c'est à toi. Tu gères comme tu veux. Je te regarde plus, allez. Et il a pris d'autres pour les former. Ah, ça, c'est un patron chrétien. Mais il était exigeant avec eux. Il exigeait l'excellence. Question suivante.
3: Alors, Monseigneur, vous nous avez démontré comment la technologie aujourd'hui est dans tout. Donc, si je puis assimiler ça aujourd'hui à la normalité, à un cadre, en fait, où tout le monde doit faire partie, je voudrais savoir comment l'Église se positionne et quelles armes qu'elle utilise pour justement, pour nous chrétiens, pour justement, en tous les cas, si on ne fait pas partie de ce cadre-là, comment on arrive à s'y retrouver, ou comment on peut définir, en tous les cas, des limites de ce cadre-là pour ne pas se laisser dépasser. Donc, comment elle se positionne et quelles armes qu'elle utilise, en fait?
0: Alors, c'est d'abord spirituel comme réponse, et ce sera une réponse spirituelle. Parce que la technologie, en tant qu'artefact, elle est tout à fait naturelle. Elle est normale. Et même le progrès aussi est naturel. La technologie en tant que quelque chose qu'on utilise, le cierge que je mets à brûler à l'église aujourd'hui est bourré de technologie. La cire a été étudiée pour qu'elle ne fonde pas, fait tout, etc., pour que ça tienne, que les rames ne mangent pas. Enfin, il y a derrière de l'ingénierie, de la recherche, etc. Bon. Donc, quelque chose d'aussi simple. Mais c'était déjà le cas au Moyen-Âge, on prenait de la cire d'abeille. Je veux dire, là aussi, il fallait savoir comment la cire allait fondre ou pas, tenir dans la mèche, ou quelle mèche utiliser. Enfin, bref, il y a de l'artefact, les architectures de nos cathédrales, on en a besoin. Donc, l'utilisation d'artefacts, de choses qui sont faites par l'homme, est une bonne chose, etc. Mais encore une fois, il faut spirituellement avoir des principes très clairs. Et le principe très clair, c'est le primat de l'être humain, c'est l'écologie de l'homme. C'est le pape Benoît XVI qui avait prononcé cette notion qui, à mon avis, une des notions les plus géniales du XXIe siècle. Il y a une écologie de la nature, de la planète. Il y a une écologie, il y a une logique de la nature, ce qu'on appelle les écosystèmes, par exemple. Donc, on respecte la couche d'ozone, on respecte telle petite fleur, on respecte telle espèce animale qui a besoin pour se développer de tel espace pour boire, etc. Dans le monde entier, on le fait maintenant pour des animaux sauvages qu'on ne connaît même pas. Je regardais l'autre jour un reportage sur YouTube des poissons qui sont dans la mer Caspienne, qu'on ne retrouve que là-bas. Et qu'il faut protéger, donc on a laissé de l'eau passer, etc. Bref, il y a des écosystèmes. Mais l'être humain aussi est une créature et est un animal. Il n'est pas une bête, mais il est un animal. Et donc, il a une écologie, l'être humain. Or, précisément, à un moment donné, la technocratie, la tour de Babel humaine, va essayer de porter atteinte à l'écologie de l'homme. Donc, on ne ferait pas ça pour des poissons. Mais par contre, pour l'être humain, on veut le fabriquer. On veut faire des bébés dans des utérus en plastique. Mais de notre côté, on va décider de qui doit vivre et qui ne doit pas vivre avec en faisant de l'eugénisme, c'est-à-dire la sélection d'êtres humains pour garder ceux qu'on a envie, ceux qu'on ne veut pas, qui seraient femmes, hommes, ou jadis, ou la peau trop claire ou trop noire, ou j'en sais rien, etc. On va développer quelque chose qui n'est pas écologique pour l'homme. Là. Ne serait-ce que la pilule contraceptive, on sait aujourd'hui qu'il y a une pollution en plus de la planète, il y a des rivières où les poissons ne se reproduisent plus parce que la chimie, etc. Pour l'être humain, on est prêt à toutes les pollutions, finalement, pour l'être humain, au lieu de respecter notamment aussi son rythme de vie, son biorythme. Ce besoin, c'était la première question d'ailleurs de tout à l'heure. Est-ce qu'on peut faire un tourisme où on respecte le rythme de l'être humain, tourisme ou même une activité humaine, le travail aussi. Quel type de travail on propose? Vous seriez chef d'entreprise. Qu'est-ce que je propose? Il y a les lois d'un côté, mais aussi l'être humain. Qu'est-ce que je propose à mes salariés? Ou moi-même, comme si je suis chef d'entreprise ou profession libérale, est-ce que je respecte mon corps? Est-ce que je respecte mon humanité? Est-ce que je respecte celle des autres en termes d'intensité, de durée? Mais inversement, il faut pas non plus qu'il y ait de l'oisiveté. L'autre jour, est-ce que c'est une bonne solution, par exemple, pour quelqu'un qui est en dépression ou qui va mal, de lui dire, ben, finalement, tu fais plus rien au travail, tu te mets dans un coin, et puis comme ça, on te laisse tranquille, ouais, chez toi. Ben non! Le travail est aussi une façon de respecter l'écologie de l'homme. Vous voyez, et tous ces principes, la question comment l'Église réagit dans sa vie intime, dans sa vie, mais aussi dans son enseignement pour le monde entier, en mettant toujours l'être humain au centre. Toutes les technologies sont des outils, ce sont des marteaux en fait. Qu'est-ce que je fais du marteau? Est-ce que c'est le marteau qui me domine ou un pinceau? Est-ce que c'est le pinceau qui me domine ou est-ce que c'est moi qui le manipule? Ou bien est-ce que je me fais manipuler et derrière la technologie, qui me manipule? Donc l'Église doit avoir une vision prophétique. Alors on va l'accuser, bien sûr, d'être rétrograde, de ne pas savoir évoluer avec son temps, etc. Oui, mais d'abord, elle prend son temps pour réfléchir, pour ne pas tomber dans des pièges. Quand on a vu des technologies qui nous entraînent, qui entraînent l'être humain dans des pièges. Par exemple, on voit maintenant aujourd'hui qu'il y a des addictions graves au portable. Bon, donc ça ne veut pas dire que le portable est mauvais, on en a tous un, commencé par moi, bien entendu. Mais l'Église prend son temps pour dire ça, c'est bon, attention. Et quel rapport on a? Il y a aussi un autre rapport que j'ai abordé à peine, c'est le rapport du côté magique. C'est vrai que c'est un peu magique. On a vu ça dans le film Les Visiteurs. Nuit, jour, on appuie sur le bouton, c'est magique. Bon, c'est pas magique pour nous de voir rouler une voiture ou d'allumer l'électricité, la lumière dans une maison, de voir fonctionner un thermomix. Mais en même temps, il y a quelque chose au bout d'un moment où l'être humain, son intelligence capitule et se soumet. Et cette soumission, elle est pas très logique. Parce qu'avant, on pouvait démonter une voiture pour voir comment ça fonctionne. Aujourd'hui, on peut pas démonter un thermomix sur un ordinateur. Parce que vous allez, voilà. Et donc, on ne sait pas très bien comment ça fonctionne. Donc, ça veut dire qu'on est dépendant de certaines personnes qui disposent du pouvoir magique, qui sont initiées, qui savent comment faire fonctionner. Et plus ça évolue, moins il y a un être humain qui est capable de tout posséder. Donc, ça veut dire qu'il faut plusieurs êtres humains. Parfois, on ne sait plus qui a la technologie initiale. Donc on remonte et finalement l'être humain perd pied. Et ça, c'est un peu dangereux.
4: Oui, merci. Bonsoir, Monseigneur. Il y a je voulais poser une question sur la nécessité de reconnaître dans le cordage neuronal technocratique tout ce qu'aujourd'hui l'homme, avec la beauté qu'il représente, qu'il est aujourd'hui, est-ce que il n'est pas étant enfant de Dieu, est-ce que ça ne complète pas le bel œuvre qu'il est du fait de qu'il a été doté d'une intelligence, et que s'il n'était pas à ce niveau de complétude, de finitude, on peut peut-être pas le dire aujourd'hui, est-ce un défaut dans sa véritable nature d'enfant de Dieu? Est-ce que, et d'ailleurs, ce n'est peut-être pas terminé, est-ce qu'il n'irait pas peut-être plus loin? Et en quoi cela représenterait-il un carreau pour Dieu et encore lui-même et notre humanité?
0: C'est le danger. Le fait d'être créé à l'image de Dieu et à sa ressemblance, et c'est l'opposition entre « vous serez comme des dieux » et « vous serez fils de Dieu ». Le fils de Dieu, il est au-dessus de celui qui serait comme Dieu. Mais celui qui est comme Dieu est indépendant. Et celui qui est fils de Dieu reste dépendant de Dieu. L'Église enseigne et les mystiques enseignent que le salut donné par le Christ nous divinise. S'il vous plaît, nous recevons le corps du Christ tous les jours, en tout cas une fois par semaine à la messe. Nous mangeons le corps du Christ. Notre âme est capable d'être sanctifiée. Nous sommes vraiment saints, c'est un des grands enseignements de l'Église catholique. Contrairement à ce que disait Luther, qui pour lui, l'homme n'est pas vraiment saint, c'est Dieu qui décide d'une certaine façon de le reconnaître comme saint malgré son péché. Alors, l'Église enseigne que oui, nous sommes vraiment sanctifiés par la grâce, nous sommes rendus saints à l'image de Dieu. Soyez parfaits comme votre Père, soyez saints comme votre Père des cieux est saint. Donc, il y a un projet de l'humanité d'une sainteté, mais d'une sainteté qui reste dépendante de Dieu. Un peu comme une lampe, la lampe qui est ici, elle est dépendante de la centrale électrique. Là, à l'instant même, si la centrale électrique arrête de fonctionner, est explosée, la lumière s'éteint. Par contre, celle-ci est sur batterie. Eh bien, celle-ci qui est sur batterie, elle fonctionne toute seule. Elle n'a pas besoin de la centrale électrique. Enfin, à terme, oui, elle en aura toujours besoin. Mais elle peut croire qu'elle est autonome. Eh bien, c'est exactement ça la réponse à la question que vous faites. C'est la réponse aussi par rapport au péché de l'ange. Pourquoi l'ange a péché? C'est qu'à un moment donné, il contemple sa propre lumière, et l'homme aussi, et il dit, mais finalement, ma propre lumière, je peux fonctionner sur ma batterie. Et j'ai pas besoin d'être en lien, au sens propre, lié à la source de la lumière. Il m'a donné, et c'est vrai que Dieu nous a donné une lumière propre, autonome, mais qui en fait est une façon pour nous, une raison pour nous de nous tourner vers la source de la lumière pour lui rendre grâce, pour dire tout ce qui est lumière en moi vient de ta lumière, Seigneur. Oui. Mais l'homme peut croire à un moment donné, les créatures spirituelles, l'homme et l'ange. Les anges, à un moment, certains anges ont cru qu'ils pouvaient briller de leur propre lumière. Un peu comme le fils aîné, le fils prodigue, ou encore le jeune homme riche. qui est riche, qui est un bon gars, qui a observé tous les commandements. Et quand la source de la lumière, après qui il a couru, lui dit « Écoute, vends tout ce que tu as, suis-moi et donne-le aux pauvres, et tu auras un trésor dans le ciel, et viens et suis-moi », c'est-à-dire « Donne tout », comme on dit dans la consécration à Saint-Louis-Marie-Guignon de Montfort, « La valeur même de mes bonnes actions ». Donc, tout donner à Dieu, tout remettre. Et donc, le danger aujourd'hui de la technologie, c'est que l'homme, à un moment donné, effectivement, la technologie, mais bien d'autres choses, son intelligence est pour lui l'occasion d'être orgueilleux, elle est infatuée, il croit que son intelligence peut fonctionner par lui-même, qu'il peut recréer l'humanité par lui-même, qu'il peut recréer la logique humaine, l'écologie de l'homme par lui-même. Eh bien, ça ne marche pas. Notre secours est dans le nom du Seigneur.
4: Qui a fait le ciel et la terre.
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1: Gloire au Père et au Fils et au Saint-Esprit pour les siècles des siècles.
2: Auditeurs de Radio Espérance, bonjour. Nous venons intercéder pour l'Église de notre Seigneur Jésus-Christ, qui se trouve encore sur la terre, et son Église en attente au purgatoire. Seigneur, tu es là présent dans le Saint-Sacrement, présence divine réelle, d'où coule un torrent de grâce. Nous te supplions de couvrir de ton très précieux sang chacun de tes enfants baptisés dans le monde entier. Viens leur révéler la puissance de ton amour et de ta miséricorde pour que chacun se laisse purifier et modeler pour retrouver sa beauté originelle. Nous te supplions, Jésus, du plus profond de nos entrailles, que le feu de ton Esprit divin embrase chaque baptisé ici-bas et fasse de lui un brasier d'amour pour ceux qui ne te connaissent pas ou qui vivent loin de toi. Nous te supplions pour que par ta grâce, Seigneur, les âmes du purgatoire brûlent du feu de ta miséricorde pour entrer au ciel et devenir de puissants intercesseurs pour ton Église sur la terre et pour toutes les générations à venir. Seigneur, toi qui nous as donné Marie pour mère, nous voulons déposer ton Église sous l'abri de sa miséricorde maternelle. Marie, dépose le pape Léon, chaque membre du clergé, chaque baptisé ici-bas, dans le côté ouvert de ton Fils Jésus-Christ, qui a tant souffert pour nous sauver de la mort et du péché. Sous ta protection, nous cherchons refuge, Sainte Mère de Dieu. Ne refuse pas nos prières dans nos besoins. Sauve-nous de tout danger, Vierge glorieuse, Vierge bénie. Souvenez-vous, ô très miséricordieuse Vierge Marie, qu'on n'a jamais entendu dire qu'aucun de ceux qui ont eu recours à votre protection, imploré votre assistance, réclamé votre secours, ait été abandonné. Animé d'une pareille confiance, ô Vierge des Vierges, ô ma mère, je cours vers vous, et gémissant sous le poids de mes péchés, je me prosterne à vos pieds. Ô Mère du Verbe, ne dédaignez pas mes prières, mais accueillez-les favorablement, et daignez les exaucer. Amen. Par la puissante intercession de Marie, Esprit Saint, viens en chacun de nous. Viens, Esprit Saint, en nos cœurs, et envoie du haut du ciel un rayon de ta lumière.
3: Viens en nous, Père des pauvres, viens dispensateur des dons, viens lumière de nos cœurs.
2: Consolateur souverain, hôte très doux de nos âmes, adoucissante fraîcheur.
3: Dans le labeur, le repos, dans la fièvre, la fraîcheur, dans les pleurs, le réconfort.
2: Ô lumière bienheureuse, viens remplir jusqu'à l'intime le cœur de tous tes fidèles.
3: Sans ta puissance divine, il n'y a rien en aucun homme, rien qui ne soit perverti.
2: Lave ce qui est souillé, Baigne ce qui est aride, guéris ce qui est blessé.
3: Assouplis ce qui est raide, réchauffe ce qui est froid, rends droit ce qui est faussé.
2: À tous ceux qui ont la foi et qui en toi se confient, donne tes 7 dons sacrés.
3: Donne mérite et vertu, donne le salut final, donne la joie éternelle. Amen.

0: temps.
1: Je vous salue Marie, pleine de grâce. Le Seigneur est avec vous. Vous êtes bénie entre toutes les femmes, et Jésus, le fruit de vos entrailles, est béni.
2: Sainte Marie, Mère de Dieu, priez pour nous pauvres pécheurs, maintenant et à l'heure de notre mort. Amen.
1: Je vous salue Marie, pleine de grâce. Le Seigneur est avec vous. Vous êtes bénie entre toutes les femmes, et Jésus, le fruit de vos entrailles, est béni.
2: Sainte Marie, Mère de Dieu, priez pour nous pauvres pécheurs, maintenant et à l'heure de notre mort. Amen.
1: Je vous salue Marie, pleine de grâce. Le Seigneur est avec vous. Vous êtes bénie entre toutes les femmes, et Jésus, le fruit de vos entrailles, est béni.
2: Sainte Marie, Mère de Dieu, priez pour nous pauvres pécheurs, maintenant et à l'heure de notre mort. Amen.

0: Dieu, Père miséricordieux, qui a révélé ton amour dans ton Fils Jésus-Christ et l'a répandu sur nous dans l'Esprit Saint Consolateur, nous te confions aujourd'hui le destin du monde et de chaque homme. Penche-toi sur nos péchés, guéris notre faiblesse, vainc tout mal. Fais que tous les habitants de la terre fassent l'expérience de ta miséricorde, afin qu'en toi, Dieu un et trine, ils trouvent toujours la source de l'espérance. Père éternel, par la douloureuse passion et la résurrection de ton Fils, accorde-nous ta miséricorde, ainsi qu'au monde entier. Amen. Au nom du Père et du Fils et du Saint-Esprit.
1: Amen.
0: Notre Père qui es aux cieux, que ton nom soit sanctifié, que ton règne vienne, que ta volonté soit faite sur la terre comme au ciel.
1: Donne-nous aujourd'hui notre pain de ce jour. Pardonne-nous nos offenses, comme nous pardonnons aussi à ceux qui nous ont offensés, et ne nous laisse pas entrer en tentation, mais délivre-nous du mal. Amen.
0: Je vous salue Marie, pleine de grâce. Le Seigneur est avec vous. Vous êtes bénie entre toutes les femmes, et Jésus, le fruit de vos entrailles, est béni.
1: Sainte Marie, Mère de Dieu, priez pour nous pauvres pécheurs, maintenant et à l'heure de notre mort. Amen.
0: Je crois en Dieu le Père Tout-Puissant, Créateur du ciel et de la terre, et en Jésus-Christ, son Fils unique, notre Seigneur, qui a été conçu du Saint-Esprit, est né

0: résurrection de la chair à la vie éternelle. Amen.
1: Alors, Jésus parvient avec eux à un domaine appelé Gethsémani et leur dit « Asseyez-vous ici pendant que je vais là-bas pour prier. » Père éternel, je t'offre le corps et le sang, l'âme et la divinité de ton Fils bien-aimé, notre Seigneur Jésus-Christ.
0: En réparation de nos péchés et de ceux du monde entier.
1: Par sa douloureuse passion.
0: Sois miséricordieux pour nous et pour le monde entier.
1: Par sa douloureuse passion.
0: Sois miséricordieux pour nous et pour le monde entier.
1: Par sa douloureuse passion.
0: Sois miséricordieux pour nous et pour le monde entier.
1: Par sa douloureuse passion.
0: Sois miséricordieux pour nous et pour le monde entier.
1: Par sa douloureuse passion.
0: Sois miséricordieux pour nous et pour le monde entier.
1: Par sa douloureuse passion.
0: Sois miséricordieux pour nous et pour le monde entier.
1: Par sa douloureuse passion.
0: Sois miséricordieux pour nous et pour le monde entier.
1: Par sa douloureuse passion.
0: Sois miséricordieux pour nous et pour le monde entier.
1: Par sa douloureuse passion.
0: Sois miséricordieux pour nous et pour le monde entier.
1: Par sa douloureuse passion.
0: Sois miséricordieux pour nous et pour le monde entier.
1: Quelques-uns se mirent à cracher sur lui, couvrirent son visage d'un voile et le giflèrent en disant « Fais le prophète !» Père éternel, je t'offre le corps et le sang, l'âme et la divinité de ton Fils bien-aimé, notre Seigneur Jésus-Christ.
0: En réparation de nos péchés et de ceux du monde entier,
1: par sa douloureuse passion,
0: sois miséricordieux pour nous et pour le monde entier.
1: Par sa douloureuse passion,
0: sois miséricordieux pour nous et pour le monde entier.
1: Par sa douloureuse passion.
0: Sois miséricordieux pour nous et pour le monde entier.
1: Par sa douloureuse passion.
0: Sois miséricordieux pour nous et pour le monde entier.
1: Par sa douloureuse passion.
0: Sois miséricordieux pour nous et pour le monde entier.
1: Par sa douloureuse passion.
0: Sois miséricordieux pour nous et pour le monde entier.
1: Par sa douloureuse passion.
0: Sois miséricordieux pour nous et pour le monde entier.
1: Par sa douloureuse passion.
0: Sois miséricordieux pour nous et pour le monde entier.
1: Par sa douloureuse passion.
0: Sois miséricordieux pour nous et pour le monde entier.
1: Par sa douloureuse passion.
0: Sois miséricordieux pour nous et pour le monde entier.
1: Tandis que Pilate siégeait au tribunal, sa femme lui fit dire « Ne te mêle pas de l'affaire de ce juste, car aujourd'hui j'ai beaucoup souffert en songe à cause de lui. » Père éternel, je t'offre le corps et le sang, l'âme et la divinité de ton Fils bien-aimé, notre Seigneur Jésus-Christ.
0: En réparation de nos péchés, et de ceux du monde entier.
1: Par sa douloureuse passion.
0: Sois miséricordieux pour nous et pour le monde entier.
1: Par sa douloureuse passion.
0: Sois miséricordieux pour nous et pour le monde entier.
1: Par sa douloureuse passion.
0: Sois miséricordieux pour nous et pour le monde entier.
1: Par sa douloureuse passion.
0: Sois miséricordieux pour nous et pour le monde entier.
1: Par sa douloureuse passion.
0: Sois miséricordieux pour nous et pour le monde entier.
1: Par sa douloureuse passion.
0: Sois miséricordieux pour nous et pour le monde entier.
1: Par sa douloureuse passion.
0: Sois miséricordieux pour nous et pour le monde entier.
1: Par sa douloureuse passion.
0: Sois miséricordieux pour nous et pour le monde entier.
1: Par sa douloureuse passion.
0: Sois miséricordieux pour nous et pour le monde entier.
1: Par sa douloureuse

0: nombreuses passions.
1: Sois miséricordieux pour nous et pour le monde entier.
0: Et ils amènent Jésus au lieu dit Golgotha, ce qui se traduit « lieu du crâne » ou « calvaire ». Ils lui donnaient du vin aromatisé de myrrhe, mais il n'en prit pas. Père éternel, je t'offre le corps et le sang, l'âme et la divinité de ton Fils bien-aimé, notre Seigneur Jésus-Christ.
1: En réparation de nos péchés et de ceux du monde entier,
0: par sa douloureuse passion,
1: sois miséricordieux pour nous et pour le monde entier.
0: Par sa douloureuse passion,
1: sois miséricordieux pour nous et pour le monde entier.
0: Par sa douloureuse passion,
1: sois miséricordieux pour nous et pour le monde entier.
0: Par sa douloureuse passion,
1: sois miséricordieux pour nous et pour le monde entier.
0: Par sa douloureuse passion,
1: sois miséricordieux pour nous et pour le monde entier.
0: Par sa douloureuse passion,
1: sois miséricordieux pour nous et pour le monde entier.
0: Par sa douloureuse passion,
1: sois miséricordieux pour nous et pour le monde entier.
0: Par sa douloureuse passion,
1: sois miséricordieux pour nous et pour le monde entier.
0: Par sa douloureuse passion,
1: sois miséricordieux pour nous et pour le monde entier.
0: Par sa douloureuse passion,
1: sois miséricordieux pour nous et pour le monde entier.
0: Après cela, sachant que tout désormais était achevé, pour que l'Écriture s'accomplisse jusqu'au bout, Jésus dit, « J'ai soif. Père éternel, je t'offre le corps et le sang, l'âme et la divinité de ton Fils bien-aimé, notre Seigneur Jésus-Christ.
1: En réparation de nos péchés et de ceux du monde entier,
0: par sa douloureuse passion,
1: sois miséricordieux pour nous et pour le monde entier.
0: Par sa douloureuse passion,
1: sois miséricordieux pour nous et pour le monde entier.
0: Par sa douloureuse passion,
1: sois miséricordieux pour nous et pour le monde entier.
0: Par sa douloureuse passion,
1: sois miséricordieux pour nous et pour le monde entier.
0: Par sa douloureuse passion,
1: sois miséricordieux pour nous et pour le monde entier.
0: Par sa douloureuse passion,
1: sois miséricordieux pour nous et pour le monde entier.
0: Par sa douloureuse passion,
1: sois miséricordieux pour nous et pour le monde entier.
0: Par sa douloureuse passion,
1: sois miséricordieux pour nous et pour le monde entier.
0: Par sa douloureuse passion,
1: sois miséricordieux pour nous et pour le monde entier.
0: Par sa douloureuse passion,
1: sois miséricordieux pour nous et pour le monde entier.
0: Dieu saint, Dieu fort, Dieu éternel,
1: prends pitié de nous et du monde entier.
0: Dieu saint, Dieu fort, Dieu éternel,
1: prends pitié de nous et du monde entier.
0: Dieu saint, Dieu fort, Dieu éternel,
1: prends pitié de nous et du monde entier.

Oui, Père, nous voulons nous lever et marcher vers toi. Père, nous te confions tous ceux qui prient avec nous en ce moment. Nous te confions tous ceux qu'ils portent dans leur cœur, leurs proches, leurs familles, tous ceux qu'ils aiment. Nous te les confions. Nous te prions pour eux, tous ceux qui sont malades, qui se sentent seuls, abandonnés, toutes les personnes âgées qui sont abandonnées par leur famille, dont les enfants ne se soucient plus vraiment parce qu'ils vivent leur vie loin d'eux. Nous te les confions, Seigneur, pour que tu viennes dans leur solitude, tu viennes dans leur souffrance, pour les réconforter, pour offrir ta présence à toi, Seigneur, parce que tu es un Père et que tu ne cesses jamais d'être Père et d'espérer en chacun de nous. Oui, béni sois-tu, Seigneur, parce que en toi, nous pouvons trouver le Père que nous n'avons peut-être jamais eu. Nous pouvons trouver le Père tel que nous l'avons toujours désiré, même pour ceux pour qui le Père a été absent ou ennemi. Oui, Père, viens combler le besoin de Père de tous ceux qui nous écoutent et de tous ceux qui en ont besoin sur cette terre, tous ceux que nous aimons, tous ceux que nous portons. Viens les combler de ta présence paternelle et viens offrir à notre temps ce Père qui nous manque. Amen.

de miséricorde, nous te confions tous les enfants, tous les collégiens, tous les étudiants qui démarrent une nouvelle année scolaire. Viens, à travers ce qu'ils vivent, montrer ta présence dans leur vie. Viens leur révéler au plus profond d'eux-mêmes ta présence à chacun d'eux. Même et surtout s'ils ne te connaissent pas, s'ils n'ont jamais entendu parler de toi, parce que leur famille ne croit pas en toi ou te rejette. Oui, Père, toi tu peux tout et tu peux te révéler à chacun de ces enfants, à chacun de ces collégiens, à chacun de ces lycéens, de ces étudiants. Tu peux te révéler et leur montrer que tu es là et que tu les aimes chacun. Père, par ta présence en eux, autour d'eux, viens les protéger de tout ce qu'ils pourraient rencontrer dans cette année scolaire, qui pourrait les détourner d'eux-mêmes, qui pourrait les blesser gravement, qui pourrait les perdre d'une certaine manière. Viens les protéger, Père, et viens mettre sur leur route des hommes et des femmes qui aient un vrai respect de l'autre, un vrai respect d'eux, et qu'ils leur apportent cette reconnaissance respectueuse de qui ils sont chacun. Amen.

Et Seigneur, toi qui es Père, parce que nous sommes tous, chacun à notre place, responsables d'apporter un petit peu de toi dans ce monde, un petit peu de ta paix, de ta lumière. Seigneur, apprends-nous par ton Esprit Saint à aimer nos ennemis et à prier pour eux, même avec des larmes, Seigneur. Seigneur, répands l'Esprit Saint sur la terre, afin que tous les peuples te connaissent et apprennent ton amour. Seigneur, comme tu as prié pour tes ennemis, ainsi apprends-nous à nous aussi, par l'Esprit Saint, à aimer nos ennemis. Oui, Seigneur, Père, tous les peuples sont l'œuvre de tes mains. Détourne-les de la haine et du mal. Et mène-les vers le repentir, pour que tous ils connaissent ton amour, que tous découvrent ton amour. Seigneur, tu nous as donné le commandement d'aimer les ennemis, mais cela nous est difficile à nous autres pécheurs, si ta grâce n'est pas avec nous. Seigneur, répands ta grâce sur la terre. Donne à tous les peuples de la terre de connaître, de reconnaître ton amour, de connaître et de reconnaître que tu nous aimes comme une père, comme une mère et plus qu'une mère, car une mère peut oublier son enfant. Mais toi, Père, tu n'oublies jamais, car tu aimes sans mesure ta créature. Tu aimes sans mesure chacun de ceux que tu as créés, et l'amour ne peut pas oublier. Père miséricordieux, dans la richesse de ta bonté, sauve tous les peuples, nous t'en prions. Amen.

Oui, Père, donne par chacun de tes enfants à notre terre de connaître la paix, que partout où il y a la guerre, des hommes, des femmes, des enfants acceptent de pardonner, acceptent de regarder l'autre comme un ami, comme un frère, acceptent de se pardonner profondément pour que ta paix puisse advenir peu à peu, un peu comme la marée qui monte et qui peu à peu envahit toute la plage, tout le paysage. Oui, Seigneur, aide-nous à construire cette paix. Aide chaque homme, chaque femme, partout dans ce monde à construire ta paix pour que les armes se taisent, pour que la paix vienne et que les enfants qui arrivent dans ce monde puissent vivre et grandir dans la sérénité, dans la joie d'exister simplement, dans la joie de découvrir ta nature, ta création. Oui, Père, nous te le demandons et nous t'en supplions. Amen.

Père, nous voulons venir à toi, nous voulons courir vers toi, et nous te confions ton Église, l'Église, particulièrement l'Église de France, pour que elle se tourne résolument vers toi, pour qu'elle rompe tous les liens qui l'enchaînent et qui l'entravent, pour que cette Église soit pleinement témoin de toi, qu'elle rayonne de toi, qu'elle transpire de ton amour et de ta tendresse, et que tout cet amour, toute cette tendresse coule sur tous ceux qui sont autour d'eux, tous ceux qui la voient, tous ceux qui sont proches, et sur tous ceux qui sont moins proches. Oui, Père, nous te confions ton Église, et particulièrement ton Église de France. Viens renouveler chaque baptisé dans les grâces de leur baptême. Viens réveiller ces grâces de leur baptême plus profondément pour qu'ils redécouvrent les dons qu'ils ont reçus et qu'ils acceptent ces dons qu'ils ont reçus, qu'ils acceptent de se tourner vers toi et de reprendre le chemin avec toi. Oui, Seigneur notre Dieu, toi qui ne cesses de semer en nos cœurs le désir de vivre dans la justice et la paix, nous te rendons grâce pour la visite en France et à l'UNESCO de notre Saint-Père, le pape Léon XIV. Bénis son voyage apostolique. Prépare nos cœurs à l'accueillir avec joie. Donne-nous de recevoir ses paroles avec confiance. Apprends-nous à servir la magnifique humanité que tu as créée. Fortifie notre foi. Affermis notre espérance. Stimule notre charité. Par l'intercession de Notre-Dame et de tous les saints de France, fais de nous des artisans d'unité pour que le monde ait la vie. Que le voyage apostolique du pape Léon XIV porte des fruits abondants et heureux pour l'Église, pour notre pays et pour le monde. Toi, l'auteur de la vie, pour les siècles des siècles. Amen. Amis, auditeurs de Radio Espérance, nous restons unis avec vous dans la prière.

Radio Espérance vous propose une page d'Évangile. Nous lirons aujourd'hui dans l'Évangile selon saint Luc, du chapitre 21, verset 20, au chapitre 22, verset 20.

Mais lorsque vous verrez Jérusalem investie par des armées, alors comprenez que sa dévastation est toute proche. Alors que ceux qui seront en Judée s'enfuient dans les montagnes, que ceux qui seront à l'intérieur de la ville s'en éloignent, et que ceux qui seront dans les campagnes n'y entrent pas. Car ce seront des jours de vengeance, où devra s'accomplir tout ce qui a été écrit. Malheur à celles qui seront enceintes et à celles qui allaiteront ces jours-là. Car il y aura une grande détresse sur la terre et colère contre ce peuple. Ils tomberont sous le tranchant du glaive et seront emmenés captifs dans toutes les nations. Et Jérusalem sera foulée aux pieds par des païens jusqu'à ce que soient accomplis les temps des païens. Et il y aura des signes dans le soleil, la lune et les étoiles. Sur la terre, les nations seront dans l'angoisse, inquiètes du fracas de la mer et des flots. Des hommes défailleront de frayeur dans l'attente de ce qui menace le monde habité, car les puissances des cieux seront ébranlées. Et alors, on verra le Fils de l'homme venant dans une nuée avec puissance et grande gloire. Quand cela commencera d'arriver, redressez-vous et relevez la tête, parce que votre délivrance est proche.

0: Et il leur dit une parabole.
1: Voyez le figuier et les autres arbres. Dès qu'ils bourgeonnent, vous comprenez de vous-même, en les regardant, que désormais l'été est proche. Ainsi, vous, lorsque vous verrez cela arriver, comprenez que le royaume de Dieu est proche. En vérité, je vous le dis, cette génération ne passera pas que tout ne soit arrivé. Le ciel et la terre passeront, mais mes paroles ne passeront point. Tenez-vous sur vos gardes, de peur que vos cœurs ne s'appesantissent dans la débauche, l'ivrognerie, les soucis de la vie, et que ce jour-là ne fonde soudain sur vous comme un filet. Car il s'abattra sur tous ceux qui habitent la surface de toute la terre. Veillez donc et priez en tout temps, afin d'avoir la force d'échapper à tout ce qui doit arriver et de vous tenir debout devant le Fils de l'homme. »

Pendant le jour, il était dans le temple à enseigner. Mais la nuit, il s'en allait la passer en plein air, sur le mont dit des Oliviers. Et, dès l'aurore, tout le peuple venait à lui dans le temple pour l'écouter. La fête des Azymes, appelée la Pâque, approchait. Les grands prêtres et les scribes cherchaient comment le tuer, car ils avaient peur du peuple. Or, Satan entra dans Judas, appelé Iscariote, qui était du nombre des 12. Il s'en alla conférer avec les grands prêtres et les chefs des gardes sur le moyen de le leur livrer. Ils se réjouirent et convinrent de lui donner de l'argent. Il acquiesça, et il cherchait une occasion favorable pour le leur livrer à l'insu de la foule.

0: Vint le jour des azymes où devait être immolée la Pâque, et il envoya Pierre et Jean en disant
1: « Allez nous préparer la Pâque, que nous la mangions. »
0: Et lui dirent
2: « Où veux-tu que nous préparions ?»
0: Il leur dit
1: « Voici qu'en entrant dans la ville, vous rencontrerez un homme portant une cruche d'eau. Suivez-le dans la maison où il pénétrera, et vous direz au propriétaire de la maison « Le maître te fait dire, où est la salle où je pourrai manger la Pâque avec mes disciples ?» Et celui-ci vous montrera à l'étage une grande pièce, garnie de coussins. Faites-y les préparatifs. »
0: S'en étant donc allés, ils trouvèrent comme il leur avait dit, et ils préparèrent la Pâque. Lorsque l'heure fut venue, il se mit à table et les apôtres avec lui. Et il leur dit
1: « J'ai ardemment désiré manger cette Pâque avec vous avant de souffrir. Car je vous le dis, jamais plus je ne la mangerai jusqu'à ce qu'elle s'accomplisse dans le royaume de Dieu. »
0: Puis, ayant reçu une coupe, il rendit grâce et dit
1: « Prenez ceci et partagez entre vous. Car je vous le dis, je ne boirai plus désormais du produit de la vigne jusqu'à ce que le royaume de Dieu soit venu. »
0: Puis, prenant du pain, il rendit grâce, le rompit et le leur donna en disant
1: « Ceci est mon corps donné pour vous. Faites cela en mémoire de moi. »
0: Il fit de même pour la coupe après le repas, disant «
1: Cette coupe est la nouvelle alliance en mon sang, versée pour vous.

Ainsi, vous, lorsque vous verrez cela arriver, comprenez que le royaume de Dieu est proche. En vérité, je vous le dis, cette génération ne passera pas que tout ne soit arrivé. Le ciel et la terre passeront, mais mes paroles ne passeront point. »

0: Puis, prenant du pain, il rendit grâce, le rompit et le leur donna en disant
1: « Ceci est mon corps donné pour vous. Faites cela en mémoire de moi. »
0: Il fit de même pour la coupe après le repas, disant
1: « Cette coupe est la nouvelle alliance en mon sang versée pour vous. »

Radio Espérance vous a proposé une page d'évangile. C'était aujourd'hui dans l'évangile selon saint Luc, du chapitre 21 verset 20 au chapitre 22 verset 20.

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1: Notre étude de la jalousie nous a permis, jusqu'à maintenant, de bien distinguer jalousie et envie, et puis, grâce à l'analyse de Freud, de distinguer également trois formes différentes de jalousie, selon lui. Nous avons parlé de la jalousie normale, de la jalousie projective. Il nous reste à dire un mot, mais un mot seulement, du troisième type de jalousie, qui est la jalousie délirante. Freud explique qu'il existerait un enjeu affectif entre le sujet jaloux et le sujet jalousé, et que le sujet jaloux invoquerait sa jalousie auprès de l'être aimé pour exprimer indirectement son attirance affective, c'est-à-dire d'être aimé et apprécié par le rival. Autrement dit, j'exprime ma jalousie pour que tu mesures l'affection que je te porte. C'est une preuve d'amour. Mais cette forme de jalousie semble complexe parce qu'elle entre dans les méandres de la psychanalyse et finalement demeure à nos yeux quelque chose peut-être de très théorique, en tout cas de très technique. Revenons alors, si vous le voulez bien, à la jalousie projective parce qu'elle existe dans bon nombre de relations de couple et de relations amoureuses. Parmi les affects que renferme la jalousie, on peut identifier le besoin d'exclusivité de la personne aimée. Ce besoin entraîne des mécanismes comme la possession, le contrôle sur la personne sur qui s'exerce la jalousie. Bien sûr, par peur de la perdre. Mais cette peur va induire une méfiance, une suspicion continuelle envers la personne qui pourrait se détourner vers une autre, perçue alors comme un potentiel rival. Si, en apparence, la jalousie est dirigée vers le sujet aimé, c'est néanmoins un jeu à trois acteurs. Le sujet jaloux, le sujet aimé et le sujet rival, qu'il soit réel ou imaginaire. Imaginaire, oui, parce que créer un rival est une sorte de nécessité pour le sujet jaloux. Sans lui, la jalousie n'a pas raison d'exister. Il est clair aussi que le sujet jaloux se situe dans une dépendance affective par rapport au sujet aimé, dépendance qui peut entraîner des bouleversements émotionnels difficilement dépassables. La jalousie est le signe d'une dépendance affective et en même temps, lorsqu'elle entre en jeu, elle crée une nouvelle dépendance. Si l'estime de soi et la confiance en soi sont absentes du sujet jaloux, alors ce dernier va avoir besoin de l'autre. Il va avoir besoin de son regard, de sa présence, car c'est grâce à ce sujet qu'il pourrait continuer à construire son estime de soi et sa confiance en soi. Dans ce processus, on voit bien que l'autre apparaît comme une sorte d'auxiliaire qui vient combler la partie manquante du sujet jaloux. De ce fait, le sujet jaloux imagine la séparation comme une rupture, pour lui comme une perte de soi-même, quasiment comme une mort. Dans ce jeu de la jalousie, l'amour et la haine sont toutes deux présentes. Pierre Janet, le psychologue réputé, écrit en 1923 que la jalousie se compose d'accaparement vis-à-vis d'un objet ou d'une personne et d'hostilité vis-à-vis des autres personnes qui seraient capables, elles aussi, de rechercher et peut-être de posséder l'objet aimé. Dans la concurrence inévitable, un homme normal s'efforce de triompher en s'élevant au-dessus de son rival. Mais quand un individu se sent faible et qu'il a une peur terrible de l'effort, il n'entend pas la concurrence de cette manière. Il veut triompher, non en s'élevant lui-même, mais en abaissant son rival. De là, les manies du dénigrement, de la récrimination, de la méchanceté et les délires de la haine. Nous nous apercevons que ce monde de la jalousie, avec tous ses composants, est extrêmement complexe, mais sans doute inscrit très profondément dans le cœur de l'homme. Cette situation est quasi universelle, à des degrés plus ou moins affirmés. Et c'est sans doute la raison pour laquelle la jalousie apparaît très clairement et souvent dans les récits bibliques, particulièrement ceux de la Genèse, comme nous le verrons.

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1: La jalousie dans la Bible est une attitude extrêmement grave. Elle n'est pas simplement un ressentiment vis-à-vis d'un être aimé que l'on a peur de perdre. Elle est bien plus que cela. Et surtout, elle a des conséquences catastrophiques. Ne serait-ce que ce petit verset, extrait du livre de la Sagesse, chapitre 2, verset 24, nous le fait comprendre. C'est par la jalousie du diable que la mort est entrée dans le monde. Ils en font l'expérience, ceux qui prennent parti pour lui. La mort est entrée dans le monde parce que le diable a exercé ou a manifesté, a incarné, a concrétisé sa jalousie. Il ne supportait pas d'être un peu moins que Dieu. Et donc, il a laissé grandir en lui ce sentiment que, puisqu'il ne pouvait pas l'emporter sur Dieu, eh bien, il allait faire tomber dans ce piège de la jalousie l'homme et la femme, autrement dit l'humanité, qui représente la créature la plus haute de Dieu, en tout cas dans son cœur. Dieu éprouve pour l'humanité un amour sans limite. Eh bien, pour se venger en quelque sorte de Dieu, pour se venger d'être inférieur à lui, la jalousie du diable veut faire tomber l'humanité entière. Et c'est bien sur la jalousie, dans le récit du chapitre 3 de la Genèse, que le serpent compte et parie. Lorsqu'il dit « Dieu sait que le jour où vous en mangerez, vos yeux s'ouvriront, vous serez comme des dieux possédant la connaissance de ce qui est bon ou mauvais. » Cette parole ne peut que susciter la jalousie dans le cœur de la femme et de l'homme. Nous ne sommes pas égaux à Dieu, mais nous pourrions le devenir. Le fait que la jalousie se soit ainsi installée dans le cœur de l'humanité a des conséquences dramatiques, comme le souligne l'épître de Jacques au chapitre 4, versets 1 à 3. D'où viennent les guerres? D'où viennent les batailles parmi vous? N'est-ce pas précisément de vos passions qui combattent dans vos membres? Vous convoitez et vous ne possédez pas. Alors vous tuez. Vous êtes jaloux et ne pouvez obtenir, alors vous bataillez et faites la guerre. On voit clairement dans cet épître de Jacques que la jalousie est à la racine des plus grands maux qui détruisent l'humanité, la guerre et le meurtre. Eh bien, c'est justement d'un meurtre dont nous allons parler dans notre prochain rendez-vous, celui d'Abel par son frère Caïn.
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Ma mère immaculée, Saint Joseph, mon Père et Seigneur, mon ange gardien, intercédez pour moi. Il y a une semaine a eu lieu un anniversaire un peu particulier parce qu'il a été célébré le 100e anniversaire de la première messe au Svalbard. Alors, le Svalbard, et peut-être que tu sais pas où c'est, mais en plus je savais pas où c'était avant. C'est un archipel qui se trouve à peu près à 600 kilomètres au nord de la Norvège, dans un endroit vraiment perdu, à 1000 mètres du pôle nord. Et dans cet archipel qui est à peu près la superficie de la Suisse, où habitent 3000 habitants, le climat est vraiment très difficile parce que en hiver il fait moins 16, dans l'hiver il y a une nuit qui dure 4 mois dans lequel il n'y a pas du tout de soleil qui se lève. Mais le 30 août dernier, l'évêque d'un diocèse de Norvège, Monseigneur Erik Varden, est allé célébrer une messe ici. Et il disait, si nous éteignons nos téléphones, le Svalbard nous enseigne encore bien des choses essentielles. Si nous avons des yeux pour voir, nous prenons conscience de notre petitesse dans le temps et dans l'espace. Si nous avons des oreilles pour écouter, cette prise de conscience résonne de l'éternité. Alors Jésus, je veux apprendre à apprécier davantage la création et je pourrais me rendre compte de ma petitesse et de ta grandeur, Seigneur. Tu es le Créateur, bah, depuis ces espaces gelés ou cette banquise ou ces glaciers avec cette faune ou cette vie qui est difficile. Ou alors la végétation abondante qui est peut-être plus celle de mon quotidien. Mais dans tous les cas, Seigneur, je voudrais avoir un regard nouveau pour te prier, à partir des paysages, à partir de la nature, à partir de ce monde si beau. Et dans ces situations un peu difficiles, il y a beaucoup de scientifiques qui habitent dans ces îles et ils doivent bien s'organiser pour venir à bout des difficultés logistiques. Et nous aussi, Seigneur, nous voulons collaborer à un grand idéal. Nous ne faisons pas de la recherche scientifique, a priori, ou peut-être certains d'entre nous, mais pas beaucoup. Mais nous avons toujours à prendre soin de la nature. Dans cette île, nous avons un bon témoignage de la collaboration de personnes qui y habitent. Et disait hein, cet évêque. Disait que la mentalité du monde pousse les gens à croire que ils sont livrés à eux-mêmes et que seuls les plus forts triomphent. Il disait que la voie de Dieu, elle est différente, parce que la pensée de Dieu et le chemin qu'il nous invite à suivre nous rendent responsables les uns des autres. Alors nous devons nous aider mutuellement sur cette terre, non pas pour affronter le froid en général, mais pour nous venir en aide les uns les autres pour aimer, pour manifester l'amour de Dieu. Jésus, que je sente en moi ce chemin que tu désires pour moi, de percevoir que je suis responsable des autres, une personne que je rencontre, que je côtoie, que je fréquente. Et il y avait un passage qui est dans les Frères Karamazov de Dostoïevski, dans lequel un personnage dit « Chacun de nous est responsable de tout, devant tous, et moi plus que les autres. » Et plus que tous les autres, je suis responsable. Ça, c'était, moi, c'est une phrase, une belle phrase, mais on pourrait la prendre pour nous, pour la prendre plus au sérieux pour nous, chrétiens. Nous avons la responsabilité du monde, de conserver le monde, de le conserver avec sa beauté, avec sa diversité, avec son harmonie, son ordre, et de prendre soin un des autres, prendre soin de la création, parce que c'est ce Dieu qui nous l'a confié, et prendre soin des autres, parce que Dieu les aime, chacun comme des enfants. Et l'évangile d'aujourd'hui nous invite à faire un pas de plus, à considérer que non seulement nous voulons le bien des personnes que nous aimons, de nos amis, de notre famille, mais aussi des autres. Des personnes qui sont moins sympathiques, voire qui nous veulent du mal, voire de nos ennemis. Parce que dans l'évangile, nous écoutons ceci, que Jésus nous disait, mais je vous le dis à vous qui m'écoutez.

Aimez vos ennemis, faites du bien à ceux qui vous haïssent. Aimez vos ennemis, faites du bien à ceux qui vous haïssent. Parfois, on dit, ouais, c'est impossible, ça. Ben, quand je pense à un tel, je pense à tout le mal qu'il a fait. Et donc, je suis encore très loin de pouvoir l'aimer. Déjà, ne pas le haïr, ce serait bien, peut-être. Mais le Seigneur prend en compte tout ça, même ces difficultés-là, et nous invite à aimer, à vouloir le bien de toutes ces personnes, à nous sentir responsables. Peut-être que la contemplation de la création nous aide à nous rendre compte que nous sommes partie d'une création, nous sommes des créatures, et la logique est différente. La logique n'est pas de rendre à chacun tout le mal qu'il nous a fait, mais de comprendre que toute la création est issue d'un acte d'amour de Dieu, d'un acte libre. Le pape François rappelait aussi que la création est de l'ordre de l'amour. C'est dans son encyclique Laudato si. Et chaque être vivant et chaque élément de la nature naissent d'un élan d'affection divine. Donc voilà, le Seigneur a aimé tout ce qui, toutes les créatures. Il veut qu'elles servent pour lui rendre gloire. Et voilà, bien souvent, il y a des choses qui ne vont pas dans cet objectif, qui sont objectivement mal ou qui provoquent des graves injustices. Mais nous ne devons pas oublier l'objectif, le point de départ de toute la création, l'amour de Dieu. Et il veut que tous les hommes puissent retrouver l'amour de Dieu, puissent se rendre compte qu'ils doivent aider s'aider les uns les autres, qu'ils doivent faire partie de ce monde avec leur liberté, avec leur esprit d'initiative, mais pour aussi cet objectif dans lequel participe toute la création, la gloire de Dieu. Toute la création nous parle de la grandeur du Créateur, à condition que notre regard et notre cœur soient ouverts à un tel mystère. Bon, ça c'est Pape Léon qui le rappelait au 1er septembre dernier pour la messe de la défense de la création dans cet archipel du Svalbard, qui était avant appelé du nom de l'île principale, le Spitzberg. Il fait froid là. Et il y a beaucoup de scientifiques qui cohabitent, qui collaborent, parce qu'ils sont animés d'un même idéal, la recherche scientifique, l'étude du climat, l'étude des conditions de vie, voire parfois des effets du réchauffement du climat, parce que le climat se réchauffe plus vite dans cette île, du fait de la fonte des glaciers, donc moins de réverbération du soleil, donc ça se réchauffe plus vite qu'ailleurs, donc il y a beaucoup de choses à étudier. En considérant que c'est notre bien à tous, nous pouvons participer aussi de cette fraternité universelle, de nous sentir unis parce que nous sommes tous ces habitants de la Terre. Le pape Léon terminait aussi dans son homélie avec une référence au Cantique des créatures de saint François d'Assise, et il voulait que comme lui, nous puissions promouvoir cette fraternité universelle qui est indispensable de la mission de sauvegarde de la création. Alors Jésus, c'est ce que je veux aussi, défendre cette fraternité universelle, se sentir responsable des uns et des autres à travers la défense de la création. C'est le mois jusqu'au 4 octobre prochain. On est dans le temps de la création. Et Seigneur, je veux rendre ce monde toujours plus beau. Et Seigneur, tu nous invites à envisager le monde dans une perspective de justice, de paix, sans considérer que le mal, que tout cela aura le dernier mot. Non, ce qui aura le dernier mot, c'est ton amour, Seigneur, c'est ta justice. Mais nous dépassons un petit peu ce désir de vengeance, de châtier, que les personnes aillent mal. Nous voulons qu'elles se convertissent. Nous voulons qu'elles retrouvent aussi la vision qui était celle d'un homme fait pour l'amour, fait pour le bonheur, fait pour la gloire de Dieu. Je te remercie, mon Dieu, des bonnes résolutions, des actes d'amour, des inspirations que tu m'as communiquées en cette méditation. Je te demande de m'aider à les mettre en pratique. Ma Mère Immaculée, Saint Joseph, mon Père et Seigneur, mon ange gardien, intercédez pour moi.

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1: Il est 18h30 sur les ondes de Radio Espérance. Dans quelques minutes, nous prendrons la direction du couvent Saint-Antoine à Bastia pour suivre l'office de vêpres. Nous vous souhaitons une belle fin d'après-midi sur les ondes de Radio Espérance.

Passe derrière moi, Satan. Tu es pour moi une occasion de chute. Tes pensées ne sont pas celles de Dieu, mais celles des hommes. Matthieu 16, 23.

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1: Chers amis auditeurs, bonsoir, bienvenue sur les ondes de Radio Espérance, à vous qui nous rejoignez. Il est 19h et nous nous retrouvons ce mercredi soir pour la prière de l'Angélus. Tournons-nous vers Marie. L'ange du Seigneur apporta l'annonce à Marie et elle conçut du Saint-Esprit. Je vous salue, Marie. Pleine de grâce, le Seigneur est avec vous. Vous êtes bénie entre toutes les femmes, et Jésus, le fruit de vos entrailles, est béni. Sainte Marie, Mère de Dieu, priez pour nous, pauvres pécheurs, maintenant et à l'heure de notre mort. Amen. Voici la servante du Seigneur, qu'il me soit fait selon votre parole. Je vous salue, Marie, pleine de grâce, le Seigneur est avec vous. Vous êtes bénie entre toutes les femmes, et Jésus, le fruit de vos entrailles, est béni. Sainte Marie, Mère de Dieu, priez pour nous, pauvres pécheurs, maintenant et à l'heure de notre mort. Amen. Et le Verbe s'est fait chair, et il a habité parmi nous. Je vous salue, Marie, pleine de grâce, le Seigneur est avec vous. Vous êtes bénie entre toutes les femmes, et Jésus, le fruit de vos entrailles, est béni. Sainte Marie, Mère de Dieu, priez pour nous, pauvres pécheurs, maintenant et à l'heure de notre mort. Amen. Priez pour nous, Sainte Mère de Dieu, afin que nous soyons rendus dignes des promesses du Christ. Prions. Que ta grâce, Seigneur notre Père, se répande en nos cœurs. Par le message de l'ange, tu nous as fait connaître l'incarnation de ton Fils bien-aimé. Conduis-nous par sa passion et par sa croix, avec le secours de la Vierge Marie, jusqu'à la gloire de la résurrection. Par Jésus, le Christ, notre Seigneur.

Chers amis auditeurs de Radio Espérance, bonjour. Nous nous retrouvons pour l'écho du Saint-Siège du mercredi 9 septembre. Tout d'abord, commençons avec l'annonce de la prochaine année pastorale du diocèse de Rome, qui sera inaugurée par le pape Léon XIV. Vendredi 18 septembre, dans la basilique Saint-Jean de Latran, l'évêque de Rome présidera l'assemblée diocésaine. Le cardinal Baldassare Reina a insisté sur l'importance que chaque communauté paroissiale soit représentée, afin d'incarner le visage de toute la famille diocésaine. Cette assemblée marquera le lancement officiel des activités pastorales pour la nouvelle année dans le diocèse dont Léon XIV est l'évêque. Enchaînons avec la catéchèse donnée ce mercredi par le pape lors de l'audience générale. Léon XIV a poursuivi sa réflexion sur les documents du Concile Vatican II. En s'appuyant sur la constitution pastorale Gaudium et Spes, le souverain pontife a médité sur la dignité humaine. Il l'a présentée à la fois comme un don de Dieu et comme une responsabilité confiée à chaque personne. Cette dignité, a-t-il expliqué, doit être accueillie avec gratitude, mais aussi défendue activement dans nos sociétés. Toujours ce mercredi, le pape a par ailleurs reçu dans la salle Clémentine un groupe d'évêques amis du mouvement des Focolari. Réunis autour du thème « Témoigner de l'unité », ils ont été encouragés par le souverain pontife à faire de la communion une réponse chrétienne face aux divisions et à la polarisation qui marquent le monde actuel. En dernier, terminons avec la présentation officielle du prochain voyage de Léon XIV en France. Ce déplacement aura lieu du 25 au 28 septembre. La Conférence des évêques de France a détaillé les préparatifs lors d'une conférence de presse. Les principales étapes du voyage ont été présentées aux journalistes, ainsi que les attentes de l'Église de France. Selon les évêques, le pays connaît aujourd'hui une véritable soif de spiritualité, et cette visite pontificale est très attendue par les catholiques français comme par de nombreux curieux. Vous venez de suivre l'écho du Saint-Siège du mercredi 9 septembre. On se retrouve demain pour un nouveau bulletin d'information, à la même heure, toujours sur les ondes de Radio Espérance.

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1: Bonjour. De l'évangile de Jésus-Christ selon saint Luc. En ce temps-là, Jésus, levant les yeux sur ses disciples, déclara « Heureux vous les pauvres, car le royaume de Dieu est à vous. Heureux vous qui avez faim maintenant, car vous serez rassasiés. Heureux vous qui pleurez maintenant, car vous rirez. Heureux êtes-vous quand les hommes vous haïssent et vous excluent, quand ils insultent et rejettent votre nom comme méprisable à cause du Fils de l'homme. Ce jour-là, réjouissez-vous, tressaillez de joie, car alors votre récompense est grande dans le ciel. C'est ainsi en effet que leur père traitait les prophètes. Mais quel malheur pour vous les riches, car vous avez votre consolation. Quel malheur pour vous qui êtes repus maintenant, car vous aurez faim. Quel malheur pour vous qui riez maintenant, car vous serez dans le deuil et vous pleurerez. Quel malheur pour vous lorsque tous les hommes disent du bien de vous. C'est ainsi en effet que leur père traitait les faux prophètes. Je roule en voiture, à peine au-dessus de la vitesse limite. En sens inverse, 1, 2, 3 conducteurs font un appel de phare. Je lève un peu le pied et bien m'en prends 2 kilomètres plus loin. La voiture de la gendarmerie est là, au bord de la route. Ainsi, la crainte du radar ou de l'accident nous rappelle sans cesse à l'ordre et à la prudence. La vie en société ne se conçoit pas sans les limitations et avertissements qui, à tout instant, nous font souvenir quelles sont les limites de notre liberté et de notre sécurité. Sans les panneaux routiers, par exemple, il n'y aurait pas de circulation possible. Chose étrange, les avertissements de Dieu sont les seuls que les gens ne prennent pas au sérieux. Est-ce que Dieu mérite moins que l'homme d'être cru et obéi? Ou les conséquences de nos infractions à sa loi n'étant pas immédiates, nous nous imaginons peut-être qu'elles ne seront jamais punies? Or, en Ecclésiaste chapitre 8, verset 11, il y a écrit « Lorsque la sanction d'un méfait n'est pas immédiatement exécutée, l'envie de faire le mal monte au cœur des fils d'Adam. Nous croyons-nous capables de distinguer nous-mêmes ce qui est bien de ce qui est mal, ce qui conduit au ciel et ce qui nous en détourne? Combien de gens très prudents dans les choses de la terre montrent dans ce domaine une totale inconscience? Le chemin du ciel a lui aussi ses panneaux de réglementation. Ne pas les respecter, c'est risquer de ne jamais arriver. La parole de Dieu est notre guide infaillible. Prenons en connaissance et surtout tenons en compte. Jésus nous indique aujourd'hui 4 choses qui ne sont pas des inconvénients, mais peuvent être des dangers. La richesse. On peut faire beaucoup de bien quand on a de l'argent. Mais on peut aussi se perdre. La satisfaction de tous les désirs terrestres, le bien-être, le confort, l'épanouissement personnel, très bien. Mais attention, le salut ne consiste pas à profiter de la vie, mais à donner sa vie. Le rire, ce n'est pas un inconvénient, mais prendre tout à la rigolade peut rendre indifférent à toute souffrance, voire faire beaucoup de peine en se moquant. N'avoir d'autre but que de s'éclater peut faire dériver loin du Seigneur. Il vaut mieux faire rire les autres et s'unifier. La vaine gloire, qu'est-ce que tu vises? Tu peux être gentil avec les animaux, tu peux être gentil avec le facteur, tu peux être gentil avec chaque inconnu qui croise ton chemin. Mais la gentillesse avec les inconnus n'est pas la mesure de ton caractère. La gentillesse à la maison, c'est le vrai test, parce que les inconnus ne portent pas ton histoire, et les inconnus n'activent pas tes blessures, et les inconnus ne te renvoient pas les facettes de toi que tu n'aimes pas. En revanche, ton conjoint, si, tes enfants, oui, Ton foyer, oui. Et voici la vérité inconfortable que la plupart des gens esquivent. Si toute ta bienveillance est réservée aux inconnus, ce n'est pas de la gentillesse, c'est de la gestion d'image. La vraie mesure de qui tu es, ce n'est pas le sourire poli que tu offres à la caissière du supermarché, c'est le ton que tu emploies avec ton conjoint qui t'aime, c'est la patience que tu offres quand tes enfants sont dépassés ou insupportables. C'est la douceur que tu choisis le jour où ton ego a envie de s'emporter. La gentillesse envers les inconnus peut faire que les gens t'apprécient. La gentillesse envers ton conjoint fait de toi quelqu'un de fiable. La gentillesse envers les inconnus crée une image. La gentillesse à la maison crée une personne de caractère. Si tu es gentil partout sauf chez toi, ce n'est pas de la gentillesse, c'est de la performance. C'est de la gestion d'image déguisée en vertu. Malheur pour ceux dont l'argent est devenu le Dieu. Malheur pour ceux dont l'horizon se limite au plaisir terrestre. Malheur à ceux qui ricanent. Malheur à ceux qui recherchent la vaine gloire. Ils sont en train de dériver loin, loin, loin du Seigneur.
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1: Bonjour, j'espère que vous avez tous passé de très belles vacances malgré les incendies et la canicule. Je vais vous parler aujourd'hui des excellents films qui sont sortis pendant ces vacances, parmi lesquels il y a beaucoup des films d'animation destinés aux enfants. Je vais commencer par de la comédie française, des cinéastes français Martin Darnaud et Bertrand Huskla, qui est sorti le 22 juillet. Ensuite, je vous dirai tout le bien que je pense de Spider-Man Brand New Day, du cinéaste américain Destin Daniel Cretton, sorti le 29 juillet. De la Pat Patrouille, le film Mission Dino, un film d'animation du cinéaste canadien Carl Brunker, sorti le 5 août. Marius et le royaume des mers, du cinéaste norvégien André Skanfer, et Oklahoma Honey, du cinéaste américain Andrew Patterson. Ces deux films sont sortis le 19 août. Et de Tad l'explorateur et la lampe magique, du cinéaste espagnol Enrico Gatto, sorti le 26 août. Ensuite, je vous dirai tout le bien que je pense de Pressure, du cinéaste américano-australien Anthony Maras, qui sort cette semaine. Retrouver de nombreux acteurs de la comédie française dans un film réjouissant qui raconte les coulisses du travail de ces comédiens exceptionnels qui jouent leur propre rôle est un vrai plaisir. De la comédie française, réalisée par les cinéastes Martin Darnaud et Bertrand Huskla, qui signent là leur premier film, est une belle réussite, souvent très amusante. Mais il est dommage qu'il y ait une brève scène suggestive. On retrouve également avec plaisir l'excellent Spider-Man Brand New Day du réalisateur américain Destin Daniel Cretton dans une suite très spectaculaire qui met en scène un héros sympathique magistralement interprété par Tom Holland, en particulier pendant les cascades impressionnantes sur les toits de New York. Cet excellent film ravira toute la famille, sauf les tout-petits, car il y a bien sûr quelques violences. Une fois encore, on retrouve une belle suite avec La Pat Patrouille, le film Mission Dino, du cinéaste canadien Carl Brunker, un film d'animation qui met en scène une île peuplée de dinosaures. Les décors sont magnifiques et l'ensemble est aussi émouvant que spectaculaire et drôle, d'autant plus qu'il distille quelques jolies leçons de morale, comme le courage et la solidarité. Mais, bien sûr, comme souvent dans ce genre de film, il y a des violences qui peuvent perturber les tout-petits. Un autre magnifique film d'animation est sorti cet été, Marius et le royaume des mers, du cinéaste norvégien André Skanfer, qui signe là son premier long-métrage avec une superbe et amusante adaptation des ouvrages sortis dans son pays. Avec ce sympathique héros, un serpent des mers qui ne sait pas nager comme ses proches, on retrouve une apparition de la célèbre légende du Loch Ness dans une histoire qui parle d'amitié et de solidarité. Une belle réussite également qui ravira toute la famille. C'est au tour de Tad l'explorateur de revenir dans un film d'animation espagnol spectaculaire et très original, Tad l'explorateur et la lampe magique, du cinéaste espagnol Enrique Gatto, qui raconte une histoire fantastique et très bien dessinée sur la lampe magique des Mille et Une Nuits, avec des allusions à plusieurs personnages légendaires et historiques. Si l'histoire est passionnante, avec un bel amour paternel, l'ensemble est malheureusement un peu trop complexe pour les tout-petits. Il est rare de découvrir le monde du miel et de son exploitation, comme on peut le faire avec Oklahoma Honey, du cinéaste américain Andrew Patterson. Matthew McConaughey est le héros de ce film magnifique qui mêle humour et émotion, mais aussi des violences dans la seconde partie. Avec plaisir, on découvre le travail du miel, avec en particulier des scènes étonnantes d'abeilles qui se posent tout le long du corps du héros, sans que celui-ci en soit inquiet. Mais il est dommage qu'il y ait beaucoup de longueur dans cette histoire passionnante. Enfin, je vais vous dire tout le bien que je pense de Pressure, du cinéaste américano-australien Anthony Maras, qui sort aujourd'hui. C'est toujours un plaisir de découvrir une histoire authentique, mais très peu connue, qui retrace les débuts mouvementés qui ont précédé le débarquement entre un brillant météorologue et le général Eisenhower. En effet, James Stagg, le météorologue, conseillait de retarder cet événement capital en raison des nombreuses tempêtes

pensée. Inspiré d'une pièce de théâtre qui retraçait cet épisode passionnant, le cinéaste signe une œuvre fascinante et magistralement interprétée, en particulier par Brendan Fraser, très juste dans le rôle d'Eisenhower. Surtout, plusieurs images d'archives du débarquement illustrent cette histoire très instructive, même s'il y a malheureusement quelques dialogues qui ne sont pas toujours très compréhensibles. Je vous rappelle les titres des films dont je viens de vous parler, de la comédie française, des cinéastes français Martin Darondeau et Bertrand Huskla, Spider-Man Brand New Day, du cinéaste américain Destin Daniel Cretton, La Patatrouille, le film Mission Dino, du cinéaste canadien Carl Brunker, Marius et le Royaume des Mers, du cinéaste norvégien André Skanfer, Oklahoma Honey, du cinéaste américain Andrew Patterson, Tad l'Explorateur et la Langue Magique, du cinéaste espagnol Enrique Gasteau, et enfin Pressure, du cinéaste américano-australien Anthony Maras. Je vous souhaite à tous une belle semaine et je vous dis à la semaine prochaine sur les ondes de Radio Espérance.

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1: Chers amis, c'est une très grande joie pour moi de vous retrouver pour cette nouvelle année de recherche de pépites en littérature jeunesse pour vos enfants, vos petits-enfants, tous les jeunes dont vous avez la charge, que vous soyez professeur, enseignant, animateur, éducateur, pour vos familles, bref, pour vous tous, je suis à votre service. Nous découvrirons ensemble des nouveautés, mais je vous ferai aussi redécouvrir de bons livres en littérature jeunesse, de bons livres du patrimoine, qu'on oublie parfois de ressortir et qui en fait donnent le goût de la lecture, l'entretiennent ou le redonnent. Il faut vraiment faire confiance à tout cela. Aujourd'hui, je vous présente un livre que j'ai découvert cet été, que j'ai beaucoup apprécié. Il vient de sortir, Les Silences de Chamblay, aux éditions de l'Emmanuel, dans une nouvelle collection qui s'appelle Le cœur et la raison. Je vous parlerai une autre fois d'un autre tome de cette collection, Le secret de mon sec, de Anne-Elisabeth d'Orange, mais aujourd'hui, Les Silences de Chamblay, sous la plume de Clotilde Janin, avec une jolie illustration d'Anne-Charlotte Larocque, très élégante, nous présente Amélie. Amélie est en âge de se marier. Son séjour à Nancy, chez sa sœur aînée, a pour objectif de la présenter à la bonne société en vue de trouver un beau parti. Elle le sait, tout le monde le sait. Nous sommes en 1887 en Lorraine et les traditions assez strictes sont encore en vigueur. Mais nous sommes aussi dans un contexte politique compliqué dans l'Est de la France, puisque nous sommes après la guerre de 70 et il y a des zones conquises par l'Allemagne, par la Prusse, avec des domaines de familles françaises qui sont en pays conquis. Donc, beaucoup de familles ont le cœur partagé, l'attachement partagé, et tout cela complique les choses. Cela va être très compliqué pour Amélie, parce que, bien sûr, on lui a trouvé un très beau parti, il s'appelle Léopold de Brécourt, il semble être l'heureux élu parfait pour toute la famille, mais pas pour Amélie. Amélie ne veut pas accorder sa main à ce garçon qui est très tourné sur lui-même, très suffisant. Elle rêve de complicité et d'attention. En lui, elle ne trouve que raideur et ce prétendant se comporte avec elle en pays conquis, un peu en mufle. En revanche, son cœur va pencher dans la direction d'un ami de son frère, un charmant Maximilian von Halderstein, qui est assez mystérieux, qui partage avec elle le grand amour de la musique. Et c'est ça qui est merveilleux dans ce livre, c'est qu'en fait, nous avons dans ce premier tome, l'accent mis sur la musique, mais sans emphase, vous voyez, c'est en passant, parce que Amélie a beaucoup d'autres passions, elle aime la nature, elle est passionnée par le domaine de Chamblay. On la suit, cette jeune fille charmante, joyeuse, ouverte, mais on la suit aussi dans ce dilemme, comment faire d'un ennemi son mari, la grand-mère qui est figure tutélaire de la famille, et puis son père qui est veuf, qui est meurtri par un lourd secret, eh bien, ils ne l'admettront jamais. Comment allons-nous nous en sortir? Eh bien, je ne vais pas vous le dire, mais si le dénouement semble se profiler, eh bien, ce que vous allez savourer, c'est toute la délicatesse, la subtilité, l'élégance de cette histoire, de ce roman sentimental qui est excellent pour commencer l'année scolaire, s'offrir des petites parenthèses et tout ça dans un contexte et avec un style qui fait grandir. C'est l'objectif de cette collection nouvelle, Le cœur et la raison aux éditions de l'Emmanuel. Et vraiment ce premier tome ainsi que le second, Le secret de mon sec, remplissent tous les deux tout à fait cet objectif. J'ai trouvé le contexte historique intéressant et original. On ne pense pas assez à toutes ces conséquences de la guerre de 70 pour les familles de l'Est. Et puis, l'entrée dans le cœur et les aspirations de jeunes filles qui rêvent de forger leur propre destin, de jeunes hommes qui sont partagés entre devoirs et sentiments. En tout cas, des âmes généreuses qui puisent leur force dans la foi. Tout cela fait grandir. C'est un vrai plaisir de lecture. C'est un livre qu'il faut garder, qu'on pourra se transmettre dans la famille, qui peut faire plaisir à plusieurs générations. On nous l'annonce pour 15 ans et plus. C'est vrai, il faut avoir une certaine maturité pour vraiment le goûter. peut-être 14 ans, certes, mais pas en dessous pour vraiment savourer et puis à partager avec toutes les générations, comme je vous le disais. Donc voilà, un roman sentimental très prenant qui est délicieux chez Édition de l'Emmanuel, Les Silences de Chamblay, sous la plume de Clotilde Janin, avec une jolie illustration d'Anne-Charlotte Larocque. On découvre une jolie Amélie, le violon à la main. Il comporte 500 pages, mais il n'est pas d'un très grand format. Donc voilà, ce sont 500 pages qui se dévorent facilement et il coûte 22,50 €. Je vous souhaite une très belle lecture et m'empresse d'aller vous chercher une autre pépite, peut-être pour les plus petits, pour la semaine prochaine.

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3: Bonjour Monseigneur Aupetit, bonjour chers auditeurs.
4: On a un tel enthousiasme de rencontrer nos auditeurs que voilà, on se chevauche dans les paroles.
3: Allègrement. Alors aujourd'hui, Monseigneur, nous allons parler d'un sujet grave, d'un sujet qui fait débat en France et par rapport auquel nous aimerions avoir votre éclairage, la fin de vie. Finalement, qu'est-ce que veut dire mourir ? Qu'est-ce qui se joue vraiment au moment de notre mort dans notre relation à nous-mêmes, aux autres et ultimement à Dieu ?
4: Alors, qu'est-ce que mourir ? On sait, c'est la vie qui s'arrête, de toute façon. Il y a Xavier Bichat, autrefois, le grand médecin, là, il avait défini la vie par rapport à la mort. Mais je pense que c'est le contraire. C'est la mort qui se définit par rapport à la vie. La vie, c'est quelque chose d'extraordinaire. On ne sait même pas comment elle est apparue, parce que vu que les constantes chimiques pour que la vie apparaisse sont tellement extraordinaires, et la probabilité infime qu'on se dise, c'est quasiment un miracle que la vie soit là. Donc la vie commence pour chacun d'entre nous au moment de la conception. Ça, c'est assez simple. Et il y a le déploiement, vous connaissez la croissance et tout. Et il y a quelque chose qu'on a découvert, je crois que c'était en 1973, qui s'appelle l'apoptose. L'apoptose, c'est le vieillissement inexorable des cellules et la mort. Donc, quelque part, voilà. Donc, on sait que de toute façon, même si on retarde la mort, nous allons nous affronter à la mort. C'est-à-dire que cette vie organique, c'est-à-dire qui se déploie dans un corps particulier, avec des organes particuliers, va prendre fin. C'est ça, la mort. Alors, après, on peut rentrer dans les détails. Il y a la mort clinique, celle des médecins, c'est-à-dire électroencéphalogramme plat, électrocardiogramme plat, et la mort biologique, celle qui est irréversible. Parce que la mort clinique, vous pouvez encore réanimer. Vous n'avez pas beaucoup de temps parce que le cerveau a besoin d'oxygène et le cœur aussi, donc il faut faire vite. Mais la mort biologique est signifiée par le fait qu'il y a une décomposition du corps. Et là, une fois, ça commence par l'aine, enfin, je ne vais pas rentrer dans les détails scabreux, mais à ce moment-là, c'est sûr, c'est irréversible. Vous ne pouvez rien faire. C'est pour ça que quand on relit la résurrection de Lazare, puisque la sœur de Lazare, Marthe, dit à Jésus, il sent déjà après 4 jours, là qu'on est sûr que c'est pas une réanimation, mais une résurrection. Il est revenu dans sa vie par une résurrection, puisque lui, il avait atteint la mort biologique. Voilà ce qu'est la mort. Alors, qu'est-ce qui se joue au moment de la mort dans ma relation à moi-même? Alors ça, j'ai toujours été frappé aujourd'hui, mais c'est particulier à notre siècle, hein. C'est que quand j'étais médecin, vous savez, j'étais au chevet d'un mourant et le mourant me disait, docteur, je sais que je vais mourir, mais ne le dites pas à mes enfants, faut pas les inquiéter. Après avoir les enfants, il dit, oui, nous on sait que papa va mourir, etc. Mais surtout, vous lui dites pas, faut pas qu'il ait peur, etc. Mais j'ai dit, mais c'est fou ça, c'est invraisemblable. C'est, vous savez, la fin de vie. C'est sans doute le moment le plus intense de notre existence. C'est là où on vit beaucoup plus que d'habitude. D'habitude, on vit à la surface de sa vie. Mais quand on va arrêter de vivre, c'est le moment le plus intense de notre vie. C'est le moment où on peut se dire « je t'aime ». C'est le moment où on peut se demander pardon. Et si on le fait pas, après, celui qui s'en va, il sait qu'il a raté quelque chose. Et ceux qui restent disent « ah, mais je lui ai pas dit que je l'aimais. Ah, mais je lui ai pas demandé pardon, etc., etc. » Mais c'est lamentable, c'est triste comme tout. Et je me disais « mais c'est fou qu'il passe à côté de quelque chose comme ça. » Moi, j'étais médecin, c'était effrayant. Je me dis « mais comment ça se fait ?» Après, l'expérience de prêtre. Alors ça, c'est encore pas mal. C'est-à-dire qu'on nous appelle quand la personne est dans le coma dépassé. Alors c'est bien parce que pour donner un sacrement, c'est quasiment impossible puisque la personne n'est pas consciente et qu'on peut pas lui donner de sacrement. Donc elle est dans le coma dépassé ou alors elle est morte. Là aussi, on attend qu'elle soit morte pour faire venir le prêtre. Et quelle est la foi de ces gens-là? C'est-à-dire que le prêtre, il vient pour ouvrir les portes du ciel. Il ne vient pas pour faire peur aux gens. C'est fou quand même ça. Et c'est terrible. Alors, ça m'est arrivé des fois, c'est des choses assez amusantes. Vous savez, une fois, c'est deux jeunes femmes qui m'appellent pour leur maman, qui était, mourante évidemment, et puis dans un stade de coma dépassé. Bon, je viens, qu'est-ce que vous voulez que je fasse, moi, avec mon huile des malades et puis mon Saint-Sacrement, etc.? Qu'est-ce que je peux faire, coma dépassé? Ben, je dis, écoutez, on va prier pour elle. Donc, je commence, au nom du Père, du Fils et du Saint-Esprit, amen. Et voilà que la personne ouvre les yeux, se réveille et dit, au nom du Père, du Fils et du Saint-Esprit, nous avons prié ensemble, notre Père, etc. Et une fois que nous avons prié, hop, elle est repartie dans le coma. Les filles étaient sidérées. Mais je crois que, ça, c'est un peu miraculeux. Mais et pourquoi attendre? Pourquoi ne pas permettre cette consolation extraordinaire de recevoir son Seigneur, d'être accompagné par son Seigneur à ce moment tellement important? Alors que ce soit par rapport à la famille, que ce soit par rapport à Dieu, mais qu'est-ce que cela veut dire d'occulter complètement ce moment le plus extraordinaire où il y a une intensité de vie, de présence vraiment, et au fait comme si ça n'existe pas? Je trouve ça vraiment très triste.
3: Nous inviter à oser parler de la mort.
4: Mais oui. Alors, parce que vous savez, on n'a pas toujours été comme ça. Hein. D'abord, il y a au départ, la mort, l'historien Philippe Ariès nous décrit, la mort au Moyen-Âge, c'était le premier Moyen-Âge, le haut Moyen-Âge, Saint Charlemagne, c'était la mort apprivoisée. C'est le mort qui était le maître d'œuvre du rituel. C'est lui qui décidait de ce qu'on disait, etc. Il se tournait vers le ciel, etc. Et c'était lui, les autres, assistaient à ce qu'il faisait lui-même. Après, il y a eu la mort de soi, oui. Et après, la mort de toi. C'est au 19e siècle. C'est la romantique. C'est Lamartine, Chateaubriand, enfin, tout ça, vous savez, c'était la désolation de la mort de l'autre, de celui qu'on aime. Et puis, au 20e siècle, c'est la mort tabou. Il faut pas parler de la mort. À partir des 1950, à peu près, Brassens le dit dans une de ses chansons. C'est les funérailles d'antan. Et il raconte justement comment aujourd'hui on occulte la mort. Et puis il y a un livre de Gorer qui s'appelle The Pornography of Death, c'est-à-dire la mort est pornographique. On a remplacé le tabou sexuel par le tabou de la mort. Et ça, je pense que c'est quelque chose de terrible parce que la mort, c'est fait partie de la vie. Et toujours, on a dit regarder la mort en face, c'est apprendre à vivre. Déjà jusqu'à Montaigne aussi le dit. Hein. Et puis là, d'un seul coup, non. C'est-à-dire, on occulte la mort, du coup, on vit. Est-ce qu'on vit vraiment? Est-ce qu'on comprend le sens de la vie si on n'est pas capable de regarder la mort en face? C'est quand même une vraie question, ça, et qui m'apparaît assez importante à résoudre, mais je la laisse aux auditeurs.
3: On parle beaucoup, Monseigneur, de respect, de la dignité. Est-ce qu'il y a une manière digne de mourir?
4: Non, il n'y a pas de mort indigne, ni de mort digne, ça veut rien dire. Il y a simplement la dignité de la personne. Nous croyons profondément que toute personne est digne. Nous le croyons parce que d'abord, le Seigneur nous a rendus dignes de toute façon par l'incarnation qu'il a réalisée, donc tout être humain est absolument digne puisque visité par Dieu. Et donc cette dignité, personne ne peut la voler. Mais même, en dehors même de la croyance et de la foi, on voit bien que les articles, par exemple, de la Déclaration universelle des droits de l'homme de 48 se fonde sur les racines applicables à tous, la liberté, l'égalité, le droit à la non-discrimination, le droit à la vie. Donc, tous les êtres humains naissent libres et égaux en dignité et en droit. Article 1, en dignité et en droit. Donc, mais que vous soyez en fin de vie, en début de vie, que vous soyez esclave, que vous soyez, etc., la dignité tient à la personne, tient pas à la manière dont on vit. On peut vivre indignement. On peut mourir indignement, mais il n'y a pas d'indignité à la personne. La dignité s'attache toujours à la personne. La personne est toujours digne et doit être respectée comme telle. Même si on a l'impression que c'est une vie qui vaut pas d'être vécue. Ça, qui peut dire un truc pareil? Personne ne peut le dire. Donc, la personne, elle ne perd jamais sa dignité. Ça, je pense que c'est important. Quand on dit mourir dans la dignité, je sais pas ce que ça veut dire. Ça veut dire qu'on choisit sa mort. On choisit pas sa vie. Lequel d'entre nous a choisi de naître un jour? Lequel de nous a choisi de naître de tels parents? Non, nous avons reçu la vie. C'est apprendre à recevoir, apprendre à accueillir. Mais quelque part, vouloir maîtriser sa mort au nom de principes de liberté, mais c'est quelle liberté ? Liberté de mourir. C'est quand même curieux. On pense que la liberté, c'était plutôt de vivre. Mais enfin bon, voilà, je reste quand même très dubitatif par rapport à ça. En tous les cas, ce qui est sûr, il n'y a pas de mort indigne. C'est la morale de l'autonomie qui aujourd'hui donne une fausse idée de cette dignité. Il y a un droit de disposer de son corps, c'est vrai, mais ce droit n'a aucun rapport avec la dignité de la personne. La dignité est avant tout une valeur qui s'attache à ce qu'est l'être en soi. Ainsi que le définit par exemple le philosophe Kant, je le cite, « Tous les hommes sont munis d'une dignité absolue et doivent être respectés, et ceci même si Dieu n'existait pas », dit le philosophe Kant.
3: Et est-ce que ce n'est pas ce qu'attendent aussi de tous les proches, ceux qui vont mourir, de voir dans le regard de l'autre combien il est digne, plutôt que de se sentir rejeté?
4: Ah oui, c'est sûr. Hein. Moi, j'ai vu, quand j'étais externe à l'hôpital, on circulait avec le patron. Et vous savez, il y avait le patron, puis la semaine derrière. Et puis, quand un homme était... enfin, je me rappelle très bien, un homme était condamné. Il n'avait plus d'espoir de guérir. Donc, cancer du pancréas, maigri, etc. Il parlait pas. Donc, on rentrait même pas dans sa chambre lui dire bonjour. J'ai trouvé ça invraisemblable. C'est-à-dire que quelque part, pourquoi? Parce qu'on ne peut plus rien faire pour lui? Parce qu'on peut pas le guérir? Mais la question, c'est pas la question de guérir. Et je trouve que justement, avec les soins palliatifs, je l'ai dit d'ailleurs au président de la République, j'ai dit, constatons d'abord les progrès qu'on a faits. Moi, je me rappelle très bien, au début des soins palliatifs, il n'y avait pas de soins palliatifs. On n'avait que des antalgiques qui n'étaient pas très efficaces. On n'avait pas le droit d'utiliser la morphine. Et donc, on n'arrivait pas à soulager les malades. Mais bon, c'était pas important puisqu'on pouvait pas les guérir. Mais je vous assure, hein, c'était vraiment comme ça. Et puis, quand on a commencé à faire des soins palliatifs, je suis plus très sûr, mais je crois que c'est Abimène à l'Hôtel Dieu, j'entendais les médecins dire, mais ça sert à quoi dépenser de l'argent pour des gens qui vont mourir? Ça sert à rien. Mais si, justement, c'est ça la dignité. C'est d'être capable de dépenser de l'argent pour des gens qui vont mourir. Alors ça veut dire que vraiment, on considère que la personne est digne. Et je trouve que les progrès qui ont été faits dans l'acceptation des soins palliatifs et dans leur déploiement, c'est ça qui marque la dignité de la personne humaine.
3: Vous parliez tout à l'heure de la douleur qui peut être soulagée. Par-delà la douleur, il reste la souffrance, et en particulier parfois la peur, l'angoisse de la mort. Comment peut-on assumer cette étape de notre vie?
4: Alors, la douleur existe. Hein. Moi, je crois que j'avais déjà raconté ici, quand j'étais encore externe, donc je ne connaissais pas grand-chose. Hein. Un matin, j'arrive et puis un monsieur se met à hurler dans l'hôpital. Je me précipite vers lui. On lui avait coupé la jambe la veille pour éviter, parce qu'il avait une gangrène, donc pour lui sauver la vie. Quoi. Il hurlait de douleur. Il m'a regardé dans les yeux en me disant, mais... Docteur, j'étais pas docteur en ce moment-là, mais enfin, il me prenait pour un docteur parce que j'avais une blouse blanche. Docteur, tuez-moi. Tuez-moi. Ah, il criait. Oh là là, moi, c'était mal. Oh là là, j'étais complètement. Enfin, bref. On l'a soulagé, bien entendu. Et le lendemain, quand je suis passé, il m'a dit, ah ben, docteur, heureusement que vous avez pas fait ce que je vous ai dit, hein. Et donc, c'est normal, quand on a une douleur insupportable, d'être tenté par ça. Il y a rien d'extraordinaire. C'est pas un reproche, hein. Mais la question, c'est aujourd'hui, il faut distinguer deux choses. Je pense que c'est la douleur et la souffrance. Je le distinguerai par une phrase très simple, c'est la douleur, c'est « il a mal » et la souffrance, c'est « il est mal ». Bon, la douleur. Alors, la première douleur, la plus classique, c'est la douleur par excès de nociception, c'est-à-dire que le système nerveux fonctionne et la douleur vient du système nerveux. Donc, c'est le cas le plus fréquent. Et ce cas répond très bien au traitement classique des antalgiques qu'on utilise maintenant de manière progressivement croissante. Après, il y a les douleurs neuropathiques. Donc, elles sont portées par des nerfs abîmés. Là, c'est plus difficile. Il peut y avoir des poussées paroxystiques. Dans ce cas, les traitements sont associés non seulement aux antidouleurs, mais aussi aux antidépresseurs et aux anticonvulsivants. Après, les douleurs réfractaires, celles qui résistent à l'emploi des traitements habituels, mais... elles sont, d'après les spécialistes, extrêmement rares en fin de vie. Pas exister, mais elles sont rares. Alors après, la souffrance. La souffrance, c'est pas seulement, vous voyez, la douleur qui vient des nerfs, etc. c'est un état moral, ne plus supporter la vie telle qu'elle est vécue, et c'est souvent ces revendications qu'on entend, hein, d'ailleurs. La souffrance pose le problème du sens de la vie. Est-ce que, lorsque je suis en fin de vie, et que je suis mal, que je vais mourir, est-ce que ma vie a encore un sens? C'est une perception cérébrale où se mêlent la douleur, la souffrance morale, la souffrance existentielle, est de l'ordre intime et subjectif. Autant la douleur neurologique est objective, autant cette douleur est subjective. Donc, on peut pas dire, non, vous n'avez rien, vous souffrez pas. Non, la personne, elle ressent quelque chose d'extrêmement douloureux dans le sens de souffrance, comme je disais. Donc, elle touche la personne dans sa globalité et recoupe ses réalités physiques, psychologiques, sociales, familiales, existentielles et spirituelles. Dans ce cas, c'est le patient qui est le seul à pouvoir décréter le caractère insupportable de sa souffrance. Et on y retrouve plein de choses, hein. Et c'est dans le cas de ces souffrances réfractaires qu'a été envisagée la fameuse loi de sédation profonde de la loi de 2016, de la loi dite Leonetti-Claes. S'y retrouve l'angoisse de la mort, la dépression, les questions existentielles, etc. Et c'est cela qu'il faut savoir accompagner. Et là, ça demande vraiment une compétence et puis d'abord une solidité personnelle, hein, c'est-à-dire qu'est-ce que vous-même, vous avez le sens de votre vie, même si vous n'êtes pas en fin de vie. Est-ce que vous êtes capable de donner du sens à votre vie? Est-ce que vous êtes capable de dire aussi que la vie, même à ce moment-là, a un sens profond? Hier, j'ai eu quelqu'un au téléphone qui m'a parlé de la souffrance de son épouse très forte, hein, et comment trouver du sens. Et c'est vrai que est-ce que la souffrance sera quelque chose? L'Église dit qu'il faut soulager la souffrance, soulager la douleur. Mais on sait aussi que quelque part, quand on n'y arrive pas, il y a la contemplation du Christ. Et la contemplation du Christ, si le Christ a accepté de passer par ses horreurs, à la fois l'angoisse de Gethsémani, une angoisse extrême puisqu'il y a une chair de sang, et ça s'appelle l'hydarthrose, et donc ça correspond à une angoisse terrible. Donc le Seigneur a accepté de passer par là. Il a accepté de passer aussi par des souffrances physiques très très fortes. Et s'il l'a fait, c'est pour nous dire que sa souffrance à lui a du sens, elle est ordonnée au salut. Alors, notre souffrance, nous, il n'y a pas besoin qu'on souffre, hein, parce que le salut est opéré par l'amour du Christ, non pas par ses souffrances, hein, mais parce qu'il a été jusqu'au bout de l'amour. Il a été jusqu'au bout du don de soi. Il a été jusqu'au bout de l'amour avec ceux qui le haïssaient. Pardonne leur père, ils ne savent pas ce qu'ils font. Et il a sauvé le bon larron. Donc, quelque part, il opère le salut par l'amour, non pas par la souffrance. La souffrance est infligée par les hommes, là, dans le cas de Jésus-Christ. Mais, en regardant le Christ, on comprend que sa souffrance est le signe de l'amour. Et je pense que la seule réponse à un surcroît de souffrance, c'est un surcroît d'amour. Un surcroît d'amour de la part de ceux qui entourent la personne. C'est pas la peine de se désoler. Alors, il y a autre chose aussi que j'ai vu à plusieurs reprises. J'ai été confronté à ce genre de questions. C'est que une fois, bon, j'avais une patiente assez jeune, 30 ans, 35 ans, cancer du sein métastasé aux os. Métastasé aux os, alors il y a deux types de métastases osseuses. Il y a les ostéocondensantes et les ostéolytiques, c'est-à-dire qu'on perd de l'os. Les ostéolytiques, la perte de l'os, sont extrêmement douloureuses. C'était son cas. Les autres, moins. Et je l'avais mise au palfium tous les jours et tous les matins, je venais la voir. Tous les matins, elle m'accueillait en disant « Bonjour docteur, comment vous allez ?» avec un grand sourire, alors que je savais qu'elle avait passé une nuit épouvantable. C'est incroyable, cette femme, comment elle fait pour être aussi sereine et calme? Bon, elle était chez ses parents, et elle avait une sœur plus âgée, et la sœur vient me voir à un moment, elle dit « Mais qu'est-ce que vous attendez pour la faire pour l'euthanasie, quoi ?» Moi, j'étais sidéré, je dis « Mais pourquoi elle me demande ça ?» Elle ne demande rien, là. Ça, j'étais scandalisé, mais j'ai réfléchi, et je me suis dit « Il y a quand même quelque chose derrière tout ça. Qu'est-ce qu'il faut comprendre ? Il faut comprendre que quand vous avez quelqu'un que vous aimez, que vous voyez souffrir sans rien pouvoir faire, vous êtes désemparé. Mais désemparé. Et donc, il peut vous arriver d'avoir ce genre de pensée. Et je me disais, au fond, qu'est-ce qu'on peut faire ? Et aujourd'hui, les médecins qui font du soin palliatif à domicile me disent qu'ils apprennent à la famille à utiliser une pompe à morphine. À utiliser une pipette de morphine sous la langue, parce que c'est très efficace et rapide, ou à le désobstruer le patient, etc. Donc, ils peuvent faire un geste. Donc, leur affection, leur tendresse, leur amour peut se manifester non pas par l'impuissance, c'est ça qui est terrible, l'impuissance devant la douleur, mais par un geste qui soulage. Et là, du coup, les médecins me disent, ben, il n'y a plus de demande d'euthanasie de la part de la famille quand on les accompagne comme ça et qu'on leur permet de faire des gestes qui manifestent aussi leur amour et qui peut avoir une certaine forme d'efficacité dans le soulagement de la douleur ou de la souffrance.
3: Alors, vous connaissez peut-être, Monseigneur, cette expression du professeur Lejeune, « La valeur d'une société se mesure à la prise en charge de ses membres les plus faibles ». Comment comprenez-vous cette affirmation?
4: Ah ben, je crois, parce que sinon, c'est une société d'élitisme, hein, c'est une nazie, hein, c'est-à-dire que on prend que des gens extrêmement brillants, au QI, au plafond, etc. Je pense que si on n'est pas capable de s'occuper des plus faibles, des plus vulnérables, on a perdu l'humanité, c'est tout. On devient des robots, quoi. On fabrique des robots. Non, je pense que l'humanité, c'est justement la capacité d'intégrer la vulnérabilité. Nous sommes tous vulnérables. Ceux qui sont en bonne santé, intelligents, brillants, etc., qui se promènent dans les belles voitures, pensent qu'ils sont invulnérables. Ils ont tort. Ils ont tort. Comme dit Jésus, ce soir, on reprend ta vie. On sait bien qu'on est tous vulnérables, absolument. Et c'est vrai que quand on n'en a pas fait l'expérience, on le croit pas. Et pourtant, c'est vrai, nous sommes limités. Mais certains d'entre nous sont plus limités par des questions de maladie, de handicap ou autre, qui fait que on se voit tout de suite. Si nous ne sommes pas capables d'intégrer la vulnérabilité, nous avons perdu complètement notre humanité. Je ne parle même pas là de christianisme. Et il est évident que pour un chrétien, c'est le plus faible. C'est bien ce que dit Jésus. J'avais faim, vous m'avez donné à manger. J'avais soif, vous m'avez donné à boire. J'étais nu, vous m'avez habillé. J'étais, etc., etc. Donc, vous connaissez ce passage de Matthieu 25. Mais, bien sûr, le christianisme, c'est une évidence. Mais même, simplement, une question d'humanité. Si nous ne sommes pas capables d'accompagner, d'aimer ces personnes qui sont les plus vulnérables, les plus faibles, mais alors nous ne sommes même plus humains. Je sais même pas qu'est-ce que nous faisons sur la Terre, franchement.
3: Alors, peut-être que parmi nos auditeurs, il se trouve des personnes malades, souffrantes, voire même en fin de vie. Que voudriez-vous leur dire? Que pouvez-vous leur dire ce soir?
4: C'est compliqué. C'est-à-dire que les situations ne sont pas les mêmes. En fin de vie, les accompagner, les préparer à la rencontre, parce que moi, j'y crois beaucoup, effectivement, de se préparer à ce moment extraordinaire. J'en ai vu beaucoup partir de manière sereine, le sourire aux lèvres, et en me disant, mais je sais qui je vais rencontrer. Je vous assure qu'accompagner ces gens-là, c'est absolument extraordinaire. D'autres sont taraudés par l'angoisse. Donc, c'est très compliqué, en fonction des situations et de l'expérience personnelle ou de sa foi personnelle. Les situations sont extrêmement différentes. Donc, il n'y a pas un mot qu'on peut utiliser de manière. Je pense qu'il est, comme je le disais, impossible de comprendre même la souffrance sans la référer au Christ. Sinon, elle risque d'être un non-sens. On sait bien que la douleur, c'est quelque chose d'indispensable. Si on n'avait pas ce système de douleur, on se brûlerait la main. Et puis, c'est parce que on a mal qu'on retire la main pour que la main soit pas brûlée. Sinon, on retirera pas la main est morte. Donc, et ce système nociceptif est très important. Mais la question, c'est quel sens ça peut avoir d'une souffrance, donc quelque chose de plus grand. La souffrance, je dis, est attachée non seulement à la douleur, mais également à il est mal, c'est-à-dire qu'il a pas seulement mal, il est mal. Il est mal, c'est des questions même de son aide, de ses relations et des questions existentielles. Et je crois vraiment que, n'hésitez pas à appeler ceux que vous aimez autour de vous. Et je pense qu'ils en seront heureux que vous les appelez. Des fois, ils n'osent pas, on n'ose pas venir parce qu'on ne sait pas quoi dire. Moi, je sais que j'ai été appelé des fois auprès d'amis qui avaient eu des choses assez graves, etc. Mais on ne sait pas quoi dire. Et puis, on se dit, si on dit quelque chose, on va dire des bêtises. Et ça va tomber à côté. Mais la question n'est pas là. La question, c'est la présence. Vous êtes là et vous êtes là pour lui. Et ne dites rien s'il faut rien dire. C'est pas l'important. C'est vous qui accompagnez quelqu'un qui est malade ou qui est en fin de vie. Soyez là, c'est tout. Soyez présent. Et lui vous dira ce qu'il faut dire. C'est lui qui va vous dire. C'est lui le maître d'œuvre. Laissez celui qui va mourir, qui souffre, être lui-même le maître d'œuvre. Ne cherchez pas à dire des choses consolantes. Laissez-lui poser des questions. Osez vous laisser poser des questions. Et puis vous ferez comme moi, vous essayerez d'y répondre avec l'Esprit Saint.
3: Merci, Monseigneur, de nous inviter à cette surabondance de l'amour au cœur même de la souffrance. Merci pour tout cet enseignement, merci pour ces encouragements. Et chers amis, nous serons heureux de vous retrouver la semaine prochaine.
4: Merci.
2: Vous pouvez dès à présent envoyer vos questions de théologie, de vie spirituelle, de doctrine, de bioéthique, de société, etc. Monseigneur Aupetit vous répondra dans les semaines qui suivent au cours d'une émission. 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

0: et au Fils et au Saint-Esprit, pour les siècles des siècles.
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2: Contemplons encore aujourd'hui ce grand mystère de Jésus, à la fois vrai Dieu et vrai homme, comme l'a proclamé le Concile de Chalcédoine en 451. En tant qu'homme, Jésus avait une intelligence humaine comme la nôtre. Il découvrait les choses au fur et à mesure. Par exemple, il ne savait pas au début que son village le reconnaîtrait si peu comme Messie. Il a été très déçu de voir que les gens de Nazareth ne le reconnaissaient pas immédiatement comme le Messie annoncé par les prophètes. Et il en a été déçu. Il en a été vraiment très déçu. Ça lui a fait de la peine. Mais en même temps, en tant que Dieu, il savait de toute éternité que cela se passerait comme ça. Jésus, en tant que Dieu, connaissait toutes choses. Et notamment, il connaissait chacun d'entre nous. Quand vous regardez Jésus dans la crèche, eh bien, ce Jésus qui est là, petit enfant, qui est incapable de parler, qui est incapable de connaître quelque chose, en tant que Dieu, il vous connaissait. D'ailleurs, on en prend aux enfants à vénérer Jésus couché dans la crèche, comme cela. Jésus pensait à chacun d'entre nous. De même sur la croix, Jésus pensait à chacun d'entre nous. Il est mort, non pas pour l'humanité en général, pour chacun d'entre nous. Et saint Paul s'en émerveillait, comme il le dit au début de son épître aux Galates. « Je crois au Fils de Dieu qui m'a aimé et s'est livré pour moi. » Ce qui fera dire à Pascal, « Il a versé telle goutte de sang pour moi, pour chacun d'entre nous. » Comme c'est très important. Jésus, il avait une conscience humaine qui n'était pas capable de penser à tout le monde en même temps. Tandis qu'en tant que Dieu, Jésus était capable de penser aux milliards d'hommes en même temps, en tant que Dieu, dans sa conscience humaine. Dans sa conscience humaine. Voyez, le Sacré-Cœur, vous verrez le Sacré-Cœur, mais le cœur de Jésus, il a fonctionné dès sa naissance. Encore embryon, Jésus pensait à nous. Il s'est offert pour nous. Et le catéchisme deviendrait plus intéressant si l'on osait dire davantage aux enfants. Vous savez, mes enfants, Jésus, il était vraiment homme, mais pas tout à fait comme nous, parce qu'en même temps, il était le Fils de Dieu en personne. Donc, non seulement il était infiniment heureux en tant que Dieu, mais il nous connaissait merveilleusement. Il connaissait même ce que nous ferions plus tard. Car Dieu voit le passé, le présent et l'avenir dans un éternel présent. Et alors, les enfants vont s'enthousiasmer davantage pour la personne de Jésus. Les enfants aiment bien s'intéresser à des choses mystérieuses. Il faut qu'ils comprennent tout de suite que Jésus n'était pas comme tout le monde. En un sens, il a souffert comme tout le monde. Il a même dû apprendre sa prière comme tout le monde. Saint Joseph a appris à Jésus à bien prier sa prière de juif. Mais en tant que Dieu, il n'avait pas besoin de tout ça. En tant que Dieu, il le savait. Mais il ne l'a pas montré. La Sainte Vierge ne s'est jamais aperçue que son enfant connaissait parfaitement tout ce qui se passait sur la terre. C'est la vie cachée de Jésus. Jésus nous a caché dans sa vie, dans son séjour sur la terre, à quel point il était Dieu. Infiniment heureux comme Dieu, infini connaissant toutes choses comme Dieu, voilà, tout en étant obligé d'apprendre les choses. En tant qu'homme, il a dû apprendre à bien réciter sa prière, à bien connaître la Bible, etc. Mais en tant que Dieu, il savait tout cela, évidemment, de toute éternité, en cachant bien son jeu. La vie essentielle de Jésus était cachée. Nous y reviendrons.

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1: Pas de temps à perdre. On y va. Allez, vite. Le respirateur. Allez, on défibrille. Chargez.
2: Gabriel est arrivé ici dans un état extrêmement critique. Il a fait un arrêt cardiaque.

0: Bonjour à tous, aujourd'hui dans cette chronique DVD réalisée en partenariat avec Sage Distribution, j'aimerais attirer votre attention sur un film qui nous vient tout droit du Brésil. C'est le second film d'origine brésilienne au sein du catalogue de Sage, après le biopic sur Saint-Georges dont nous avons déjà parlé sur cette antenne. Le film dont je souhaite vous parler aujourd'hui s'intitule « Inexplicable ». Réalisé par Fabricio Bittar, il raconte avec beaucoup de talent une incroyable histoire vraie, celle de Gabriel, un petit garçon de 8 ans, passionné de football, à qui l'on diagnostique une maladie très grave qui pourrait l'emporter. Sa famille va puiser dans sa foi la force de traverser cette épreuve. On écoute un extrait.
1: Tu penses que ça vaut la peine de donner de faux espoirs à ses parents ? Imagine la frustration qu'ils ressentiront si c'est un échec.
2: Janine, ils vont perdre leur fils. Y a-t-il pire frustration que de perdre un enfant ?
3: Tu te souviens quand maman t'a dit qu'elle ne pensait pas t'abandonner dans cette chambre ? C'est pour ça que je suis là, mon fils.
4: S'il nous reste encore une chance, aussi dérisoire, aussi infime soit-elle, nous leur demanderons de faire leur possible. Tout va bien se passer.
0: Le film démarre à l'occasion d'un match de football amical disputé par le jeune Gabriel, qui fait une syncope pendant le match. Après des examens, on lui diagnostique une méningite virale qui le plonge dans un coma profond. S'ensuit le parcours du combattant de ses parents, entre consolation et désespoir, pendant ces longs mois où vont se succéder interventions chirurgicales, rémissions et rechutes. Derrière les parents, dont l'un préfère se préparer au pire pendant que l'autre, la mère, veut mettre toute son énergie dans la foi et dans la prière, toute une communauté familiale et amicale se mobilise pour entourer cette famille du mieux possible, en particulier en intercédant pour Gabriel et en demandant à Dieu l'impossible. On écoute un nouvel extrait.
5: Je ne veux pas vous faire peur, mais à ce stade, je ne peux pas vous cacher la vérité.
6: La bataille ne fait que commencer.
7: Je m'assurerai personnellement que tout soit fait avec un maximum de sécurité.
8: Si je veux bien faire mon travail, moi, je dois justement croire que le patient va se rétablir.
9: Sois préparé à toute éventualité, même la pire.
3: Je ne vais pas me préparer au pire.

0: Ce drame familial est l'occasion d'aborder à travers cette épreuve traversée par les parents de Gabriel l'une des questions les plus existentielles. Comment réagir face au scandale du mal et de la souffrance? Faut-il garder espoir face à l'inéluctable? Peut-on croire au miracle? Faut-il se résigner et se préparer au pire? Comment se garder des explications simplistes qui, parfois, viennent caricaturer l'image même de Dieu? Quelle est la force de la prière? Toutes ces questions sont abordées avec beaucoup de finesse dans ce film. Sage a d'ailleurs préparé un dossier pédagogique très bien fait pour pouvoir échanger ensuite autour du film, en famille ou en aumônerie après sa projection. Il est téléchargeable gratuitement sur le site de Sage. Inexplicable est une véritable ode à la famille et à la foi qui permet justement le surgissement de l'inexplicable. Il est désormais disponible en DVD dans toutes les librairies ainsi que sur la boutique en ligne laboutiquesage.fr, laboutiquesage.fr. 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À bientôt.
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1: Nous méditons l'Évangile selon saint Luc, chapitre 6, versets 20 à verset 26. Heureux vous les pauvres, mais quel malheur pour vous les riches. En ce temps-là, Jésus, levant les yeux sur ses disciples, déclara « Heureux vous les pauvres, car le royaume de Dieu est à vous. Heureux vous qui avez faim maintenant, car vous serez rassasiés. Heureux vous qui pleurez maintenant, car vous rirez. Heureux êtes-vous quand les hommes vous haïssent et vous excluent, quand ils insultent et rejettent votre nom comme méprisable à cause du Fils de l'homme. Ce jour-là, réjouissez-vous, tressaillez de joie, car alors votre récompense est grande dans le ciel. C'est ainsi en effet que leur père traitait les prophètes. Mais quel malheur pour vous les riches, car vous avez votre consolation. Quel malheur pour vous qui êtes repus maintenant, car vous aurez faim. Quel malheur pour vous qui riez maintenant, car vous serez dans le deuil et vous pleurerez. Quel malheur pour vous lorsque tous les hommes disent du bien de vous. C'est ainsi en effet que leur père traitait les faux prophètes. Prière. Extrait du psaume 127. Heureux qui craint le Seigneur et marche selon ses voies. Tu te nourriras du travail de tes mains, heureux es-tu. À toi le bonheur. Ta femme sera dans ta maison comme une vigne généreuse, et tes fils, autour de la table, comme des plants d'olivier. Voilà comment sera béni l'homme qui craint le Seigneur. De Sion que le Seigneur te bénisse. Tu verras le bonheur de Jérusalem tous les jours de ta vie, et tu verras les fils de tes fils. Paix sur Israël. Demande. Seigneur, que je puisse jouir du bonheur de ceux qui mettent leur confiance en toi. Réflexion point numéro 1. Heureux. Les béatitudes nous révèlent le plus grand souhait de Jésus à notre égard. Par 8 fois, le Seigneur emploie le mot « heureux ». Il veut que nous soyons heureux. N'est-ce pas ce que nous désirons aussi au plus profond de notre âme? Prenons un moment pour rendre grâce au Seigneur pour tout ce qui nous rend heureux en ce moment dans notre vie et reconnaître que cela provient de la bonté du Seigneur à notre égard. Point numéro 2. Heureux vous qui pleurez maintenant car vous rirez. Mais dans le monde actuel, le bonheur du chrétien est confronté à l'adversité, la pauvreté, la faim, les pleurs, les persécutions. La souffrance fait partie de notre existence humaine. Le Seigneur ne nous demande pas d'aimer la souffrance, il nous invite à la relativiser face à la joie éternelle qui nous attend. Le mal aura toujours une limite et une fin. Il n'aura jamais la victoire, ni le dernier mot. En revanche, le bonheur que le Christ nous offre est éternel et obtiendra la victoire finale. Il aura le dernier mot. Cela nous donne force et espérance pour traverser avec patience les moments de douleur passagers de ce monde.

0: Point numéro 3. Quel malheur pour vous qui êtes repus maintenant. Jésus nous invite à prendre conscience de ce qui nous rend malheureux. Nous avons été créés pour aimer et être aimés. C'est ce qui nous rend profondément heureux. Mais lorsque nous renonçons à aimer, c'est un grand malheur pour nous. Ne vivre que pour son bien-être, pour rire et être repu, être bien vu des autres, sans se soucier des besoins de notre prochain, est un chemin qui n'aboutit nulle part. C'est un cul-de-sac qui ne nous mène pas au bonheur infini et éternel que notre cœur recherche. C'est un paradoxe, parce que notre égoïsme nous aveugle. Il n'y a plus de bonheur à donner qu'à recevoir. Dialogue avec le Christ. Seigneur Jésus, tu es ma joie et mon bonheur. Je te rends grâce pour tous tes bienfaits. Je suis heureux de te savoir présent dans ma vie. J'ai parfois des soucis et des difficultés. Je souffre. Mais ne souffre pas sans espérance, sachant que tout mal a une fin et que ta consolation m'attend toujours au tournant. Je te fais confiance, Seigneur. Seigneur, donne-moi la force de traverser mes épreuves et accueille-moi auprès de toi quand viendra le jour de mon départ. Résolution. Rompre mon confort en accomplissant une œuvre de miséricorde pour une personne dans le besoin.
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Amis auditeurs de Radio Espérance, bonsoir. Hélène, Bruno, Régis sont heureux de vous accueillir dans notre studio de Paray-le-Monial. Nous allons prier ensemble et en direct le troisième chapelet de ce mercredi. Nous méditons ce soir les mystères glorieux. Pour nous préparer, nous écoutons le chant « Le Seigneur est ma lumière et mon salut ».

0: Père et du Fils et du Saint-Esprit. Amen.
1: Je crois en Dieu, le Père Tout-Puissant, Créateur du ciel et de la terre, et en Jésus-Christ, son Fils unique, notre Seigneur, qui a été conçu du Saint-Esprit, est né de la Vierge Marie, a souffert sous Ponce Pilate, a été crucifié, est mort, et a été enseveli, est descendu aux enfers. Le troisième jour est ressuscité des morts, est monté aux cieux, est assis à la droite de Dieu, le Père Tout-Puissant, d'où il viendra juger les vivants et les morts.
0: Je crois en l'Esprit Saint, à la Sainte Église catholique, à la communion des saints, à la rémission des péchés, à la résurrection de la chair, à la vie éternelle. Amen.
1: Au cours de ce chapelet, avec vous, qui allez prier avec nous sur les ondes de Radio Espérance, entrons avec joie et allégresse dans la victoire de notre Dieu en méditant avec Marie, l'Annonciatrice du Soleil Levant, les mystères glorieux de la vie du Christ. Pendant ce chapelet sur les ondes de Radio Espérance, nous prierons pour tous ceux qui exercent un pouvoir dans le pays. Que tous recherchent le bien commun pour assurer la sécurité et la paix. Premier mystère glorieux, la résurrection du Seigneur. De l'Évangile selon saint Jean. Jésus lui dit, « Femme, pourquoi pleures-tu? Qui cherches-tu? » Le prenant pour le jardinier, elle lui répond, « Si c'est toi qui l'as emporté, dis-moi où tu l'as déposé, et moi j'irai le prendre. » Jésus lui dit alors, « Marie. » S'étant retournée, elle lui dit en hébreu, « Rabboni, c'est-à-dire maître. »
2: Notre Père qui es aux cieux, que ton nom soit sanctifié, que ton règne vienne, que ta volonté soit faite sur la terre comme au ciel.
3: Donne-nous aujourd'hui notre pain de ce jour. Pardonne-nous nos offenses, comme nous pardonnons aussi à ceux qui nous ont offensés. Et ne nous laisse pas entrer en tentation, mais délivre-nous du mal. Amen.
2: Je vous salue Marie, pleine de grâce, le Seigneur est avec vous. Vous êtes bénie entre toutes les femmes, et Jésus, le fruit de vos entrailles, est béni.
4: Sainte Marie, Mère de Dieu, priez pour nous pauvres pécheurs, maintenant et à l'heure de notre mort. Amen.
2: Je vous salue Marie, pleine de grâce, le Seigneur est avec vous. Vous êtes bénie entre toutes les femmes, et Jésus, le fruit de vos entrailles, est béni.
4: Sainte Marie, Mère de Dieu, priez pour nous pauvres pécheurs, maintenant et à l'heure de notre mort. Amen.
2: Je vous salue Marie, pleine de grâce, le Seigneur est avec vous. Vous êtes bénie entre toutes les femmes, et Jésus, le fruit de vos entrailles, est béni.
4: Sainte Marie, Mère de Dieu, priez pour nous pauvres pécheurs, maintenant et à l'heure de notre mort. Amen.
2: Je vous salue Marie, pleine de grâce, le Seigneur est avec vous. Vous êtes bénie entre toutes les femmes, et Jésus, le fruit de vos entrailles, est béni.
4: Sainte Marie, Mère de Dieu, priez pour nous pauvres pécheurs, maintenant et à l'heure de notre mort. Amen.
2: Je vous salue Marie, pleine de grâce, le Seigneur est avec vous. Vous êtes bénie entre toutes les femmes, et Jésus, le fruit de vos entrailles, est béni.
4: Sainte Marie, Mère de Dieu, priez pour nous pauvres pécheurs, maintenant et à l'heure de notre mort. Amen.
2: Je vous salue Marie, pleine de grâce, le Seigneur est avec vous. Vous êtes bénie entre toutes les femmes, et Jésus, le fruit de vos entrailles, est béni.
4: Sainte Marie, Mère de Dieu, priez pour nous pauvres pécheurs, maintenant et à l'heure de notre mort. Amen.
2: Je vous salue Marie, pleine de grâce, le Seigneur est avec vous. Vous êtes bénie entre toutes les femmes, et Jésus, le fruit de vos entrailles, est béni.
4: Sainte Marie, Mère de Dieu, priez pour nous pauvres pécheurs, maintenant et à l'heure de notre mort. Amen.
2: Je vous salue Marie, pleine de grâce, le Seigneur est avec vous. Vous êtes bénie entre toutes les femmes, et Jésus, le fruit de vos entrailles, est béni.
4: Sainte Marie, Mère de Dieu, priez pour nous pauvres pécheurs, maintenant et à l'heure de notre mort. Amen.
2: Je vous salue Marie, pleine de grâce, le Seigneur est avec vous. Vous êtes bénie entre toutes les femmes, et Jésus, le fruit de vos entrailles, est béni.
4: Sainte Marie, Mère de Dieu, priez pour nous pauvres pécheurs, maintenant et à l'heure de notre mort. Amen.
2: Je vous salue Marie, pleine de grâce, le Seigneur est avec vous. Vous êtes bénie entre toutes les femmes, et Jésus, le fruit de vos entrailles, est béni.
4: Sainte Marie, Mère de Dieu, priez pour nous pauvres pécheurs, maintenant et à l'heure de notre mort. Amen.
2: Gloire au Père, et au Fils, et au Saint-Esprit,
4: comme il était au commencement, maintenant et toujours, et dans les siècles des siècles. Amen.
1: Nous te rendons grâce, Seigneur Jésus, de nous appeler chacun personnellement pour nous communiquer la vie nouvelle, ta vie. Deuxième mystère glorieux, l'ascension du Seigneur. De la lettre aux Hébreux. Rayonnement de la gloire de Dieu, expression parfaite de son être, le Fils qui porte l'univers par sa parole puissante, après avoir accompli la purification des péchés, s'est assis à la droite de la majesté divine dans les hauteurs des cieux.
2: Notre Père qui es aux cieux, que ton nom soit sanctifié, que ton règne vienne, que ta volonté soit faite sur la terre comme au ciel.
4: Donne-nous aujourd'hui notre pain de ce jour. Pardonne-nous nos offenses, comme nous pardonnons aussi à ceux qui nous ont offensés. Et ne nous laisse pas entrer en tentation, mais délivre-nous du mal. Amen.
2: Amen. Je vous salue Marie, pleine de grâce, le Seigneur est avec vous. Vous êtes bénie entre toutes les femmes, et Jésus, le fruit de vos entrailles, est béni.
4: Sainte Marie, Mère de Dieu, priez pour nous pauvres pécheurs, maintenant et à l'heure de notre mort. Amen.
2: Je vous salue Marie, pleine de grâce, le Seigneur est avec vous. Vous êtes bénie entre toutes les femmes, et Jésus, le fruit de vos entrailles, est béni.
4: Sainte Marie, Mère de Dieu, priez pour nous pauvres pécheurs, maintenant et à l'heure de notre mort. Amen.
2: Je vous salue Marie, pleine de grâce, le Seigneur est avec vous. Vous êtes bénie entre toutes les femmes, et Jésus, le fruit de vos entrailles, est béni.
4: Sainte Marie, Mère de Dieu, priez pour nous pauvres pécheurs, maintenant et à l'heure de notre mort. Amen.
2: Je vous salue Marie, pleine de grâce, le Seigneur est avec vous. Vous êtes bénie entre toutes les femmes, et Jésus, le fruit de vos entrailles, est béni.
4: Sainte Marie, Mère de Dieu, priez pour nous pauvres pécheurs, maintenant et à l'heure de notre mort. Amen.
2: Je vous salue Marie, pleine de grâce, le Seigneur est avec vous. Vous êtes bénie entre toutes les femmes, et Jésus, le fruit de vos entrailles, est béni.
4: Sainte Marie, Mère de Dieu, priez pour nous pauvres pécheurs, maintenant et à l'heure de notre mort. Amen.
2: Je vous salue Marie, pleine de grâce, le Seigneur est avec vous. Vous êtes bénie entre toutes les femmes, et Jésus, le fruit de vos entrailles, est béni.
4: Sainte Marie, Mère de Dieu, priez pour nous pauvres pécheurs, maintenant et à l'heure de notre mort. Amen.
2: Je vous salue Marie, pleine de grâce, le Seigneur est avec vous. Vous êtes bénie entre toutes les femmes, et Jésus, le fruit de vos entrailles, est béni.
4: Sainte Marie, Mère de Dieu, priez pour nous pauvres pécheurs, maintenant et à l'heure de notre mort. Amen.
2: Je vous salue Marie, pleine de grâce, le Seigneur est avec vous. Vous êtes bénie entre toutes les femmes, et Jésus, le fruit de vos entrailles, est béni.
4: Sainte Marie, Mère de Dieu, priez pour nous pauvres pécheurs, maintenant et à l'heure de notre mort. Amen.
2: Je vous salue Marie, pleine de grâce, le Seigneur est avec vous. Vous êtes bénie entre toutes les femmes, et Jésus, le fruit de vos entrailles, est béni.
4: Sainte Marie, Mère de Dieu, priez pour nous pauvres pécheurs, maintenant et à l'heure de notre mort. Amen.
2: Je vous salue Marie, pleine de grâce, le Seigneur est avec vous. Vous êtes bénie entre toutes les femmes, et Jésus, le fruit de vos entrailles, est béni.
4: Sainte Marie, Mère de Dieu, priez pour nous pauvres pécheurs, maintenant et à l'heure de notre mort. Amen.
2: Gloire au Père, et au Fils, et au Saint-Esprit,
4: comme il était au commencement, maintenant et toujours, et dans les siècles des siècles. Amen.
1: Jésus, reflet resplendissant de la gloire du Père, honneur et louange à toi. Pendant ce chapelet sur les ondes de Radio Espérance, nous prierons pour tous ceux qui exercent un pouvoir dans le pays, que tous recherchent le bien commun pour assurer la sécurité et la paix. Troisième mystère glorieux, la Pentecôte. De la lettre de saint Paul aux Romains. Vous n'avez pas reçu un esprit qui fait de vous des esclaves et vous ramène à la peur, mais vous avez reçu un esprit qui fait de vous des fils. Et c'est en lui que nous crions « Abba, c'est-à-dire Père. C'est donc l'Esprit Saint lui-même qui atteste à notre esprit que nous sommes enfants de Dieu.
2: Notre Père qui es aux cieux, que ton nom soit sanctifié, que ton règne vienne, que ta volonté soit faite sur la terre comme au ciel.
0: Donne-nous aujourd'hui notre pain de ce jour. Pardonne-nous nos offenses, comme nous pardonnons aussi à ceux qui nous ont offensés. Et ne nous laisse pas entrer en tentation, mais délivre-nous du mal. Amen.
2: Je vous salue Marie, pleine de grâce, le Seigneur est avec vous. Vous êtes bénie entre toutes les femmes, et Jésus, le fruit de vos entrailles, est béni.
4: Sainte Marie, Mère de Dieu, priez pour nous pauvres pécheurs, maintenant et à l'heure de notre mort. Amen.
2: Je vous salue Marie, pleine de grâce, le Seigneur est avec vous. Vous êtes bénie entre toutes les femmes, et Jésus, le fruit de vos entrailles, est béni.
4: Sainte Marie, Mère de Dieu, priez pour nous pauvres pécheurs, maintenant et à l'heure de notre mort. Amen.
2: Je vous salue Marie, pleine de grâce, le Seigneur est avec vous. Vous êtes bénie entre toutes les femmes, et Jésus, le fruit de vos entrailles, est béni.
4: Sainte Marie, Mère de Dieu, priez pour nous pauvres pécheurs, maintenant et à l'heure de notre mort. Amen.
2: Je vous salue Marie, pleine de grâce, le Seigneur est avec vous. Vous êtes bénie entre toutes les femmes, et Jésus, le fruit de vos entrailles, est béni.
4: Sainte Marie, Mère de Dieu, priez pour nous pauvres pécheurs, maintenant et à l'heure de notre mort. Amen.
2: Je vous salue Marie, pleine de grâce, le Seigneur est avec vous. Vous êtes bénie entre toutes les femmes, et Jésus, le fruit de vos entrailles, est béni.
4: Sainte Marie, Mère de Dieu, priez pour nous pauvres pécheurs, maintenant et à l'heure de notre mort. Amen.
2: Je vous salue Marie, pleine de grâce, le Seigneur est avec vous. Vous êtes bénie entre toutes les femmes, et Jésus, le fruit de vos entrailles, est béni.
4: Sainte Marie, Mère de Dieu, priez pour nous pauvres pécheurs, maintenant et à l'heure de notre mort. Amen.
2: Je vous salue Marie, pleine de grâce, le Seigneur est avec vous. Vous êtes bénie entre toutes les femmes, et Jésus, le fruit de vos entrailles, est béni.
4: Sainte Marie, Mère de Dieu, priez pour nous pauvres pécheurs, maintenant et à l'heure de notre mort. Amen.
2: Je vous salue Marie, pleine de grâce, le Seigneur est avec vous. Vous êtes bénie entre toutes les femmes, et Jésus, le fruit de vos entrailles, est béni.
4: Sainte Marie, Mère de Dieu, priez pour nous pauvres pécheurs, maintenant et à l'heure de notre mort. Amen.
2: Je vous salue Marie, pleine de grâce, le Seigneur est avec vous. Vous êtes bénie entre toutes les femmes, et Jésus, le fruit de vos entrailles, est béni.
4: Sainte Marie, Mère de Dieu, priez pour nous pauvres pécheurs, maintenant et à l'heure de notre mort. Amen.
2: Je vous salue Marie, pleine de grâce, le Seigneur est avec vous. Vous êtes bénie entre toutes les femmes, et Jésus, le fruit de vos entrailles, est béni.
4: Sainte Marie, Mère de Dieu, priez pour nous pauvres pécheurs, maintenant et à l'heure de notre mort. Amen.
2: Gloire au Père, et au Fils, et au Saint-Esprit,
4: comme il était au commencement, maintenant et toujours, et dans les siècles des siècles. Amen.
1: Nous te rendons grâce, Seigneur Jésus, pour l'Esprit Saint qui nous donne d'affirmer que tu es Seigneur. Quatrième mystère glorieux, l'Assomption de la Vierge Marie. De la lettre de saint Paul aux Romains. Ceux que Dieu avait destinés d'avance, il les a aussi appelés. Ceux qu'il a appelés, il en a fait des justes. Et ceux qu'il a rendus justes, il leur a donné sa gloire.
2: Notre Père, qui es aux cieux, que ton nom soit sanctifié. Que ton règne vienne, que ta volonté soit faite sur la terre comme au ciel.
0: Donne-nous aujourd'hui notre pain de ce jour. Pardonne-nous nos offenses, comme nous pardonnons aussi à ceux qui nous ont offensés. Et ne nous laisse pas entrer en tentation, mais délivre-nous du mal. Amen.
2: Je vous salue Marie, pleine de grâce, le Seigneur est avec vous. Vous êtes bénie entre toutes les femmes, et Jésus, le fruit de vos entrailles, est béni.
4: Sainte Marie, Mère de Dieu, priez pour nous pauvres pécheurs, maintenant et à l'heure de notre mort. Amen.
2: Je vous salue Marie, pleine de grâce, le Seigneur est avec vous. Vous êtes bénie entre toutes les femmes, et Jésus, le fruit de vos entrailles, est béni.
4: Sainte Marie, Mère de Dieu, priez pour nous pauvres pécheurs, maintenant et à l'heure de notre mort. Amen.
2: Je vous salue Marie, pleine de grâce, le Seigneur est avec vous. Vous êtes bénie entre toutes les femmes, et Jésus, le fruit de vos entrailles, est béni.
4: Sainte Marie, Mère de Dieu, priez pour nous pauvres pécheurs, maintenant et à l'heure de notre mort. Amen.
2: Je vous salue Marie, pleine de grâce, le Seigneur est avec vous. Vous êtes bénie entre toutes les femmes, et Jésus, le fruit de vos entrailles, est béni.
4: Sainte Marie, Mère de Dieu, priez pour nous pauvres pécheurs, maintenant et à l'heure de notre mort. Amen.
2: Je vous salue Marie, pleine de grâce, le Seigneur est avec vous. Vous êtes bénie entre toutes les femmes, et Jésus, le fruit de vos entrailles, est béni.
4: Sainte Marie, Mère de Dieu, priez pour nous pauvres pécheurs, maintenant et à l'heure de notre mort. Amen.
2: Je vous salue Marie, pleine de grâce, le Seigneur est avec vous. Vous êtes bénie entre toutes les femmes, et Jésus, le fruit de vos entrailles, est béni.
4: Sainte Marie, Mère de Dieu, priez pour nous pauvres pécheurs, maintenant et à l'heure de notre mort. Amen.
2: Je vous salue Marie, pleine de grâce, le Seigneur est avec vous. Vous êtes bénie entre toutes les femmes, et Jésus, le fruit de vos entrailles, est béni.
4: Sainte Marie, Mère de Dieu, priez pour nous pauvres pécheurs, maintenant et à l'heure de notre mort. Amen.
2: Je vous salue Marie, pleine de grâce, le Seigneur est avec vous. Vous êtes bénie entre toutes les femmes, et Jésus, le fruit de vos entrailles, est béni.
4: Sainte Marie, Mère de Dieu, priez pour nous pauvres pécheurs, maintenant et à l'heure de notre mort. Amen.
2: Je vous salue Marie, pleine de grâce, le Seigneur est avec vous. Vous êtes bénie entre toutes les femmes, et Jésus, le fruit de vos entrailles, est béni.
4: Sainte Marie, Mère de Dieu, priez pour nous pauvres pécheurs, maintenant et à l'heure de notre mort. Amen.
2: Je vous salue Marie, pleine de grâce, le Seigneur est avec vous. Vous êtes bénie entre toutes les femmes, et Jésus, le fruit de vos entrailles, est béni.
4: Sainte Marie, Mère de Dieu, priez pour nous pauvres pécheurs, maintenant et à l'heure de notre mort. Amen.
2: Gloire au Père et au Fils et au Saint-Esprit,
4: comme il était au commencement, maintenant et toujours, et dans les siècles des siècles. Amen. Seigneur Jésus, notre Sauveur et notre Dieu, nous te louons et nous te bénissons de nous avoir sauvés pour une vie éternelle. Cinquième mystère glorieux, le couronnement de Marie au ciel. Du Cantique des Cantiques. Qui donc est celle qui surgit, semblable à l'aurore, belle autant que la lune, brillante comme le soleil, terrible comme les bataillons?
2: Notre Père qui es aux cieux, que ton nom soit sanctifié, que ton règne vienne, que ta volonté soit faite sur la terre comme au ciel.
4: Donne-nous aujourd'hui notre pain de ce jour. Pardonne-nous nos offenses, comme nous pardonnons aussi à ceux qui nous ont offensés. Et ne nous laisse pas entrer en tentation, mais délivre-nous du mal. Amen.
2: Je vous salue Marie, pleine de grâce, le Seigneur est avec vous. Vous êtes bénie entre toutes les femmes, et Jésus, le fruit de vos entrailles, est béni.
4: Sainte Marie, Mère de Dieu, priez pour nous pauvres pécheurs, maintenant et à l'heure de notre mort. Amen.
2: Je vous salue Marie, pleine de grâce, le Seigneur est avec vous. Vous êtes bénie entre toutes les femmes, et Jésus, le fruit de vos entrailles, est béni.
4: Sainte Marie, Mère de Dieu, priez pour nous pauvres pécheurs, maintenant et à l'heure de notre mort. Amen.
2: Je vous salue Marie, pleine de grâce, le Seigneur est avec vous. Vous êtes bénie entre toutes les femmes, et Jésus, le fruit de vos entrailles, est béni.
4: Sainte Marie, Mère de Dieu, priez pour nous pauvres pécheurs, maintenant et à l'heure de notre mort. Amen.
2: Je vous salue Marie, pleine de grâce, le Seigneur est avec vous. Vous êtes bénie entre toutes les femmes, et Jésus, le fruit de vos entrailles, est béni.
4: Sainte Marie, Mère de Dieu, priez pour nous pauvres pécheurs, maintenant et à l'heure de notre mort. Amen.
2: Je vous salue Marie, pleine de grâce, le Seigneur est avec vous. Vous êtes bénie entre toutes les femmes, et Jésus, le fruit de vos entrailles, est béni.
4: Sainte Marie, Mère de Dieu, priez pour nous pauvres pécheurs, maintenant et à l'heure de notre mort. Amen.
2: Je vous salue Marie, pleine de grâce, le Seigneur est avec vous. Vous êtes bénie entre toutes les femmes, et Jésus, le fruit de vos entrailles, est béni.
4: Sainte Marie, Mère de Dieu, priez pour nous pauvres pécheurs, maintenant et à l'heure de notre mort. Amen.
2: Je vous salue Marie, pleine de grâce, le Seigneur est avec vous. Vous êtes bénie entre toutes les femmes, et Jésus, le fruit de vos entrailles, est béni.
4: Sainte Marie, Mère de Dieu,
3: priez pour nous pauvres pécheurs, maintenant et à l'heure de notre mort. Amen.
2: Je vous salue Marie, pleine de grâce, le Seigneur est avec vous. Vous êtes bénie entre toutes les femmes, et Jésus, le fruit de vos entrailles, est béni.
3: Sainte Marie, Mère de Dieu, priez pour nous pauvres pécheurs, maintenant et à l'heure de notre mort. Amen.
2: Je vous salue Marie, pleine de grâce, le Seigneur est avec vous. Vous êtes bénie entre toutes les femmes, et Jésus, le fruit de vos entrailles, est béni.
3: Sainte Marie, Mère de Dieu, priez pour nous pauvres pécheurs, maintenant et à l'heure de notre mort. Amen.
2: Gloire au Père, et au Fils, et au Saint-Esprit.
3: Comme il était au commencement, maintenant et toujours, et dans les siècles des siècles. Amen. Nous te rendons grâce, Seigneur Jésus, pour la Vierge victorieuse de toutes les batailles de Dieu. Marie, Reine de la paix,
4: priez pour nous.
3: Ô Marie, conçue sans péché,
4: priez pour nous qui avons recours à vous.
3: Notre-Dame, refuge des pécheurs,
4: priez pour nous.
2: Dieu éternel et tout-puissant, le cœur des hommes et le droit des peuples sont dans ta main. Regarde avec bienveillance ceux qui exercent un pouvoir sur nous. Que par ta grâce s'affermissent partout sur la terre la sécurité et la paix, la prospérité des nations et la liberté religieuse. Par Jésus-Christ, ton Fils, notre Seigneur, qui vit et règne avec toi dans l'unité du Saint-Esprit, Dieu, pour les siècles des siècles, Notre-Dame de toute protection de la France,
3: priez pour la France.
2: Sainte Irénée,
3: priez pour la France.
2: Sainte Blandine,
3: priez pour la France.
2: Saint Martin,
3: priez pour la France.
2: Saint Rémy,
3: priez pour la France.
2: Sainte Geneviève,
3: priez pour la France.
2: Sainte Clotilde,
3: priez pour la France.
2: Saint Bernard,
3: priez pour la France.
2: Saint Louis,
3: priez pour la France.
2: Saint François de Sales,
3: priez pour la France.
2: Sainte Jeanne d'Arc,
3: priez pour la France.
2: Saint Vincent de Paul,
3: priez pour la France.
2: Saint Jean-Baptiste de La Salle,
3: priez pour la France.
2: Saint Louis Grignon de Montfort,
3: priez pour la France.
2: Sainte Thérèse de l'Enfant Jésus,
3: priez pour la France.
5: Notre-Dame du Rosaire, en fin de cette journée, nous renouvelons la consécration que nous vous avons faite de Radio Espérance. Que tout ce que nous avons entrepris tout au long de ce jour porte du fruit pour qu'arrive le règne du cœur de Jésus et le triomphe de votre cœur immaculé. Notre-Dame du Très-Saint-Rosaire,
3: priez pour nous.
5: Saint-Joseph,
3: protégez-nous.
5: Saint-Maximilien-Marie Kolbe,
3: assistez-nous.
5: Sainte Scolastique,
3: intercédez pour nous.
5: Saint-Claude la Colombière,
3: priez pour nous.
5: Saint-Jean-Baptiste,
3: aidez-nous.
5: Saint-Michel-Archange,
3: défendez-nous.
5: Cœur sacré de Jésus,
3: nous avons confiance en vous.
4: Au nom du Père, et du Fils, et du Saint-Esprit. Amen.

Hélène, Bruno, Régis sont heureux d'avoir prié en votre compagnie le troisième chapelet de ce mercredi. Nous vous souhaitons une très bonne soirée et nous vous disons à bientôt sur les ondes de Radio Espérance.

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1: Nous aurons compris avec nos premiers entretiens que la vie chrétienne est un cadeau, que le bon Dieu nous fait une grâce et que nous n'avons à proprement parler rien à faire pour cela, ou en tout cas rien à produire pour être chrétien. Mais nous aurons compris aussi que cette grâce n'en suppose pas moins notre adhésion active et agissante, c'est-à-dire notre foi. La voiture chrétienne n'avance pas toute seule, il nous faut la conduire, appuyer sur l'accélérateur, tenir le volant, même si le moteur et l'énergie provient d'ailleurs. Alors nous allons justement chercher à comprendre comment s'articule le rôle de Dieu, voilà le moteur, et le nôtre, nous n'en restons pas moins conducteurs de notre vie. Comment comprendre donc notre passivité mais active, ou si vous préférez notre action passive, voilà, pour que la voiture avance, pour que la vie chrétienne se développe. Eh bien, c'est toute la question du rapport entre l'action et la contemplation. Il y a quelque chose de fondamental à bien comprendre et qui va nous occuper durant cet entretien. Partons d'une situation très concrète, d'un choix analogue à celui que nous devons faire 10 fois par jour, parce que voilà, plus nous restons près de la vie chrétienne effective, mieux c'est. Donc, dans une vie chrétienne bien vivante, par exemple, je vais hésiter entre 2 occupations possibles pour dimanche prochain, par exemple, où j'aurai quelques loisirs. Je peux, par exemple, aller visiter un de mes amis qui est malade à l'hôpital, qui, sans doute, la journée n'est pas très drôle, et ce serait peut-être gentil que j'aille un peu l'occuper, le distraire. Mais je peux aussi aller me promener agréablement à la campagne, d'autant que c'est le printemps. Remarquez bien que je peux interroger les 10 commandements, je ne trouverai pas la solution. Bon, en tout cas, ce genre de choix, quotidiennement, le chrétien doit le faire. Et c'est peut-être un peu rapide que de dire, un bon chrétien étant de toute façon quelqu'un de généreux, il ira certainement visiter son ami à l'hôpital, voilà. Et s'il va se promener, ce sera un moins bon chrétien. Puis peut-être qu'on aura une certaine mauvaise conscience. Quand même, on est là pour notre agrément. Et puis l'autre, il se morfond sur son lit d'hôpital. Parce qu'on a toujours, depuis Adam et Ève, cette idée qu'être chrétien, c'est quelque part forcément plus pénible qu'être païen. Voilà. On sent un peu comme une menace. On n'a pas très envie, mais en même temps, on se dit, le bon Dieu veut que la vie soit ennuyeuse. La sainteté doit être forcément ennuyeuse. Vous voyez les statues, au moins les statues modernes, parce que ce que je viens de dire là, ça s'est imposé, je dirais, avec le grand divorce entre l'âme occidentale et l'évangile au XVe siècle. Et alors, à ce moment-là, oui, les statues nous montrent de tristes saints qui nous donnent pas très envie de les imiter. En tout cas, la vraie question chrétienne n'est pas est-ce que c'est bien, est-ce que c'est mal de se promener ou d'aller visiter mon ami à l'hôpital. La question chrétienne n'est pas morale, mais spirituelle, et devient que ferait Jésus à ma place? Ou plutôt, puisque nous avons compris que la vie chrétienne, c'est pas la vie comme Jésus, c'est la vie de Jésus en moi. Bon, alors qu'est-ce que Jésus veut vivre avec moi, en moi, dimanche prochain? Entre visiter mon ami malade ou aller me promener, comment discerner la volonté de Dieu? Et je dis tout de suite, peut-être mieux que volonté les préférences. Parce que volonté, les 10 commandements vous le disent, faut pas tuer, faut pas voler, faut pas tromper son épouse, etc. Mais on voit dans l'évangile, Jésus dit pas, ne tranche pas, dit bon, la vie éternelle, observer les commandements, c'est entendu, mais si tu veux, il y a mieux à faire, suis-moi. Et là, une relation s'établit avec Jésus. Mais alors, au titre de cette relation, qu'est-ce que je vais faire dimanche prochain? Partons un petit peu loin, parce que cette question fondamentale, en fait, qui est le propre du chrétien, et cette question est très, très, très lourde. Et partons d'un peu loin, commençons par constater que Jésus, de fait, tel que nous le voyons dans l'Évangile, s'est beaucoup plus souvent promené à la campagne qu'il n'a visité les malades. Je constate que Jésus, très normalement, je dirais, a passé 30 ans sur 33, on va dire peu efficace. Oui, bon, travailler sans doute avec Saint Joseph à l'atelier, mais enfin, c'est pas avec ça que vous sauvez le monde. Ah, j'en sais rien. En tout cas, quand nous, on veut être efficace, on fait pas du David comme ça. Et puis, tenez, il y a une chose absolument massive, énorme, qu'on remarque pas assez. Oui, Jésus a fait des miracles. Hein. Il s'agit pas de dire que c'était des faux miracles racontés par des disciples un peu illuminés. Non, non. Mais il en a fait très peu. Et il les a fait, on dirait presque avec regret. En tout cas, il aurait pu en faire 100 fois plus, guérir tous les malades de Terre Sainte à cette époque. Il n'a pas cru bon de le faire. Et déjà, là, il y a une question majeure qu'il faut poser avant de dire, qu'est-ce qu'il veut vivre avec moi aujourd'hui? Je résume cette observation avec quelqu'un que nous avons déjà rencontré, le capucin Ambroise de Lombez, un grand maître spirituel du XVIIIe siècle. Alors, il constate lui aussi que de 33 ans qu'il a vécu sur la terre, Jésus en a passé 30 dans l'obscurité d'une vie, toute vie privée, d'une humble condition. Et cela, malgré son zèle pour la gloire de Dieu et le salut des hommes, zèle dont son âme était embrasée. Et cela, malgré tous les désordres qu'il pouvait constater autour de lui, tous les scandales sans nombre qui lui perçaient le cœur. Et Jésus aurait pu effectivement faire la leçon à tout le monde, prouver qu'il était fils de Dieu pour asseoir son autorité. Non, il n'a pas cru bon de le faire. Il aurait pu donner des cours. Hein, on voit sa prédication en quelqu'un qui savait beaucoup. Hein. Et puis, je le redis, surtout, il aurait pu faire 10 000 miracles. Bon. Et quand il a commencé à avoir du succès, il prenait la fuite. Vous voyez la multiplication des pains. Je suis pas venu pour ça, dit Jésus. Vous me cherchez parce que avec moi, vous pouvez manger pour pas cher. Je suis pas venu pour ça. Bon. Déjà, là, il y aurait beaucoup, beaucoup de temps nécessaire pour méditer ce paradoxe. Et quand nous nous plaignons que, les gens, ils feraient quand même bien d'être chrétiens, rendez-vous compte, il n'y a plus de, aujourd'hui, c'est plus comme autrefois, les gens croient plus à rien. Pas sûr que pour le bon Dieu, il ne résonne pas comme ça. Voyez dans l'Évangile. Et Jésus, aujourd'hui, c'est l'Église. Eh bien, l'Église, constatons que elle cautionne l'existence des moines en disant, voilà des chrétiens tout à fait chrétiens, ils visitent jamais les malades. L'Église ne dit pas qu'ils sont dispensés de générosité, non. Mais ils proclament que derrière les murs de leur monastère, ils sont essentiels à la mission de l'Église. Alors ça aussi, il n'y a pas à dire, ils sont un peu bizarres, mais les vrais chrétiens, c'est pas ça. Je regrette, l'Église dit, c'est d'abord ça. Et quand l'Église donne une sainte patronne des missions, elle va chercher Sainte Thérèse de Lisieux, Thérèse de l'Enfant Jésus, qui n'est jamais sortie de sa clôture. Bon, alors là aussi, il y a quelque chose qui fait que, avant de savoir ce que je vais faire dimanche prochain, je dois quand même réfléchir, prendre le temps de réfléchir. Et là aussi, Ambroise de Lombès peut nous y aider, à propos d'un ermite, un jeune homme dont on dit que il était très très doué en Égypte, nous sommes au IVe siècle, et que il prend la fuite pour aller au désert, au bord du Nil, et qu'il va vivre centenaire, là, vous vous rendez compte? Il y a des très belles histoires sur l'ermite Saint-Paul. Toujours est-il que, nous demande Ambroise de Lombès, Saint-Paul l'ermite reste seul avec Dieu seul, dans un vaste désert, durant près de 100 ans. Que pouvait-il faire dans ce grand loisir? Diront peut-être, avec les mondains dissipés, ces âmes actives qui croiraient ne pas vivre si elles n'étaient dans un mouvement perpétuel. Ce qu'il faisait, Saint-Paul, on pourrait avec bien plus de sujets vous demander ce que vous faites, vous, lorsque vous ne faites pas ce que le ciel et la terre font de point la volonté de Dieu. Voilà. Une vocation, ce n'est jamais faire ceci ou cela, c'est toujours accepter une relation qui vaut par elle-même. L'amour est gratuit avec Jésus. Voilà. Et quand l'Église dit, mais qu'est-ce qu'il y a au cœur de la vie chrétienne? L'Église nous dit, il y a cette relation qui en conduit, oui, certains, pensez Saint-Vincent de Paul, au service de leurs frères, d'autres derrière les murailles de leur monastère, d'autres ermites. Bon, mais tout ça parce que là, il y a Jésus. Bon. Faisons encore un pas de plus pour éclairer notre décision de ce que je vais faire dimanche prochain. Remarquons non seulement que Jésus a très peu produit, oui, quelques guérisons, rien écrit du tout alors qu'il savait écrire. Il n'a pas convoqué les journalistes pour dire « allez répéter que », etc. Non, quand certains disent « mais tu es fils de Dieu », il dit « va pas le raconter, hein, je t'en prie ». Bon, alors, oui, il disait ça, mais il pensait le contraire. Mais non, soyons sérieux, hein, prenons Jésus tel qu'il se révèle à nous. Bon, alors allons jusqu'au bout de ça et remarquons que le moment décisif que l'Église, donc Jésus aussi, proclame comme le moment du salut du monde, c'est le Vendredi Saint à 3 heures, et là, il a les pieds et les mains cloués dans la plus totale inaction. Qu'est-ce que vous voulez faire quand vous avez les pieds et les mains cloués? Eh bien, c'est là que nous sommes sauvés, c'est-à-dire là que nous retrouvons le bonheur pour lequel le bon Dieu nous a appelés à la vie. Bon. Alors, faisons un premier petit bilan. Constatons que allez, la contemplation, hein, ce que Jésus vivait quand il n'était pas en train de prêcher, on va dire comme ça, la contemplation l'emporte largement sur l'action, et dans la vie de Jésus, et dans ce que l'Église nous indique comme la sainteté, hein, dans laquelle elle se reconnaît, sinon elle n'aurait pas canonisé, c'est-à-dire rendre officielle la sainteté d'une Thérèse de l'Enfant Jésus ou de Saint Paul l'ermite, par exemple. Donc, constatons que la contemplation l'emporte largement sur l'action dans la sainteté et que Jésus, en fait, n'a rien produit de significatif, n'a rien écrit, n'a pas organisé l'Église. Il l'a fondée, mais sans la fonder, je dirais. Elle est née de Jésus, parce que là, il y avait le roc, la solidité. Mais il n'a pas dit, tiens, aujourd'hui, je vais fonder l'Église.

Alors, avant de capituler, je dirais, interrogeons quelqu'un qui pourrait nous paraître un contre-exemple, un saint Ignace de Loyola, par exemple, vous savez, le fondateur des jésuites. Bon, alors, les jésuites, là, il y a du travail. Hein. Saint Ignace, voilà, il est à l'origine de toutes les écoles d'Europe, mais oui, on sait que la compagnie de Jésus, quand il y a un coup dur qui engage l'Église, on envoie les jésuites. Eh bien, Saint Ignace, dites-nous quel est le but, l'essence de la vie chrétienne. Alors, on va voir ça à la première.

0: efficacité? Qu'est-ce qui subsiste? Qu'est-ce qui a qualité divine? Et surtout, si nous sommes appelés à la contemplation, Jésus dans le silence de sa prière ou Thérèse de l'enfant Jésus dans son Carmel, si nous y sommes appelés, et nous y sommes tous au moins en partie appelés, surtout n'allons pas nous excuser d'être tels. Bon. Alors, cette inaction pourrait nous paraître du gaspillage, parce que nous oublions ce que nous avons pourtant bien vu dans nos premiers entretiens. Je le redis, dans la vie chrétienne, Dieu fait tout, et ce qu'il nous demande, et ce n'est pas rien, mais c'est autre chose que du faire, que du produire, il nous demande seulement de saisir la main qu'il nous tend pour que nous ayons le bonheur de tout faire avec lui. Mais c'est lui qui fait. La vie chrétienne, il ne s'agira pas de faire des choses pour lui. Il ne s'agira pas de lui rendre service. Bon, il a tant à faire. Pensez, il y a 6-7 milliards d'êtres humains. Il s'occupe des autres. Et puis, mais bon, alors nous, on va lui donner un coup de main. Si on pense comme ça, notre rôle de chrétien, on n'a rien compris. Bon, donc il ne s'agit pas de lui rendre service. Il ne s'agit pas de l'aider. Il est Dieu tout-puissant. Ça ne veut pas dire qu'il est plus fort que le reste. Ça veut dire qu'il n'y a que lui qui est fort. Bon, il ne s'agit donc pas de l'aider, mais de lui permettre de faire les choses avec nous, de nous partager son bonheur d'être Dieu, tout simplement. Alors, je vais conclure avec, encore une fois, Ambroise de Lombès, encore lui. Il serait intéressant de montrer que ce religieux, ce capucin, a été un homme, sur le plan de l'action, extrêmement efficace, lui qui prétendait simplement s'occuper du bon Dieu. Au XVIIIe siècle, la situation religieuse de la France était très menacée par un laïcisme grandissant, et Ambroise de Lombès fait qu'il a sauvé, j'allais dire, des griffes de Louis XV et de la sécularisation de beaucoup de congrégations religieuses. Les capucins ont pu échapper à ça grâce à Ambroise de Lombès. Ce qui montre, vous voyez, qu'on n'est pas avec un rêveur. Eh bien, qu'est-ce qu'il nous dit? N'est-ce donc rien faire que de ne faire que ce que Dieu s'est proposé en nous donnant d'être. Deux points. Le contempler, l'adorer, l'aimer. N'est-ce donc rien faire? Faire autre chose, si cela ne se rapporte pas au même but, si Dieu n'en est pas le principe comme la fin. Faire autre chose sans le faire dans une dépendance continuelle de la divine volonté de Dieu. Lui qui nous demande toujours plus le cœur que la main, le repos de l'âme plus que son activité, donc faire autre chose, est-ce que ce ne serait pas se détourner de notre propre fin, notre propre finalité, perdre notre temps, redemander le néant dont Dieu nous a tirés? Voilà, il fallait affirmer tout ça très fort, et peut-être maintenant répondre à quelques questions qui peuvent en être.
1: Mon père, je ne suis pas sûre d'avoir très bien compris ce que vous avez dit par rapport donc l'inactivité entre guillemets de Jésus à Nazareth qui a une fécondité, et vous avez dit peu importe qu'il y ait beaucoup ou peu de chrétiens, c'est pas l'essentiel dans la vie chrétienne. Est-ce que vous pourriez préciser?
0: Alors bien sûr, j'ai pas dit tout à fait cela. J'ai dit c'est peut-être pas très important pour Jésus. Pourquoi? Parce que j'en sais rien en réalité, et j'en sais rien parce que c'est peut-être pas très important de le savoir. Et vous devinez bien sûr que je suis pas en train de prêcher une vie chrétienne qu'on accuserait de quiétisme, c'est-à-dire mettez-vous dans un fauteuil et le bon Dieu se charge du reste. Mais je constate en effet que, si on prend l'Évangile tel qu'il est, il y a cette disproportion entre les moments où nous savons seulement que

0: Jésus, dans sa vie privée, comme dit Ambroise de Lambèze, ne cherchait absolument pas ni à être compris, ni à être écouté, et vaquait à des occupations qui sont les nôtres. Hein. Manger, boire, dormir, travailler, voilà. Et disproportion entre ces moments-là et les moments qui nous frappent davantage, parce que là, Jésus a enseigné, a parlé. Et déjà, on pourrait remarquer que d'un évangéliste à l'autre, on voit que, oui, il a parlé, il a enseigné, mais ça s'emboîte pas tout à fait d'un évangéliste à l'autre. Ce qui montre bien que c'est pas tant ce qu'il a dit que ce qu'on a découvert à ce moment-là qui compte. Et Saint Matthieu a découvert ceci, Saint Luc quelque chose d'un peu différent. Alors, pas tellement différent que, ben alors, il y en a qui racontent des histoires. Non, mais je veux dire, ça vaut comme révélation de Jésus, pas tant comme voilà ce qu'il faut faire. Très bien. Et quant au nombre de chrétiens, je dis, oui, Jésus, il est pas là à compter. Et quand il manie les chiffres, en général, c'est pas très... c'est souvent lié aux possessions sataniques. Vous savez, il aime pas les chiffres, le bon Dieu. C'est pas la quantité, lui, il est infini. Bon. Mais simplement, vous voyez, j'invite à voir, c'est pas très important. Ça l'est un tout petit peu, puisque malgré tout, il a un peu parlé, il a fait quelques miracles, donc je suis pas en train de dire c'est rien du tout. Pour l'instant, je vais dire, regardez la proportion ou la disproportion entre le silence et puis la manifestation, on va dire, de l'évangile. Voilà, pas plus, pas moins. C'est étonnant pour nous, parce que fils d'Adam et Ève, les apparences comptent pour nous beaucoup plus que la réalité. C'est comme ça. Mais c'est un effet, en effet, de la séparation d'avec le bon Dieu en qui, nous dit Saint Jean, tout subsiste. Hein? Voilà.
1: Mon père, j'ai une petite question par rapport à ce que vous avez dit à la fin. En citant Ambroise de Lambèze, ça m'a un peu frappé. Vous dites, on ne peut pas lui reprocher, en fait, d'être un feignant. Mais alors, si la contemplation, c'est une passivité, mais quelle est cette passivité, donc, pour qu'on n'ait pas à se justifier continuellement qu'on ne fait rien, quelle est cette passivité qui est si féconde? Est-ce qu'il n'y en a pas une qui est hors de la volonté de Dieu, une qui est en sa volonté? Et comment discerner lorsque, en nous, c'est plutôt une démission, une feignantise, ou alors est-ce que c'est vraiment une adhésion à la volonté de Dieu, surtout lorsqu'on n'y voit plus rien, quand on ne voit pas clair, disons.
0: Est-ce que ce n'est pas une démission? Et en effet, j'ai employé le mot de inaction, de passivité. Et quand quelqu'un ou quelque chose ne bouge pas, comment savoir si c'est qu'il est mort ou si c'est qu'il est très occupé et en fait dans une vie très riche, hein? Bon. La question, je le redis, est un peu différente. Le bonheur, la vie chrétienne, c'est pareil. C'est ce que Jésus répète mille fois, vivre la volonté du Père. Adhérer à la volonté du Père. Dans l'ordre du faire ce qu'il me demande. Bon. C'est ça que nous cherchons. Et ça, je dirais, dans l'ordre du fonctionnement de l'être humain, on le découvre quand on y est assis, et non pas quand on court. Peut-être ça nous fera courir, mais on commence. Et donc ça veut dire de toute façon que dans une vie humaine, l'écoute de Dieu est un préalable à toute chose raisonnable, toute chose dans l'ordre des choses, c'est-à-dire dans la volonté de Dieu. Ce qui veut dire qu'il y aura toujours un privilège de la contemplation sur l'action, la production. Bon, je le redis, l'effet du péché originel a été de nous faire prendre des vessies pour des lanternes, de nous faire prendre l'action pour l'important, alors que ce sera de toute façon que une conséquence de la contemplation. Et vous dites, ouais, mais qui dit action dit ambiguïté. Est-ce que vraiment le bon Dieu le veut? Oui, ambiguïté. La seule chose où il n'y a aucune ambiguïté, c'est quand la volonté de Dieu, de toute façon, vous pouvez dire oui ou non, mais vous pouvez rien faire d'autre. Sur la croix, Jésus a dit oui. Et ce moment est que lui-même annonce et finalement déclare au moment de le vivre, hein, Père, que ta volonté soit faite. Et là, il peut pas faire autre chose. Encore une fois, on ne peut rien. Rien faire, qu'est-ce que vous voulez faire quand vous avez les pieds et les mains cloués? Là, c'est plus votre volonté. De toute façon, non. Et c'est le moment où c'est certainement la volonté de Dieu. Alors, nous aurons dans d'autres entretiens dire, mais comment se fait-il que Dieu Père, infiniment Père, puisse vouloir ce qui est arrivé à Jésus le vendredi saint? Bon, ça, on le verra une autre fois. Inutile de vous dire que c'est un sujet très central aussi dans la perception de la vie chrétienne. Mais pour l'instant, constatons que Jésus dit, je vis la volonté du Père. Et la volonté du Père, elle est pleine, elle est incontestable, etc., dans la crucifixion de son fils Jésus. Et je dirais, quand nous disons, alors qu'est-ce que je vais faire dimanche prochain? Bon, tant que j'ai le choix, l'ambiguïté, en effet, et la nécessité de discerner, oui, est bien là. Hein. Mais je dirais pour que dans cet entretien, j'anticipe pas sur la suite, je dirais, mais est-ce que, en disant, le moment le plus décisif, le plus fondamental de l'histoire de l'humanité, c'est les vendredis saints à 3 heures. Est-ce que je suis pas en train de dire tous les vendredis saints à l'hôpital, peut-être cet ami que je vais peut-être aller voir, etc. Bon, mais tous les vendredis saints dans nos vies, quand de toute façon on n'y peut rien, est-ce que c'est pas là, dans un accueil, dont vous dites, j'en suis peut-être pas capable et tout. On verra, c'est une autre question. Hein. Mais est-ce que c'est pas sur la croix que se joue pour nous, comme pour Jésus, le bonheur de notre vie? Je pose la question parce qu'elle est trop lourde pour répondre simplement et avec beaucoup de respect pour ceux qui sont crucifiés. Mais je pense que votre question déjà nous invite à dire, mais c'est sur la croix que se joue la vie chrétienne, parce que c'est sur la croix que se joue le bonheur de l'humanité, la victoire du Christ et toutes nos croix, petites, moyennes ou grandes, ce sont des moments de vérité dans notre vie chrétienne.

Dans notre précédent entretien, nous en sommes restés au constat un peu étonnant de la méfiance de l'Évangile et de l'Église envers la générosité, les bonnes œuvres, bref, envers tout ce qui est de l'ordre du faire dans la vie chrétienne, par opposition à ce qui est de l'ordre de l'écoute de Dieu, de la recherche, on va dire, de son intimité, de la vie commune avec lui, sans souci de l'efficacité, bref, tout ce qui est de l'ordre de la contemplation. Et vous allez me dire, pendant ce temps-là, j'ai mon ami qui est dans la misère à l'hôpital, alors j'y vais pas dimanche prochain. Bon, je n'ai pas encore décidé aujourd'hui. Je vous dis tout de suite que dans notre prochain entretien, on va quand même décider, parce que sinon, alors, il n'y aura jamais de visite à l'hôpital, le pauvre. Bon. En tout cas, vous aurez compris aussi que si je décide d'aller le voir, plutôt que de me promener, ce sera pas pour avoir bonne conscience. Et déjà, on sait bien que quand quelqu'un vient vous visiter en disant « je viens, c'est pour faire une bonne action », ben, il aurait mieux, ça ne nous fait pas vraiment plaisir. Bon. Mais avant de décider quoi que ce soit, nous allons nous demander, au fond, qu'est-ce que je peux pour cet ami, réellement, pour lui? Qu'est-ce que je peux pour qu'il soit plus heureux si je vais le visiter que si j'y allais pas? Qu'est-ce qui fait que, quand je repartirai après un moment passé avec lui à l'hôpital, ben oui, il sera plus heureux qu'avant? Bien, cette question, vous allez peut-être être surpris, mais c'est celle de la valeur ajoutée. La valeur ajoutée éventuellement par ma visite. Bon. Et au-delà de... c'est la question de ce que je peux, dans une situation donnée, améliorer en termes de bonheur, dans une situation donnée. Donc, qu'est-ce que je peux faire pour qu'on soit plus heureux par mon intervention? Autrement dit, question de l'enrichissement de la situation en termes de bonheur, puisque c'est la seule chose importante au fond. Saint Augustin, qu'on soit malade ou non, nous a dit « tout être vivant cherche le bonheur ». C'était notre tout premier entretien. Et personne n'hésitera à répondre que c'est ce qu'il veut si on lui demande s'il veut être heureux. On est parti de là. Bon. Eh bien, qu'est-ce que c'est que cette valeur ajoutée? Mais j'ai déjà rencontré cette expression. Ben oui, vous la voyez portée sur tous les tickets de caisse du supermarché. Le fisc va vous prélever 20% sur cette valeur ajoutée. Alors, c'est quoi cette valeur ajoutée? Ben, je dirais c'est le bonheur ajouté. Mais ça, pour l'instant, n'allons pas trop vite. Je dirais que c'est le propre de l'homme à l'image de Dieu et en quelque sorte détenteur de ce qui appartient en propre à Dieu et à ses enfants, le bonheur. Bon, c'est le propre de l'homme, cette valeur ajoutée. C'est ce qui fait que je vais acheter au supermarché 10 euros de carottes, de pommes de terre, de choux-fleurs, etc. Je vais en faire de la soupe que je pourrais revendre à 15 euros. Bon, eh ben il y a 5 euros de valeur ajoutée. C'est là-dessus que le fisc va prendre 20%. Bon. Un autre exemple. J'achète, ça va me coûter 100 euros, de la toile, de la peinture, des pinceaux, et avec tout ce que j'aurais acheté pour 100 euros, je vais faire un beau tableau. Un beau tableau que je vais pouvoir vendre 1000 euros. Eh bien, les 900 euros de différence, voilà la valeur ajoutée. Et vous voyez que elle est parfaitement immatérielle, donc elle est spirituelle, puisqu'il y a ni plus ni moins de peinture sur la toile que dans le pot, enfin à peu près. Et cette valeur ajoutée correspond à une certaine mise en place des couleurs, quelque chose que moi j'ai su faire, que le client qui va dire bah ça vaut 1000 euros, ben il prend chez moi parce que lui il aurait pas pu le faire. Et remarquez bien que cela, aucun animal, aucune machine n'aurait pu le réaliser.
c'est du spirituel. C'est quelque chose qui relève du divin en moi. Bon. Alors, c'est tellement important que on va faire quelques remarques avant d'aller plus loin. Mais vous devinez déjà, hein, n'oublions pas notre ami malade à l'hôpital, que ça va être une question de valeur ajoutée, ça va pas être une question de « c'est très bien, c'est très généreux d'aller voir les autres à l'hôpital ». Oui, bon, bah, bon. En attendant, quelques remarques. Je remarque d'abord que entre le tableau, une fois réalisé, et les pots de peinture et la toile que j'ai achetés, moi, j'ai rien produit. Je n'ai fait que mettre en ordre. J'ai aussi su mettre en ordre là où d'autres ne sauraient pas. Il y a des mauvais artistes et il y en a des bons, hein, qui sont meilleurs que d'autres. Il y en a qui portent en eux quelque chose qui fait que bon, ça va servir en même temps à d'autres. Bon. Là, j'ai parlé de quelqu'un qui, avec 100 euros de fourniture, est capable de faire un tableau qui sera acheté 1000 euros. Mais si moi, votre serviteur, j'avais fait le tableau, il serait complètement invendable. Hein, et les fournitures auraient été gaspillées. Et il y aurait pas 900 euros de valeur ajoutée, mais si j'arrive à revendre 10 euros mon tableau, ce sera pas mal. Bon, ce qui montre quoi? Encore une fois que c'est moi qui ai fait le tableau, mais j'y suis pour rien. J'ai libéré quelque chose qui m'a été donné à moi, qui n'a pas été donné à quelqu'un d'autre. Et avec la meilleure bonne volonté du monde, on ne deviendra pas un grand peintre. Il y en a qui sont nés pour être Picasso, il y en a qui sont nés pour être Léonard de Vinci, puis il y en a qui sont nés pour faire pas de tableau du tout, des mauvais tableaux, on va dire. Et parce qu'ils sont capables de faire des mauvais, ils sont aussi capables d'apprécier les beaux. Ça veut dire qu'ils appartiennent finalement au même univers, hein, qui est celui de la mise en ordre. J'aime ce mot d'ordre, on verra pourquoi tout à l'heure, parce que c'est un des noms de Jésus. Mais stop, je vais déjà peut-être trop vite. Deuxième remarque. La valeur ajoutée ne sert à rien. Dans le cas d'un tableau, dans le cas de la soupe, c'est moins net, mais c'est pour ça on va prendre le cas du tableau que je vais accrocher dans mon salon. Et en termes de... Il y a des tas d'inconvénients. Non seulement je l'ai payé peut-être très cher, mais il est parce que je l'ai payé cher, et j'ai dit ça c'est précieux. Je vais en plus acheter un système d'alarme pour éviter les cambrioleurs, etc. Il va me coûter cher. Hein? Alors qu'il ne sert à rien. Troisième remarque. Ce qui fait que je dépense beaucoup pour quelque chose qui ne sert à rien, et donc qui est très important, tout en ne servant à rien, ça dépasse justement toutes les circonstances dans lesquelles il est venu, il a été fabriqué, j'ai pu l'acheter. C'est tellement vrai que ce tableau va se dégrader au fil du temps, la peinture va vieillir, et je vais chercher à le restaurer. Et qu'est-ce que je vais demander à la personne qui va le restaurer, et que je vais payer peut-être très cher pour ça, c'est de le rétablir dans justement ce qui est intemporel. Je dis pas, je vais pas lui dire, vous recouvrez pour faire un autre tableau. Je dis, retrouvez ce qui finalement fait que je tiens à ce tableau, ce qu'il m'aura révélé une première fois. Retrouvez cela, ça veut dire que c'est en vous, et là aussi, il y a de bons restaurateurs, il y en a de moins bons, mais le bon, puis le moins bon, il va pas y arriver, mais il va essayer quand même, comme moi-même, va essayer de reconnaître quelque chose qui a motivé mon achat et maintenant ma restauration. Et c'est cette image-là qui va guider son travail. Bon. Ce qui veut dire aussi que cette convergence entre le premier artiste, le deuxième qui va restaurer, moi qui ai acheté le tableau, tout ça,
Ce qui est précieux pour nous trois, c'est quelque chose d'universel, j'allais dire de catholique. Quelque chose, en tout cas, qui fait que nous trois, on communie, on mène vie commune, nous vivons en relation, tous les trois, dans ce que nous a révélé ce tableau, communion dont nous avons vu, rappelez-vous nos premiers entretiens, que c'est exactement le bonheur que nous cherchons toujours et partout. Universalité de ce qui va nous rendre heureux, et que finalement tout homme est capable de se reconnaître dans ce qui a guidé mon achat du tableau, qui a guidé l'artiste qui l'a fait, qui guide le restaurateur, etc., qui guide tous les millions de personnes qui vont au Louvre voir la Joconde. La Joconde devient, révèle quelque chose qui les met en communion. Et voilà exactement le service que m'aura rendu l'artiste et qui fait que j'aurai acheté 1000 euros, ce qui aura coûté 100 euros de fourniture. En disposant les couleurs, les 100 euros, selon un certain ordre, il m'a révélé quelque chose ou quelqu'un dont je portais le désir en moi. Et là, j'en ai pris conscience. C'est bien ça que je cherchais. Et que je peux maintenant, grâce à lui, le reconnaître et l'identifier. Un certain ordre, j'ai annoncé la chose dans le précédent entretien, un certain ordre, en grec, ça se dit logos. En latin, ça se dit verbum. Vous reconnaissez là les noms bibliques et chrétiens de Jésus, tout simplement. Bon, nous aurons à y revenir. Mais voyez comme tout se tient, hein. Et comme qui dit vie chrétienne, dit toute une civilisation, et peut-être la seule possible. Bon, mais ça nous amènerait trop loin. Et je veux avancer un peu sur la question, ce que l'artiste m'a révélé, et qui fait que j'ai acheté son tableau à un bon prix, est-ce qu'il m'a révélé quelque chose, ou est-ce que déjà c'est pas quelqu'un qu'il m'a révélé? Ben, vous allez voir que c'est quelqu'un. Pourquoi? Voilà que j'apprends que celui auquel j'ai acheté ce tableau est un tricheur et que ce n'est pas un tableau authentique, c'est une copie. Oh, je croyais un authentique Léonard de Vinci, ça aurait sans doute coûté beaucoup plus que 1000 euros, mais bon, supposons. Mais une copie très très bien faite, hein. Tellement bien faite que un expert s'y tromperait, mais enfin bon, quelqu'un me révèle le poteau rose et il y a aucun doute, c'est pas un tableau authentique, c'est une reproduction. Bon, eh bien là, ça ne vaut plus 1000 euros, mais allez, 100 euros, c'est pas désagréable et tout, mais quand un ami vient vous voir, il dit, oh ben dis donc, oh c'est un Léonard de Vinci, ben dis donc, bravo, très bien. Et puis vous dites, je dois te dire la vérité, non, c'est une copie. Oh, à ce moment-là, ça vaut plus rien. Ben, pourtant, qu'est-ce qui a changé? Hein? Mon désir ne portait donc pas sur la possession de quelque chose, un merveilleux tableau, mais bien sur la relation à quelqu'un. Et comme là, c'est plus la relation à Léonard de Vinci, bah, le tableau n'est plus qu'un cadavre. Même s'il est très beau, oui, d'accord, mais il y a de très beaux cadavres. Hein, mais il n'y a plus de valeur ajoutée. Il n'y a plus... Si je vous propose entre un Léonard de Vinci complètement esquinté et une très, très belle et très bien faite reproduction de la Joconde, bah, je parie que vous allez dire, si vous voulez bien, vous allez... pas parce que vous allez pouvoir le revendre, mais parce que là, il y a l'évidence que vous êtes en relation avec Léonard de Vinci, et non pas avec un cadavre sorti de je ne sais quel placard. Bon,

0: Faisons le bilan de ces quelques réflexions. La valeur ajoutée d'un objet quel qu'il soit, autrement dit, le passage des pommes de terre à la soupe, mais aussi du pot de peinture à un tableau, la valeur ajoutée réside finalement dans la capacité, à travers une certaine organisation de la matière, les couleurs dans différents pots de peinture, capacité à mettre en relation des personnes, à leur permettre de vivre en communion, ce qui est l'objet ultime de tous mes désirs, et ce qui finalement définit tout bonheur possible. La raison d'être finalement de tout ce que je vais faire. Et en même temps, on s'aperçoit que, à proportion de cette valeur ajoutée, je vais rendre heureux mes frères. Et, me voilà prêt maintenant à répondre à la question, dimanche prochain, irai-je me promener ou bien irai-je visiter mon ami à l'hôpital? C'est la question de cette valeur ajoutée. Et encore une fois, si je ne la perçois pas en termes d'un bonheur qui sera et pour moi et pour mon ami, et ce sera, je dirais, me faire plaisir peut-être, ce sera faire taire ma recherche de bonheur en moi. Ce sera, je dirais, toute la différence entre une très belle copie d'un très beau tableau et puis un tableau peut-être moins réussi, mais qui aura les avantages de l'authenticité et qui fait que, déjà, vous savez bien, si vous arrivez à voir votre ami à l'hôpital avec un bouquet de fleurs que vous aurez acheté tout fait et qui sera peut-être très beau, que vous aurez peut-être payé un bon prix chez le fleuriste, tiens, voilà, vous mettez ça sur la table. Mais si vous arrivez avec quelques fleurs moins belles, mais de votre jardin, en disant, tiens, regarde, tu vois, c'est mon jardin. Tout à l'heure, je les ai cueillis pour te les apporter. Alors évidemment, elles sont pas aussi belles que celles du fleuriste et tout. Mais il est complètement évident que la valeur ajoutée est beaucoup, beaucoup plus importante.
1: Mon père, j'aimerais vous demander si vous voudriez bien préciser, est-ce que la valeur ajoutée, faire l'expérience de la valeur ajoutée, c'est différent de éprouver du plaisir à faire quelque chose? Parce qu'on parle beaucoup en ce moment de l'importance de prendre du plaisir à ce qu'on fait, d'avoir du plaisir, mais il me semble que c'est quand même différent.
0: Tout à fait. Nous savons bien qu'il y a des choses désagréables qui sont pleines de bonheur et inversement. Escalader le Mont Blanc et en plus l'Himalaya, c'est pas exactement agréable, c'est pas du plaisir. On se fait mal et en même temps c'est du bonheur. C'est tellement du bonheur que tant qu'on peut avancer, on avance. Donc c'est deux choses différentes. Et si on regarde à quoi correspond le plaisir, on voit que c'est toujours à du passager. Dès que le plaisir est là, il s'en va. C'est tout le drame des gens qui vivent dans l'addiction à l'alcool, au tabac, etc. À peine, c'est fini, il faut qu'on recommence. Ce qui veut dire que ça ne faisait que passer. Tandis que dans la recherche du bonheur, il y a la recherche de l'absolu, de ce qui ne passe pas, de ce qui fait que, enfin, j'y suis. Et tous les amoureux du monde savent bien que quand on est dans les bras de celui ou de celle qu'on aime, ça y est, cette fois-ci, on est là, complètement l'un pour l'autre. En réalité, complètement, ça suppose d'être dans l'au-delà. Mais en tout cas, je dirais, ça donne déjà l'idée que c'est en effet dans la parfaite possession et disponibilité, possession de l'autre et disponibilité à l'autre que on est arrivé. Bien, c'est ça le bonheur. Et l'expérience montre aussi que la confusion bonheur-plaisir remontant au péché originel, Il ne suffit pas de dire ce que je viens de dire pour qu'on se précipite vers le bonheur et qu'on évite le plaisir. Et d'ailleurs, il n'y a pas à l'éviter, le plaisir. Mais le plaisir étant lié à ce qui ne fait que passer. On ne peut pas en faire un but. Parce que si on en fait un but, à peine est-il là, encore une fois, il faut en trouver un autre. D'où la dégringolade dans l'addiction, la dépendance, qui fait que dès qu'on a les choses, on les a plus. Bien. Donc, c'est deux choses complètement différentes. Et si on reste dans la question qui est la nôtre, de la valeur ajoutée, en réalité, on devine que le plaisir, je dis pas moins il y en a, mieux c'est, hein, mais à un certain moment doit disparaître au profit du seul bonheur. Parce qu'à ce moment-là, je ne cherche plus, mais à la fois je suis trouvé et je trouve. C'est exactement ce qui définit Jésus le vendredi saint à 3 heures. Hein. Ou quand au début de l'évangile, de la vie publique de Jésus dans l'évangile, Dieu le Père déclare « C'est en lui que j'ai mis tout mon bonheur, ma complaisance », c'est traduit de différentes façons. Et ça annonce justement le point symétrique où Jésus, sur la croix, « Père, je remets en toi mon esprit, tout ce qui est vivant en moi, tout ce qui est… Hein. » Et à ce moment-là, vous avez le bonheur le plus absolu dans le déplaisir le plus absolu, parce que il n'y a rien à sauver sur la croix, hein, en termes de plaisir. Si on regarde ce que les évangélistes nous en disent, la croix, c'est vraiment raté jusqu'au bout. Il y a rien à récupérer. Donc, je dirais très concrètement pour nous que ça nous invite, notamment à travers toutes les invitations, à un plaisir dont, vous savez, il faut être à l'aise, faut être pour soi, faut se cultiver, faut faire physiquement, moralement, psychologiquement, enfin tout ce qu'on vous propose comme thérapie pour être à l'aise, très bien, pour être la réalisation de soi-même. Attention, si on respecte pas le fait que le bonheur, ce n'est pas le plaisir, on risque à ce moment-là de tomber, oui, dans l'addiction la plus radicale, qui est le repli sur soi et sur un plaisir qui nous fuit au fur et à mesure qu'on le trouve. Et il y a une sorte d'autodestruction à ce moment-là de ce qui nous fait chercher le bonheur. Il y a une sorte de suicide spirituel.
2: Cher Père, je voulais savoir si la valeur ajoutée pouvait être comprise comme une forme de révélation de la part de Dieu qui inspire les artistes et comme une forme d'irruption de la grâce dans notre quotidien un peu terne et grisâtre. Merci.
0: La valeur ajoutée, on s'en rend bien compte chez celui qui achète un tableau. On s'en rend bien compte aussi chez celui qui fait le tableau. C'est quelque chose, en effet, qu'on découvre. C'est pas quelque chose qu'on fabrique. Et on découvre comme un cadeau. Tout ce qui est de l'ordre de la relation, tomber amoureux, c'est une découverte. Hein? On n'y est pour rien. Sinon, c'est de la triche. Et c'est plus de l'amour, c'est de la prostitution, on peut dire. C'est ce que ça. Il y a un avantage à faire comme si on aimait, mais en réalité, c'est pas pour la personne, c'est parce que c'est pour cet avantage. Ça, c'est pas de l'amour. Bon. Et un artiste est quelqu'un qui voit ce que moi je ne vois pas et qui me prête ses yeux si bien que grâce à lui je vais voir moi aussi et entrer avec lui et grâce à lui en communion avec quelqu'un que j'aurais jamais fini de découvrir et qui je le découvre au fur et à mesure que les choses étant en ordre il se révèle à moi et vous aurez deviné toute la création, quand saint Paul nous dit, chapitre 8 de l'Épître aux Romains, hein, qu'elle attend de révéler la gloire de Dieu. C'est ça. Hein. Et on a déjà vu ça dans nos précédents entretiens, quand une fleur cesse d'être quelque chose qui sort de terre et d'une drôle de couleur, mais me dit quelque chose que même si cette fleur, elle est bien modeste, même si elle est un peu abîmée, peut-être qu'on commence à faner, mais elle me dit quelque chose qui ne passera pas. et qui fait que quand j'entrerai à la maison, je dis, tu sais, j'ai vu une très belle fleur. Comme si j'avais entendu une déclaration d'amour. Hein? Mais imaginez que celui qui me déclare son amour me dise, en fait, non, c'était du théâtre. C'était pour te faire croire que, bah, c'est comme quand je découvre que le beau tableau, en réalité, c'est d'une copie. Bah, il m'intéresse plus. Hein? Donc, c'est une découverte et découverte de quelqu'un, mais pour l'instant, je le vois, comme dirait Saint Paul, comme dans un miroir. Et un miroir, pour Saint Paul, c'est le miroir avant les miroirs modernes, où ça scintille et tout, on voit, mais on voit pas bien, tout en voyant. Et plus ça, on a le sentiment de dire, ah, ça c'est réussi, plus, je dirais, on est proche de ce qu'on cherche. Mais oui, en tout cas, c'est une découverte, c'est un cadeau, donc c'est une grâce, et c'est gracieux précisément parce que ça me rend heureux. Les gens dont on dit « Oh, il a un visage gracieux », c'est pas forcément la plus jolie fille ou le plus bel acteur, mais c'est ce je ne sais quoi qui fait que, bah oui, même, regardez cette petite tache là, sur sa joue et tout, c'est un petit défaut, mais c'est ravissant. Hein, c'est, oh, il est charmant, comme il est, comme ça. Voilà. Ça dépasse, si vous voulez, tout ce que je peux en dire. Ça me porte vers quelqu'un.
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0: et au Saint-Esprit pour les siècles des siècles.
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Chers amis auditeurs de Radio Espérance, bonsoir. Avant le repos de la nuit, les cloches nous invitent pour nous rassembler pour la dernière prière du jour. Présentons au Seigneur la journée qui se termine et confions-lui cette nuit. Dieu, viens à mon aide. Seigneur, à notre secours. Gloire au Père et au Fils et au Saint-Esprit, au Dieu qui est, qui était et qui vient, pour les siècles des siècles. Amen. Alléluia. En commençant cette prière, présentons-nous à Dieu avec humilité, en lui demandant de regarder avec bienveillance les pécheurs que nous sommes. Nous disons notre acte de contrition. Mon Dieu, j'ai un très grand regret de vous avoir offensé. Parce que vous êtes infiniment bon et que le péché vous déplaît, je prends la ferme résolution, avec le secours de votre sainte grâce, de ne plus vous offenser et de faire pénitence. Hymne du jour. Avant la fin de la lumière, nous te prions, Dieu créateur, pour que, fidèle à ta bonté, tu nous protèges, tu nous gardes. Que loin de nous s'enfuient les songes et les angoisses de la nuit. Préserve-nous de l'ennemi. Que ton amour sans fin nous garde. Exauce-nous, Dieu notre Père, par Jésus-Christ notre Seigneur, dans l'unité du Saint-Esprit, régnant sans fin dans tous les siècles. Psaume 34, supplication, confiance. Père, entre tes mains, je remets mon esprit.

En toi, Seigneur, j'ai mon refuge. Garde-moi d'être humilié pour toujours. Dans ta justice, libère-moi. Écoute et viens me délivrer. Sur le rocher qui m'abrite, la maison fortifiée qui nous sauve. Ma force et mon roc, c'est toi. Pour l'honneur de ton nom, tu nous guides et nous conduis. Tu m'arraches aux filets qui nous ont tendus. Oui, c'est toi, mon abri. En tes mains, je remets mon esprit. Tu nous rachètes, Seigneur, Dieu de vérité. Je hais les adorateurs de faux dieux, et moi, je suis sûr du Seigneur. Ton amour me fait danser de joie. Tu vois ma misère et tu sais ma maladresse. Tu ne m'as pas livré aux mains de l'ennemi. Devant moi, tu as ouvert un passage. Gloire au Père et au Fils et au Saint-Esprit pour les siècles des siècles. Amen. Psaume 19, pénitence et confiance en Dieu. Jésus sauve son peuple de ses péchés. Près de toi se trouve le pardon. Des profondeurs, je crie vers toi, Seigneur. Seigneur, écoute mon appel. Que ton oreille se fasse attentive au cri de ma prière. Si tu retiens mes fautes, Seigneur, Seigneur, qui subsistera? Mais près de toi se trouve le pardon pour que l'homme te craigne. J'espère le Seigneur de toute mon âme. Je l'espère et j'attends sa parole. Mon âme attend le Seigneur plus qu'un veilleur ne guette l'aurore. Plus qu'un veilleur ne guette l'aurore, attend le Seigneur Israël. Oui, près du Seigneur est l'amour. Près de lui aborde le rachat. C'est lui qui rachètera Israël de toutes ses fautes. Gloire au Père et au Fils et au Saint-Esprit pour les siècles des siècles. Amen. De la lettre aux Éphésiens. N'attristez pas le Saint-Esprit de Dieu qui vous a marqué de son sceau en vue du jour de votre délivrance. Soyez entre vous pleins de générosité et de tendresse. Pardonnez-vous les uns les autres comme Dieu vous a pardonné dans le Christ. En tes mains, Seigneur, je remets mon esprit. Tu vois ma misère, tu sais ma détresse. Entre tes mains, Seigneur, je remets mon esprit. Gloire au Père et au Fils et au Saint-Esprit. En tes mains, Seigneur, je remets mon esprit. Sauve-nous, Seigneur, quand nous veillons. Garde-nous quand nous dormons. Nous veillerons avec le Christ et nous reposerons en paix. Maintenant, ô Maître souverain, tu peux laisser ton serviteur s'en aller en paix selon ta parole, car mes yeux ont vu le salut que tu préparais à la face des peuples. Lumière qui se révèle aux nations et donne gloire à ton peuple Israël. Gloire au Père et au Fils et au Saint-Esprit pour les siècles des siècles. Amen. En tes mains, Seigneur, je remets mon esprit. Seigneur Jésus-Christ, dont le joug est facile et le fardeau léger, nous venons le fardeau de cette journée. Accorde-nous de trouver près de toi
le repos. Toi qui règnes pour les siècles des siècles, amen. Que le Seigneur, dans sa miséricorde, éloigne de nous le mal et nous tienne en sa bénédiction. Amen. Au seuil de cette nuit, nous nous confions aussi à la Vierge Marie qui nous entoure de sa tendresse.

Lecture du martyrologe du 10 septembre. À Alexandrie, en 250, Saint Némésian, martyr. D'abord accusé calomnieusement de vol, il fut déféré au juge et acquitté. Mais peu après, durant la persécution d'Odèse, il fut dénoncé comme chrétien devant le juge Émilien, qui lui fit appliquer deux fois la torture, puis le fit brûler avec des brigands, le rendant par là semblable au sauveur crucifié entre deux bandits. Commémoraison de Saint Némésianus et ses compagnons Félix, Lucius, un autre Félix, Litéus, Polyanus, Victor, Yader et Dativus. Évêques, prêtres et diacres en Afrique, quand monta la rage de la persécution en 256-259, sous les empereurs Valérien et Galien, ils reçurent d'abord la bastonnade pour le nom du Christ, puis furent mis au fer et relégués aux mines. Ils achevèrent le combat de leur glorieuse confession après que saint Cyprien les eut exhortés par lettre à supporter courageusement leurs chaînes et à conserver les préceptes du Seigneur. À Valence, en Gaule, après 374, saint Émilien, vénéré comme le premier évêque connu de la cité. À Constantinople, en 453, sainte Pulchérie, impératrice, qui s'appliqua à défendre et à promouvoir la vraie foi. À Novare, en Ligurie, au 5e siècle, saint Agabius, évêque. À Albi, en 584, saint Salvi, évêque. Retiré du cloître, il fut malgré lui ordonné à ce siège. Quand survint une épidémie de Perse, en bon pasteur, il ne voulut pas s'éloigner de la ville, mais prescrivit des prières publiques et organisa les secours. Près de Spire, en Rhénanie, vers 670, la passion de saint Théodard, évêque de Tongres et martyr, assassiné alors qu'il se rendait près du roi Chilpéric. À Avranches, vers 725, saint Aubert, évêque, grâce à qui le culte de Saint-Michel-Archange a fleuri sur le mont Tombe. Au monastère cistercien de Lucedio, près de Vercueil dans le Piémont, en 1214, le bienheureux Augler, abbé, homme de paix en un temps de haine et de conflit. À Tolentino, dans les Marches, en 1305, saint Nicolas, prêtre de l'ordre des ermites de Saint-Augustin. D'une austérité très sévère, très stricte pour lui-même, indulgent pour les autres, il offrait souvent à ceux qu'il confessait de faire pénitence à leur place. À Nagasaki, au Japon, en 1622, les bienheureux martyrs Sébastien Kimura, jésuite, François Moral, dominicain, tous deux prêtres, et 50 compagnons, prêtres, religieux, époux, catéchistes, veuves, jeunes et enfants, qui succombèrent pour le Christ à des supplices atroces sur une colline devant une foule immense. À Londres, en 1641, saint Ambroise, Édouard, Barlow, prêtre bénédictin et martyr. Pendant 24 ans, il confirma dans la foi et la piété les catholiques de la région de Lancastre. Arrêté alors qu'il prêchait le jour de Pâques, il fut emprisonné, puis condamné à mort sous le roi Charles Ier, parce que prêtre et soumis au supplice du gibet à Tyburn. Sur l'île Madame, au large du port de Rochefort,

En 1694, le bienheureux Jacques Gagnot, prêtre carme et martyr, déporté sous la Révolution française à cause de son sacerdoce, dans des conditions inhumaines, sur un bateau négrier, il mourut, atteint d'une maladie putride. Et encore ailleurs, beaucoup d'autres saints et bienheureux. Elle est précieuse au regard de Dieu, la mort de ses saints. Que la Sainte Vierge Marie et tous les saints intercèdent pour nous auprès du Seigneur, pour que nous obtenions de lui aide et salut, lui qui vit et règne pour les siècles des siècles.

Le cardinal Charles Journet, né en 1891 et mort en 1975, a marqué tous ceux qui l'ont connu par sa tendresse, son humilité et sa fidélité vigoureuse à la vérité. Il a consacré sa vie à la théologie, se fondant sur les principes les plus solides de l'intelligence, le respect de l'être et la docilité au vrai. Il découvrait aussi les choses de Dieu grâce à un don naturel d'intuition et à la lumière du don de sagesse. Il est demeuré toute sa vie un prêtre extraordinairement attentif aux âmes, capable de satisfaire aux exigences des plus savants et de parler aux humbles. La contemplation amoureuse du mystère ineffable est le secret sans doute de son éloquence intérieure pour parler des choses de Dieu. Ces cahiers font partie d'un ensemble d'ouvrages composés principalement à partir d'enregistrements réalisés lors de retraites, conférences, séminaires ou de cahiers de notes du cardinal Charles Journet.

0: Nous poursuivons la lecture des carnets du cardinal Journet, conférences et retraites, par une retraite prêchée en Suisse en août 1954 sur les trois saints du Carmel. Nous avons déjà vu saint Jean de la Croix. À présent, nous allons continuer avec sainte Thérèse d'Avila. Troisièmement, les secondes demeures, premier pas, chapitre 8, la lutte contre l'amour-propre. C'est ici que se font les premiers pas dans la formation intérieure, une dure étape où chacun doit lutter personnellement contre son égoïsme, ce qu'on appelle l'amour-propre. Il faut faire attention en français quelquefois. Amour-propre, on prend cela comme une chose superficielle. L'amour-propre, il faut prendre cela au sens théologique. L'amour de soi-même, l'attachement à soi-même, comme j'essayais de vous le dire, l'autodéfense contre tout ce qui vient nous toucher. On est toujours en garde. Défendre mon moi intérieur, c'est cela l'amour propre, l'amour de soi. C'est quelque chose de très profond, vous voyez. Saint Jean de la Croix dit que c'est la dernière chose qui disparaît. Il dit, le péché le plus terrible, le plus tenace, c'est l'amour de soi. L'autodéfense de soi, l'amour propre. Vous voyez quel sens un théologien donne à ce mot d'amour propre? Être en garde contre tout ce qui veut nous arracher quelque chose. Puis Dieu vient pour nous arracher tout. Saint Jean de la Croix dira « todo ». Il faut tout lâcher. Cela ne se fait pas tout de suite. « Todo inada ». Si tu veux avoir le tout, il faut tout donner. Dire non à cet amour propre. Mais on n'en a jamais fini de dire non, non, non à cet amour propre. Et c'est pourquoi on n'en a jamais fini de dire oui, oui, oui à celui qui veut prendre la place. Le mot de Dieu à Sainte Catherine de Sienne. Je suis celui qui est, tu es celle qui n'est pas. Elle avait réussi, vous voyez, à mettre derrière elle tout cet amour propre. Et puis alors c'est Dieu qui vient, c'est Dieu qui vient à la place de l'âme aimante. C'est Dieu qui vient prendre la place. Alors, dans les deuxièmes demeures, chacun doit lutter personnellement contre son égoïsme, contre ce moi qui est plus intérieur à nous que notre propre corps. C'est un amour ontologique. Pourquoi Dieu nous a-t-il donné cet amour ontologique de nous, cette autodéfense? Pourquoi nous a-t-il donné cela à nous autres? Pour que je puisse lui dire, mon Dieu, j'y renonce pour vous. C'est pour que j'en puisse faire le sacrifice. Cela va très loin, vous voyez. À un moment donné, Jacques Maritain pose cette question. Il dit, est-ce que c'est mal, par exemple, d'apprécier un aliment? Ou bien faut-il prendre la nourriture comme un glouton? Est-ce que c'est mal d'apprécier un aliment? Il répondra, mais non. Évidemment, ce n'est pas encore une vertu d'apprécier un aliment, mais il dira, ce pourra être une prédisposition à la vertu par laquelle on y renoncera. Alors, c'est une richesse de savoir apprécier un aliment, par exemple les fruits contenus dans une belle coupe, et j'en peux faire le cadeau au bon Dieu. Si vous voulez, l'ouverture de l'âme à la beauté du ciel, à une petite fleur qui éclot, est comparable à cette ouverture de nous-mêmes à Dieu. C'est un chartreux qui me disait, mais les novices chez nous en promenade, quand ils regardent au printemps dans la montagne, il s'agit de la chartreuse de la Val-Sainte dans le canton de Fribourg, quand ils regardent une petite fleur qui éclot entre deux rochers, ils disent « Que c'est beau cette petite fleur !» Elle ne dit pas non à Dieu. Et nous, nous sommes toujours en train de dire non à Dieu. La petite fleur, elle, ne dit pas non. Alors vous voyez, Dieu nous donne des choses et nous risquons de nous y accrocher, de nous y agripper. Mais il ne nous les donne pas pour que nous nous y agrippions, mais pour que nous lui en fassions cadeau par amour. J'aime beaucoup cette chose-là, mais mon Dieu, je vous la donne. Que c'est beau cela, vous voyez? Il nous met dans les mains des choses pour les lui donner. Un petit peu comme les petits-enfants qui vont chercher dans le jardin de leurs parents une fleur pour leur apporter. Par exemple, un personnage à Pâques. Les parents savent bien où ils l'ont pris, mais ils sont tout heureux, les parents. C'est comme cela qu'est le bon Dieu avec nous. Donc, chacun doit lutter personnellement contre son égoïsme. Disons contre son amour-propre. Je sais quel est le mien. Vous, vous savez quel est le vôtre. Mais ce n'est pas vous qui pouvez faire l'effort pour moi. Vous pouvez demander à Dieu que je le fasse, oui. Mais il faudra bien que je le fasse, autrement votre prière serait stoppée par mon manque d'attention et mon manque de docilité. C'est donc une affaire personnelle. Sur ce point-là, voilà ce que va dire sœur Madeleine de Saint-Joseph, et j'aime beaucoup ce qu'elle va dire là. Je le savais bien, mais quand cela vient d'une carmélite, c'est plus précieux. Elle écrit « La vie d'amour, même au Carmel, n'est pas dans l'air qu'on respire. Elle ne s'élabore pas en commun et en série. » Et elle cite le passage de l'Écriture. « L'une sera prise, l'autre sera laissée. » De deux femmes qui sont en train de moudre, d'écraser le blé dans le vase, l'une sera prise, puis l'autre sera laissée. Deux hommes qui seront dans un champ, l'un sera pris, l'autre sera laissé. L'un sera pris, l'une sera prise. Où, disent les apôtres, où seront-ils pris pour aller là où est le corps du Christ ressuscité? Dans Matthieu chapitre 24, versets 40-41, dans Saint Luc chapitre 17, verset 37. Là où est le corps se rassembleront les aigles. L'une sera prise pour aller vers le Christ ressuscité, l'autre sera laissée. De deux qui sont ensemble à faire le même travail, les évangiles insistent là-dessus, l'un est pris, l'autre est laissé. C'est donc une affaire personnelle, ce n'est pas une affaire d'équipe, vous voyez. On parle beaucoup d'équipe maintenant, les étudiants sont fascinés par la notion d'équipe, ils ne réfléchissent pas assez personnellement, ils veulent tout faire en équipe. À quoi je leur dis ? Mais on ne meurt pas en équipe, même s'il y a des gens autour de nous. On ne vient pas au monde en équipe. Ou si vous voulez, je traduis cela avec une autre image que je donne souvent dans les carmels. Un carmel est un archipel. Chacune des sœurs est séparée des autres par un bras de mer. Mais tout ensemble sont sous le même ciel bleu, avec le même soleil. Et le bras de mer qui les sépare en même temps les réunit. On peut traverser un bras de mer avec une barque. Un carmel est un archipel. Chacune garde sa personnalité profonde, celle qui est dans la lumière de Dieu et qui doit s'épanouir. Est-ce que Sainte Thérèse de Lisieux n'était pas isolée dans son carmel ? Chacune des carmélites, à mesure qu'elle monte, sera plus isolée et en même temps, elle aimera plus les autres. C'est un drame personnel. Ce n'est pas une affaire d'équipe ou de climat. La vie d'amour, même au carmel, n'est pas dans l'air qu'on respire. Il y a une disposition qui vous garde de beaucoup de dangers, de dissipations, de perturbations. Mais vous avez d'autres luttes. Vous n'avez pas les luttes qu'il y a dans le monde. Mais vous en avez d'autres, qui ne seront pas moins exigeantes, plus intérieures, plus cachées. Donc, l'une sera prise, l'autre laissée. Sœur Madeleine de Saint-Joseph continue en disant « Le Seigneur dit cela pour des gens qui vivent ensemble en grande intimité, dans les mêmes disciplines. » Dans le Carmel de Lisieux, il y en a une qui a été prise pour être Thérèse de Lisieux. Je ne veux pas dire que les autres ne soient pas sauvés, mais pour cette grande tâche, il n'y en a qu'une qui a été prise. La voie de l'abnégation. Il s'agit d'aller à Dieu notre objet, mais en commençant par la voie de l'abnégation. L'abnégation, dire non à cet amour propre. Il y a des mots de Sainte Thérèse d'Avila, « faire bon marché de soi-même ». Ce n'est pas peu de chose. Encore un mot d'elle, « embrasser la croix ». Encore un mot, de là vient l'importance des petits actes de renoncement, surtout intérieurs. Nos deux Thérèse non seulement insistent pour les recommander, mais l'un et l'autre racontent comment elles ont fait leur premier pas grâce à de très petits actes qui étaient de leur part tellement purs et profonds. De tout petits actes, Sainte Thérèse de Lisieux dit « Dieu n'aime que les grandes choses et la vie n'est faite que de petites choses. » Et voilà comment elle résout l'énigme en disant « faire avec grand amour les toutes petites choses. Faire avec un très grand amour les toutes petites choses. C'est tout son secret. » Et les deux Thérèse racontent comment c'est à propos de tout petits actes qu'elles ont fait leur premier pas dans la grande voie royale. Plus tard, la négation de moi deviendra savoureuse. Dire non à soi-même, plus tard, cela deviendra comme une libération, une passion, une joie. Dire non à soi-même. Plus tard, pas maintenant encore, ce n'est pas possible encore. Car on est partagé. La volonté de renoncement se heurte à un subconscient encore encombré de retours égoïstes. Je veux bien dire oui, mais intérieurement, il y a un tas de choses dont je n'ai pas conscience en moi, des défauts d'hérédité, d'éducation, de tempérament, des négligences accumulées, un tas de choses qui sont en moi et que les autres voient très bien, moi je ne les vois pas. Je vois ceux des autres, n'est-ce pas ?
1: je ne vois pas les miens. Ces choses rendent les autres impatients. Mais enfin, pourquoi est-il comme cela ? Et moi je dis, mais c'est de sa faute à lui. Pourquoi est-il comme cela et pas comme moi ? Donc, la volonté de renoncement se heurte à un subconscient encore encombré de retours égoïstes, et ce sont 1000 petits barrages spirituels qui ne cessent d'arrêter et de faire dévier imperceptiblement. 1000 barrages spirituels, susceptibilité inconsciente. On me fait un reproche, comme je suis alors hypersensible, susceptibilité inconsciente, on n'aura peut-être extérieurement rien laissé voir, mais intérieurement on a été blessé par tel ou tel acte à notre égard. Et cela, c'est difficile à oublier. Susceptibilité inconsciente, passion innée d'avoir raison. Passion innée d'avoir raison. Tout de suite, on défend sa position. Dépit dans les échecs. Il y a eu un échec et puis, au lieu d'accepter, il peut y avoir une grande leçon dans un échec. Un échec peut quelquefois être beaucoup plus avantageux qu'une réussite, si l'échec a pour résultat d'humilier davantage dans l'amour. En disant « Mon Dieu, je sais bien que je suis misérable, mais vous me l'avez montré d'une manière tangible, je vous en remercie. Cela fait que je dois être plus mendiant à votre égard que je ne l'ai été jusqu'à présent. » À ce moment-là, l'échec est une réussite. Mais autrement, s'il y a du dépit dans les échecs, et c'est difficile qu'il n'y en ait pas. Par exemple, quand on a eu une charge et qu'on nous l'a ôtée, c'est difficile qu'il n'y ait pas de dépit. Et c'était pourtant une grâce. C'était pourtant une grâce. J'ai connu une remarquable prieure de Carmel. Elle avait renfloué un Carmel en débandade et vers la fin de sa vie, elle avait bien des fois été de nouveau réélue après les espaces de temps normaux et chaque fois, elle était contente d'abandonner la charge. Et vers la fin de sa vie, elle m'avait dit « Vous savez, on est contente d'abandonner une charge, mais intérieurement, on souffre d'une quantité de choses dont on ne souffrait pas avant d'avoir été supérieure. Alors, on n'est plus comme avant. On se rend compte différemment des choses. Il y a un acte d'humilité plus profond à faire. » Et elle le faisait largement, bien sûr, avec joie. Souvenir bien gardé d'une blessure qu'on a reçue. Voilà toutes ces choses-là qui empêchent la libération. Subtiles, les représailles. Quelqu'un qui nous a blessés, on le rendra l'appareil à la prochaine occasion, alors il comprendra. Ou bien s'excuser, soit d'une manière souriante, soit d'une manière dramatique. Ces choses-là sont humaines. Humain, trop humain. Ce n'est pas tellement facile de s'en libérer. La manie de parler de soi. Toute chose qu'on suppose involontaire. C'est vrai, c'est involontaire. Je n'ai pas voulu exprès. Mais cela prouve que ne sont pas encore disciplinées en moi toutes ces choses-là. J'ai bien dit oui à Dieu, mais il y a encore du chemin à faire pour que tout soit discipliné. Alors, sœur Madeleine de Saint-Joseph pose la question. Que faire ? Que faire pour sortir de toutes ces misères ? Vous les aviez dans le monde, puis elles sont entrées pour vous tenir compagnie derrière les grilles. Vous avez apporté tout cela en même temps que vous. Les grilles n'ont rien filtré. Tout est entré avec vous. Le monde est aussi de votre côté et pas seulement du mien. C'est une autre forme du monde, mais c'est quand même le monde. C'est pourquoi, plus vous êtes voilé, plus vous apparaissez grande au monde. J'ai connu le temps des Carmels où elles étaient toujours voilées. Il y avait même double voile. Il y avait le grand voile devant les grilles et leur propre voile. Mais cela fait des grandes carmélites. Et il n'y a pas bien longtemps, une carmélite me disait « Vous savez, c'était toujours une petite pénitence de garder ainsi ce voile quand elles se rencontraient. Maintenant, vous pouvez respirer, puis vous pouvez regarder les visages. Oui, mais vous êtes moins mystérieuse qu'avant. Et puis on les imaginait toutes très belles, vous voyez, ces grandes carmélites. Je ne vais pas revenir en arrière et vous imposer à nouveau cela. En tout cas, n'enlevez pas les grilles. Pour l'amour du ciel, n'enlevez pas les grilles. L'expérience contraire a été faite par l'un de mes amis, le père D, dans un couvent de dominicaines. C'était un couvent de dominicaines d'un tiers ordre qui n'avait pas les grilles. Et puis après le concile, elles ont dit « Nous choisissons les grilles ». Et alors elles les ont mises. Et la prieure lui a dit « Vous savez mon père, quand on a mis la grille, cela a fait tout de suite un autre climat. Alors ne les enlevez pas. Ne les enlevez pas. Ce serait l'ouverture au monde, c'est-à-dire la fuite devant la croix. Vous prêchez l'ouverture à la croix en tenant compte de toutes les nécessités qu'il faudra avec bénignité. Comme disait Tolère au contemplatif de son temps, Vous n'êtes pas dans les couvents pour vous démolir la santé exprès. Vous êtes dans les couvents pour aimer le bon Dieu. Il faut donc tenir compte de toutes les nécessités, mais pas ouverture au monde, descendre vers le monde pour l'amour du ciel. L'aggiornamento a tellement été sollicité, compris autrement que le voulait Jean 23. Il ne voulait pas fuir la croix, Jean 23. Il voulait la porter au cœur du monde. Fruit des secondes demeures, volonté de persévérance dans le renoncement. Que faire, dit sœur Madeleine de Saint-Joseph? Ce qui est possible, c'est peut-être simplement de souffrir obscurément, de toutes ces misères, puis de revenir plus ardemment aux petits actes de renoncement. Et elle ajoute ce mot qui est très illuminateur, par besoin plutôt que par principe. Revenir aux petits actes de renoncement par besoin plutôt que par principe. Il faut, vous voyez, que cela devienne comme un besoin. Persévérer, affronter la durée. Persévérer, pas seulement commencer, mais persévérer dans ces petits actes de renoncement. Séparation d'avec soi-même qui doit aller se perfectionnant. Voilà le désert spirituel du Carmel. Le but précis, et qui pourrait être prochain, pas tellement loin, peut-être l'affaire d'une semaine ou d'un jour, cela dépendra, existe pour une fille de Thérèse. C'est l'union de volonté des cinquièmes demeures. Voilà ce que dit sœur Madeleine, elle y est entrée. C'est donc un but possible. Il y a une carmélite qui y est entrée de nos jours. Et alors les cinquièmes demeures, c'est déjà l'épanouissement de la vie mystique. Ce n'est pas encore le sommet, mais c'est l'épanouissement, l'efflorescence qui va continuer dans les sixièmes et septièmes demeures. Être au niveau de notre tâche dans l'Église. Et alors, elle fait remarquer ici, sœur Madeleine de Saint-Joseph, que de travaux s'impose une sœur de charité pour pouvoir l'être efficacement. Formation technique, stage, examen. Dès le début, elle sait que sa carrière de dévouement dépend de cet effort assidu, pas seulement de son bon cœur. Et nous, carmélites, nous avons à comprendre que l'essentiel de notre métier est une certaine disposition intérieure de volonté qui, une fois épanouie, dans ce que sainte Thérèse appelle « union », nous mettra au niveau de notre tâche dans l'Église. Le niveau de votre tâche dans l'Église n'a jamais été si haut que maintenant, parce que le désastre et le désarroi sont plus grands que jamais. Tout devient lourd de sens dans ses premiers pas quand on les place, sans fausse humilité, dans leur vraie perspective. Le Seigneur ne pourra rien opérer de valable que sur le fondement solidement assuré des deuxièmes demeures. Et alors, le fruit des deuxièmes demeures, c'est la volonté de persévérance dans le renoncement. Telle est la grâce et le climat des deuxièmes demeures. Donc vous voyez, les premières demeures, c'était la prise de conscience attentive et vigilante du péché qui est en nous, du péché qui nous enveloppe comme le brouillard vient nous envelopper. Les premières demeures, c'est la prise de conscience attentive et vigilante de l'atmosphère viciée par le péché qu'on respire. Le fruit des deuxièmes demeures, ce sera la volonté de persévérance dans ce renoncement. Quatrièmement, ne pas faire la carte de géographie de son propre itinéraire. Nous passerons maintenant aux troisièmes demeures, mais vous voyez qu'en analysant ce grand livre des Moradas de Sainte Thérèse, on peut, si misérable qu'on soit, prendre beaucoup là-dedans. Cependant, je veux dès maintenant faire cette remarque importante. Ne pas faire la carte de géographie de son propre itinéraire pour dire « Ah, j'en suis ici ou j'en suis là ». Il ne faut pas faire la carte de géographie de votre propre itinéraire spirituel parce que Dieu va tout chahuter. Et remarquez, même chez les tout grands saints, quand ils sont très hauts à certains moments, c'est très curieux, chez Sainte Thérèse, par exemple, elle est absolument sûre d'être dans un tel état, et puis après, voilà que tout est renversé. À certains moments, elle dit « Je n'ai plus besoin de la foi, j'ai vu ces choses-là. » Et puis après, Dieu a tout à coup renversé les choses, il a tout brouillé. Et puis, il y a la nuit. Est-ce que j'étais dans l'illusion ou pas? Après, l'âme se ressaisit. Donc, le bon Dieu va tout renverser, votre propre sagesse. Vous voyez? Finalement, on ne sait pas ce que l'on est. Je ne sais pas qui je suis, sinon un pauvre mendiant devant vous, mon Dieu. Un pauvre mendiant devant vous. Ma misère, je la connais. Je la connais? Pas autant qu'il faudrait que je la connaisse. Un degré de plus de lumière me montrerait ma misère tellement plus profonde qu'elle n'est. Mais tout le monde en est là. Saint Jean de la Croix dira cela en deux mots. Tu ne sais pas dans quel terme tu es avec Dieu. Crains avec confiance. Nous serons heureux de reprendre avec vous la suite de ce cahier dans notre prochaine émission. 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

0: Sur les ondes de Radio Espérance, nous retrouvons maintenant Isabelle Reverdy, vierge consacrée du diocèse de Saint-Étienne.
1: Chers amis, nous nous retrouvons pour une nouvelle saison et je vous propose dans cette émission et dans les suivantes de nous pencher sur le lien entre l'Ancien et le Nouveau Testament. Et ceci pour discerner le déploiement du dessein de Dieu à travers le temps. Comment Dieu annonce son dessein bienveillant pour les hommes à travers sa parole et comment il le réalise à la plénitude des temps en son Fils. Nous avions déjà vu l'année dernière, quand nous avions traité de la Révélation, que la Bible est parole de Dieu, non pas seulement dans l'Évangile où Jésus, le Verbe de Dieu, nous parle, mais de la Genèse à l'Apocalypse. Et ceci parce que tous les livres de la Sainte Écriture, donc ceux de l'Ancien Testament aussi, ont été écrits sous l'inspiration de l'Esprit-Saint, comme nous le précise la Constitution dogmatique sur la révélation divine Dei Verbum. Ces livres ont Dieu pour auteur, nous dit encore Dei Verbum. Et donc, nous ne pouvons pas rejeter l'Ancien Testament sous prétexte que nous sommes chrétiens et que nous avons reçu la plénitude de la révélation en Christ. Et pourtant, cette tentation a existé dans l'histoire de l'Église. Elle a été portée notamment par un certain Marcion, un chrétien influent du IIe siècle. Pour lui, l'Ancien Testament ne pouvait être qu'obsolète depuis l'avènement du Christ, et aussi parce que la vision du Dieu de l'Ancien Testament n'avait, selon lui, rien à voir avec celle du Nouveau. Or, ces deux raisons avancées sont fausses. Pourquoi ? Tout d'abord, l'Ancien Testament ne saurait être obsolète parce que Dieu n'a pas rejeté le peuple que d'avance. Il a discerné, comme nous le dit saint Paul dans sa lettre aux Romains. Dieu, nous dit encore la Constitution Dei Verbum, projetant et préparant en la sollicitude de son amour extrême le salut de tout le genre humain, se choisit, selon une disposition particulière, un peuple auquel confier les promesses. En effet, une fois conclue l'alliance avec Abraham et par Moïse avec le peuple d'Israël, Dieu se révéla en parole et en action au peuple de son choix comme l'unique Dieu véritable et vivant. De ce fait, Israël fit l'expérience des voies de Dieu avec les hommes et en porta un témoignage grandissant parmi les nations. L'économie du salut, annoncée d'avance, racontée et expliquée par les auteurs sacrés, apparaît donc dans les livres de l'Ancien Testament comme la vraie parole de Dieu. C'est pourquoi, et je vous rends attentif à ce qui est écrit ici, ces livres divinement inspirés de l'Ancien Testament, donc, conserve une valeur impérissable. L'autre argument de Marcion, visant à rendre caduque l'Ancien Testament, c'était de dire que le Dieu de l'Ancien Testament n'avait rien à voir avec celui du Nouveau Testament. Sa thèse principale, c'était qu'il y avait une différence radicale entre, d'une part, le Dieu de l'Ancien Testament révélé par la loi et les prophètes, qui était un créateur ou un Dieu juste, mais inférieur, lié à l'ordre du monde, à la loi, à la justice mesurable et à la punition. Et d'autre part, le Dieu révélé par Jésus, qui était lui un Dieu bon, sauveur et supérieur. De cette thèse des deux dieux ont découlé plusieurs conséquences doctrinales. Tout d'abord, le rejet ou la dévalorisation de nombreux éléments de la Bible juive dans la compréhension chrétienne. L'Ancien Testament n'était pas seulement à interpréter autrement. Pour Marcion, ces textes ne disaient tout simplement pas le vrai Dieu. Il a donc mis l'accent sur l'évangile du salut apporté par le Christ. Jésus serait le révélateur de la bonté divine. En affirmant cela, il contestait de fait l'idée que l'œuvre de Jésus était une suite cohérente de la révélation faite par Dieu dans l'Ancien Testament. Ce qui explique aussi pourquoi Marcion a privilégié un canon très resserré, gardant les écrits de Paul et un évangile purifié selon ses critères, tout en rejetant le reste. La vision de Marcion, appelée le marcionisme, a été par la suite dénoncée comme une hérésie, et ceci par fidélité au Christ, qui a lui-même dit « N'allez pas croire que je sois venu abolir la loi et les prophètes. Je ne suis pas venu abolir, mais accomplir. Il y a donc bel et bien une unité entre l'Ancien Testament et le Nouveau, car les deux nous révèlent le même Dieu, Créateur et Père. Et l'Ancien Testament garde non seulement pour les Juifs toute sa valeur, mais aussi pour nous, chrétiens. Seulement pour nous, l'Ancien Testament prend tout son sens quand il est lu à la lumière du Christ. C'est en effet le Christ, accomplissement de la révélation et plénitude de la révélation, qui nous donne toute l'intelligence des Écritures. Nous en avons la manifestation dans l'apparition de Jésus ressuscité aux disciples d'Emmaüs. Alors que ceux-ci se lamentent sur la mort de Jésus, peinant à accueillir le témoignage des saintes femmes qui le disent ressuscité, il leur dit « Ô cœur sans intelligence, lent à croire à tout ce qu'ont annoncé les prophètes, ne fallait-il pas que le Christ endurât ses souffrances pour entrer dans sa gloire ?» Et nous dit saint Luc, commençant par Moïse et parcourant tous les prophètes, il leur interpréta dans toutes les Écritures ce qui le concernait. Jésus est donc bien la clé d'interprétation des Écritures. Il révèle ce qui était encore caché. Il donne le sens plénier et définitif des Écritures. C'est d'ailleurs ce que nous dit la Constitution Dei Verbum. Je cite « L'économie de l'Ancien Testament » avait pour raison d'être majeure de préparer l'avènement du Christ Sauveur de tous et de son royaume messianique, d'annoncer prophétiquement cet avènement et de le signifier par diverses figures. Ces livres de l'Ancien Testament, bien qu'ils contiennent de l'imparfait et du caduc, sont pourtant les témoins d'une véritable pédagogie divine. C'est pourquoi les fidèles du Christ doivent les accepter avec vénération. En eux s'exprime un vif sens de Dieu. En eux se tient caché le mystère de notre salut. Les pères de l'Église, et les pères conciliaires, comme on le voit ici, ont toujours été attentifs à la pédagogie de Dieu présente dans l'Ancien Testament. Ils étaient conscients que Dieu étant l'inspirateur et l'auteur des livres de l'un et l'autre testament, il les avait en effet sagement disposés de telle sorte que le nouveau soit caché dans l'ancien et que dans le nouveau, l'ancien soit dévoilé, comme nous le rappelle encore la Constitution Dei Verbum. C'est saint Augustin qui a formulé ainsi cette grande vérité de l'unité des deux testaments, où le Nouveau Testament est caché dans l'ancien sous forme de figures, d'annonces voilées, de symboles, de prophéties, et où l'Ancien Testament est dévoilé dans le Nouveau Testament. Saint Paul, dans sa deuxième lettre aux Corinthiens, au chapitre 3, avait déjà évoqué ce dévoilement qui s'opère dans le Christ. « Jusqu'à ce jour, en effet, dit-il, le même voile demeure quand on lit l'Ancien Testament. Il n'est pas retiré, car c'est dans le Christ qu'il disparaît. Et aujourd'hui encore, quand les fils d'Israël lisent les livres de Moïse, un voile couvre leur cœur. Quand on se convertit au Seigneur, le voile est enlevé. » On pourrait aussi dire que c'est symboliquement ce même voile qui cachait le Saint des Saints dans le temple et qui s'est déchiré de bas en haut lors de la mort de Jésus sur la croix. Ce qui était voilé devenait visible et accessible pour tous désormais. Et c'est ce qui faisait dire à saint Paul que depuis la mort rédemptrice du Christ, nous avons tous en un seul esprit libre accès auprès du Père. Il n'y a désormais plus de voile pour nous empêcher de comprendre la plénitude de la vérité, pour nous empêcher de connaître Dieu et de vivre en sa présence. Alors bien sûr, le fait de relire des Écritures pour en chercher le sens, le fait d'interpréter à nouveau les Écritures, n'est pas propre aux chrétiens. Dans le judaïsme, il y avait déjà une tradition de relecture des Écritures. On relisait par exemple l'épisode de la manne au désert. On ne niait pas la donnée originelle, mais on en approfondissait le sens, en voyant par exemple dans la manne le symbole de la parole dont Dieu nourrit continuellement son peuple. Donc l'interprétation nouvelle n'abolit pas le sens originaire. L'apôtre Paul tient d'ailleurs pour évident que les oracles de Dieu donnés aux Juifs pouvaient être lus et compris dès avant la venue de Jésus. Et donc, lorsqu'il parle d'un aveuglement des Juifs concernant la lecture de l'Ancien Testament, ce n'est pas d'une complète incapacité de lecture qu'il veut parler, mais d'une incapacité de relecture à la lumière du Christ. Lire l'Ancien Testament en chrétien, c'est vraiment percevoir le mouvement d'une révélation divine qui se fait par étapes successives pour aboutir au Christ. C'est percevoir à la fois le mouvement vers le Christ, mais aussi la distance par rapport au Christ. C'est percevoir à la fois la préfiguration, mais aussi la dissemblance. Et ceci est important. Il y a en effet une continuité de révélation, un accomplissement de tout l'Ancien Testament dans le Christ, et en même temps une dissemblance. Pourquoi à la fois une continuité et une dissemblance? Eh bien parce que l'accomplissement se manifeste sous la forme d'un dépassement. On le perçoit bien dans le fait que tous les Juifs lisant les Écritures attendaient le Messie promis. Seulement, ils l'envisageaient selon la tradition connue des rois saints d'Israël, notamment du roi David. Et c'est pourquoi ils ont eu tant de mal à accueillir un Messie qui n'était pas un roi libérant la terre promise de l'envahisseur romain. Ils ont eu du mal à reconnaître en Jésus, qui se présentait non pas comme roi, mais comme Verbe, sagesse et fils de Dieu, le Messie attendu. C'était difficile pour eux, parce que précisément l'accomplissement des Écritures s'est réalisé sous la forme d'un dépassement. Il y a donc en même temps continuité et discontinuité. La Commission biblique pontificale, dans un texte sur le peuple juif et ses saintes écritures dans la Bible chrétienne, explique cela. Je la cite. « La foi chrétienne reconnaît l'accomplissement dans le Christ des écritures et des attentes d'Israël, mais elle ne comprend pas l'accomplissement comme la simple réalisation de ce qui était écrit. Une telle conception serait réductrice. En réalité, dans le mystère du Christ crucifié et ressuscité, l'accomplissement s'effectue d'une manière imprévisible. Il comporte un dépassement. Jésus ne se limite pas à jouer un rôle déjà fixé, le rôle de Messie, mais il confère aux notions de Messie et de salut une plénitude qu'on ne pouvait pas imaginer à l'avance. Il est rempli d'une réalité nouvelle. On peut même parler à ce sujet d'une nouvelle création. On aurait tort, en effet, de considérer les prophéties de l'Ancien Testament comme des sortes de photographies anticipées d'événements futurs. Tous les textes, y compris ceux qui par la suite ont été lus comme des prophéties messianiques, ont eu une valeur et une signification immédiate pour les contemporains, avant d'avoir une signification plus pleine pour les auditeurs futurs, donc pour nous chrétiens. Le messianisme de Jésus a un sens nouveau et inédit. Et c'est cette notion de dépassement, d'accomplissement de l'Ancien Testament dans le Christ, qui n'est pas assez prise en compte aujourd'hui dans une bonne partie des églises évangéliques, notamment américaines, dans leur rapport à Israël. Cela peut sembler un débat théologique de peu d'importance, mais cela a de grandes implications religieuses et géopolitiques. Et je pense qu'il est très important pour nous catholiques de dénoncer ce christianisme biaisé qui s'exprime aujourd'hui dans le mouvement du sionisme chrétien, tellement enraciné aux États-Unis chez nos frères évangéliques. Saint Paul nous met en garde contre toute falsification de la parole de Dieu, car les conséquences peuvent en être délétères, comme on le voit aujourd'hui. Comprenons donc d'où vient cette interprétation biaisée des Écritures qui est à l'origine du sionisme chrétien. Tout commence en 1585, où un théologien anglais, Thomas Brightman, publie un livre intitulé « La révolution de l'Apocalypse », où il expose une idée révolutionnaire. Pour lui, la bénédiction de Dieu, promise à Abraham dans Genèse 12:3, à savoir « je bénirai ceux qui te béniront et je maudirai ceux qui te maudiront », s'adresse à tout Israël en tant que nation, Et surtout, cette promesse doit se réaliser ici-bas, matériellement, en Palestine. Et donc, il en tire la conclusion suivante, il faut donc soutenir politiquement le retour des Juifs en Palestine pour bénéficier de cette bénédiction. Et ceux qui s'y opposeraient se retrouveraient dans le camp des réprouvés. Mais voyez le problème. La promesse ne reste plus dans le domaine du spirituel. Elle devient charnelle. Elle devient géopolitique. Je vous parlais tout à l'heure d'un accomplissement dans le Christ qui se déploie sous la forme d'un dépassement. Eh bien là, typiquement, le dépassement est nié. On ramène tout à des promesses purement matérielles, celles que Dieu pouvait faire à son peuple dans l'Ancien Testament. La circoncision dans la chair donne la promesse d'une terre en Palestine, un temple de pierre, un roi selon ce monde pour des victoires militaires sur des ennemis humains. Bref, des choses charnelles et matérielles. Or, nous savons bien que toutes ces promesses de Dieu n'étaient que des préfigurations de bénédictions à venir, des bénédictions spirituelles. Saint Paul nous a bien dit dans sa lettre aux Romains, « Ce n'est pas ce qui est visible qui fait le juif, ce n'est pas la marque visible dans la chair qui fait la circoncision, mais c'est ce qui est caché qui fait le juif. Sa circoncision est celle du cœur, selon l'esprit, et non selon la lettre. » De même, le Christ nous a fait comprendre que le véritable temple de Dieu, ce n'est pas un temple de pierre à Jérusalem. Celui-ci n'était qu'une préfiguration du véritable temple qui est le Christ lui-même, par qui nous avons libre accès auprès du Père. De même, la terre promise n'est pas la terre matérielle, mais la patrie céleste où le Seigneur est allé nous préparer une place. Cette terre est celle dont Jésus a dit « Heureux les doux, car ils posséderont la terre ». Heureux les doux et les humbles de cœur, et non les guerriers qui visent à étendre toujours plus loin les frontières de leur pays, par la terreur et les armes. C'est l'humilité et la douceur qui nous ouvrent les portes de la patrie véritable.

exclame « Béni soit le Dieu et Père de notre Seigneur Jésus-Christ, qui nous a bénis par toutes sortes de bénédictions spirituelles aux cieux dans le Christ. » Ces bénédictions spirituelles, c'est le salut opéré par Jésus à la croix, c'est le don de l'Esprit-Saint qui nous rend participants de la nature divine. C'est tellement plus grand et plus glorieux qu'une domination politique sur les peuples. Mais continuons de voir comment le christianisme évangélique américain a dévié. En Angleterre, dans les années 1830, John Nelson Darby, pasteur anglican, rompt avec l'Église protestante établie et fonde un mouvement, les Frères de Plymouth. La rupture n'est pas seulement institutionnelle. Darby élabore un système de lecture de la Bible appelé le dispensationalisme et qui va profondément altérer le protestantisme américain. L'idée centrale est la suivante. L'histoire du salut se divise en époques distinctes, où Dieu gouverne l'humanité selon des modalités différentes. Jusque-là, rien de très original. Tout chrétien reconnaît que l'alliance mosaïque n'est pas l'alliance nouvelle. Mais Darby pousse la logique beaucoup plus loin. Selon lui, Dieu a deux peuples et deux plans. Un peuple pour la terre, Israël, et un peuple pour le ciel, l'Église. Et l'Église est pour lui une parenthèse dans le plan divin pour Israël. Lorsque Jésus est venu, les prophéties concernant le royaume glorieux d'Israël n'ont pas été accomplies. Le Messie a été rejeté, le royaume a été ajourné. Un jour, l'Église, c'est-à-dire les chrétiens, sera enlevée au ciel. Et Dieu reprendra le fil de ses promesses à Israël. La nation juive sera restaurée. Le troisième temple sera alors reconstruit à Jérusalem. Le Messie reviendra pour régner. Et un royaume millénaire terrestre s'instaurera qui sera confié aux Juifs. Cette construction doctrinale, étrangère au protestantisme classique, autant qu'au catholicisme et à l'orthodoxie, serait peut-être restée une hérésie théologique marginale si un avocat du Kansas, Cyrus Scottfield, ne l'avait diffusée massivement. En effet, en 1909, Scottfield publie une Bible annotée qui insère ses interprétations dispensationalistes au bas des pages du texte sacré. Le lecteur ordinaire, cherchant à comprendre un passage obscur, trouve donc sous ses yeux non une réflexion d'un comité de théologiens aguerris, mais l'explication du seul Scottfield, reprenant les élucubrations de Darby. Et cette Bible, vendue très peu cher, se répand dans toute l'Amérique et devient la référence, y compris dans les séminaires protestants. Des générations de pasteurs et de prédicateurs radiophoniques sont ainsi formées au dispensationalisme. Et donc, en deux ou trois générations, le dispensationalisme imprègne une partie considérable du protestantisme américain, au point que beaucoup de ses adeptes ignorent qu'il s'agit d'une doctrine formulée pour la première fois au XIXe siècle. Comme le note l'avocat Diego Bischoff dans le magazine L'Antipresse 539, il ne s'agit évidemment pas de réduire la politique étrangère américaine à une question théologique, dit-il. L'impérialisme, le contrôle des ressources énergétiques et la volonté hégémonique sont des facteurs plus anciens et plus puissants. Mais il existe, dans les soubassements de l'engagement américain au Moyen-Orient, un facteur que l'Europe sécularisée ne perçoit tout simplement pas, parce qu'elle trouve inconcevable que la pensée religieuse puisse encore déterminer les actes politiques de quiconque dans le monde occidental. Or, c'est un fait que la doctrine du dispensationalisme imprègne la politique des États-Unis et son soutien inconditionnel à Israël. Le sénateur Ted Cruz affirme que les Écritures commandent de soutenir Israël en invoquant ce verset de la Genèse. « Je bénirai ceux qui te béniront et je maudirai ceux qui te maudiront. » L'ambassadeur américain Mike Huckabee a déclaré au journaliste Tucker Carlson qu'Israël possède un droit biblique sur une bonne partie du Moyen-Orient. Quant à Lindsey Graham, aujourd'hui décédé, il estimait que

0: Retrait du soutien américain exposerait les États-Unis au châtiment divin. Si l'Amérique lâche Israël, Dieu anéantira l'Amérique. Voici ce qu'il proclamait en août 2025 devant le Parti républicain de Caroline du Sud. Pour ces tenants du dispensationalisme, Israël n'est pas une fin en soi. C'est l'instrument du retour du Christ. Pour eux, le retour des Juifs en Palestine est une nécessité prophétique. Il est inévitable aussi que la guerre advienne. Elle n'est pas souhaitée pour elle-même, mais parce que c'est à la faveur du chaos que le Christ reviendra, que l'Église sera enlevée, donc que les chrétiens monteront tous au ciel, et qu'Israël régnera sur la terre avec le Christ durant 1000 ans. Cette croyance erronée permet de comprendre la politique étrangère des États-Unis, son soutien et son aide militaire à Israël, le silence coupable de beaucoup de ses élus face au génocide à Gaza et face aux injustices graves perpétrées par Israël contre ses voisins. Pour ses élus, tout cela fait partie d'un plan qui légitime tout, même les crimes de guerre. Or, vous en conviendrez, cela n'est pas chrétien du tout. Le pape François n'avait pas hésité à dénoncer à Gaza un véritable génocide, selon les critères du droit international. Le frère dominicain Paul Adrien, dans une vidéo sur YouTube, renchérissait en disant avec justesse « Ce qui se passe à Gaza est un scandale. Le justifier au nom de la Bible est un blasphème. » Oui, l'attachement à la terre biblique ne saurait être un prétexte pour l'oppression des peuples alentours. D'autre part, Israël semble avoir oublié que les promesses de Dieu sont toujours conditionnelles. Si Israël se comporte bien et est fidèle à Dieu et à la Torah, Israël est béni. Mais si Israël ne respecte pas l'alliance avec Dieu et agit mal, il ne saurait y avoir de bénédiction pour lui. En fait, ce dispensationalisme entre en opposition frontale avec la doctrine catholique sur le terrain dogmatique et sur le terrain des conséquences politiques de ces interprétations religieuses. Car l'Église catholique, comme l'orthodoxie et d'ailleurs le protestantisme traditionnel, enseigne que la nouvelle alliance, scellée dans le sang du Christ, accomplit précisément les promesses de l'Ancien Testament. C'est un accomplissement qui est en même temps un dépassement, comme je le disais au début. Le Christ et ceux qui le reconnaissent, donc les chrétiens, sont le véritable Israël, l'Israël de la promesse, puisque le salut vient par la foi en Christ et non par la généalogie, comme nous l'a bien expliqué saint Paul dans sa lettre aux Romains au chapitre 9. L'Église, donc, véritable Israël, est le peuple de Dieu de la Nouvelle Alliance, composé tout ensemble et sans distinction de Juifs et de païens. Il n'y a donc pas de remplacement des Juifs de l'Ancienne Alliance, mais une extension à l'humanité entière, c'est-à-dire un accomplissement, dans le sens de rendre complet. Pour le catholique, le protestant traditionnel et l'orthodoxe, adhérer au projet du grand Israël, au projet de reconstruction du troisième temple, au projet d'un messie roi selon ce monde, reviendrait de fait à nier que le Christ a réalisé ce qu'il est venu accomplir. Ce serait pour eux une apostasie, une trahison de ce que Jésus a institué. En fait, ce serait revenir à l'Ancien Testament, renier le Christ et ses œuvres merveilleuses, abolir le dessein spirituel de Dieu révélé en son Fils Jésus. Voyez comme il est important de toujours lire l'Ancien Testament à la lumière du Nouveau, c'est-à-dire à la lumière du Christ, et ceci pour rester fidèle à l'Esprit du Christ, jusque dans les implications géopolitiques.
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2: Bonjour à tous et à toutes, bienvenue dans cette nouvelle série des clés pour vivre. Cette semaine, nous prenons le chemin, la route avec François d'Assise et en particulier avec Suzanne Giuseppi Testu, auteure d'un dernier livre paru aux éditions de Nouvelle Cité, L'audace de la rencontre. Avec elle, nous allons essayer de découvrir pourquoi la relation est peut-être aujourd'hui l'un des peut-être plus grand défi spirituel et humain. Bonjour, Madame Suzanne Giuseppi Testu.
3: Bonjour.
2: Ravie de vous accueillir aujourd'hui. Et puis, vous allez nous accompagner avec le bon François, le frère François. J'ai presque envie de reprendre avec vous aujourd'hui, dans ces premières minutes, frère François.
3: Il est le frère de chacun de nous.
2: Il est votre frère et
3: il
2: votre
3: ami. Il n'est pas seulement mon frère. Il est, bien sûr, en tant que franciscaine, mais il est le frère de chacun de nous. C'est le frère universel.
2: Alors, dans cet ouvrage intitulé « L'audace de la rencontre à l'école de François d'Assise », quand vous écrivez que nous sommes tous créés en vue de la relation, qu'est-ce que cela change dans notre manière de regarder la vie et de regarder l'autre ?
3: Je crois qu'il est très important de comprendre cette chose-là dans notre monde actuel, qui est un monde qui est peut-être se laisse emporter un petit peu plus par l'égoïsme, par le pouvoir, par toutes les tentations de ce monde. C'est un monde qui va très vite. Il nous suffit de croiser les gens dans la rue, on les voit tous avec leurs écouteurs sur les oreilles. On se croise, ils nous bousculent, ils ne nous regardent pas. On part en montagne, même en randonnée en haute montagne, on rencontre des gens avec leur portable ou avec leurs écouteurs. On ne sait plus regarder une fleur comme François. On ne sait plus regarder un animal qui va bondir dans la montagne. Alors, en ville, c'est encore pire. Donc, je crois que être en relation, c'est déjà apprendre à se regarder soi-même. Déjà, savoir que j'existe, savoir que je suis une personne créée, une personne humaine, et que je suis là, pas seulement pour moi, mais aussi pour les autres, que j'ai un rôle à remplir vis-à-vis des autres. Et je crois que ce qui est très important, et ce que nous apprend François, c'est qu'il a le souci, il a le souci de l'autre. Et il a le souci de la personne dans son histoire, dans ses conditionnements. Parce que la plupart du temps, on se croise, peut-être que la personne qui nous fait face va nous raconter peut-être quelque chose qu'elle vit à l'heure actuelle et qui est douloureux. Mais est-ce que je vais vraiment avoir le souci? Je vais l'écouter rapidement et puis on va se quitter comme ça et ça va m'échapper. Oh, François, il se pose toujours une question. Il se dit, mais qu'est-ce que mon frère me demande vraiment? Qu'est-ce qu'il est en train de me dire là? Donc, est-ce qu'il me demande un geste social ou ce plus dont tout homme a besoin pour vivre? Si je ne me pose pas cette question, je passe à côté de la rencontre, je passe à côté de la relation. Nous avons besoin d'exister pour quelqu'un. Nous avons besoin de ne pas être coupés du monde des vivants. Nous avons besoin d'être regardés comme un homme, comme une femme. Et tout simplement, nous avons besoin d'être regardés comme une personne créée à l'image de Dieu. Donc, si je ne regarde pas l'autre avec cette intensité de regard, avec ce souci de la personne, est-ce que je lui montre que je suis image de Dieu? Est-ce que je lui montre qu'il est image de Dieu, qu'il m'intéresse, que j'ai le souci de lui? Donc, ce que François d'Assise nous apprend dans sa relation aux autres, c'est la reconnaissance réciproque qui instaure la relation. S'il n'y a pas cette reconnaissance, s'il n'y a pas ce regard, si mon regard ne s'appuie pas sur la personne, eh bien, ça ne va pas libérer la parole. ça ne va pas ouvrir l'autre à l'espérance. Mais si je sais le regarder avec cette profondeur du regard, si je sais que moi-même je suis une personne créée qui a besoin du regard de l'autre, qui a besoin de cette reconnaissance, qui a besoin d'une écoute profonde, hein, eh bien, à ce moment-là, je ne vais pas véritablement le rencontrer. Il ne peut pas y avoir relation. Voilà. L'acte opposé va rester lourd. S'il n'y a pas cette reconnaissance, l'acte sera lourd. Aussi charitable soit-il, je vais peut-être le faire par charité, hein, mais il va lui manquer la légèreté de l'amour. Je serai très fière de moi parce que j'aurai été charitable, j'aurai écouté. J'aurai l'impression d'avoir écouté la personne, mais il va lui manquer la légèreté de l'amour. Et je vais partir comme ça, et la personne peut-être ne ressentira pas ce lien d'amour que je pouvais lui donner, que j'avais la capacité de lui donner. C'est ce que François fait en rencontrant chaque personne sur son chemin.
2: Alors, peut-être que nous pouvons, dans les rues des grandes villes, métro, transports en commun, quitter nos portables, nos écrans, et puis oui. Garder ce regard au fond vivant.
3: Oui,
2: vivant pour
3: regard,
2: l'autre.
3: Ce regard vivant pour l'autre. Lui renvoyer une, en quelque sorte, cette flamme qui est en moi, et lui renvoyer aussi peut-être ce que j'ai reçu d'un autre. Et qui m'a été très utile à un moment de ma vie, ne pas oublier ces moments où moi-même j'ai reçu ce regard, j'ai reçu cet amour, j'ai reçu cette aide, ne jamais l'oublier. Et alors nous avons à faire un chemin de simplicité, hein, parce que comment accueillir cet enseignement de la part de François, comment l'accueillir, parce que les sciences humaines nous parlent beaucoup de l'écoute attentive, mais il manque peut-être l'amour. Certes, c'est utile, mais il manque la légèreté de l'amour. Je crois que nous manquons de simplicité. Nous manquons de curiosité, nous ne savons pas nous émerveiller de l'autre. Voilà, nous manquons, oui, d'humilité, nous manquons de foi, nous ne savons pas écouter avec attention, nous ne savons pas nous laisser interroger par ce que nous dit l'autre. Nous ne savons pas, peut-être, nous n'osons pas prononcer le mot qui va toucher son cœur, parce que parfois nous avons peur, nous n'osons pas, nous sommes frileux. Alors, nous manquons de foi.
2: Alors que François, lui, frère François, a cette audace.
3: François a cette audace. Eh oui. François, il n'a pas peur. Il n'a pas peur.
2: Il est libre. Hein,
3: dans il, cette... il est libre. Oui, c'est... Pourquoi il est libre? Parce que justement, il suit le Christ. Il est conscient qu'il suit le Christ. Il a choisi de suivre le Christ. Il est porteur de la parole. Il est habité par le Christ. Donc, François parle en tant qu'homme, il parle avec son expérience humaine, bien sûr, parce que nous avons besoin de cette expérience, elle est riche, mais les mots vont jaillir avec beaucoup plus de simplicité. Ça ne va pas être un beau discours qui va dire « tu devrais, il faudrait, mais ne t'inquiète pas ». C'est la parole qui va jaillir, c'est la douceur de la parole, c'est la tendresse du Christ qui va jaillir. Et ça change tout. C'est la relation, c'est la rencontre.
2: Aujourd'hui, beaucoup de personnes, permettez-moi, Suzanne Joseppi-Testu, ont peur, puisqu'on parle de peur, hein, oui. Peur de la relation, peur d'être blessée, peur parfois d'être rejetée et peur parfois d'être déçue. Que peut nous apprendre frère François sur cette, au fond, fragilité, cette peur de la rencontre de l'autre ou de se laisser rencontrer?
3: Oui. Nous avons tous des peurs. Nous avons tous des peurs. On a peur d'être jugé, on a peur d'être condamné, on a peur d'être incompris, on a peur d'avoir peur. François aussi a eu toutes ces peurs. Mais quand on est habité par l'audace et par l'amour du Christ, et qu'on accepte l'imprévu de Dieu, qu'on accepte le regard de l'autre, peut-être déprobatif, peut-être l'autre ne va pas nous comprendre ou il va nous juger. Si j'accepte l'imprévu de Dieu et si j'ai le désir de témoigner de l'amour que je contiens, de l'amour qui m'habite et de témoigner de la parole, je n'ai plus peur. Je prends le risque de l'incompréhension. Je prends ce risque. Je prends le risque du jugement. Peu importe, je n'ai rien à perdre parce que cet amour est en moi, il reste en moi, il m'habite, il demeure. Et peu importe, et je vais dire à ce moment-là, ben l'autre m'a jugé, l'autre n'a pas compris, je l'ai vu. À toi, Seigneur, cela ne m'appartient plus. J'ai donné le meilleur de moi-même, j'ai donné l'amour que tu as inscrit en moi. L'autre n'a pas su, n'a pas compris, ne peut peut-être pas. À toi, Seigneur, toi tu peux. toi tu peux, ça ne m'appartient plus. Mais j'ai posé les paroles que je pensais devoir poser pour aider mon frère en humanité. À toi, Seigneur, maintenant. Moi, je n'ai pas pu. Mais toi, tu peux, peut-être. Et peut-être que ces paroles vont... Il n'a pas compris sur l'instant, mais peut-être ça va le travailler. Et toi, tu vas l'aider à comprendre. Humilité. Humilité et simplicité. On n'a pas à vouloir convaincre. On n'a pas à vouloir convaincre. On a à donner des mots d'amour, tout simplement. Ne pas convaincre.
2: Alors, au fond, si on devait retenir dans ces 10 minutes de rencontre avec vous, Suzanne Giuseppi Testu, auteur de ce dernier ouvrage, L'audace de la rencontre à l'école de François d'Assise, on peut retenir, donc aux éditions Nouvelle Cité, on peut retenir cette clé aussi de l'humilité.
3: Oui. Hein ? Sans humilité, il ne peut pas y avoir rencontre.
2: Alors, gardons cette clé pour entrer peut-être et ne pas avoir peur de la rencontre.
3: Devenir un pauvre.
2: Merci.

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2: Le mot Eucharistie signifie en grec « rendre grâce ». Il est utilisé par saint Luc, saint Marc, saint Paul. Le grec « Eucharistia » a été choisi, oui, par ses auteurs du Nouveau Testament pour traduire la reconnaissance envers Dieu par-dessus tout pour le don du corps et du sang du Seigneur Jésus perpétuant au long des siècles jusqu'à son retour le sacrifice de la croix. Saint Luc, au chapitre 22, au verset 17, nous dit « Alors, ayant reçu une coupe, Jésus rendit grâce », en grec « Eucharististésas », « Eucharististésas », et il dit « Prenez, ceci est partagé entre vous ». Et au verset 19, « Puis, ayant pris du pain et rendu grâce, Eucharististésas, il le rompit et le leur donna en disant « Ceci est mon corps donné pour vous ». Faites cela en mémoire de moi. » Il est évidemment très intéressant de voir quel mot hébreu, à la base, a pu donner Eucharistie. En réalité, il y a deux concepts juifs qui s'entremêlent et qui ont pu donner Eucharistie en grec, la toda et la beraka. D'abord, il y a la toda, c'est le même mot qu'on utilise encore aujourd'hui en Israël pour dire merci. Dans la liturgie juive ancienne, la toda était un sacrifice d'action de grâce. C'était un sacrifice de communion offert par celui qui avait survécu à un grand danger, une maladie grave, la prison ou un naufrage. Et ce sacrifice comportait une offrande de pain et de vin. Donc c'était un sacrifice non sanglant. Et pour beaucoup de théologiens, l'Eucharistie est justement la réalisation de cette toda prophétique, un sacrifice qui n'est plus sanglant, mais qui repose sur la louange et le partage. Et il y a un deuxième mot hébreu qui a pu donc donner Eucharistie ensuite en grec, c'est la beraka. Alors la beraka, c'est la bénédiction ou l'action de grâce, car dans la tradition juive, on ne bénit pas un objet, on bénit Dieu pour l'objet. On rend grâce à Dieu pour le pain, pour le vin, pour la vie. Et lors de la scène, lorsque Jésus rendit grâce, eh bien, il prononce justement des berakot, le pluriel de beraka. Il y a en particulier, pour les Juifs, les 18 bénédictions qui reviennent souvent dans la prière juive, plusieurs fois par jour. Alors, lequel des deux mots hébreux, toda ou beraka, qui signifient tous deux, donc, action de grâce, a donné Eucharistie, on ne sait pas trancher avec certitude. On penche souvent pour la toda, le sacrifice d'action de grâce et de communion. En tout cas, c'est cette structure de la prière juive, bénir Dieu pour ses merveilles, qui est passée du culte synagogal à la liturgie chrétienne. Et dans le sillage de la toda et de la beraka, le grec Eucharistia a été choisi par les auteurs du Nouveau Testament pour traduire ce mouvement de reconnaissance envers Dieu par-dessus tout pour le don du corps et du sang du Seigneur Jésus. Oui, l'Eucharistie, comme nous dit le compendium du catéchisme de l'Église catholique au numéro 271, eh bien, l'Eucharistie est le sacrifice même du corps et du sang du Seigneur Jésus qu'il a institué pour perpétuer au long des siècles jusqu'à son retour le sacrifice de la croix, confiant ainsi à son Église le mémorial de sa mort et de sa résurrection. Alors, ce qui domine dans l'Eucharistie, c'est la notion d'actualisation du sacrifice du Christ qui a été oublié par certains ou même nié parfois. C'est ainsi que des mots comme sacrement, sacrifice, sacré et sacerdoce ont subi la crise antisacrée, je dirais, des années 68, où certains prêtres, quand ils disaient la messe, retiraient même tous les mots sacrés, oui, sacré, sacrifice, sacrement, sacerdoce, automatiquement. Et on voit dans un certain nombre d'ouvrages d'exégètes, par exemple les quatre gros livres de John Mayer, un certain juif nommé Jésus, certes très documenté, mais où il dit explicitement « La scène, c'est un repas d'adieu. Jésus sentit que ça allait mal tourner, alors on lui a fait un bon repas de consolation, point final. » Et c'est un catholique qui dit ça. Non, ce n'est pas un repas d'adieu, Jésus y perpétue sa présence. Ainsi, un auteur comme Meyer, tout catholique qu'il est, n'est pas net du tout là-dessus. En revanche, un auteur comme le père Guillet, par exemple, a beaucoup écrit là-dessus, montrant bien que la mort de Jésus n'est pas une mort subie. Ma vie, dit Jésus, ne la prend, mais c'est moi qui la donne. La mort telle qu'il l'a vécue, c'est son don au Père. Alors le père Guillet, là-dessus, a écrit de très belles choses. Oui, sa mort n'est pas subie, elle est offerte. L'Eucharistie, c'est l'actualisation de ce don pour tout homme. Alors, il y a deux mots pour dire Eucharistie. Il y a le sacrifice et il y a le sacrement. Le sacrifice, eh bien, c'est l'acte qui le fonde et le rend possible. Et le sacrement, c'est le résultat, la transmission du résultat de l'acte jusqu'à nous. Dans l'époque classique, on a sûrement plus insisté sur le sacrement que sur le sacrifice. Et donc, sur le rite qu'il nous faut faire pour que, sur l'acte qui le fonde, donc le sacrifice, eh bien, nous puissions bénéficier aussi, bien sûr, de cette oblation du Christ, chacun de nous. Alors, nous avons beaucoup insisté aussi sur le Saint-Sacrement, la présence réelle, la fête de Dieu, ce qui est bien, mais il ne faut pas perdre de vue le sacrifice qui fonde tout cela. Il y a aussi le fait que dans la confrontation avec les protestants, on a plus axé sur le sacrement que sur le sacrifice. Le sacrement, c'était un gros point de partage et de différence avec les protestants. Et on a insisté, après le Concile de Trente, au XVIe siècle, sur le sacrement et en contraste avec les protestants qui le niaient. Mais sur l'aspect sacrifice, la contestation n'était pas moins grande. Les protestants disaient « le sacrifice du Christ, il est unique, on n'a pas à le recommencer ». Il est impensable que l'Eucharistie soit le mémorial du sacrifice, disaient-ils et disent-ils toujours, le Christ a tout fait, c'est fini, ce que nous disons, nous aussi. Mais là, on ne se comprend pas. Évidemment, le seul sacrifice, c'est celui de la croix, et par conséquent, il n'y a pas de doublet de la croix à la messe. Le Christ a tout fait, une fois pour toutes, et il n'y a pas à rajouter à l'œuvre du Christ, disait Luther. Bon, bien sûr, on est bien d'accord, mais on ne rajoute pas, justement. On actualise, on rend présent. Mais donc Luther ne voulait pas le mot « sacrifice » pour parler de l'Eucharistie, ou alors quand il le prenait pour s'en moquer, appelant les prêtres catholiques des sacrificateurs. Mais il y a quand même une différence entre les sacrifices de l'ancienne loi et l'Eucharistie, bien sûr. Et cette notion de sacrifice pour certains chrétiens et même certains prêtres, dans les années 68, donc, c'était quasi impie et ça a fait problème aussi. Alors, certes, le sacrifice du Christ, c'est une fois pour toutes, c'est sur la croix, c'est pour nous, ça ne se recommence pas, ça ne se rallonge pas, comme nous disons, nous hurlons même aux protestants qui ne veulent pas nous croire. Mais, en revanche, ça se représente, oui, le sacrifice du Christ se représente au sens étymologique, de rendre présent, oui, il se rend présent, il s'actualise dans le sacrement. Et ça, c'est un point majeur, évidemment, dans la contestation de la Réforme. Et si Luther a repris le mot évangélique de la scène, et à la place du mot messe, hein, à l'époque, c'était pour éliminer justement cette notion de sacrifice actualisé. En effet, c'est Luther qui reprend le mot scène à la place du mot messe pour supprimer donc l'idée catholique de sacrifice et tout ramener à un repas commémoratif, donc sans office sacerdotal. Il n'y a pas besoin de prêtre si c'est un repas commémoratif. Même si Bach, Jean-Sébastien Bach, tout protestant qu'il était, travaillait aussi pour les catholiques et a écrit la messe en si en latin et qui est évidemment absolument magnifique. Mais Bach, je pense, était un esprit vraiment ouvert, plutôt de tendance piétiste dans le protestantisme. Donc il n'était pas rigoriste, hein, il a fait plusieurs œuvres catholiques en fait, dont cette fameuse messe en si qui est magnifique. Alors, on est revenu aujourd'hui au langage scripturaire, celui de l'Évangile. On parle donc de l'Eucharistie. Lors de la scène, nous dit saint Luc, au chapitre 22, verset 19, « Ayant pris du pain et rendu grâce, Eucharistie, thésas en grec, il le rompit. » Jésus a rendu grâce, Eucharistie, thésas. Il a rompu le pain et donné la coupe en rendant grâce, ceci dans un rite qui associe à l'oblation, eh bien, la lecture de la parole. En effet, nous voyons la liturgie de la parole et l'Eucharistie en action, si je puis dire, dans un même récit de Luc, suivant celui-ci, celui des pèlerins d'Emmaüs, en Luc chapitre 24. C'est déjà le schéma parfait de la messe, avec les deux tables de la parole et de l'Eucharistie. Alors la table de la parole, Jésus explique aux pèlerins d'Emmaüs les Écritures en chemin. Et ceux-ci diront, après notre cœur ne brûlait-il pas en nous, tandis qu'il nous parlait. Et puis ensuite, c'est la table de l'Eucharistie. Jésus, invité par les pèlerins d'Emmaüs à rester avec eux, prit le pain, prononça la bénédiction, le rompit et le leur donna. Et c'est parce que leur intelligence a été ouverte par la parole qu'ils ont pu le reconnaître à la fraction du pain. Alors ce sont les deux tables de la messe. Ceux qui négligeaient quelque peu la table de la parole autrefois parlaient d'avant-messe, afin de justifier sans doute leur retard et leur désintérêt quelque peu pour la table de la parole. Retard qui, reconnaissant-le aujourd'hui, continue, car la messe commence souvent avec une seule partie des fidèles et parfois ce n'est qu'une petite moitié.

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0: La Transfiguration. Six jours après, Jésus prend avec lui Pierre, Jacques et Jean et les emmène seuls à l'écart sur une haute montagne. Et il fut transfiguré devant eux, et ses vêtements devinrent resplendissants, d'une telle blancheur qu'aucun foulon sur terre ne peut blanchir de la sorte. Élie leur apparut avec Moïse, et ils s'entretenaient avec Jésus. Alors Pierre, prenant la parole, dit à Jésus,
1: « Rabbi, il est heureux que nous soyons ici. Faisons donc trois tentes, une pour toi, une pour Moïse et une pour Élie. »
0: C'est qu'ils ne savaient que répondre, car ils étaient saisis de frayeur. Et une nuée survint qui les prit sous son ombre, et une voix partit de la nuée.
2: « Celui-ci est mon fils bien-aimé. Écoutez-le. »
0: Soudain, regardant autour d'eux, ils ne virent plus personne que Jésus seul avec eux.

0: Comme ils descendaient de la montagne, il leur ordonna de ne raconter à personne ce qu'ils avaient vu, si ce n'est quand le Fils de l'homme serait ressuscité d'entre les morts. Ils gardèrent la recommandation, tout en se demandant entre eux ce que signifiait « ressuscité d'entre les morts ». Et ils lui posaient cette question.
1: « Pourquoi les scribes, disent-ils, qu'Élie doit d'abord venir ?»
0: Il leur dit
2: « Oui, Élie doit venir d'abord et tout remettre en ordre. Et comment est-il écrit du Fils de l'homme qu'il doit beaucoup souffrir et être méprisé ? Mais je vous le dis, Élie est bien déjà venu et ils l'ont traité à leur guise, comme il est écrit de lui. »

0: Le démoniaque épileptique. En rejoignant les disciples, ils virent une foule nombreuse qui les entourait et des scribes qui discutaient avec eux. Et aussitôt qu'elle l'aperçut, toute la foule fut très surprise et ils accoururent pour le saluer. Il leur demanda :
1: De quoi disputez-vous avec eux ?
0: Quelqu'un de la foule lui dit :
2: Maître, je t'ai apporté mon fils qui est un esprit muet. Quand il le saisit, il le jette à terre, et il écume, grince des dents et devient raide. Et j'ai dit à tes disciples de l'expulser, et ils n'en ont pas été capables.
1: En gens incrédules,
0: leur répond-il,
1: jusqu'à quand serai-je auprès de vous? Jusqu'à quand vous supporterai-je? Apporte-les-moi.
0: Et ils lui apportèrent. Sitôt qu'il vit Jésus, l'esprit secoua violemment l'enfant qui tomba à terre et il s'y roulait en écumant. Et Jésus demanda au Père :
1: Combien de temps y a-t-il que cela lui arrive ?
2: Depuis son enfance. Et souvent, il l'a jeté soit dans le feu, soit dans l'eau pour le faire périr. Mais si tu peux quelque chose, viens à notre aide, par pitié pour nous.
1: Si tu peux, tout est possible à celui qui croit.
0: Aussitôt, le père de l'enfant de s'écrier
2: « Je crois, viens en aide à mon peu de foi. »
0: Jésus, voyant qu'une foule affluait, menaça l'esprit impur en lui disant
1: « Esprit muet et sourd, je te l'ordonne, sors de lui et n'y entre plus. »
0: Après avoir crié et l'avoir violemment secoué, il sortit et l'enfant devint comme mort, si bien que la plupart disaient
2: « Il a trépassé. »
0: Mais Jésus, le prenant par la main, le releva et il se tint debout. Quand il fut rentré à la maison, ses disciples lui demandaient dans le privé
2: « Pourquoi nous autres n'avons pu l'expulser ?»
0: Il leur dit
1: « Cette espèce-là ne peut sortir que par la prière. »

0: Deuxième annonce de la Passion. Étant parti de là, il faisait route à travers la Galilée et il ne voulait pas qu'on le sût. Car il instruisait ses disciples et il leur disait
1: « Le Fils de l'homme est livré aux mains des hommes et ils le tueront. Et quand il aura été tué, après 3 jours, il ressuscitera. »
0: Mais il ne comprenait pas cette parole et il craignait de l'interroger.

0: Ils avaient discuté entre eux qui était le plus grand. Alors, s'étant assis, il appela les 12 et leur dit
1: « Si quelqu'un veut être le premier, il sera le dernier de tous et le serviteur de tous. »
0: Puis, prenant un petit enfant, il le plaça au milieu d'eux, et l'ayant embrassé, il leur dit
1: « Quiconque accueille un enfant comme celui-ci à cause de mon nom, c'est moi qui l'accueille. Et quiconque m'accueille, ce n'est pas moi qui l'accueille, mais celui qui m'a envoyé. »

0: Usage du nom de Jésus. Jean lui dit :
1: Maître, nous avons vu quelqu'un expulser des démons en ton nom, quelqu'un qui ne nous suit pas, et nous voulions l'empêcher, parce qu'il ne nous suivait pas.
0: Mais Jésus dit :
2: Ne l'en empêchez pas, car il n'est personne qui puisse faire un miracle en invoquant mon nom et sitôt après parler mal de moi, qui n'est pas contre nous et pour nous. Quiconque vous donnera à boire un verre d'eau pour ce motif que vous êtes au Christ, en vérité, je vous le dis, il ne perdra pas sa récompense. »

Mais si quelqu'un doit scandaliser l'un de ses petits qui croit, il serait mieux pour lui de se voir passer autour du cou une de ces meules que tournent les ânes et d'être jeté à la mer. Et si ta main droite est pour toi une occasion de péché, coupe-la. Mieux vaut pour toi entrer manchot dans la vie que de t'en aller avec tes deux mains dans la géhenne, dans le feu qui ne s'éteint pas. Et si ton pied est pour toi une occasion de péché, coupe-le. Mieux vaut pour toi entrer estropié dans la vie que d'être jeté avec tes deux pieds dans la géhenne. Et si ton œil est pour toi une occasion de péché, arrache-le. Mieux vaut pour toi entrer borgne dans le royaume de Dieu que d'être jeté avec tes deux yeux dans la géhenne, où leur ver ne meurt

point et où le feu ne s'éteint point. Car tous seront salés par le feu. C'est une bonne chose que le sel, mais si le sel devient insipide, avec quoi l'assaisonnerez-vous ? Ayez du sel en vous-même et vivez en paix les uns avec les autres.

0: Question sur le divorce. Partant de là, il vient dans le territoire de la Judée et au-delà du Jourdain. Et de nouveau, les foules se rassemblent auprès de lui, et selon sa coutume, de nouveau, il les enseignait. S'approchant, des pharisiens lui demandaient
1: « Est-il permis à un mari de répudier sa femme ?»
0: C'était pour le mettre à l'épreuve. Il leur répondit
2: « Qu'est-ce que Moïse vous a prescrit ?»
1: Moïse a permis de rédiger un acte des divorces et de répudier.
0: Alors Jésus leur dit
2: « C'est en raison de votre dureté de cœur qu'il a écrit pour vous cette prescription. Mais dès l'origine de la création, il les fit homme et femme. Ainsi donc, l'homme quittera son père et sa mère, et les deux ne feront qu'une seule chair. Ainsi, ils ne sont plus deux, mais une seule chair. Eh bien, ce que Dieu a uni, l'homme ne doit point le séparer. »
0: Rentrés à la maison, les disciples l'interrogeaient de nouveau sur ce point.
2: Quiconque répudie sa femme et en épouse une autre commet un adultère à son égard. Et si une femme répudie son mari et en épouse un autre, elle commet un adultère.

0: Jésus et les petits-enfants. On lui présentait les petits-enfants pour qu'il les touchât, mais les disciples les rabrouèrent. Ce que voyant, Jésus se fâcha et leur dit
1: « Laissez les petits-enfants venir à moi, ne les empêchez pas, car c'est à leur pareil qu'appartient le royaume de Dieu. En vérité, je vous le dis, quiconque n'accueille pas le royaume de Dieu en petit-enfant n'y entrera pas. »
0: Puis il les embrassa et les bénit en leur imposant les mains.

0: l'homme riche. Il se mettait en route quand un homme accourut et s'agenouillant devant lui, il l'interrogeait.
1: « Bon maître, que dois-je faire pour avoir en héritage la vie éternelle ?»
0: Jésus lui dit
2: « Pourquoi m'appelles-tu bon ? Nul n'est bon que Dieu seul. Tu connais les commandements ? Ne tue pas, ne commets pas l'adultère, ne vole pas, ne porte pas de faux témoignages, ne fais pas de tort, honore ton père et ta mère. »
1: Maître, tout cela, je l'ai observé dès ma jeunesse.
0: Alors Jésus fixa sur lui son regard et l'aima. Et il lui dit,
2: « Une seule chose te manque. Va, ce que tu as, vends-le et donne-le aux pauvres, et tu auras un trésor dans le ciel. Puis, viens et suis-moi. »
0: Mais lui, à ces mots, s'assombrit, et il s'en alla contristé, car il avait de grands biens.

0: Le danger des richesses. Alors Jésus, regardant autour de lui, dit à ses disciples :
1: Comme il sera difficile à ceux qui ont des richesses d'entrer dans le royaume de Dieu.
0: Les disciples étaient stupéfaits de ces paroles, mais Jésus reprit et leur dit :
1: Mes enfants, comme il est difficile d'entrer dans le royaume de Dieu, il est plus facile à un chameau de passer par le trou de l'aiguille qu'à un riche d'entrer dans le royaume de Dieu.
0: Ils restèrent interdits à l'excès et se disaient les uns aux autres :
2: Et qui peut être sauvé ?
0: Fixant sur eux son regard, Jésus dit :
1: Pour les hommes, impossible, mais non pour Dieu, car tout est possible pour Dieu.

0: Pierre se mit à lui dire :
1: Voici que nous avons tout laissé et nous t'avons suivi.
0: Jésus déclara :
2: En vérité, je vous le dis, nul n'aura laissé maison, frère, sœur, mère, père, enfant ou champ à cause de moi et à cause de l'Évangile, qui ne reçoive le centuple dès maintenant, au temps présent, en maison, frère, sœur, mère, enfant et champ, avec des persécutions, et dans le monde à venir, la vie éternelle. Beaucoup de premiers seront derniers, et les derniers seront premiers.

0: troisième annonce de la Passion. Ils étaient en route, montant à Jérusalem, et Jésus marchait devant eux, et ils étaient dans la stupeur, et ceux qui suivaient étaient effrayés. Prenant de nouveau les 12 avec lui, il se mit à leur dire ce qui allait lui arriver.
1: « Voici que nous montons à Jérusalem, et le Fils de l'homme sera livré aux grands prêtres et aux scribes. Ils le condamneront à mort et le livreront aux païens. Ils le bafoueront, cracheront sur lui, le flagelleront et le tueront. Et après 3 jours, il ressuscitera. »

0: La demande des fils de Zébédée. Jacques et Jean, les fils de Zébédée, avancent vers lui et lui disent
1: « Maître, nous voulons que tu fasses pour nous ce que nous allons te demander. »
0: Il leur dit
1: « Que voulez-vous que je fasse pour vous ? Accorde-nous de siéger l'un à ta droite et l'autre à ta gauche dans ta gloire. »
0: Jésus leur dit
2: « Vous ne savez pas ce que vous demandez ? Pouvez-vous boire la coupe que je vais boire et être baptisé du baptême dont je vais être baptisé ?»
0: Ils lui dirent
1: « Nous le pouvons. »
0: Jésus leur dit
2: « La coupe que je vais boire, vous la boirez. Et le baptême dont je vais être baptisé, vous en serez baptisé. Quant à siéger à ma droite ou à ma gauche, il ne m'appartient pas de l'accorder, mais c'est pour ceux à qui cela a été destiné. »

0: Les 10 autres qui avaient entendu se mirent à s'indigner contre Jacques et Jean. Les ayant appelés près de lui, Jésus leur dit
1: « Vous savez que ceux qu'on regarde comme les chefs des nations dominent sur elles en maîtres et que les grands leur font sentir leur pouvoir. Il ne doit pas en être ainsi parmi vous. Au contraire, celui qui voudra devenir grand parmi vous sera votre serviteur. Et celui qui voudra être le premier parmi vous sera l'esclave de tous. Aussi bien, le Fils de l'homme lui-même n'est pas venu pour être servi, mais pour servir et donner sa vie en rançon pour une multitude. »

0: L'aveugle de la sortie de Jéricho. Ils arrivent à Jéricho. Et comme ils sortaient de Jéricho, avec ses disciples et une foule considérable, le fils de Timée, Bartimée, un mendiant aveugle, était assis au bord du chemin. Quand il apprit que c'était Jésus le Nazarénien, il se mit à crier.
1: « Fils de David, Jésus, aie pitié de moi !»
0: Et beaucoup le rabrouaient pour lui imposer le silence, mais lui criait de plus belle
1: « Fils de David, aie pitié de moi !»
0: Jésus s'arrêta et dit
1: « Appelez-le !»
0: On appelle l'aveugle en lui disant
1: « Aie confiance, lève-toi, il t'appelle !»
0: Et lui, rejetant son manteau, bondit et vint à Jésus. Alors Jésus lui adressa la parole
2: « Que veux-tu que je fasse pour toi ?»
0: L'aveugle lui répondit
1: « Rabboni, que je recouvre la vue !»
0: Jésus lui dit
2: « Va, ta foi t'a sauvé !»
0: Et aussitôt, il recouvra la vue et il cheminait à sa suite.

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Saint François de Sales. Correspondance. Les lettres d'amitié spirituelle. Ces lettres sont écrites aussi bien à des hérétiques qu'à des croyants, à des hommes qu'à des femmes, à des évêques ou des religieux qu'à des laïcs, à des célibataires qu'à des gens mariés, à des grands du monde qu'à des personnes modestes. Elles sont groupées par personnages, par cas spirituels, et aussi selon l'ordre chronologique. Introduction à la lettre 178. L'installation, vers cette époque, d'un Carmel à Dijon, n'alla pas sans intriguer et parfois sans troubler quelques âmes ou même quelques communautés. Les religieuses du Puy d'Orbe ne s'avisent-elles pas de vouloir devenir carmélites? François dit : On me dit que ces bonnes filles sont toutes éprises de l'odeur sainte que répandent les saintes carmélites et qu'elles désireraient toutes d'en être. Cette versatilité dévote est le mal des mots entre ceux qui ont des bonnes volontés, pense François. La nature a mis une loi entre les abeilles. Que chacune, dit-elle, fasse le miel dedans sa ruche et des fleurs qui lui sont autour. Ce qui est vrai des communautés l'est plus encore des personnes. Comme avec la baronne de Chantal, François doit avec tact et douceur moduler les conseils qu'une mère prieure du Carmel, peut-être bien intentionnée, mais sans doute pas assez prudente, donne aux personnes qui font oraison. Lettre 178. J'approuverai qu'en l'oraison, vous vous tinssiez encore un peu au petit train, préparant votre esprit par la leçon et disposition des points, sans autre imagination néanmoins que celle qui est nécessaire pour ramasser l'esprit. Or, su, je sais bien que quand, par bonne rencontre, on trouve Dieu, c'est bien fait de s'entretenir à le regarder et arrêter en rang lui. Mais, ma chère fille, de le penser toujours rencontré ainsi à l'improviste, sans préparation, je ne pense pas qu'il soit encore bon pour nous qui sommes encore novices et qui avons plus besoin de considérer les vertus du crucifix, l'une après l'autre et en détail, que de les admirer en gros et en bloc. Or, si après avoir appliqué notre esprit à cette humble préparation, Dieu ne nous donne néanmoins pas des douceurs et suavités, alors il faut demeurer en patience à manger notre pain tout sec et rendre notre devoir sans récompense présente. Je ne voudrais pas que vous portassiez, mademoiselle, votre fille à une si fréquente communion qu'elle ne sache bien peser ce que c'est que cette fréquente communion. Il y a différence entre discerner la communion d'entre les autres participations et discerner la fréquente communion d'avec la rare communion. Si cette petite âme discerne bien que pour fréquenter la sainte communion, il faut avoir beaucoup de pureté et de ferveur, et qu'elle y aspire et soit soigneuse à s'emparer, alors je suis bien d'avis qu'on l'en fasse approcher souvent, c'est-à-dire de 15 en 15 jours. Mais si elle n'a point d'autre chaleur qu'à la communion, et non point à la mortification des petites imperfections de la jeunesse, je pense qu'il suffirait de la faire confesser tous les 8 jours et communier tous les mois. Ma chère fille, je pense que la communion est le grand moyen d'atteindre à la perfection. Mais il faut la recevoir avec le désir et le soin d'ôter du cœur tout ce qui déplaît à celui que nous y voulons loger. Persévérez à bien vous vaincre vous-même en ces menues contradictions journalières que vous ressentez. Faites le gros de vos désirs pour cela. Sachez que Dieu ne veut rien de vous sinon cela, pour maintenant. Ne vous amusez donc pas à faire autre chose. Ne semez point vos désirs sur le jardin d'autrui. Cultivez seulement bien le vôtre. Ne désirez point de n'être pas ce que vous êtes, mais désirez d'être fort bien ce que vous êtes. Amusez vos pensées à vous perfectionner en cela et à porter les croix, ou petites ou grandes, que vous y rencontrerez. Et croyez-moi, c'est ici le grand mot et le moins entendu de la conduite spirituelle. Chacun aime selon son goût.
peu de gens aiment selon leurs devoirs et le goût de notre Seigneur. De quoi sert-il de bâtir des châteaux en Espagne, puisqu'il nous faut habiter en France? C'est ma vieille leçon, et vous l'entendez bien. Dites-moi, ma chère fille, si vous la pratiquez bien. Introduction à la lettre 179. L'attention de François de Sales en ses conseils spirituels se porte plutôt sur le style d'existence que sur les voies d'oraison. Non pas, certes, qu'il néglige d'éclairer et d'aider Madame Brulard en celle-ci. La lettre suivante nous le prouve. Mais l'oraison, quelle que soit sa forme, n'a finalement pour but que d'unir nos cœurs au cœur de Jésus-Christ et nos volontés à son bon plaisir. Cette belle lettre du 20 juillet 1607 le rappelle à Madame Brulard et dissipe toute illusion et toute équivoque. Lettre 179. Madame ma très chère sœur, il ne m'est pas possible de me contenir de vous écrire à toutes sortes d'occasions qui s'en présentent. Ne vous empressez point, non, croyez-moi. Exercez-vous à servir notre Seigneur avec une forte et soigneuse douceur. C'est la vraie méthode de ce service. Ne veuillez pas tout faire, mais seulement quelque chose, et sans doute vous ferez beaucoup. Pratiquez les mortifications desquelles le sujet se présente plus souvent à vous, car c'est une besogne qu'il faut faire la première. Après celle-là, nous en ferons d'autres. Baisez souvent de cœur les croix que notre Seigneur vous a lui-même mises sur les bras. Ne regardez point si elles sont de bois précieux ou odorant. Elles sont plus croix quand elles sont d'un bois vil, abject, puant. C'est grand cas que ceci me revient toujours en l'esprit et que je ne sais que cette chanson. Sans doute, ma chère sœur, c'est le cantique de l'agneau. Il est un peu triste, mais il est harmonieux et beau. Mon Père, qu'il soit fait, non point selon que je veux, mais selon que vous voulez. Madeleine cherche notre Seigneur en le tenant. Elle le demande à lui-même. Elle ne le voyait pas en la forme qu'elle voulait. C'est pourquoi elle ne se contente pas de le voir ainsi et le cherche pour le trouver autrement. Elle le voulait voir en son habit de gloire et non pas en un vil habit de jardinier. Mais néanmoins, enfin, elle connut que c'était lui quand il lui dit « Marie ». Voyez-vous, ma chère sœur, ma fille, c'est notre Seigneur en l'habit de jardinier que vous rencontrez tous les jours, ça et là, dans les occurrences des mortifications ordinaires qui se présentent à vous. Vous voudriez bien qu'il vous offrît d'autres plus belles mortifications. Ô Dieu, les plus belles ne sont pas les meilleures. Croyez-vous pas qu'il vous dit « Marie, Marie » Non. Avant que vous le voyiez en sa gloire, il veut planter dedans votre jardin beaucoup de fleurs petites et basses, mais à son gré. C'est pourquoi il est ainsi vêtu. Qu'à jamais nos cœurs soient unis aux siens et nos volontés à son bon plaisir. Je suis sans fin et sans mesure, madame, ma sœur, votre frère et serviteur plus humble. Ayez bon courage, ne vous étonnez point. Soyons seulement à Dieu, car Dieu est nôtre. Amen. Introduction à la lettre 180. On y perçoit la liberté spirituelle de François. Ne va-t-il pas jusqu'à approuver que Madame Brulard lise et admire les traités de haute mystique alors en vogue, mais il lui conseille de ne pas s'amuser sur ces cimes de montagne et de revenir au livre qui lui avait déjà si souvent conseillé, Le combat spirituel. Lettre 180. Ne vous tourmentez point pour votre raison que vous me dites se passer sans parole, car elle est bonne
pourvu qu'elle vous laisse des bons effets au cœur. Ne vous violentez point pour parler. En cet amour divin, assez parle qui regarde et se fait voir. Suivez donc le chemin auquel le Saint-Esprit vous tire, sans toutefois que je désire que vous laissiez de vous préparer à la méditation comme vous faisiez au commencement. Car c'est cela que vous devez de votre côté, et ne devez point entreprendre d'autre chemin de vous-même. Mais quand vous vous y voudrez mettre, si Dieu vous tire en un autre, allez-y avec lui. Il faut faire de notre côté une préparation proportionnée à notre portée, et quand Dieu nous portera plus haut, à lui seul en soit la gloire. Vous pourrez utilement lire les livres de la Mère Thérèse et de Sainte Catherine de Sienne, la méthode de servir Dieu, l'abrégé de la perfection chrétienne, la perle évangélique. Mais ne vous empressez point à la pratique de tout ce que vous y verrez de beau, mais allez tout doucement, aspirant après ces beaux enseignements et les admirant tout bellement. Et vous ressouvenez qu'il n'est pas question qu'un seul mange tout un festin préparé pour plusieurs. « As-tu du miel ? Mange-en ce qui suffit, » dit le sage. La méthode, la perfection, la perle sont des livres fort obscurs et qui cheminent par la cime des montagnes. Il ne s'y faut guère amuser. Lisez et relisez le combat spirituel. Ce doit être votre cher livre. Il est clair et tout praticable. Ne vous laissez point presser de scrupules ni de trop de désirs. Cheminez doucement et courageusement. Dieu soit à jamais notre cœur, ma chère sœur, et je suis en lui votre plus humble frère et serviteur. Introduction à la lettre 181. L'amitié elle-même ne prive pas François de Sales de son esprit de liberté. Si doux et conciliateur qu'il soit, il sait quand c'est son devoir ou que le bien des âmes l'exige, parler avec fermeté et autorité. Apprécions ici la réaction du directeur. Lettre 181. Madame ma très chère sœur, j'ai reçu votre lettre du 16 mai, que je serai mariée si les bons projets de la réformation du Puy d'Orme s'évanouissent comme cela. Pourtant, si l'espérance que j'ai d'aller en Bourgogne n'est point vaine, je me résous d'aller jusque-là pour voir ce que c'est. Je ne suis point homme extrême, et me laisse volontiers emporter à mitiger quand on ne peut faire absolument. Vous me parlez de votre impatience. Est-ce bien une vraie impatience ou sont-ce point seulement des répugnances naturelles? Mais puisque vous la nommez impatience, je la tiendrai pour telle, et en attendant de vous en parler plus amplement à bouche, devant que l'automne se passe, je vous dirai, ma chère sœur, en esprit de liberté, qu'à ce que j'ai reconnu de vous par vos lettres, plus que par le peu de conversation que j'ai eue avec vous, vous avez un cœur qui s'attache puissamment aux moyens de votre prétention. Vous ne prétendez, je le sais bien, que l'amour de notre Dieu. Pour y parvenir, il faut employer des moyens, des exercices, des pratiques. Or, je dis que vous vous attachez puissamment aux moyens que vous goûtez et voudriez tout réduire là. C'est pourquoi vous avez de l'inquiétude quand on vous empêche ou qu'on vous distrait. Le remède serait de prendre la peine de vous bien persuader et bien détremper votre esprit en ce sentiment. C'est que Dieu veut que vous le serviez ainsi comme vous êtes, et par les exercices convenables à cet état, et par les actions qui en dépendent.

cet avis n'est autre chose qu'amour-propre. Cette variété en laquelle votre esprit se voit en l'oraison et hors de l'oraison, tantôt fort, tantôt faible, tantôt regardant le monde avec plaisir, tantôt avec dégoût, ce n'est autre chose qu'un sujet que Dieu vous laisse de vivre bien humblement et doucement, car vous voyez par ce moyen quel vous êtes de vous-même et quel avec Dieu. De sorte que vous ne devez nullement vous en décourager pour cela. Qu'à jamais le saint amour de Dieu vive et règne dans nos esprits. Amen. Introduction à la lettre 182. Il y a 5 ans que Madame Brulard s'est mise sous la direction de François. Et il ne semble pas qu'elle ait encore trouvé le secret de la douceur salésienne. Est-elle même convaincue que ce soit vertu pour une présidente et maîtresse de maison? Faites avec un soin particulier tout ce que vous pourrez pour acquérir la douceur entre les vôtres, je veux dire en votre ménage, lui écrivait François à la fin de février 1609, et il précisait « Je ne dis pas qu'il faille être molle et remise, mais je dis douce et suave. » Visiblement, elle n'a pas compris ou pas voulu comprendre. Vers la mi-mars, François insiste. Lettre 182. Mais ma fille, il m'est avis que je ne vous dis pas bien par ma dernière lettre ce que je désirais touchant vos menus, mais vos fréquentes impatiences dans les occurrences de votre ménage. Je vous dis donc qu'il faut que vous ayez une spéciale attention à vous y tenir douce et qu'étant levée le matin, sortant de l'oraison, revenant de la messe ou communion, et toujours quand vous rentrez en ces affaires domestiques, il vous faut être attentive à commencer doucement et coup sur coup regarder votre cœur, voir s'il est doux et s'il ne l'est pas, l'adoucir avant toute chose. Que s'il l'est, il en faut louer Dieu et l'employer aux affaires qui se présentent avec un soin spécial de ne point le laisser dissiper. Voyez-vous, ma fille, ceux qui mangent souvent du miel trouvent les choses aigres plus aigres et les amères plus amères et se dégoûtent aisément des viandes âpres. Votre âme, s'entretenant souvent aux exercices spirituels, qui sont doux et agréables à l'esprit, quand elle revient aux exercices corporels, extérieurs et matériels, elle les trouve bien âpres et fâcheux. C'est pourquoi, aisément, elle s'impatiente. C'est pourquoi, ma chère fille, il faut qu'en ces exercices, vous considériez la volonté de Dieu, qui y est, et non pas la chose même qui se fait. Invoquez souvent l'unique et belle colombe de l'époux céleste, afin qu'elle impètre pour vous un vrai cœur de colombe, et que vous soyez colombe non seulement volant par l'oraison, mais encore dedans votre nid et avec tous ceux qui sont autour de vous. Dieu soit à jamais au milieu de votre cœur, ma bonne et chère fille, et nous rende un même esprit avec lui. Introduction à la lettre 183. Un tempérament de la force de Madame Brulard supporte difficilement la maladie et l'appréhension de la mort. François le comprend et lui donne le secret d'être dévote en ses infirmités. Lettre 183. Quant à la méditation, les médecins ont raison. Tandis que vous êtes infirme, il s'en faut sevrer. Et pour réparer ce manquement, il faut que vous fassiez au double des oraisons jaculatoires et que vous appliquiez le tout à Dieu par un acquiescement entier à son bon plaisir qui vous sépare aucunement, quelque peu, de lui, vous donnant cet empêchement-là à la méditation. Mais c'est pour vous unir plus solidement à lui par l'exercice de la sainte et tranquille résignation.

0: nous importe, que nous soyons avec Dieu ou d'une façon ou d'une autre. En vérité, puisque nous ne cherchons que lui et que nous ne le trouvons pas moins en la mortification qu'en l'oraison, surtout quand il nous touche de maladie, il nous doit être aussi bon de l'un que de l'autre. Outre que les oraisons jaculatoires, les élancements de notre esprit sont des vraies continuelles oraisons, et la souffrance des maux est la plus digne offrande que nous puissions faire à celui qui nous a sauvés en souffrant. Faites-vous lire quelques bons livres parfois, car encore cela supplie. Pour le legs sur l'appréhension de votre mort, vous le pourrez bien faire, mais il faut que ce soit avec modération, en telle sorte que cela ne soit pas à trop grande charge aux vôtres, car vous leur donneriez sujet de refuser ou de murmurer et se troubler. Je vous dis comme saint Paul, faisons bien, tandis que nous en avons le temps, mais toujours avec modération. Ne vous inquiétez point de ne pouvoir pas servir Dieu selon votre goût, car en bien vous accommodant à vos incommodités, vous le servirez selon le sien, qui est bien meilleur que le vôtre. Qu'à jamais soit-il béni et glorifié. Vive Jésus, et je suis en lui, d'un cœur très fidèle, tout entièrement vôtre.
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2: La jalousie est un thème très présent dans la Bible, ce qui signifie que c'est un réel sujet pour l'homme. Dans l'Ancien Testament, je pense à des jalousies célèbres, comme celle entre les deux frères jumeaux Ésaü et Jacob, ou bien plus tard, entre Joseph et ses frères. Et nous voyons dans toutes ces histoires comment la jalousie met en route, de manière négative et parfois même dramatique, les uns contre les autres. Mais je voudrais que nous nous attardions aujourd'hui sur, je dirais, l'image, le symbole même de la jalousie dans la Bible, qui est le meurtre d'Abel par Caïn. Pour essayer de bien comprendre, je vous propose de relire rapidement les quelques versets qui sont consacrés à cet événement. Nous sommes au chapitre 4 de la Genèse. L'homme s'unit à Ève, sa femme. Elle devint enceinte et elle mit au monde Caïn. Elle dit alors, « J'ai acquis un homme avec l'aide du Seigneur. » Dans la suite, elle mit au monde Abel, frère de Caïn. Peut-être arrêtons-nous là pour l'instant, il y a déjà quelques éléments qui sont intéressants et qui mettent en place, comme par avance, ce qui va se passer. Ève a donc d'abord, dans cette histoire, un fils aîné, qu'elle appelle Caïn, Caïn. En fait, le nom de Caïn vient de la racine du verbe qu'elle va utiliser ensuite, « j'ai acquis ». C'est donc ainsi qu'il est nommé, car Ève, sa mère, déclare « J'ai acquis un homme avec Dieu ». Beaucoup de sens sont possibles de ces quelques mots, mais ils disent en tout cas une relation particulière de la mère avec son fils aîné, mais aussi un lien avec Dieu qu'elle envisage pour lui dès la naissance. Elle atteste que cet enfant Caïn est un cadeau que Dieu lui a fait. Prenons ensuite le second fils. Eh bien, le second fils n'a pas droit à un tel discours. Il nous est dit qu'Ève enfanta encore son frère Abel. C'est tout. Il n'y a rien d'autre à propos de la naissance d'Abel. Rien n'est dit de son rapport à sa mère, ni à Dieu. Et le nom d'Abel signifie buée ou vanité ou encore fumée. C'est ce mot que l'on trouve au début du livre de Coëlette. Abel des Abalim, c'est-à-dire vanité des vanités, tout est Abel, tout est vanité. Qui semble vouloir dire que Abel est inconsistant aux yeux de sa mère. Et qu'il est comme transparent, donc elle ne lui prête pas beaucoup d'attention et ne lui manifeste sans doute pas beaucoup d'affection. Et à chaque fois que l'on parle d'Abel dans ce récit, il est présenté comme son frère, le frère de Caïn, comme s'il n'existait pas lui-même en tant que tel et que Caïn avait toute la place. Nous avons déjà là un élément. Mais allez-vous me dire, si il y avait un favoritisme de la maman vis-à-vis de l'aîné par rapport au cadet, la jalousie, elle aurait dû fonctionner dans l'autre sens. C'est-à-dire qu'Abel aurait dû être jaloux de Caïn. Or, c'est l'inverse qui va se passer. Oui, mais il y a une raison que nous allons découvrir de suite. Premier point, Abel devint berger et Caïn cultivait la terre. Il y a déjà donc une différence importante entre les deux frères. Les cultivateurs sont, à une certaine époque, en tout cas l'époque où ce texte a dû être rédigé, ils sont en position de force, ils ont des champs, ils ont des vergers, ils sont donc propriétaires terriens, ils bâtissent des villes, ils font du commerce, alors que les bergers apparaissent plutôt en périphérie des villes. Ils vivent à la campagne avec leurs troupeaux et ils n'ont pas cette importance sociale que peuvent avoir les cultivateurs. C'est donc encore un point qui aurait pu renforcer une certaine jalousie d'Abel vis-à-vis de Caïn. Caïn a donc la bonne place pour l'instant, mais tout va basculer comme nous allons le voir.

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1: Au verset 3 de ce chapitre 4 de la Genèse, il nous est dit « Au temps fixé, Caïn présenta des produits de la terre en offrande au Seigneur. De son côté, Abel présenta les premiers-nés de son troupeau, en offrant les morceaux les meilleurs. Le Seigneur tourna son regard vers Abel et son offrande. Mais vers Caïn et son offrande, il ne le tourna pas. Caïn en fut très irrité et montra un visage abattu. Le Seigneur dit à Caïn, « Pourquoi es-tu irrité? Pourquoi ce visage abattu? Si tu agis bien, ne relèveras-tu pas ton visage? Mais si tu n'agis pas bien, le péché est accroupi à ta porte. Il est à l'affût, mais tu dois le dominer. » Faisons une nouvelle pause dans ce texte. Au temps fixé, Caïn et Abel présentent une offrande à Dieu. Alors nous ne savons pas quel est ce temps fixé, mais apparemment, ce temps a été fixé par Dieu lui-même. On peut supposer qu'il avait demandé que l'un et l'autre lui fassent une offrande des fruits de leur travail. Car rien ne laisse penser dans le texte que ce geste soit spontané. Chacun présente donc un sacrifice à Dieu, une offrande. Mais voilà que seule l'offrande d'Abel est acceptée, alors que Dieu détourne son regard de l'offrande de Caïn. Et voilà la grande bascule. Caïn, qui était jusqu'alors le préféré de, notamment, sa mère, Caïn qui avait la bonne place et qui, nous pouvons l'imaginer, dominait son frère en tant que aîné, voilà que la situation se retourne complètement, qu'Abel semble avoir la préférence de Dieu. Mais comment comprendre, pour nous, tout à coup cette préférence? Après tout, tous les deux ont offert les fruits de leur travail. Pourquoi l'un est accepté et l'autre pas? Car il n'y a pas de concurrence en principe. Ils auraient pu offrir leur offrande chacun et que les deux offrandes aient été agréables à Dieu. Pourquoi sommes-nous face à cette différence de traitement? Pourquoi l'offrande de Caïn n'est-elle pas agréable à Dieu alors que celle d'Abel l'est? Et ici, les hypothèses sont nombreuses. Mais ce ne sont que des hypothèses pour essayer de comprendre ce qui se passe. Première hypothèse, Caïn n'a pas offert le meilleur des fruits de son travail. Car le texte biblique nous dit, de son côté, Abel présenta les premiers-nés de son troupeau en offrant les morceaux les meilleurs. Et il n'est rien dit de semblable à propos de Caïn, mais seulement il présenta des produits de la terre. Donc, peut-être que Caïn n'a pas offert au Seigneur ce qu'il aurait dû lui offrir, à savoir les plus beaux fruits de la terre. Mais nous reviendrons sur les autres hypothèses dans notre prochain rendez-vous.
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2: Père éternel, nous voulons te bénir pour ton Fils Jésus. Tu nous l'as donné et il est venu nous chercher, nous sauver. Tu nous as donné à travers lui ta paix, ta vie. Nous voulons le chanter.

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2: En ce samedi de la 22e semaine du temps ordinaire, la première lecture est tirée du livre de Jérémie, au chapitre 31. La nouvelle alliance.
3: L'amour de Dieu lui-même serait impuissant au salut de son peuple. Si tout d'abord le cœur de ce dernier ne se tournait pas vers lui comme une épouse infidèle mais débordante d'un amour nouveau. Ainsi naîtra entre Dieu et les hommes une alliance nouvelle, fondée non plus d'abord sur le culte ou sur la seule vie morale, mais sur une vie intérieure de foi et de charité.
2: Ainsi parle le Seigneur. Dans Rama, on entend une voix plaintive, des pleurs amers. Rachel pleure sur ses enfants. Elle refuse tout réconfort, car ses enfants ont disparu. Ainsi parle le Seigneur. Assez, plus de voix plaintive, plus de larmes dans les yeux. Ton labeur reçoit sa récompense, oracle du Seigneur. Ils reviennent des pays ennemis. Ton avenir est plein d'espérance, oracle du Seigneur. Tes enfants reviennent dans leur patrie. J'entends, oui, j'entends Éphraïm qui se lamente. Tu me domptes et je me laisse dompter comme un taurillon indocile. Fais-moi revenir, que je puisse revenir, car toi, Seigneur, tu es mon Dieu. Dès que je commence à revenir, je suis plein de repentir. Sitôt que je me vois sous mon vrai jour, je me frappe la poitrine. Sur moi, honte et déshonneur. Ma jeunesse a été un scandale. J'en supporte les conséquences. Éphraïm est-il pour moi un fils chéri, un enfant qui fait mes délices? Chaque fois que j'en parle, je dois encore et encore prononcer son nom. Et en mon cœur, quel émoi pour lui? Je l'aime, oui, je l'aime. Oracle du Seigneur. Plante des signaux sur ton sentier, balise ton parcours, prends garde à la route, au chemin où tu vas. Reviens, Vierge Israël, reviens ici, vers tes villes. Jusque à quand vas-tu rester bêtement à l'écart, fille apostate? Le Seigneur crée du nouveau sur la terre, la femme fait la cour à l'homme. Des jours viennent, oracle du Seigneur, où j'ensemencerai Israël et Juda de semences d'hommes et de semences de bêtes. Et ensuite je veillerai sur eux pour bâtir et pour planter, comme j'ai veillé sur eux pour déraciner et renverser, pour démolir et ruiner, pour faire mal, oracle du Seigneur. En ce temps-là, on ne dira plus « Les pères ont mangé du raisin vert et ce sont les enfants qui en ont les dents rongées ». Mais non, chacun mourra pour son propre péché, et si quelqu'un mange du raisin vert, ses propres dents en seront rongées. Des jours viennent, oracle du Seigneur, où je conclurai avec la communauté d'Israël et la communauté de Juda une nouvelle alliance. Elle sera différente de l'alliance que j'ai conclue avec leur père quand je les ai pris par la main pour les faire sortir du pays d'Égypte. Eux, ils ont rompu mon alliance, mais moi, je reste le maître chez eux, oracle du Seigneur. Voici donc l'alliance que je conclurai avec la communauté d'Israël après ces jours-là, oracle du Seigneur. Je déposerai mes directives au fond d'eux-mêmes, les inscrivant dans leur être. Je deviendrai Dieu pour eux, et eux, ils deviendront un peuple pour moi. Ils ne s'instruiront plus entre compagnons, entre frères, répétant « Apprenez à connaître le Seigneur, car ils me connaîtront tous, petits et grands, oracle du Seigneur. Je pardonne leurs crimes, leurs fautes, je n'en parle plus. »

En ce samedi de la 22e semaine du temps ordinaire, la deuxième lecture est tirée du sermon de Saint Léon le Grand sur les Béatitudes. Heureux ceux qui pleurent, heureux les doux. Après avoir proclamé le grand bonheur de la pauvreté, le Seigneur ajoute « Heureux ceux qui pleurent, car ils seront consolés. » Ces pleurs, mes bien-aimés, auxquels la consolation éternelle est promise, n'ont rien de commun avec l'amour de ce monde. Ces lamentations que répand la plainte de tout le genre humain ne rendent personne heureux. Les saints gémissements ont un autre motif. Les saintes larmes ont une autre cause. La tristesse religieuse pleure ou bien le péché d'autrui, ou bien son propre péché. Elle ne s'attriste pas de voir agir la justice divine, mais de voir se commettre l'iniquité humaine. Ici, celui qui fait le mal est plus à plaindre que celui qui le supporte, parce que sa propre malice plonge l'homme injuste dans le châtiment, tandis que la patience conduit l'homme juste à la gloire. Le Seigneur dit ensuite « Heureux les doux, car ils posséderont la terre. À ceux qui sont doux et indulgents, humbles et modestes, à ceux qui sont prêts à subir toutes les injustices, c'est à ceux-là qu'est promise la possession de la terre. Et il ne faut pas regarder un pareil héritage comme médiocre et sans valeur, comme s'il excluait la demeure du ciel, car on doit comprendre que nul autre que cela n'entrera dans le royaume des cieux. La terre qui est promise aux doux et qui sera donnée en propriété aux indulgents, c'est le corps des saints. À cause du mérite de leur humilité, il sera transformé par une merveilleuse résurrection et revêtira la gloire de l'immortalité. Désormais, il ne s'opposera plus en rien à l'esprit et il s'accordera avec la volonté de l'âme dans une parfaite unité. Alors, en effet, l'homme extérieur sera la possession paisible et inviolable de l'homme intérieur. Les doux posséderont la terre dans une paix perpétuelle, et jamais rien ne viendra diminuer leur droit de propriété, lorsque cet être corruptible aura revêtu l'incorruptibilité, et cet être mortel l'immortalité. Ce qui était péril se changera en récompense, et ce qui était un poids deviendra une gloire.

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1: À genoux.

0: Acte 1, scène 1. Le rideau s'ouvre sur un vaste salon, peinture engoncée dans de gros cadres dorés, fauteuil cramoisi, accroupi devant une bergère étalée de tout son long, guéridon chargé de babioles, porte-fenêtre affublée de velours. Jean Albert, septuagénaire accompli, est à quatre pas.
1: Jean Albert, mon ami, mais que faites-vous à quatre pattes comme un chien truffier?
2: Mes lentilles, j'ai perdu une de mes lentilles.
1: Mais vous en avez d'autres. Relevez-vous, voyons.
2: Elle a dû sauter sous la bergère.
1: Vous étiez dans ce fauteuil. Je vous ai vu en passant. Mais cherchez donc à vos pieds.
2: Je ne la vois pas. Je ne la vois pas sur le parquet. C'est si léger qu'elle a probablement roulé sous un meuble.
1: Vous n'allez pas vous traîner sous tous les meubles du salon et en ramasser toute la poussière. Vos genoux de pantalon, Jean-Albert, vos genoux vont en être tout au relais.
2: Mais le parquet est impeccable, net, encaustiqué. On se verrait dedans.
1: Mon Dieu, vous êtes bien un homme. Vous ne verriez même pas la saleté sur le dos d'un pouilleux. Mais relevez-vous, je vous en prie.
2: Je veux retrouver ma lentille.
1: Oh, ne faites pas l'enfant. Vous en avez le rechange. Tenez. Regardez ce mouton au pied du guéridon.
2: Un mouton? Marie-Louise, c'est un mouton. Vous avez des vers grossissants, une particule.
1: Une particule. Une particule du premier empire. Celle qui s'affiche avec le plus de suffisance. Mais non, c'est aussi plucheux qu'un mérino. D'ailleurs, je trouve qu'Incarnation est de plus en plus négligente. Elle prend de l'âge. Il faudrait penser à la remplacer.
2: Oh, mais ce n'est pas un appareil électroménager, ma chère.
1: Elle baisse, vous dis-je. Comme nous, mon ami. Elle peine avec l'âge et sa vue baisse certainement. Mais relevez-vous.
2: Non, je tiens absolument à retrouver ma lentille.
1: Ah, n'en faites pas tout un plat. Votre pantalon, Jean-Albert.
2: Oui, il sera auréolé. Mais ne se sanctifie-t-on pas à genoux?
1: À l'église, si vous voulez, mais pas prosterné dans le salon.
2: Sous le radiateur. À tous les coups, elle a roulé sous le radiateur.
1: Ah, ça suffit, Jean-Albert, hein. Vous n'allez pas vous traîner dans toute la pièce.
2: Oh, je crois que je la vois. Ça y est, je l'ai.
1: Oh, vous n'allez pas vous la remettre dans l'œil.
2: Non, mon ami, je ne suis pas encore assez fou. Oh, que la terre est basse depuis quelque temps.
1: Insensé, c'est insensé. Vous accroupir de la sorte à votre âge.
2: Oh, mais quel merveilleux enseignement, Marie-Louise.
1: Oui, que l'on ne peut pas être et avoir été. Et vous avez eu besoin de vous mettre à quatre pattes pour en convenir.
2: Oh, ma chère, vous n'y êtes pas.
1: Votre pantalon, Jean-Albert. Époustez-vous les genoux.
2: Voilà qui est fait. Vous n'y êtes pas, je vous dis, Marie-Louise.